0: conversion, une reconversion, on va dire, parce que j'avais une belle foi d'enfant, mais que j'avais complètement lâché pendant 20 ans. Voilà, donc je me suis reconverti progressivement en passant par une phase de questionnement philosophique, développement personnel et tout, et puis avant d'arriver à rencontrer ma femme, qui a quand même eu un impact un peu important, puisque le soir on s'est rencontrés, elle m'a proposé de la rejoindre dans un parcours alpha. Voilà. Et donc, je ne sais pas si il y en a qui connaissent, mais c'est pour les gens un peu loin de la foi comme moi, comme moi à l'époque, quoi. Et donc, voilà, comme j'avais envie de la revoir, j'avais pas trop le choix. J'y suis allé. Et j'y suis allé en me disant, dans ma recherche un peu philosophique, pourquoi pas aller là comme j'aurais pu aller ailleurs. Et de cette petite mise en mouvement assez timide, j'ai vécu en fait un petit bouleversement spirituel à travers un rêve que j'ai fait, où quelqu'un me disait, certains font confiance à Jésus et à l'évocation du nom de Jésus, j'ai senti en moi une paix absolument totale, que j'ai jamais revécue depuis, une paix absolument divine, en fait, on pourrait dire, un lâcher prise total que je n'avais jamais ressenti. Et j'ai compris que c'est cette forme de paix qu'on ressentira au paradis quand on verra Dieu. Je me suis dit ça dans mon rêve, et puis en me réveillant, ça m'a un petit peu marqué. Donc après, c'était un rêve, donc on peut toujours se dire que voilà, on rêve plein de trucs, hein, effrayants ou bien, mais bon, mais là, en fait, j'ai accepté de me dire que ça m'avait déplacé, et de me jeter à l'eau et d'entretenir cette petite flamme là pour la faire grandir. Donc ça a été première mise en mouvement un petit peu après la rencontre de ma femme. Ensuite il y a eu une phase de questionnement sur comment j'allais relancer une autre entreprise, puisque j'avais vendu ma boîte, j'étais toujours président de la structure, mais ça avait moins de sens, et puis je faisais de l'informatique, je commençais à chercher à avoir plus de sens et d'impact dans ma vie. J'ai lu Laudato si en 2015 quand c'est sorti, voilà, j'ai trouvé ça très bien que l'Église s'empare de ces sujets. Maintenant, ça peut paraître évident, mais à l'époque, c'était un peu nouveau, quoi, révolutionnaire. Et à la suite de ça, je me suis dit, j'ai cherché un peu les secteurs d'activité dans lesquels je pouvais m'engager. Et l'agriculture est arrivée un petit peu par hasard, au milieu d'autres secteurs que j'étudiais, quoi. Je regardais l'énergie, je regardais plein de trucs. Mais l'agriculture, ça m'a semblé absolument fascinant comme secteur, de fait de l'impact massif qu'on peut avoir sur plein de sujets à travers l'agriculture, et notamment la capacité, on dit, régénératrice de l'agriculture, c'est-à-dire au-delà de vouloir limiter les émissions ou les impacts ou la destruction, on peut carrément régénérer la terre en captant du carbone dans les sols, en régénérant la biodiversité, à travers la plantation de haies, etc. Donc en fait, on a une interaction directe avec le vivant qui permet d'espérer et d'imaginer un impact absolument massif sur l'écologie, et puis aussi social et sociétal, parce qu'il y a les agriculteurs qu'il faut aider, et c'est pas forcément simple tous les jours, on le sait, que ce soit ceux qui, enfin je reviendrai sur ce qu'on fait, mais enfin voilà, et puis l'impact santé, l'impact souveraineté, enfin voilà, pour moi l'agriculture c'est absolument central, donc ça m'a passionné et je me suis lancé sans rien connaître à l'agriculture. Mais avant ça, en fait, il y avait eu l'arrivée de notre fille, donc Faustine. Donc on était, nous, parents de deux petites filles jumelles, tout allait très bien, notre vie d'entrepreneur, bien confortable et tout. Et voilà, et on a un peu prié Dieu quand même, parce qu'on se disait qu'on n'en faisait pas assez, quoi. Donc on se disait avec Marie, bon, qu'est-ce qu'on pourrait faire de plus? On est bien confort, voilà. Et voilà. Et donc c'est là qu'on s'est dit qu'on aurait pu la fermer après coup, puisque on a eu Faustine. Et en fait, Faustine, elle est née sans problème apparent. Et à 9 mois, elle a fait une crise d'épilepsie. En fait, elle a perdu connaissance. On a cru qu'on allait la perdre, en fait. C'était une crise d'épilepsie. On nous a dit que c'était le diagnostic, enfin, que c'était le symptôme d'autre chose. Donc, on a lancé des analyses pour comprendre, génétique. Ça a pris 6 mois. Et à la suite de ça, on a pu diagnostiquer qu'elle était atteinte d'un syndrome qui s'appelle du 15Q, qui est une anomalie génétique sur le chromosome 15, qui est assez rare. Il y a peut-être une trentaine, quarantaine de familles touchées en France. Donc c'est connu, mais c'est pas très courant. Et quand on a appris ça, même si on le sentait un petit peu venir, parce qu'on voyait que Faustine, il y avait des petits trucs qui n'allaient pas, le sol, il s'est dérobé sous nos pieds, en fait. Hein. On s'est vraiment pris ça frontalement. Mais il y avait notre foi, déjà. Il y avait notre foi, il y avait nos familles. Et en fait, ça a bouleversé, chamboulé plein de trucs chez nous, mais ça a assez vite, finalement, laissé entrevoir que dans cette épreuve, il y avait des trésors d'amour et d'humanité à trouver et à aller chercher. Et donc, on a fait en quelques jours, quelques semaines, on a fait 10 ans de philosophie. Et donc, c'est le soir du diagnostic. Donc, il y a la crise d'épilepsie, il y a les six mois d'analyse. Et puis ensuite, il nous convoque à l'hôpital pour nous dire ce qu'elle a. Et le soir du diagnostic, je me lève dans la nuit pour écrire le business plan de ma future entreprise, Eloi. Eloi, comme le saint patron des agriculteurs. Donc moi, j'étais tout content de moi. Le lendemain matin, ceux qui ont entendu l'audio ont dû l'entendre. Enfin, je raconte pour les autres. Quand Marie, ma femme, se lève et qu'elle me voit en caleçon à la table de la cuisine avec 10 cafés et que je lui annonce triomphalement que je quitte l'informatique pour me lancer dans l'agriculture, elle fait un peu la gueule sur le coup, puisque la veille on a eu le diagnostic, donc elle est plus en train de se demander comment on va gérer que en train de se dire tiens, on va lancer une autre boîte, quoi. Mais moi, j'ai pas réagi pareil, et c'est vrai que c'est pas facile d'ailleurs dans le couple quand on réagit pas pareil face au handicap, mais c'est classique. Chacun son chemin, et moi j'ai eu besoin d'agir et de me mettre en mouvement. Mais pas n'importe comment, enfin on pourrait dire je me suis un peu noyé sous le travail, non, je pense qu'il y avait aussi, à travers cette épreuve, on s'est reconnecté en fait à la vulnérabilité et à la fragilité, et donc à l'envie d'agir pour les personnes fragiles. J'ai eu le sentiment assez vite que ça y est, je faisais partie du club des personnes vulnérables à travers ma fille. Et avant ça, j'étais empathique pour les personnes vulnérables et j'avais envie de les aider, mais j'avais pas le sentiment de faire partie de ce club-là. Faustine, elle m'a aussi, elle nous a reconnecté à notre propre vulnérabilité. Donc maintenant, je me sens vachement moins puissant qu'avant, quoi. Quand j'étais jeune entrepreneur, successful, il y avait quelque chose d'inconscient peut-être, mais enfin de sentiment de toute puissance et de capacité à contrôler ma vie. Illusion qu'on se donne souvent en la remplissant de projets, en la remplissant pour se dire voilà, je contrôle Et l'arrivée de Faustine, en fait, on comprend qu'on ne contrôle rien, en fait, et qu'il faut vivre au jour le jour, et qu'on est nous-mêmes aussi très vulnérables, et que du jour au lendemain, on peut basculer dans cette vulnérabilité, puis qu'on finira tous vulnérables. Et donc, on l'est déjà quelque part, voilà. Et donc, ça, tout ça m'a reconnecté profondément, en fait. C'est pour vous dire que ce petit cheminement-là, c'est un truc intérieur qui se passe, il se passe plein de choses. Et donc, donc pour moi, c'était la suite logique de me mettre au service des personnes vulnérables et fragiles, comme dit Pape François dans Laudato si. Les premières victimes de la crise environnementale et sociale sont les personnes les plus fragiles et les plus vulnérables. Et c'est déjà le cas aujourd'hui. Mais c'est bien sûr le cas demain dans une société où tout s'effondre. Enfin, en fait, on voit bien que l'humanité d'une société, elle se mesure à la place qui est faite aux plus fragiles. Et on voit bien aussi que quand les choses vont mal, c'est pas le moment où généralement on prend le mieux soin des personnes les plus fragiles. Et donc si on n'est pas là pour essayer de changer les choses, en fait, demain, ma fille, elle sera pas prise, elle sera certainement pas bien traitée ou moins bien que si le monde va bien. Voilà, donc un peu égoïste là, voilà, mais c'est pour dire les ressorts intérieurs un peu profonds qui m'ont amené à vouloir bouger. Donc ça c'est 2019, 2019. Et donc je crée Eloi sur une idée que dans le monde agricole, alors j'ai regardé un film, vous avez peut-être vu, j'ai regardé Demain. Vous avez vu Demain ? Non ? Bon, ça date un peu maintenant. Hein. Mais c'est un film où je crois que c'est Mélanie Laurent qui se promène un peu dans le monde et qui va chercher des initiatives inspirantes de projets que font les gens, les citoyens, parfois des entreprises. Et dans Demain, il y a une ferme de permaculture qui est la ferme du Bec et Loin, où je me suis dit, un peu naïvement, mais bon, pour y revenir, que c'était génial. Et ils expliquent qu'ils font pousser des légumes, que ça marche super bien, et qu'ils le font en régénératif, et qu'on peut faire ça partout. Et moi, j'ai lu les livres de Charles Avégruyer, qui est le fondateur de la ferme du Bec et Loin. Je me suis dit, c'est ça qu'il faut faire. Et il y a une idée dans un de ces livres qui est de dire, mais en fait, il faudrait faire vivre plusieurs fermes les unes à côté des autres, parce qu'en fait, l'élevage, le maraîchage, tout ça est complémentaire, synergique. Et donc, si on va créer ces sortes de alors ce qu'on a appelé nous après des grappes de ferme, c'est-à-dire on va reprendre des exploitations de grande taille, on va les diviser en plusieurs projets complémentaires et on va installer dessus ces grappes de ferme où il y aura plusieurs porteurs de projets complémentaires qui vont créer des synergies, qui vont s'entraider et on va permettre de répondre à un enjeu que les fermes françaises soient reprises à l'installation, on va installer plus de monde et on va réussir la transition. Donc ça c'est l'idée de départ. Et qui était bien. Hein. Il y a des investisseurs qui m'ont suivi là-dessus. Donc voilà, je ne renie pas. C'est juste qu'ensuite, le chemin d'entrepreneuriat, c'est de savoir, c'est de faire preuve d'humilité, de savoir s'adapter quand on constate que c'est compliqué. Et en fait, ça a été compliqué. Ça a été compliqué de dérouler ce modèle pour plein de raisons. Mais enfin bon, globalement, je vous la fais courte. Organiser un projet de transmission de ferme dans lequel vous prenez une ferme, vous la découpez, vous installez plusieurs personnes qui doivent s'entendre entre elles, être synchronisées, obtenir les financements, etc. C'est très très compliqué. Donc au début on s'est dit qu'il fallait prototyper notre truc. On a raté deux protos d'affilée, ça nous a pris quasiment 2 ans. Donc ensuite on s'est dit bon, faut peut-être qu'on fasse autrement. Donc on s'est dit bon, on va faire. Entre temps, on avait quand même découvert que cette idée qu'il fallait absolument reconfigurer les fermes pour qu'elles soient reprises était une idée un petit peu à côté de la plaque, dans le sens où, en fait, à un moment donné, on avait commencé, nous, à bien communiquer en digital autour de ce qu'on faisait, etc. On voyait qu'il y en avait beaucoup de repreneurs qui se manifestaient. Et à un moment donné, il y a un éleveur en Beauvais-lait qui nous a dit « Mais moi, je vous confie mon truc parce que je crois que vous défendez mes valeurs et tout. » C'était un agriculteur bio qui voulait que sa ferme soit reprise en bio, à l'élevage et tout. Et on lui a trouvé un preneur en 2-3 mouvements en diffusant le truc sur nos réseaux sociaux et tout. Et donc, on a commencé à comprendre qu'en fait, c'était pas tant une question de vouloir à tout prix reconfigurer les fermes, mais une question de bien communiquer différemment de ce que fait l'écosystème agricole aujourd'hui. Et donc, on a basculé un peu le modèle en se disant, bah, en fait, on va faire la reprise des fermes entre guillemets telles qu'elles sont. On les emmènera toutes vers la transition, vers des pratiques plus durables, mais il n'y a pas besoin de les découper, quoi. En fait, elles sont comme elles sont, on les reprend, on fait de la transition des pratiques et on installe 1, 2 personnes, 3 peut-être, mais en fait qui peuvent être en GAEC, dans les modèles d'association classique agricole, ou pas, juste un couple qui s'installe, ou même parfois une personne seule. C'est pas grave tant qu'ils reprennent les fermes et tant qu'ils vont vers la transition. Et on s'est rendu compte que on savait très bien le faire, et aujourd'hui, c'est toujours ce que fait Eloi. Donc, on est passé à l'échelle. On est 25 personnes maintenant. On a levé des fonds pour réussir à lancer la boîte. Et l'année dernière, on a transmis à peu près 40 fermes. Donc, ça commence un petit peu à sortir des chiffres intéressants, mais c'est très long. En fait, le monde agricole est très long, surtout quand on vient du monde de la tech, parce qu'il faut 2 ans pour une ferme à être transmise. Donc en fait, tout l'écosystème agricole est très long. Les notaires, les SAFER, les champs d'agriculture, tout le monde. En fait, personne n'a d'intérêt à ce que les choses aillent très vite. Et c'est un peu dans les usages et dans la façon de faire, les banques, que tout le monde prend un peu son temps et que c'est pas grave. Voilà. Donc nous, on était très pressés, mais bon, c'est comme ça. On s'est fait une raison maintenant. On a appris à s'adapter dans notre. On s'est fait une raison, quoi. Mais bon, quand on embauche 10 personnes en 2023, en fait, on ne verra le premier euro de chiffre d'affaires qu'en 2025. C'est-à-dire qu'il faut 2 ans entre le moment où on embauche quelqu'un sur un territoire, on lui confie des projets de transmission, puisque nous ne sommes rémunérés qu'au succès à la transaction réalisée. Ce qui est très bien, mais ce qui est très long. Voilà. Donc, pour ça, il a fallu se financer. Et ce qui est chouette quand même, c'est que, bon, d'une part, on commence à y arriver, donc on devrait faire 100 de fermes cette année. Je pense que notre ambition de faire 1000 fermes par an, qui était le projet de départ, où tout le monde nous regardait en rigolant, il n'est pas si inaccessible que ça. Enfin, je pense qu'on y arrivera. Moi, je suis toujours convaincu qu'on y arrivera. Ouais, on n'aurait pas existé, on ne se serait pas créé, on ne se serait pas développé si on n'avait pas eu notre ambition d'impact. Voilà. Aujourd'hui, on dit beaucoup que bah, l'écologie, c'est compliqué, que tout le monde fait machine arrière, qu'il y a un retour de bâton. Mais enfin, n'empêche que, bon, je ne sais pas, moi, nous, on ne serait pas là. Et il y a encore quelques mois, il y a quelqu'un, il y a un investisseur qui nous a... Donc nous, notre originalité, c'est qu'il y a des entreprises qui financent les lois, qui disent, bah, moi, ton truc me plaît, des entreprises de la tech... Là, je vais parler même à des vendeurs de voitures. Ils disent, ben moi, je fais un truc qui n'a pas tellement d'impact et de sens, mais je suis d'accord pour te financer parce que j'ai envie de qu'une partie de notre bénéfice aille financer du régénératif et je peux le faire qu'à travers le vivant, donc je peux le faire à travers toi, donc je vous finance. Donc Eloi n'existerait pas, n'existerait plus, ne pourrait pas agir si on n'était pas une société à impact et à mission. Voilà. Donc, s'il y en a parmi vous qui veulent être entrepreneurs, je ne sais pas si c'est le cas, mais enfin, c'est une manière de faire bouger le monde, ce n'est pas la seule. Bah, sachez quand même qu'aujourd'hui, il y a plein d'investisseurs qui sont motivés par ça, notamment beaucoup de business angels, des anciens entrepreneurs qui ont vendu leur boîte, qui ont quelques millions à placer et tout, qui sont hyper motivés par l'idée d'avoir de l'impact avec l'argent qu'ils ont gagné. Certains chrétiens, notamment, enfin, que je connais, qui ont investi chez nous, qui sont très motivés à l'idée de faire bouger les choses pour un monde meilleur. Donc, c'est possible aujourd'hui. Et je dirais même, encore une fois, qu'on n'existerait pas sans ça. Donc, peut-être, si vous avez des questions sur Eloi, le monde agricole, on peut peut-être faire un petit break avant de passer à la suite.
1: 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Maxime Polak est informaticien et entrepreneur. Il a fondé Eloi, une entreprise qui facilite la transmission des fermes à une nouvelle génération d'agriculteurs en agroécologie.
2: Ouais. Comment vous faites évoluer les fermes, en fait ? Quand les gens reprennent la ferme, ouais, qu'est-ce qui change après derrière ?
0: Mais en fait, le truc, c'est que c'est le projet du jeune. Donc, en fait, nous, ce qu'on fait, c'est qu'on installe des jeunes qui reprennent la ferme. On leur fait signer une charte agroécologique où ils s'engagent à aller vers des pratiques. Donc, c'est eux qui décident ce qu'ils vont faire. On demande à ce qu'il y ait un certain nombre de critères. Maintenant, c'est une charte morale. Il y a pas de, on ne peut pas imposer à quelqu'un et on ne pourra pas aller le contrôler dans le futur. Il est chez lui ensuite. Nous, une fois que la ferme est vendue, en fait, il s'est installé, il est chez lui. Et donc, on prend des jeunes de bonne volonté qui ont envie d'aller vers ces pratiques et on les aide à s'installer. En fait, ça s'arrête là. Et ensuite, on fait confiance aux gens. L'autre truc quand même, c'est que on a construit au fur et à mesure une équipe qui est dédiée à mettre en relation les futurs agriculteurs à la phase où ils construisent leur projet, avec un certain nombre d'acteurs qui peuvent les aider à se financer, les aider dans leur distribution, leur transformation, la transition de leur ferme. Donc, on va faire une sorte de UFC que choisir de l'agriculteur qui a besoin en fait de choisir rapidement quand il s'installe des solutions adaptées à son projet pour maximiser ses chances de succès économique, parce que de toute façon déjà en un il faut quand même qu'il vive quoi, mais aussi ses chances de transition. Voilà. Donc on n'a pas, l'agriculture française est très diverse, les fermes sont très diverses, vraiment on ne peut pas plaquer de toute façon une forme d'agriculture partout. Ça marche pas dans les territoires, ça marche pas vis-à-vis des consommateurs, ça marche pas vis-à-vis de la diversité des fermes et puis de la diversité des personnes qui pilotent ces fermes. Parce que si je veux faire de la transfo, de la distribution, faut être bon commercial, faut connaître plusieurs métiers et j'ai peut-être pas toutes ces compétences-là, par exemple. Enfin, voilà, il y a certains qui arrivent très bien dans certains secteurs, d'autres non. Donc en fait, tout ça doit être assez adaptable.
3: J'ai une question peut-être un peu plus technique, mais vous achetez la ferme, vous la revendez, c'est ça, 2 ans après à un nouvel acquéreur, ou vous trouvez juste l'acquéreur, ouais. C'est ça. Mais donc, pendant les 2 ans, il y a toujours la ferme qui est gérée. J'ai voulu demander ce qu'elle devenait pendant 2 ans, mais moi j'ai une réponse.
0: Oui, c'était le modèle initial où on achetait pour revendre. Aujourd'hui, on fait plus ça. On a lâché complètement ce modèle. On avait construit une foncière et tout qu'on avait financé pour acheter et revendre. on a fermé cette partie-là de la structure. Et aujourd'hui, c'est entre guillemets plus basique a priori, hein, parce que en fait, c'est un modèle d'agent immobilier. Enfin, ou de voilà, ou de FUSAC, parce que c'est des entreprises qui sont vendues. Mais bon, c'est relativement classique sur le modèle. La manière de l'opérer dans le monde agricole, elle est assez révolutionnaire. Voilà, sur le fait qu'on ait construit une communauté avec aujourd'hui 7000 porteurs de projets prêts à s'installer en agriculture, qui grandit à peu près de 100 par semaine, donc 5000 par an. Le fait qu'on ait 90 000, je crois, followers, réseaux sociaux aujourd'hui, et que quand on diffuse une annonce de ferme qui a été au préalable travaillée chez nous, c'est-à-dire il y a eu un diagnostic sur la ferme pour positionner le bon prix, positionner le bon périmètre pour qu'elle soit reprenable dans de bonnes conditions par un jeune qui s'installe, on a en moyenne en quelques semaines 15 candidatures, ça c'est la moyenne, et on arrive à débloquer des situations qui étaient bloquées depuis des années. Rien qu'en faisant ce travail et cette diffusion, on débloque vraiment des situations, et voilà, ça c'est vraiment chouette. Mais il n'y a pas de complexité plus que ça dans le modèle, en fait, finalement. Voilà. Et je pense que quand on démarre une entreprise, on a besoin de se dire que pour avoir une barrière, il faut mettre un peu de complexité, peut-être, mais en fait, pas forcément.
4: Alors du coup, tu fais un peu le métier des chambres d'agriculture. Comment est-ce que, enfin, on peut imaginer qu'elle étant présente sur tout le territoire, accompagnant tous les agriculteurs, formant les agriculteurs, comment est-ce qu'elle regarde cette initiative? Est-ce qu'elle se dit mais pourquoi on n'a pas inventé? Enfin, pourquoi nos modèles ne fonctionnent pas aussi bien? Nous, on a une puissance. Alors c'est peut-être l'agilité, hein, ton entreprise qui fait ça, mais comment ça se passe aujourd'hui avec eux?
0: Ouais, les chambres d'agriculture, une petite partie de leur activité, c'est ce qu'on appelle leur répertoire départ installation, qui est une sorte de, enfin, ce qui est un service destiné aux agriculteurs qui veulent transmettre, où ils peuvent diffuser leur annonce sur le RDI. Et donc, effectivement, il y a un conseiller qui accompagne. Donc, ils font ça. Ils faisaient ça bien avant nous. Mais bon, j'utilise souvent cette analogie que sur le marché de l'emploi, tu as France Travail, ils sont là, ils existent et ils sont nécessaires. C'est un service gratuit, ouvert à tous, et ça fluidifie le marché. Mais tu as aussi LinkedIn, tu as aussi des associations de réinsertion, tu as aussi des cabinets de chasse de tête, en fait. Et sur un marché qui est vaste, avec une diversité et une complexité, tu peux difficilement avoir un seul acteur qui répond à tous les enjeux et à tous les usages. Donc, nous, on apporte une vision, eux apportent une version service public, pas cher, enfin, selon les régions, mais enfin, je veux dire, un truc, c'est autour de 700 euros de mettre sa ferme au RDI, et il y a plein de cas où ça marche, mais passer par Eloi, ça coûte beaucoup plus cher. Nous, notre ticket minimum, c'est 18 000 euros. Donc, on n'est pas dans le même ordre de grandeur. Par contre, évidemment, derrière ce service premium, mais parce qu'il est payé, on va beaucoup plus loin dans la diffusion, dans la communication, dans la qualité de certaines choses, ce qui est normal. Donc, tu as besoin de plusieurs offres. Et je pense pas que... Enfin, voilà. Donc, on est accueilli de manière variable, pour répondre à ta question, par les chambres. Mais au fur et à mesure que, en fait, on avance, les synergies quand même commencent à se faire et à se créer. Et on a là il y a France Services Agriculture qui a été promu par la dernière loi de finances, loi d'orientation, qui est la création d'un service d'accueil des cédants et des repreneurs qui soit coordonné par les chambres d'agriculture, mais qui fédère l'ensemble des acteurs. Et donc nous, on va se mettre dans France Services Agriculture pour apporter notre pierre à l'édifice à l'ensemble de l'écosystème. Et on voit ça comme une opportunité de se dire, le savoir-faire qu'on a développé, que tout le monde nous reconnaît, parce qu'on est pas mal devant quand même sur la com, réseaux sociaux, la communauté digitale, la fluidité du parcours, c'est des trucs qu'on peut mettre maintenant à disposition via FSA, France Services Agriculture, de l'ensemble des gens. Donc voilà, on cherche, nous, depuis le début, à travailler avec tout le monde, mais voilà, pas forcément évident.
5: Moi, je m'interrogeais sur le profil des repreneurs. Est-ce que c'est plus fils d'agriculteurs, ou est-ce que vous sentez vraiment une montée des personnes qui veulent retrouver du sens dans leur vie et du coup qui partent un peu comme vous d'un domaine vraiment différent? Et autre question, est-ce que vous les aidez à déterminer les formes juridiques de reprise? parce qu'ils débarquent en voulant faire de l'agriculteur et en fait ils ne savent pas la compta, ils ne savent pas la gestion. Mmh. Voilà.
0: On les aide pas, on essaie depuis le départ de pas trop marcher sur les plates-bandes de tout un écosystème qui existe. Donc en fait, quand on veut s'installer en agriculture, il y a un parcours imposé. Et il y a aussi un certain nombre d'associations qui existent pour accueillir, pour former, pour entourer l'agriculteur. Donc c'est vrai qu'il y en a qui connaissent rien au début, mais il y a déjà des structures qui existent pour pouvoir les accompagner. Tout. Donc on ne voulait pas marcher sur les plates-bandes de cet écosystème qui existe. Donc on va plutôt faire la mise en lien avec cet écosystème, un peu dans la lignée de ce que je disais, s'assurer que les gens sont bien accompagnés par les bonnes personnes, plutôt que de le faire nous-mêmes. Donc ça, c'est pour ta deuxième question. Du coup, j'ai oublié la première. Ah, le profil. Oui, il y a eu, post-Covid, une montée en puissance des reconversions professionnelles ou des tentatives. C'est vrai. Nous, le profil des gens qui vont au bout des projets, c'est quand même majoritairement... ce sont des gens qui ont un diplôme agricole. Premier diplôme agricole qui ont bossé dans le monde de l'agriculture, souvent en tant que salarié, etc., avant de décider de s'installer. Donc ça, c'est le premier profil. Je pense que le deuxième profil, c'est les fils d'agriculteurs qui ne peuvent pas s'installer ou qui ne veulent pas s'installer sur la ferme familiale pour X raisons. Soit les parents ne sont pas encore partis, c'est trop tôt, soit ils veulent s'installer avec leur femme, il n'y a pas la place pour les deux, soit ils ne veulent surtout pas s'installer sur la ferme familiale parce qu'ils veulent faire autrement et que ça serait horrible avec le père qui leur met la pression. Donc tu as plein de raisons qui font qu'il y a des jeunes fils d'agriculteurs qui ne s'installent pas sur la ferme familiale. Et finalement, le profil reconversion, changement de vie professionnelle, c'est le troisième, c'est pas le premier. Donc ça existe, il y en a qui réussissent très bien, mais c'est un peu en perte de vitesse. Voilà, et je citais le maraîchage tout à l'heure, c'est vrai qu'il y a une tendance et donc qui m'a fait plonger, donc il y a des trucs positifs, mais vers la petite ferme de maraîchage, etc., qui a attiré beaucoup de monde, et notamment des néo-ruraux, comme on les appelle, donc qui sont pas issus du monde agricole, qui voulaient s'installer sur ces petites fermes de maraîchage. Et c'est vrai qu'il y a eu quand même une vague de. Il y a une petite hécatombe là de gens qui ont tenté l'aventure, qui se sont plantés, et donc. Il y a beaucoup moins de candidats aujourd'hui. Je pense que le truc est devenu quand même assez connu. Et c'est dur aujourd'hui de trouver des repreneurs pour des fermes de maraîchage, même des fermes qui marchent. Il y a un truc un peu dans ce profil de néo-rural, un truc qui est pas très sain à mon sens. Souvent, c'est qu'ils veulent partir de zéro et créer leur truc, et c'est ça qui les fait vibrer. Mais si tu leur proposes de s'installer sur une ferme qui tourne déjà, ça les fait tout de suite vachement moins rêver. Voilà. Et on peut s'interroger sur la question de, mais en fait, si le métier d'agriculteur, c'est de cultiver des légumes et que ça te botte, bah, reprends une ferme qui tourne, il y en a plein, et puis il y en a qui voudraient vendre. Et en fait, souvent, ça les intéresse pas. Donc, voilà, je fais un peu des généralités, mais je pointe quand même un truc qui est assez vrai en ce moment. J'invite les néo-ruraux qui s'intéressent à l'agriculture à reprendre des fermes qui existent plutôt que de vouloir forcément repartir de zéro à partir de rien. En fait, c'est très dur. Et si c'est à la fin pour qu'il n'y ait personne pour reprendre leur ferme, en plus, voilà.
2: C'est quoi les tailles de fermes que vous travaillez dessus ?
0: La ferme française, c'est autour de 70 hectares, 75. On est dans la moyenne. C'est-à-dire que, en fait, Les premières fermes qui nous ont été confiées, c'est beaucoup des fermes d'élevage, parce qu'en fait, l'élevage a beaucoup de difficultés à être pris. Donc, la ferme d'élevage moyenne, c'est ça. Voilà. Donc, on est dans cette moyenne-là. Au tout début, on était sur des fermes un peu plus petites, et puis on est revenu dans la moyenne.
6: Et du coup, le profil des vendeurs, c'est lequel ? C'est plus des gens qui ont comme ça, un métier exigeant qui arrêtent, ou ils ont fait leur temps, du coup ils passent la main.
0: Ah, c'est très souvent des agriculteurs qui ont l'âge de la retraite et qui partent à la retraite. Voilà. Et au départ, on a eu beaucoup d'agriculteurs bio qui nous faisaient confiance pour préserver en bio, etc. Aujourd'hui, on a tout type d'agriculteurs, conventionnels ou bio, voilà. Et on a de plus en plus de productions différentes. Donc là, on a fait rentrer notre première ferme ostréicole. Donc, On est très content. D'ailleurs, on a déjà trouvé des potentiels repreneurs, donc on est content. On a fait rentrer des truffières aussi. Là, on a plein de candidats. Donc, parfois, il y a des productions comme ça qu'on fait rentrer qui marchent. On a commencé à essayer de travailler dans le vin aussi, mais c'est vraiment chaud en ce moment. Surtout avec les annonces de Trump, là. Ça n'aide pas, mais c'était déjà compliqué avant. Et là, on ne peut pas non plus faire des miracles, mais voilà.
7: Est-ce que les exploitations sont reprises en totalité ou elles sont découpées avec d'un côté les bâtiments, l'élevage et puis les terres? Est-ce que l'objectif c'est de valoriser en fait la cession pour le cédant ou est-ce que malgré tout on rend les choses un peu plus sexy mais à la fin le repreneur il prend l'ensemble?
0: Ouais, le repreneur prend l'ensemble. On découpe maintenant très très peu, enfin on le fait pas. Le seul cas en fait où tu peux réfléchir au périmètre, c'est pour te dire est-ce que finalement il faut ou pas mettre la maison dans le périmètre, est-ce qu'il faut ou pas mettre les terres dans le périmètre ou les mettre en location, ou trouver une foncière qui va les acheter pour les mettre en location, pour réduire l'enveloppe globale du projet de transmission qui peut être trop élevé pour un jeune, qui peut faire peur ou qui peut ne pas avoir l'apport nécessaire. Donc tu vas pouvoir avoir des réflexions de découpage, mais il reprendra toujours le tout. C'est juste qu'il y aura une partie en location et une partie à la vente. Voilà. Mais là, l'idée pour nous, c'est de préserver, en fait, et de trouver des repreneurs pour les fermes aujourd'hui telles qu'elles sont. Si vraiment elles sont pas reprenables parce que vraiment il y a un problème structurel, etc., ça peut arriver. Généralement, nous, on travaille pas dessus. Alors, on sait qu'elles peuvent pas être reprises. Donc, comme nous, notre job, c'est d'installer des jeunes, bon. Mais c'est assez rare, quand même, hein, sur toutes les fermes qu'on voit passer.
8: Et l'âge moyen d'un repreneur, l'âge moyen
0: Chez nous, ils ont entre 30 et 35 ans, ils sont pas tout jeunes. Je disais souvent, notre profil numéro un, c'est des gens qui ont déjà une expérience, un petit bagage, un petit apport. Voilà. Faudrait qu'on fasse cette stat, parce que je sais qu'on avait fait cette petite étude il y a quelques temps. Mais oui, on est plutôt autour de la trentaine que de la vingtaine.
5: Est-ce que vous avez des nouveaux projets en plus de aider les fermes à trouver acquéreurs? Est-ce que vous avez des nouvelles idées à mettre en place ou est-ce que vous restez sur ce projet de base et ne bougerez pas forcément?
0: Alors chez Eloi, on a plein de projets, mais ce qui reste sur ce cœur de métier. C'est-à-dire qu'on a l'idée de... Enfin, et on fait déjà, d'ailleurs, on apporte ce service de renouvellement des générations agricoles à des collectivités territoriales, par exemple. On apporte ce service à des coopératives ou à des structures qui ont besoin de renouveler leurs adhérents. On a diversifié vers la recherche d'associés. C'est-à-dire que tu as des structures en GAEC où tu as plusieurs associés et il y en a un qui part à la retraite, il faut remplacer, trouver un repreneur qui va reprendre les parts sociales de la personne qui part et le remplacer. Donc ça, c'est un truc qu'on fait aussi. Donc on se diversifie, mais toujours autour de ce même sujet qui est déjà super vaste. Et donc pour passer déjà de 100 à 1000, on a encore un peu de boulot, donc il faut qu'on reste un peu focus.
1: 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Aujourd'hui, une conférence enregistrée le 7 avril 2025. Maxime Polak est informaticien et entrepreneur. Il a fondé Eloi, une entreprise qui facilite la transmission des fermes à une nouvelle génération d'agriculteurs en agroécologie.
0: Ça, c'était Eloi. L'autre truc que je fais, il y a deux choses. En fait, les entrepreneurs et dirigeants chrétiens, où donc je préside une commission qui s'appelle Conversion écologique. Et l'ambition, donc je sais pas qui connaît les entrepreneurs et dirigeants chrétiens. Bon, c'est si vous êtes entrepreneur ou dirigeant. Ensuite, si vous ne l'êtes pas, il y a le MCC, Mouvement Chrétien des Cadres aussi. Et puis, il y a d'autres trucs pour les indépendants. Enfin, il y a des mouvements comme ça où, en fait, on se réunit en équipe de 8 à 12 en moyenne. Et puis, on discute entre entrepreneurs et dirigeants avec un conseiller spirituel qui est un prêtre ou un pasteur, parce que c'est un mouvement œcuménique. Voilà, on va parler de l'alignement entre notre foi et notre vie professionnelle. En gros, on va décliner la pensée sociale chrétienne dans l'entreprise on va prendre des thèmes de réflexion qu'on va discuter pendant une réunion. Donc, moi, c'est au déjeuner, mais la plupart du temps, c'est au dîner. Et donc, il y a quelques temps, le mouvement s'est dit, le président du mouvement s'est dit qu'il fallait qu'on parle un peu plus d'écologie, puisque le mouvement ne le faisait pas du tout. Donc, ils m'ont appelé pour présider, lancer cette commission. Et donc, les commissions au sein du mouvement, c'est des... Tu prends un bénévole, tu lui dis t'es président, et puis ensuite, ils démerdent-toi, et puis... Donc ça, c'est... mais avec quand même une aide, évidemment, dans la structure du mouvement qui permet ensuite de communiquer, qui permet de faire des choses. Mais c'était un peu carte blanche dans l'idée de dire qu'il faut qu'on emmène les 3700, donc on est 3700 entrepreneurs et dirigeants, donc on peut quand même avoir de l'impact, quoi, ça fait beaucoup d'entreprises, vers la transition de leur modèle d'affaires. Et donc ça passe par leur prise de conscience personnelle, leur envie d'agir, et puis ensuite de les guider ou de leur donner des pistes d'action pour leur entreprise. Donc ça, c'était un cadeau du ciel, parce que on se sent souvent un peu démuni face à la crise environnementale, et le fait d'avoir un levier d'action vers 3700 entrepreneurs et dirigeants, là j'étais comme un fou. Donc j'ai regardé un petit peu ce qui se faisait avec une équipe de 10 personnes bénévoles avec moi, donc qui se sont constituées, et on a regardé les différentes formules qui étaient proposées, et nous on avait un impératif pour embarquer les gens, c'est qu'il fallait que ce soit chrétien évidemment, et puis il fallait que ce soit entrepreneur et dirigeant, donc que ce soit tourné vers l'entreprise. Donc autant il y a un certain nombre de contenus, de formats, de choses qui existent tourné vers l'entreprise, autant il y a un certain nombre de trucs qui existent vers les chrétiens, mais les deux ensemble, pas trop. Donc fallait créer notre propre format pour que ce soit adapté et ensuite le proposer aux équipes. Donc ça a été une aventure intéressante parce que on a sorti là maintenant il y a quelques mois un itinéraire vidéo. Donc je ne sais pas s'il y en a qui ont vu The Week, ça vous parle ou pas? Personne? Il y en a qui s'intéressent à l'écologie ou pas parmi vous?
9: Ouais.
0: Bon, en fait, non, mais ce qui est intéressant, The Week, c'est un format vidéo. C'est-à-dire que c'est 3 épisodes vidéo. Il n'y a rien à préparer. Vous pouvez le faire avec des amis. Moi, j'ai réussi à faire ça avec des amis, je ne vais pas dire complètement climato-sceptiques, mais enfin, qui s'en foutaient totalement, quoi. Et ça a été un moment incroyable. Donc je vous conseille de regarder The Week comme la semaine. On est censé faire ça sur une semaine, regarder, réunir ses amis, 3 épisodes. Au début, on a dit que c'était 2 soirées, parce que puis à la fin, on leur a dit, bon, en fait, il y a une troisième. On n'aura pas dit que ça parlait d'écologie non plus. Bon, chacun sa stratégie, mais ça s'est bien passé. Et en fait, ce qui est vachement bien, c'est que c'est des épisodes où il n'y a rien à préparer. Donc en fait, on vient comme ça, on regarde l'épisode, et puis les temps d'échange et les temps de questions sont intégrés dans l'épisode. Donc il y a juste à suivre la vidéo. Et donc voilà. Donc petite pub pour eux, parce qu'en fait, The Week nous a autorisé à s'inspirer de leur modèle et puis à quasiment reprendre l'épisode 1. L'épisode 1, c'est le constat de la crise. Donc vous avez en 45 minutes, en gros, alors The Week c'est une heure, nous c'est 45 minutes, on a raccourci parce que nos temps d'équipe sont courts, donc The Week c'est une heure, mais tu as le constat sur la crise climatique, pollution et biodiversité, en gros une heure, et comme il y a des images, de la musique et tout, c'est chaud quoi, parce que en fait c'est pour moi plus déplaçant qu'une fresque du climat sous l'angle où c'est plus sensoriel, quoi, un film. On a repris cet épisode-là, et puis ensuite, dans The Week, l'épisode 2, c'est la courbe en U, là. On prend conscience du problème, ensuite on se dit, mais d'où vient le problème? Et puis ensuite on se dit, ah, comment on passe à l'action? Donc c'est le truc qu'on est censé faire en une semaine avec The Week. Mais dans le constat de The Week, de l'épisode 2, il y a un truc qui était pour nous insuffisant, qui était de dire, pourquoi est-ce que finalement on en est arrivé là? Parce que l'homme veut toujours plus. Donc il passe un quart d'heure à nous expliquer pourquoi l'homme veut toujours plus et que c'est ça le problème et que bon, il faut arrêter d'en vouloir toujours plus. Mais fondamentalement, ça nous paraissait un peu court. Donc là, on s'est branché avec un prêtre qui s'appelle le père Étienne Grenet. Peut-être que vous connaissez le parcours Le Christ Vert, si vous ne le connaissez pas, c'est un très bon parcours d'église. Mais c'est un parcours qui n'est pas destiné aux entrepreneurs et dirigeants, qui est destiné à tout le monde. D'ailleurs, il y a plein de jeunes qui le font. Et le parcours Christ Vert s'attachait déjà à aller repérer, en fait, les racines spirituelles de la crise. Et donc, moi, c'est un truc avec le groupe qui nous a passionnés, de se dire comment on va amener ça aux entrepreneurs et dirigeants, de comprendre qu'en fait, les désordres du monde sont le reflet de nos désordres intérieurs. C'est-à-dire que, bah oui, si le monde va mal, on dit toujours le monde est de plus en plus individualiste, on dit qu'on surconsomme et on ne comprend pas pourquoi, on dit qu'on en veut toujours plus, mais on ne comprend pas pourquoi. En fait, c'est lié à des blessures profondes de l'âme, c'est lié à des problèmes spirituels ou à une insuffisance ou à une absence spirituelle qui font qu'on cherche une forme de compensation à travers des mécanismes de surconsommation d'écran, de services, de biens. Une réassurance, mais qui ne nous satisfait jamais. Voilà. Et donc, c'est super intéressant de... En fait, ça paraît un peu évident quand on se le formule, bah, que oui, le comportement des hommes sur l'autre, sur la création, il est lié à son intériorité, à sa spiritualité. D'ailleurs, si on regarde les grands spirituels, les grands saints, on voit bien qu'ils rayonnent vers les autres, vers le monde, vers la création. Donc, voilà, on peut avoir une réponse à cette crise qui soit orientée vers l'action en se disant qu'est-ce que je vais faire pour réduire le CO2 et tout, mais c'est encore beaucoup plus intéressant de se dire, ok, la racine, elle est spirituelle, et donc il faut un renouveau spirituel pour pouvoir y répondre profondément. Alors, ce renouveau spirituel, en plus, c'est un renouveau spirituel qui est super enthousiasmant, parce qu'en fait, il consiste à se dire que le problème, c'est que notre âme a des besoins fondamentaux, notre âme, notre spiritualité a des besoins fondamentaux, et que si ces besoins fondamentaux ne sont pas assouvis, alors naît cette inquiétude spirituelle. Et ces besoins fondamentaux, par contre, s'ils sont assouvis, il naît un bien-être spirituel et il naît une forme de sobriété spirituelle heureuse. Voilà, c'est-à-dire qu'en fait, tout le monde appelle de ce vœu dans les milieux écolos une sobriété, sauf qu'en fait, on n'a pas le ressort. On peut pas expliquer, c'est juste, c'est pour être gentil, c'est malin, mais bon, on retombe dans nos travers, parce qu'en fait, s'il n'y a pas un fondement spirituel profond qui nous enracine, on risque un peu de perdre route. Donc, je vais vous citer quatre besoins fondamentaux de l'âme, puis on pourrait être amené à se questionner derrière, vous pourrez être amené à vous questionner là-dessus, mais c'est juste, on aurait pu en citer d'autres, mais voilà, il y a quatre besoins fondamentaux. L'âme a un besoin de sens. Je pense que dans vos... vous êtes connu comme une génération qui va chercher du sens au boulot, bon c'est pas tout à fait vrai pour tout le monde, je pense que vous avez des potes qui s'en foutent aussi, mais c'est quand même une tendance. Donc l'âme a besoin de sens, on a besoin de sens, et l'absence de sens crée un vide spirituel et une inquiétude. C'est vrai aussi d'ailleurs si on rapporte ça au sens de notre origine et au sens de notre finitude mortelle. Si j'ai pas de sens à ma finitude mortelle, alors on décuple l'angoisse de la mort. Et si on décuple l'angoisse de la mort, il y a des mécanismes d'accumulation qui nous donne une illusion de contrôle, comme moi, vous savez, avant, je vous avais dit, bon, ça c'était le contrôler sa vie, mais contrôler sa mort, avoir le sentiment de se dire qu'on va pouvoir finalement contrôler ça, c'est un mécanisme lié à une inquiétude spirituelle face à la mort. Et c'est pas un hasard si les plus grandes capitalisations boursières partagent de manière assez ouverte qu'ils cherchent la clé de l'immortalité, ou que c'est... Quand on a un milliardaire qui devient très très riche, là, un de ses fantasmes, c'est ça, quoi. C'est souvent le cas. Et ils font des vraies recherches là-dessus. Parce que il y a cette angoisse. Et c'est bien souligné dans la Bible, hein, avec la parabole là, du cultivateur. En plus, c'est dans l'agriculture. Donc, c'est que, qui se dit, moi, j'ai une bonne récolte, je vais créer un deuxième grenier. Comme ça, j'aurai encore plus de grains. Et là, je serai en sécurité. Et en fait, la parabole finit par « mais tu es fou, demain on te redemande ta vie ». Donc il a raté sa cible. Il a essayé de répondre à cette angoisse, mais en fait, en réalité, évidemment, ça ne fonctionne pas. Donc, cette angoisse de la finitude, cette angoisse, cette absence de sens aussi de notre origine, si je comprends que je

la création, à le voir comme une simple ressource, etc. C'est des exemples. Besoin de communion. Voilà, je serai moins long, mais l'homme et notre âme a besoin de communion, communion avec les autres. Les plus belles expériences de notre vie sont des expériences évidemment relationnelles. On va pas, ça paraît évident, mais aujourd'hui, on manque de communion dramatiquement dans les sociétés contemporaines. On voit bien cette soif de communion à chaque fois qu'il y a un grand événement sportif. Hein. Les JO, c'était une communion incroyable, tout le monde était en communion. Mais enfin bon, ça retombe comme un soufflet le lendemain où tout le monde retombe dans son individualisme forcené. Et voilà. Donc, non, on est des êtres qui avons besoin de communion. Évidemment, si je vis en communion avec les autres, alors je suis amené aussi à prendre soin des autres, à vivre cette relation. Et la communion ne passe pas par la consommation ou la destruction de la nature. Enfin, je veux dire, on peut vivre en communion à côté de chez soi, pas besoin d'aller au bout du monde. La communion, c'est quelque chose de profond et de sobre. Troisième besoin fondamental, c'est le besoin de contemplation. Voilà. L'âme, nous avons besoin de beau. Nous avons besoin de contempler la nature. Et peut-être qu'on ne s'en rend pas compte, mais on a besoin. On voit bien quand on expérimente une petite balade en forêt, hein, on a besoin de ça en fait. Et évidemment, ça fait beaucoup plus de bien de faire une balade en forêt que de regarder une forêt sur un écran. Ça peut paraître évident, mais bon, on a plutôt tendance aujourd'hui à la regarder sur un écran ou à regarder des belles images sur un écran faites en IA. Et en fait, ça n'apporte pas évidemment la même satisfaction profonde à notre âme. Et ce besoin profond de contemplation est aussi un besoin qui peut, à travers cette contemplation, nous reconnecter à la nature. Puisque contempler la nature, c'est aussi apprendre à l'aimer et à vouloir la protéger. Si on est en ville comme moi, déconnecté de la nature, on a un peu du mal à voir la nature être abîmée, les oiseaux disparaître. Quand on me dit qu'on a perdu 50% ou 70% des oiseaux dans telle ou telle région, moi je ne l'ai pas entendu parce que j'y connais rien au chant des oiseaux et puis que j'étais pas là pour l'écouter. Mais il y a des gens du coin qui, eux, le savent et se le représentent de manière beaucoup plus concrète. Donc une des raisons pour laquelle on a du mal parfois aussi à prendre conscience, c'est parce qu'il y a cette blessure de notre âme qu'on est déconnecté à la création en fait. Et donc si on est déconnecté, on ne peut pas l'aimer, on ne peut pas la protéger, on ne peut pas avoir conscience de ça. Et c'est surtout tourner positivement un besoin fondamental qui nous fait vraiment du bien. Voilà, donc ça c'est le troisième besoin, le sens, la communion, la contemplation. Et le dernier besoin fondamental, c'est le besoin de don. Et le besoin de don, parce que en fait, on est des êtres de don, comme le Christ qui est venu pour se donner. On est profondément des êtres de don. Et donc, si je me donne à l'autre, ce qui est le sens du véritable amour, hein, au passage, je fais vraiment du bien à mon âme. Et là, en fait, c'est l'expérience aussi personnelle que j'ai vécue à travers la confrontation à la vulnérabilité et à ma fille. C'est cette expérience de se donner en fait, et de se donner en plus sans attente en retour, parce que alors certes c'est ma fille, mais Faustine au début elle avait vraiment du mal à communiquer et à être en interaction avec nous, à nous regarder dans les yeux, à nous sourire. Ça a été très très long. Et donc en fait on réalise qu'un enfant ou toute personne dans la relation, on a un peu tendance à attendre quelque chose en retour, quoi, en fait, quand on fait quelque chose de bien pour lui. Et c'est vrai aussi avec les enfants. Enfin, la grande satisfaction, c'est de voir sourire son enfant. Et nous, on a vécu ce truc qui est un peu aride au début, de se donner, mais de ne pas avoir en retour. Alors, je ne vous dis pas que c'était une vraie souffrance, quoi, mais aussi, c'était quand même aussi un vrai apprentissage et d'un amour véritable, sans attente en retour, qui nous a vraiment fait réfléchir. Voilà, je me suis même dit une fois en allant à la messe, tiens, mais en fait, on est en train de vivre ce qu'a vécu Dieu vis-à-vis de moi, parce que lui m'aimait dans le respect de ma liberté et de mes capacités, et moi, je ne le regardais pas. Je n'étais pas capable d'accueillir son amour, en fait. Et donc, voilà, il y a quelque chose de prophétique là-dedans.

0: Donc j'étais sur le don. Oui, Faustine, ou la rencontre de la vulnérabilité nous permet de nous donner, nous permet de contempler. C'est fou ce que j'ai contemplé Faustine, elle est vraiment très belle, mais bon, c'est subjectif, c'est moi, ça va. Mais comme elle est fragile et vulnérable, bah souvent, bah elle fait une crise d'épilepsie, on l'a dans nos bras, et on voit son petit visage qui endormi, mais on a vraiment le temps de l'aimer, quoi, et puis de la contempler, là où un autre enfant, il est déjà parti, il t'a fait un bisou, et puis il s'est barré, quoi. Mais bon, je caricature un peu, mais en fait, voilà, on a le temps de la contempler. On vit dans une expérience de communion autour de la fragilité et une communion notamment avec les autres familles qui sont touchées par ça. C'est très beau, les communautés qui se créent de parents qui sont touchés par le handicap, les relations qu'on peut avoir assez rapidement entre parents qui vivent la même chose, et cette communion et cette entraide. Et puis en famille aussi, évidemment. Et puis on a du sens à notre vie, un surcroît de sens de pouvoir s'occuper de cet enfant, de pouvoir le protéger, etc. Et donc j'ai compris que la rencontre avec la vulnérabilité répond aux besoins fondamentaux de mon âme. En répondant à ces besoins fondamentaux, elles entretiennent l'envie, l'ouverture d'aller vers les autres. Parce qu'en fait, la conversion, c'est quelque chose d'intégral, comme dit le pape François encore, hein. Pardon, je suis très laudate aussi, moi. C'est-à-dire que, on ne peut pas, d'un côté, se connecter à Dieu, de l'autre, se connecter aux pauvres et aux fragiles, et enfin, dans un troisième temps, se dire je connecte à la nature. Ce n'est pas trois choses séparées, c'est trois choses qui vont ensemble. C'est ce même mouvement de conversion, de faire du bien à notre âme vers tous ces mouvements que je vous ai cités, qui nous amène en même temps à faire tout ça. Et tout ça s'entretient. Et si l'un de ces piliers s'effondre, tout s'effondre. Parce que si je ne prends pas soin de la création, je ne prends pas soin des plus fragiles, qui sont les premières victimes. Par exemple, donc voilà, c'est tout ça qu'on a réalisé, qu'on a vécu. Et je comprends aujourd'hui quel est mon moteur au quotidien aussi. On a cette chance que la vulnérabilité soit venue à nous. Parce que moi, je n'y arrivais pas forcément très bien tout seul. Bien que plein de gens m'aient dit, tu verras... Alors, je sais que vous êtes des jeunes très engagés, peut-être vous le faites tous, mais en tout cas, s'il y en a qui ne le font pas, je vous recommande d'aller au contact, à la rencontre de la vulnérabilité.
1: Vous venez d'entendre une conférence enregistrée le 7 avril 2025 par les bâtisseurs. Maxime Polak vous a parlé de son métier et de ses engagements. Il les doit à une double conversion, l'une au catholicisme en 2012 lors de sa rencontre avec sa femme, l'autre à l'écologie en 2014 après une conférence de Jean-Marc Jancovici, défenseur bien connu du climat. Mais ce musicien amateur sera aussi prochainement sur une scène parisienne pour chanter ses propres compositions, racontant sa vie avec sa tribu familiale, son épouse Marie, les jumelles Estelle et Zélie, 7 ans, et surtout la petite dernière Faustine, 5 ans, une enfant pas comme les autres. 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Je vous remercie de votre fidélité et je vous dis à très vite pour un nouveau rendez-vous sur votre radio chrétienne.

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1: Amis auditeurs, heureux de nous retrouver dans notre émission Eschatologie et prophétie. Nous poursuivons notre émission aujourd'hui à travers ce livre de Françoise Brenhart, La venue glorieuse du Christ. Nous sommes toujours dans le chapitre 4, La venue glorieuse du Christ, dans les Épîtres. Nous allons donc nous pencher aujourd'hui sur Saint Paul, dans sa lettre aux Thessaloniciens, la lettre aux Corinthiens aussi, qui nous parle justement de la venue glorieuse de notre Seigneur. Et comme nous le savons, c'était une espérance présente dans toutes les communautés chrétiennes. Et Saint Paul vivait justement aussi dans cette espérance de la parousie, c'est-à-dire de la manifestation glorieuse de notre Seigneur. Et ainsi, eh bien, à travers Saint Paul, c'est la parole de Dieu, hein, puisque les lettres de Saint Paul ont été retenues par l'Église, étant aussi faisant partie des canons de la Sainte Écriture. Donc, c'est la parole de Dieu, hein, c'est une révélation sur laquelle nous pouvons nous appuyer. C'est la révélation de Dieu qui se communique à son peuple. Et donc, le Seigneur nous parle, hein, le Seigneur nous parle et il nous annonce justement cette espérance. Et c'est particulièrement important pour nous, déjà dans notre chemin de foi chrétienne, et plus particulièrement aussi, bien sûr, dans cette époque qui marquera aussi la venue glorieuse du Seigneur, puisque, comme nous le savons aussi par ailleurs, et comme l'Église catholique le reprend aussi, eh bien, l'Église, à ce moment-là, vivra donc un état aussi de persécution, hein, une lutte, poussée, on pourrait dire, même à son extrême. Et donc, parce que le pèlerinage du Christ sur la terre se poursuit à travers son corps mystique, qui est le corps débaptisé que nous formons, et bien, comme lui-même a vécu aussi sa passion, sa souffrance, aussi dans son propre corps, et bien, pour entrer dans la gloire, et bien, dans son corps mystique aussi, qui est l'Église, nous aussi, bien, nous passerons, hein, par ces tribulations, par cette grande épreuve, comme l'appelle le catéchisme de l'Église catholique. Et à travers cette épreuve, eh bien, nous devons regarder le Christ, les yeux fixés sur le Christ, comme on le dit tout au long du carême, les yeux fixés sur le Christ, c'est-à-dire fixés sur l'auteur de notre salut, et en même temps, celui qui vient à nous, hein, celui qui est déjà glorifié, et celui, eh bien, donc, que nous attendons comme la manifestation de l'époux qui vient. Alors nous tournons donc vers Saint Paul, dans la première lettre aux Thessaloniciens, chapitre 3, verset 13. Et la particularité donc de ce verset, eh bien, c'est que Saint Paul ajoute à la parousie, c'est-à-dire à la venue du Christ, aussi la venue du Christ avec ses saints. Il viendra donc dans la gloire, accompagné aussi des saints. Nous lisons qu'il fortifie vos cœurs pour que vous soyez dans une sainteté irréprochable devant Dieu notre Père lors de la venue de notre Seigneur avec ses saints. Ce verset est important pour comprendre ensuite ce que dira l'Apocalypse en parlant de la première résurrection, celle des saints. Il s'agit de la manifestation des premiers ressuscités. Autrement dit, il s'agit ici d'apparitions, celles des saints qui accompagneront le Christ dans sa manifestation glorieuse. Ceux qui meurent actuellement en état de sainteté participeront donc eux aussi au royaume des justes. Ils régneront réellement, non pas dans une régression, mais à la manière du Christ ressuscité apparaissant avec ses saints. Et donc notre cher Saint-Irénée, que l'on suit aussi dans ces émissions, comme celui qui nous donne aussi une interprétation de ces passages de l'Apocalypse et en même temps donc de cette parousie, eh bien, il distingue les saints du ciel, c'est-à-dire ceux qui participent à ce royaume spirituel, et les habitants de la terre, les justes qui ont encore aussi donc une vie sur terre. Il nous dit, toutes ces prophéties de ce genre se rapportent sans contexte à la résurrection des justes qui aura lieu après l'avènement de l'Antichrist et l'anéantissement des nations soumises à son autorité. Alors les justes régneront sur la terre, croissant à la suite de l'apparition du Seigneur. Ils s'accoutumeront grâce à lui à saisir la gloire du Père et dans ce royaume, ils accéderont au commerce des saints anges, ainsi qu'à la communion et à l'union avec les réalités spirituelles. Et tous ceux que le Seigneur trouvera en leur chair, l'attendant des cieux, après avoir enduré la tribulation et l'avoir échappé aux mains de l'impie, ce sont ceux dont la prophétie dit, et ceux qui auront été laissés se multiplieront sur la terre. Ces derniers sont aussi tous ceux d'entre les païens que Dieu préparera d'avance pour que, après avoir été laissés, ils se multiplient sur la terre, soient gouvernés par les saints et servent à Jérusalem. Les saints du ciel donc règnent déjà dans le commerce des anges. Autrement dit, il ne s'agit pas pour eux de revenir sur la terre, ce qui serait une régression, étant donné qu'ils ont déjà connu la mort, le jugement particulier et la vision béatifique. Mais il s'agit ici pour eux de régner en apparaissant à la manière du Christ ressuscité. Ceux qui sont sur la terre au moment de la venue glorieuse de notre Seigneur et qui traversent le jugement sont vivifiés et continuent à se multiplier sur la terre. Ils ont donc une vie biologique et une organisation sociale. Cette parousie instaure ainsi le royaume des justes qui s'organise dans la lumière de Jésus, des saints, des anges, qui leur seront apparus comme des évidences. Cet aspect de la révélation est important dans la perspective également de la miséricorde et de la justice divine. Dans la venue glorieuse du Christ, tout est fait pour que chacun soit en mesure de l'accueillir, en tenant compte de la culture et de la personnalité de chacun. Jésus sait bien que pour les autres religions, sa manifestation glorieuse provoque un déplacement aussi culturel important. Et Jésus donne l'aide et le secours adéquats en se faisant accompagner des saints du paradis. Ces saints peuvent être des saints appartenant au pays de chacun, ou même des ancêtres, des membres de la famille, hein, parce que sont saints tous ceux qui sont dans la gloire de Dieu. Donc les saints que nous avons aussi canonisés, qui sont présents dans nos églises, dans la liturgie de l'Église, mais aussi la foule immense, comme l'appelle l'Apocalypse, hein, des sauvés déjà, de ceux qui sont déjà au ciel. Et donc on peut penser même à nos ancêtres, hein, aux membres de notre famille, qui sont déjà auprès de Dieu, qui sont déjà dans sa gloire. Cette manifestation des saints, hein, ce n'est pas uniquement les saints qui sont... j'allais dire, encore une fois, ceux qui sont mis à l'honneur dans le calendrier. Mais c'est tous ceux qui participent déjà à la gloire de Dieu. C'est quelque chose d'extraordinaire, parce qu'eux-mêmes, quelque part, sont encore aussi en attente. L'attente de la résurrection des corps. Et seule la Vierge Marie, nous pouvons l'affirmer avec certitude, seule la Vierge Marie est présente au ciel avec son corps. Les autres saints, qui sont déjà dans la gloire de Dieu, ceux qui sont reconnus par l'Église et la foule immense de tous ceux qui sont déjà dans la béatitude, eh bien, sont encore dans l'attente de cette résurrection des corps. C'est pourquoi donc, eh bien, il convient aussi qu'ils soient manifestés au moment de la parousie avec le Christ, parce qu'ils font partie vraiment de la gloire de Dieu. Donc si Jésus apparaît dans sa gloire, il apparaît aussi, bien sûr, avec tous ceux qui l'ont suivi et tous ceux qui participent déjà à cette gloire. C'est quelque chose donc d'extraordinaire. Ceux qui hésitent pour des motifs culturels sont aussi encouragés par peut-être des gens proches d'eux qui témoignent de leur propre rencontre avec le Christ et de la joie du paradis. Au moment donc de la parousie, certaines personnes peut-être hésiteront pour des raisons morales, par exemple des gens qui auront commis des péchés graves. Les saints du paradis qui auront accueilli la miséricorde divine pour des péchés comparables seront pour eux un encouragement à la confiance. Leur apparition aideront les pécheurs à accueillir cette manifestation, cette parousie du Christ. C'est comme donc aussi peut-être, on peut l'imaginer, une dernière miséricorde, un dernier signe qui sera donné à travers cette apparition aussi des saints qui accompagneront le Christ. Eh bien, pour que un maximum puisse accueillir aussi cette parousie, accueillir aussi cette venue du Christ, accueillir ce mystère de miséricorde. Parce que comme nous le savons, tout cela s'enracine dans ce qu'on appelle la doctrine des fins dernières. Les fins dernières, elles reposent sur cette cet acte libre aussi de l'homme qui choisit librement de se tourner vers Dieu, qui accepte cette révélation de Dieu dans sa vie, qui accepte de se confier à sa miséricorde. Et ceux qui ne l'acceptent pas, eh bien, Dieu respecte leur choix. Hein, et c'est un choix qui a des conséquences terribles, puisque c'est le choix de la damnation, hein, d'être séparé de Dieu. Donc, eh bien, nous voyons que le Seigneur, peut-être, donnera à ce moment-là un dernier signe particulier pour que, eh bien, encore une fois, tous ceux qui sont encore vivants à ce moment-là puissent vraiment se tourner vers le Seigneur et accueillir son dessein de salut, hein, parce que nous sommes destinés tous, tout homme est destiné au salut, tout homme est aimé de Dieu et fait pour la gloire de Dieu. Les saints du paradis qui auront accueilli la miséricorde divine pour des péchés comparables seront pour eux aussi peut-être alors comme un encouragement à la confiance. Leur apparition peut-être les aidera aussi à accueillir cette miséricorde du Seigneur, à se reconnaître eux aussi pécheurs et accueillir cette manifestation de la miséricorde du Seigneur. Et donc tout ça nous aide à voir un petit peu le réalisme de la parole de Dieu. La parole de Dieu nous place devant quelque chose qui nous dépasse, mais alors complètement, mais en même temps, si c'est parole de Dieu, eh bien, il n'y a pas à en douter, et c'est quelque chose de certain. C'est une vérité de foi. Et donc, eh bien, voilà, nous ne savons pas exactement les détails, le comment, mais nous savons que, eh bien, il y aura aussi des actes, des étapes dans cette parousie du Seigneur. Et encore une fois, c'est la manifestation de la gloire qui vient à nous. Et il y a toujours cette théorie de Saint Irénée, hein, qui dit qu'en fait, pour entrer dans une gloire qui est tellement, qui nous dépasse, hein, en puissance même, eh bien, l'homme doit petit à petit, par étapes en tout cas, s'accoutumer à la gloire de Dieu. Et donc, cette gloire, elle viendra à nous, non pas pour nous violenter, mais en même temps pour nous éclairer de l'intérieur, et nous entrerons dans une certaine progression, que, voilà, peut-être qui sera propre à chacun, mais voilà, la théorie de Saint-Irénée, donc, c'est bien de montrer qu'il y a aussi cette adaptation de la gloire de Dieu à la réalité humaine, parce que c'est quelque chose qui nous terrasserait. Et le Saint Curé d'Ars disait déjà, à propos de l'Eucharistie, hein, si on voyait réellement ce qui se passe, hein, le mystère de l'Eucharistie dans toute sa profondeur, eh bien, nous en mourrions, disait le Curé d'Ars. Hein. Et nous en mourrions de joie, de bonheur. Ce serait quelque chose de tellement grand que même notre cœur peut-être exploserait, hein, devant un amour aussi puissant. Alors, on voit qu'il y a toujours cette délicatesse de Dieu, hein, de venir à nous en s'adaptant quelque part et en nous élevant vers lui. Il s'adapte à notre condition humaine et en même temps, il nous élève plus haut, il nous emmène plus loin.

Un peu plus loin, toujours dans la première épître de saint Paul aux Thessaloniciens, nous voyons donc la parousie aussi qui manifeste notre résurrection et notre ascension aussi à la droite du Père, nous aussi, à la participation de la gloire dans les cieux. C'est au chapitre 4, versets 16 à 17. Le Seigneur, au signal donné à la voix de l'archange et à la trompette de Dieu, descendra du ciel et les morts en Christ se relèveront d'abord. Ensuite, nous, les vivants qui serons restés, ensemble avec eux, nous serons enlevés dans les nuées à la rencontre du Seigneur dans les airs. Et ainsi, toujours avec le Seigneur, nous serons. Alors là aussi, bien sûr, il s'agit aussi de voir aussi des symboles. Hein. Quand on parle de trompette, hein, bien sûr que Dieu n'a pas de trompette, hein, les anges non plus. Saint Paul prend des images bien connues, des images bibliques, qu'on retrouve aussi dans les textes des Apocalypses, d'Ézéchiel, mais aussi, bien sûr, de l'Apocalypse de Saint Jean. Avec ces images, saint Paul nous parle d'un événement bien réel, la manifestation glorieuse du Christ. Si le Seigneur descend du ciel, ce n'est pas, bien sûr, comme il l'a fait lors de son premier avènement, pour rester sur la terre, mais au contraire, comme pour venir nous chercher. Rappelons-nous cette parole de Jésus avant sa passion dans l'évangile de Saint Jean, « Je pars vous préparer une place, et quand je l'aurai préparée, je reviendrai vers vous. » Donc, déjà le Christ nous parle aussi de cet événement, de la parousie. Et donc, ce temps de la parousie aussi nous manifeste cette seconde venue du Christ sur la terre pour nous élever jusqu'aux cieux. Et nous voyons ici que saint Paul met comme entre parenthèses eh bien les autres textes qui nous parlent de la parousie. L'accent est placé ici sur notre assomption, à l'image aussi un peu de celle de la Vierge Marie, qui en est aussi le but ultime. La manifestation glorieuse du Christ est aussi pour nous faire entrer dans le royaume des cieux, pour nous élever jusqu'à lui. Saint Irénée, encore une fois, ici nous donne un commentaire que nous pourrions aussi voir en trois étapes. Premièrement, la résurrection partielle concernant uniquement l'âme. Si donc le Seigneur lui-même, dit Saint Irénée, a observé la loi des morts pour devenir le premier-né d'entre les morts, il est clair qu'il en ira également de même pour ses disciples, puisque c'est pour eux que le Seigneur a fait tout cela. Leurs âmes iront donc au lieu invisible qui leur est assigné par Dieu, et elles y séjourneront jusqu'à la résurrection, attendant cette résurrection. Deuxième étape, résurrection intégrale concernant l'âme et le corps. Puis elles recevront leur corps et ressusciteront intégralement, c'est-à-dire corporellement, à la manière même dont le Seigneur est ressuscité. Et elles vivront de la sorte en présence de Dieu. Car il n'y a pas de disciple qui soit au-dessus du maître, mais tout disciple, une fois devenu parfait, sera comme son maître. Enfin, troisième étape, l'ascension ou l'assomption. Notre maître ne s'est pas aussitôt envolé, mais il a d'abord attendu le moment de sa résurrection qu'avait fixé son père et qu'avait indiqué l'histoire de Jonas. Puis il est ressuscité après 3 jours et ensuite seulement il a été enlevé au ciel. Ainsi, nous-mêmes, nous devons d'abord attendre le moment de notre résurrection arrêté par Dieu et annoncé par les prophètes. Puis, une fois ressuscités, nous serons emportés au ciel. Ainsi donc, certains se laissent induire en erreur par les discours hérétiques au point de méconnaître les économies de Dieu et le mystère de la résurrection des justes et du royaume qui sera le prélude de l'incorruptibilité, royaume par lequel ceux qui en auront été jugés dignes s'accoutumeront peu à peu à saisir Dieu. Là encore une fois, nous retrouvons la théorie de Saint Irénée, une accoutumance peu à peu au mystère de Dieu. Alors nous voyons donc ces trois étapes qui seront peut-être simultanées, nous ne le savons pas, mais en tout cas, il y aura comme
vraiment trois temps. La première, évidemment, c'est celle déjà que nous pouvons expérimenter. C'est la résurrection que saint Irénée appelle partielle, hein, qui concerne notre âme. Comme on l'a dit, donc l'âme, une fois sanctifiée et déjà glorifiée, est auprès de Dieu. Elle est encore dans l'attente de cette seconde étape, qui est celle, eh bien, de la résurrection des corps, hein, résurrection intégrale concernant l'âme et le corps. Et puis, la troisième étape, donc, eh bien, c'est l'étape aussi de notre assomption au ciel. Ainsi, saint Irénée regarde, on pourrait dire à la loupe, le temps de la rencontre du Christ ressuscité avec les hommes sur la terre. Il parle de cette réalité comme d'un royaume des justes, avant l'étape ultime qui correspondra à l'ascension. Saint Paul, dans la lettre aux Thessaloniciens, donc 4, 16, 17, que l'on vient de lire, nous oblige à nous souvenir qu'un tel royaume des justes n'aura pas de but en soi, mais qu'il se définira uniquement comme une transition dynamique entre la vie terrestre et la vie du ciel. Notons que saint Irénée, dans son commentaire, interprète ce passage avec deux expressions différentes, la résurrection des saints et le royaume des justes.

0: Poursuivons alors dans les lettres de saint Paul sur le mystère donc de la parousie du Christ, à travers cette fois la première lettre aux Corinthiens, chapitre 15, versets 22 à 24. En effet, c'est en Adam que meurent tous les hommes, c'est dans le Christ que tous revivront, mais chacun à son propre rang. En prémisse, le Christ, ensuite ceux qui appartiennent au Christ lors de sa venue. Puis viendra la fin, quand il remettra la royauté à Dieu le Père, après avoir détruit toute domination, toute autorité, toute puissance. Alors tout sera achevé, quand le Christ remettra son pouvoir royal à Dieu le Père, après avoir détruit toutes les puissances du mal. C'est lui, en effet, qui doit régner jusqu'au jour où il aura mis sous ses pieds tous ses ennemis. Et le dernier ennemi qu'il détruira, c'est la mort, car il a tout mis sous ses pieds. Nous pouvons ici noter deux remarques importantes. Tous revivront. Ce terme en araméen signifie à la fois le passé, ce qui convient au Christ, et le futur, ce qui convient pour le reste de l'humanité. La résurrection des morts est nettement mise en lien avec la propre résurrection du Christ. Jésus est comme le modèle. Mieux encore, Jésus nous incorpore dans sa résurrection. On peut parler d'une dynamique de la résurrection qui se propage. Origène décrit une étape intermédiaire, lui aussi, avant l'entrée dans la gloire de l'éternité. Et dans la poésie du Cantique des Cantiques, il l'appelle l'avant-mur. Il décrit la rencontre du Christ et de l'épouse à l'avant-mur, à la fois comme l'ultime étape de la perfection et le début du siècle futur. Ce qu'on appelle le siècle futur est le temps où désormais la beauté de l'Église atteint la perfection, c'est-à-dire la perfection de la charité. Alors le Christ enseigne face à face et l'Assemblée des Justes porte ses fruits. L'idée du rassemblement des Justes fait écho au psaume 1, où le juste, d'abord isolé dans ses bonnes décisions, se découvre finalement incorporé à l'Assemblée des Justes. La description du passage dans le siècle futur s'harmonise bien avec tout ce que nous avons déjà dit du temps imperceptible mais consistant de la parousie. Origène poursuit « L'avant-mur est le sein du Père, d'où le Fils unique qu'il habite, fait connaître à son Église toutes choses et lui annonce ce qui est contenu dans les saints cachés et secrets du Père. De là, vient qu'un certain apôtre, instruit par le Fils, disait « Dieu, personne ne l'a jamais vu. Le Fils unique qui est dans le sein du Père, lui, l'a fait connaître. » C'est donc là que le Christ appelle son épouse pour l'instruire de tout ce qu'il y a auprès du Père et lui dire « Car je vous ai fait connaître tout ce que j'ai entendu de mon Père. » Et pour dire encore « Père, je veux que là où je suis, eux aussi soient avec moi et qu'ils partagent ma gloire. » Durant une première période de sa vie, saint Augustin a partagé lui aussi cette perspective. C'est sur cette terre, disait-il, effectivement, que l'Église apparaîtra d'abord environnée d'une gloire immense, revêtue de dignité et de justice, semblable à un monceau de froment qu'on voit sur l'air encore. Mais parfaitement nettoyée, la multitude des saints sera placée ensuite dans les célestes greniers de l'immortalité. L'Église latine très tributaire de saint Augustin aura du mal à revenir à des schémas de pensée qui nous sont devenus désormais un petit peu aussi étranges. Encore une fois, saint Augustin s'est détaché un peu de cette vision par rapport surtout aux hérésies montantes du millénarisme temporel, un royaume du Christ sur la terre. Donc, saint Augustin s'est un peu écarté de cette pensée initiale de saint Irénée, et donc l'Occident a suivi cette ligne de saint Augustin par rapport à l'Orient qui est resté beaucoup plus proche de la première vision d'Irénée. Voilà, tout ça donc est peut-être aussi quelque part un peu technique, mais nous voyons qu'il y a une richesse vraiment à venir puiser dans la tradition et en particulier dans les pères de l'Église. Les pères de l'Église sont comme des fondements vraiment pour interpréter la Sainte Écriture. Et le propre aussi de notre foi catholique, c'est que nous ne sommes pas comme les protestants, sola scriptura. Mais il n'y a pas que l'Écriture. La parole de Dieu, c'est l'Écriture interprétée aussi par les saints. Donc, les pères de l'Église eh bien, nous donnent aussi le sens profond du comment, pour entrer dans l'interprétation juste de la parole de Dieu. Et quand nous y entrons, eh bien, nous découvrons des choses extraordinaires, des richesses aussi qui, bien sûr, nourrissent notre foi. Alors, eh bien, je vous propose de poursuivre donc la semaine prochaine encore sur les textes de Saint Paul. Et déjà, je vous souhaite à tous une bonne continuation, une bonne entrée dans la Semaine Sainte, puisque dès la semaine prochaine, eh bien, nous serons dans la grande semaine, la Semaine Sainte. Et puis, vendredi prochain, bien sûr, nous serons au pied de la croix pour méditer sur cette passion du Christ qui est aussi, quelque part, la passion par laquelle aussi nous, son peuple, l'Église, doit traverser pour entrer dans la gloire. Alors, bonne semaine à vous tous, et puis donc rendez-vous la semaine prochaine pour une nouvelle émission.
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1: Je Marie, mère du bel amour, entraîne-nous par ce chapelet vers la lumière et la vie de ton fils.

0: du Fils et du Saint-Esprit.
1: Amen.
0: Je crois en Dieu, le Père Tout-Puissant, Créateur du ciel et de la terre, et en Jésus-Christ, son Fils unique, notre Seigneur, qui a été conçu du Saint-Esprit, est né de la Vierge Marie, a souffert sous Ponce Pilate, a été crucifié, est mort et a été enseveli, est descendu aux enfers, le troisième jour est ressuscité des morts, est monté aux cieux, est assis à la droite de Dieu, le Père Tout-Puissant, d'où il viendra juger les vivants et les morts.
1: Je crois en l'Esprit Saint, à la Sainte Église catholique, à la communion des saints, à la rémission des péchés, à la résurrection de la chair, à la vie éternelle. Amen.
2: Notre Père, qui es aux cieux, que ton nom soit sanctifié, que ton règne vienne, que ta volonté soit faite sur la terre comme au ciel. Donne-nous aujourd'hui notre pain de ce jour. Pardonne-nous nos offenses, comme nous pardonnons aussi à ceux qui nous ont offensés. Et ne nous laisse pas entrer en tentation, mais délivre-nous du mal. Amen.
0: Réjouis-toi, Marie, pleine de grâce. Le Seigneur est avec toi. Tu es bénie entre toutes les femmes, et Jésus, le fruit de ton sein, est béni.
1: Sainte Marie, Mère de Dieu, prie pour nous pauvres pécheurs, maintenant et à l'heure de notre mort. Amen.
0: Réjouis-toi, Marie, pleine de grâce, le Seigneur est avec toi. Tu es bénie entre toutes les femmes, et Jésus, le fruit de ton sein, est béni.
1: Sainte Marie, Mère de Dieu, prie pour nous pauvres pécheurs, maintenant et à l'heure de notre mort.
0: Réjouis-toi, Marie, pleine de grâce, le Seigneur est avec toi. Tu es bénie entre toutes les femmes, et Jésus, le fruit de ton sein, est béni.
1: Sainte Marie, Mère de Dieu, prie pour nous pauvres pécheurs, maintenant et à l'heure de notre mort. Amen.
0: Gloire au Père, au Fils et au Saint-Esprit,
3: comme il était au commencement, maintenant et toujours, et dans les siècles des siècles. Amen.
4: Nous méditerons ce chapelet avec des textes de Saint Louis-Marie Grignon de Montfort. Premier mystère glorieux, la résurrection. Fruit de ce mystère, la foi. Croyez que les plus grandes choses qui se font sur la terre se font dans l'intérieur et dans le cœur des âmes fidèles.
5: Notre Père, qui es aux cieux, que ton nom soit sanctifié, que ton règne vienne, que ta volonté soit faite sur la terre comme au ciel. Donne-nous aujourd'hui notre pain de ce jour. Pardonne-nous nos offenses, comme nous pardonnons aussi à ceux qui nous ont offensés. Et ne nous laisse pas entrer en tentation, mais délivre-nous du mal. Amen.
6: Je te salue, Marie, pleine de grâce. Le Seigneur est avec toi. Tu es bénie entre toutes les femmes, et Jésus, le fruit de ton sein, est béni.
1: Sainte Marie, Mère de Dieu, prie pour nous pauvres pécheurs, maintenant et à l'heure de notre mort. Amen.
6: Je te salue, Marie, pleine de grâce. Le Seigneur est avec toi. Tu es bénie entre toutes les femmes, et Jésus, le fruit de ton sein, est béni.
1: Sainte Marie, Mère de Dieu, prie pour nous pauvres pécheurs, maintenant et à l'heure de notre mort. Amen.
6: Je te salue, Marie, pleine de grâce. Le Seigneur est avec toi. Tu es bénie entre toutes les femmes, et Jésus, le fruit de ton sein, est béni.
1: Sainte Marie, Mère de Dieu, prie pour nos pauvres pécheurs, maintenant et à l'heure de notre mort. Amen.
6: Je te salue, Marie, pleine de grâce. Le Seigneur est avec toi. Tu es bénie entre toutes les femmes, et Jésus, le fruit de ton sein, est béni.
1: Sainte Marie, Mère de Dieu, prie pour nos pauvres pécheurs, maintenant et à l'heure de notre mort. Amen.
6: Je te salue, Marie, pleine de grâce. Le Seigneur est avec toi. Tu es bénie entre toutes les femmes, et Jésus, le fruit de ton sein, est béni.
1: Sainte Marie, Mère de Dieu, prie pour nos pauvres pécheurs, maintenant et à l'heure de notre mort. Amen.
6: Je te salue, Marie, pleine de grâce. Le Seigneur est avec toi. Tu es bénie entre toutes les femmes, et Jésus, le fruit de ton sein, est béni.
1: Sainte Marie, Mère de Dieu, prie pour nous pauvres pécheurs, maintenant et à l'heure de notre mort. Amen.
6: Je te salue, Marie, pleine de grâce. Le Seigneur est avec toi. Tu es bénie entre toutes les femmes, et Jésus, le fruit de ton sein, est béni.
1: Sainte Marie, Mère de Dieu, prie pour nous pauvres pécheurs, maintenant et à l'heure de notre mort. Amen.
6: Je te salue, Marie, pleine de grâce. Le Seigneur est avec toi. Tu es bénie entre toutes les femmes, et Jésus, le fruit de ton sein, est béni.
1: Sainte Marie, Mère de Dieu, prie pour nous pauvres pécheurs, maintenant et à l'heure de notre mort. Amen.
6: Je te salue, Marie, pleine de grâce. Le Seigneur est avec toi. Tu es bénie entre toutes les femmes, et Jésus, le fruit de ton sein, est béni.
1: Sainte Marie, Mère de Dieu, prie pour nous pauvres pécheurs, maintenant et à l'heure de notre mort. Amen.
6: Je te salue, Marie, pleine de grâce. Le Seigneur est avec toi. Tu es bénie entre toutes les femmes, et Jésus, le fruit de ton sein, est béni.
1: Sainte Marie, Mère de Dieu, prie pour nous pauvres pécheurs, maintenant et à l'heure de notre mort. Amen.
6: Gloire au Père, au Fils et au Saint-Esprit.
1: Comme il était au commencement, maintenant et toujours, et dans les siècles des siècles. Amen.
4: Deuxième mystère glorieux, l'Ascension. Fruit de ce mystère, l'espérance. Ô ma béatitude, ma lumière, ma vie, je soupire après vous. Je souhaite, avec des ardeurs inexplicables, de me voir un jour uni à vous pour vous aimer et glorifier.
2: Notre Père qui es aux cieux, que ton nom soit sanctifié, que ton règne vienne, que ta volonté soit faite sur la terre comme au ciel. Donne-nous aujourd'hui notre pain de ce jour. Pardonne-nous nos offenses, comme nous pardonnons aussi à ceux qui nous ont offensés. Et ne nous laisse pas entrer en tentation, mais délivre-nous du mal. Amen.
0: Réjouis-toi, Marie, pleine de grâce. Le Seigneur est avec toi. Tu es bénie entre toutes les femmes, et Jésus, le fruit de ton sein, est béni.
1: Sainte Marie, Mère de Dieu, prie pour nous pauvres pécheurs, maintenant et à l'heure de notre mort. Amen.
0: Réjouis-toi, Marie, pleine de grâce. Le Seigneur est avec toi. Tu es bénie entre toutes les femmes, et Jésus, le fruit de ton sein, est béni.
1: Sainte Marie, Mère de Dieu, prie pour nous pauvres pécheurs, maintenant et à l'heure de notre mort. Amen.
0: Réjouis-toi, Marie, pleine de grâce, le Seigneur est avec toi. Tu es bénie entre toutes les femmes, et Jésus, le fruit de ton sein, est béni.
1: Sainte Marie, Mère de Dieu, prie pour nous pauvres pécheurs, maintenant et à l'heure de notre mort. Amen.
0: Réjouis-toi, Marie, pleine de grâce. Le Seigneur est avec toi. Tu es bénie entre toutes les femmes, et Jésus, le fruit de ton sein, est béni.
1: Sainte Marie, Mère de Dieu, prie pour nous pauvres pécheurs, maintenant et à l'heure de notre mort. Amen.
0: Réjouis-toi, Marie, pleine de grâce. Le Seigneur est avec toi. Tu es bénie entre toutes les femmes, et Jésus, le fruit de ton sein, est béni.
1: Sainte Marie, Mère de Dieu, prie pour nous pauvres pécheurs, maintenant et à l'heure de notre mort. Amen.
0: Réjouis-toi, Marie, pleine de grâce. Le Seigneur est avec toi. Tu es bénie entre toutes les femmes, et Jésus, le fruit de ton sein, est béni.
1: Sainte Marie, Mère de Dieu, prie pour nous pauvres pécheurs, maintenant et à l'heure de notre mort. Amen.
0: Réjouis-toi, Marie, pleine de grâce. Le Seigneur est avec toi. Tu es bénie entre toutes les femmes, et Jésus, le fruit de ton sein, est béni.
1: Sainte Marie, Mère de Dieu, prie pour nous pauvres pécheurs, maintenant et à l'heure de notre mort. Amen.
0: Réjouis-toi, Marie, pleine de grâce, le Seigneur est avec toi. Tu es bénie entre toutes les femmes, et Jésus, le fruit de ton sein, est béni.
1: Sainte Marie, Mère de Dieu, prie pour nous pauvres pécheurs, maintenant et à l'heure de notre mort. Amen.
0: Réjouis-toi, Marie, pleine de grâce. Le Seigneur est avec toi. Tu es bénie entre toutes les femmes, et Jésus, le fruit de ton sein, est béni.
1: Sainte Marie, Mère de Dieu, prie pour nous pauvres pécheurs, maintenant et à l'heure de notre mort. Amen.
0: Réjouis-toi, Marie, pleine de grâce. Le Seigneur est avec toi. Tu es bénie entre toutes les femmes, et Jésus, le fruit de ton sein, est béni.
1: Sainte Marie, Mère de Dieu, prie pour nous pauvres pécheurs, maintenant et à l'heure de notre mort. Amen.
0: Gloire au Père, au Fils et au Saint-Esprit.
3: Comme il était au commencement, maintenant et toujours, et dans les siècles des siècles. Amen.
4: Troisième mystère glorieux, la Pentecôte. Fruit de ce mystère, les dons de l'Esprit-Saint. Tous les saints qui ont été et seront jusqu'à la fin du monde sont autant d'ouvrages de votre amour unis à Marie.
5: Notre Père, qui es aux cieux, que ton nom soit sanctifié, que ton règne vienne, que ta volonté soit faite sur la terre comme au ciel. Donne-nous aujourd'hui notre pain de ce jour. Pardonne-nous nos offenses, comme nous pardonnons aussi à ceux qui nous ont offensés. Et ne nous laisse pas entrer en tentation, mais délivre-nous du mal. Amen.
0: Je te salue, Marie, pleine de grâce. Le Seigneur est avec toi. Tu es bénie entre toutes les femmes, et Jésus, le fruit de ton sein, est béni.
1: Sainte Marie, Mère de Dieu, prie pour nous pauvres pécheurs, maintenant et à l'heure de notre mort.
0: Je te salue, Marie, pleine de grâce. Le Seigneur est avec toi. Tu es bénie entre toutes les femmes. Et Jésus, le fruit de ton sein, est béni.
1: Sainte Marie, Mère de Dieu, prie pour nous pauvres pécheurs, maintenant et à l'heure de notre mort. Amen.
0: Je te salue, Marie, pleine de grâce. Le Seigneur est avec toi. Tu es bénie entre toutes les femmes. Et Jésus, le fruit de ton sein est béni.
1: Sainte Marie, Mère de Dieu, prie pour nous pauvres pécheurs, maintenant et à l'heure de notre mort. Amen.
0: Je te salue, Marie, pleine de grâce. Le Seigneur est avec toi. Tu es bénie entre toutes les femmes. Et Jésus, le fruit de ton sein est béni.
1: Sainte Marie, Mère de Dieu, prie pour nous pauvres pécheurs, maintenant et à l'heure de notre mort.
0: Je te salue, Marie, pleine de grâce. Le Seigneur est avec toi. Tu es bénie entre toutes les femmes. Et Jésus, le fruit de ton sein, est béni.
1: Sainte Marie, Mère de Dieu, prie pour nous pauvres pécheurs, maintenant et à l'heure de notre mort. Amen.
0: Je te salue, Marie, pleine de grâce. Le Seigneur est avec toi. Tu es bénie entre toutes les femmes. Et Jésus, le fruit de ton sein, est béni.
1: Sainte Marie, Mère de Dieu, prie pour nous pauvres pécheurs, maintenant et à l'heure de notre mort. Amen.
0: Je te salue, Marie, pleine de grâce. Le Seigneur est avec toi. Tu es bénie entre toutes les femmes. Et Jésus, le fruit de ton sein, est béni.
1: Sainte Marie, Mère de Dieu, prie pour nous pauvres pécheurs, maintenant et à l'heure de notre mort.
0: Je te salue, Marie, pleine de grâce. Le Seigneur est avec toi. Tu es bénie entre toutes les femmes. Et Jésus, le fruit de ton sein, est béni.
1: Sainte Marie, Mère de Dieu, prie pour nous pauvres pécheurs, maintenant et à l'heure de notre mort. Amen.
0: Je te salue, Marie, pleine de grâce. Le Seigneur est avec toi. Tu es bénie entre toutes les femmes. Et Jésus, le fruit de ton sein, est béni.
1: Sainte Marie, Mère de Dieu, prie pour nous pauvres pécheurs, maintenant et à l'heure de notre mort. Amen.
0: Je te salue, Marie, pleine de grâce. Le Seigneur est avec toi. Tu es bénie entre toutes les femmes. Et Jésus, le fruit de ton sein, est béni.

0: Père et au Fils et au Saint-Esprit.
1: Comme il était au commencement, maintenant et toujours, et dans les siècles des siècles. Amen.
2: Quatrième mystère glorieux, l'Assomption de la Vierge Marie. Fruit de ce mystère, la grâce de vivre et mourir d'amour. Elle est comme l'aurore qui précède et découvre le soleil de justice qui est Jésus-Christ. Elle doit être connue et aperçue afin que Jésus-Christ le soit.
3: Notre Père qui es aux cieux, que ton nom soit sanctifié, que ton règne vienne, que ta volonté soit faite sur la terre comme au ciel. Donne-nous aujourd'hui notre pain de ce jour. Pardonne-nous nos offenses comme nous pardonnons aussi à ceux qui nous ont offensés. Et ne nous laisse pas entrer en tentation, mais délivre-nous du mal. Amen.
4: Je te salue, Marie, pleine de grâce. Le Seigneur est avec toi. Tu es bénie entre toutes les femmes, et Jésus, le fruit de ton sein, est béni.
5: Sainte Marie, Mère de Dieu, prie pour nous pauvres pécheurs, maintenant et à l'heure de notre mort. Amen.
4: Je te salue, Marie, pleine de grâce. Le Seigneur est avec toi. Tu es bénie entre toutes les femmes, et Jésus, le fruit de ton sein, est béni.
5: Sainte Marie, Mère de Dieu, prie pour nous pauvres pécheurs, maintenant et à l'heure de notre mort. Amen.
4: Je te salue, Marie, pleine de grâce. Le Seigneur est avec toi. Tu es bénie entre toutes les femmes, et Jésus, le fruit de ton sein, est béni.
5: Sainte Marie, Mère de Dieu, prie pour nous pauvres pécheurs, maintenant et à l'heure de notre mort. Amen.
4: Je te salue, Marie, pleine de grâce. Le Seigneur est avec toi. Tu es bénie entre toutes les femmes, et Jésus, le fruit de ton sein, est béni.
5: Sainte Marie, Mère de Dieu, prie pour nous pauvres pécheurs, maintenant et à l'heure de notre mort. Amen.
4: Je te salue, Marie, pleine de grâce. Le Seigneur est avec toi. Tu es bénie entre toutes les femmes, et Jésus, le fruit de ton sein, est béni.
5: Sainte Marie, Mère de Dieu, prie pour nous pauvres pécheurs, maintenant et à l'heure de notre mort. Amen.
4: Je te salue, Marie, pleine de grâce. Le Seigneur est avec toi. Tu es bénie entre toutes les femmes, et Jésus, le fruit de ton sein, est béni.
5: Sainte Marie, Mère de Dieu, prie pour nous pauvres pécheurs, maintenant et à l'heure de notre mort. Amen.
4: Je te salue, Marie, pleine de grâce. Le Seigneur est avec toi. Tu es bénie entre toutes les femmes, et Jésus, le fruit de ton sein, est béni.
5: Sainte Marie, Mère de Dieu, prie pour nous pauvres pécheurs, maintenant et à l'heure de notre mort. Amen.
4: Je te salue, Marie, pleine de grâce. Le Seigneur est avec toi. Tu es bénie entre toutes les femmes, et Jésus, le fruit de ton sein, est béni.
5: Sainte Marie, Mère de Dieu, prie pour nous pauvres pécheurs, maintenant et à l'heure de notre mort. Amen.
4: Je te salue, Marie, pleine de grâce. Le Seigneur est avec toi. Tu es bénie entre toutes les femmes, et Jésus, le fruit de ton sein, est béni.
5: Sainte Marie, Mère de Dieu, prie pour nous pauvres pécheurs, maintenant et à l'heure de notre mort. Amen.
4: Je te salue, Marie, pleine de grâce. Le Seigneur est avec toi. Tu es bénie entre toutes les femmes, et Jésus, le fruit de ton sein, est béni.
5: Sainte Marie, Mère de Dieu, prie pour nous pauvres pécheurs, maintenant et à l'heure de notre mort. Amen.
4: Gloire au Père, au Fils et au Saint-Esprit.
5: Comme il était au commencement, maintenant et toujours, et dans les siècles des siècles. Amen.
2: Cinquième mystère glorieux, le couronnement de la Vierge Marie. Fruit de ce mystère, un plus grand amour pour Marie. Heureux donc, et mille fois heureux,

0: es bénie entre toutes les femmes, et Jésus, le fruit de ton sein, est béni.
1: Sainte Marie, Mère de Dieu, prie pour nous pauvres pécheurs, maintenant et à l'heure de notre mort. Amen.
0: Réjouis-toi, Marie, pleine de grâce, le Seigneur est avec toi. Tu es bénie entre toutes les femmes, et Jésus,

0: Le Seigneur est avec toi. Tu es bénie entre toutes les femmes. Et Jésus, le fruit de ton sein, est béni.
1: Sainte Marie, Mère de Dieu, prie pour nous pauvres pécheurs, maintenant et à l'heure de notre mort. Amen.
0: Réjouis-toi, Marie, pleine de grâce. Le Seigneur est avec toi. Tu es bénie entre toutes les femmes. Et Jésus, le fruit de ton sein, est béni.
1: Sainte Marie, Mère de Dieu, prie pour nous pauvres pécheurs, maintenant et à l'heure de notre mort. Amen.
0: Réjouis-toi, Marie, pleine de grâce. Le Seigneur est avec toi. Tu es bénie entre toutes les femmes. Et Jésus, le fruit de ton sein, est béni.
1: Sainte Marie, Mère de Dieu, prie pour nous pauvres pécheurs, maintenant et à l'heure de notre mort. Amen.
0: Réjouis-toi, Marie, pleine de grâce. Le Seigneur est avec toi. Tu es bénie entre toutes les femmes. Et Jésus, le fruit de ton sein, est béni.
1: Sainte Marie, Mère de Dieu, prie pour nous pauvres pécheurs, maintenant et à l'heure de notre mort. Amen.
0: Réjouis-toi, Marie, pleine de grâce. Le Seigneur est avec toi. Tu es bénie entre toutes les femmes. Et Jésus, le fruit de ton sein, est béni.
1: Sainte Marie, Mère de Dieu, prie pour nous pauvres pécheurs, maintenant et à l'heure de notre mort. Amen.
0: Réjouis-toi, Marie, pleine de grâce. Le Seigneur est avec toi. Tu es bénie entre toutes les femmes. Et Jésus, le fruit de ton sein, est béni.
1: Sainte Marie, Mère de Dieu, prie pour nous pauvres pécheurs, maintenant et à l'heure de notre mort. Amen.
0: Réjouis-toi, Marie, pleine de grâce. Le Seigneur est avec toi. Tu es bénie entre toutes les femmes. Et Jésus, le fruit de ton sein, est béni.
1: Sainte Marie, Mère de Dieu, prie pour nous pauvres pécheurs, maintenant et à l'heure de notre mort. Amen.
0: Réjouis-toi, Marie, pleine de grâce. Le Seigneur est avec toi. Tu es bénie entre toutes les femmes. Et Jésus, le fruit de ton sein, est béni.
1: Sainte Marie, Mère de Dieu, prie pour nous pauvres pécheurs, maintenant et à l'heure de notre mort. Amen.
0: Gloire soit au Père, au Fils et au Saint-Esprit.
1: Comme il était au commencement, maintenant et toujours, et dans les siècles des siècles. Amen.
2: Ô Marie conçue sans péché,
1: prie pour nous qui avons recours à toi.
2: Ô Marie conçue sans péché,
1: prie pour nous qui avons recours à toi.
2: Ô Marie conçue sans péché,
1: prie

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1: Je me trouve en Sologne et je suis avec Jean-Luc Moins, c'est comme ça que vous dites ?
2: Jean-Luc Moins.
1: Moins, pardon. Vous êtes d'origine flamande et belge, hein, c'est ça ?
2: Mon père est flamand, ma mère est wallonne et moi je suis belge.
1: Jean-Luc, vous avez intégré la communauté de l'Emmanuel quand vous aviez 28 ans. Vous étiez déjà marié à l'époque ?
2: Oui, on était mariés depuis 4 ans.
1: Alors, comment est-ce que le bon Dieu est entré dans votre vie ?
2: Alors, il est entré dans ma vie parce que j'ai été baptisé. Et je vois que vous rigolez, mais en fait, c'est vraiment l'entrée de Dieu dans ma vie et je considère comme une des grandes grâces. Donc, je suis né à Kinshasa, au Congo. Et j'ai été baptisé par un missionnaire quand j'avais 3 jours.
1: Qu'est-ce que vos parents faisaient à Kinshasa ?
2: Mon père travaillait à la construction du barrage sur le fleuve Congo, qui est encore le barrage qui donne de l'électricité à toute la ville de Kinshasa et peut-être ailleurs aussi. Mais donc, ça c'était la première grâce de ma vie. Ensuite, mes parents m'ont envoyé dans l'école tout près de chez moi, qui était une école catholique, dont le directeur était un prêtre. Il y avait même plusieurs, à l'époque, les écoles catholiques, enfin celle-là, il y avait 5-6 prêtres qui étaient enseignants, directeurs, etc.
1: Vous étiez rentré de Kinshasa entre-temps.
2: Oui. J'ai habité à Bruxelles toute ma vie, en fait.
1: D'accord.
2: Et alors, le directeur avait 2 passions, l'Esprit-Saint et le cœur de Jésus. Et en fait, comme enfant, j'ai été à la messe parce qu'il disait que si on allait à la messe aux 7 premiers vendredis du mois, on allait au ciel. Aller au ciel, ça a toujours été mon désir. Donc j'ai fait mes 7 premiers vendredis du mois en disant « Youhou, maintenant j'y suis, c'est bon
1: !» Excellent.
2: Et puis voilà. Et donc je dois aussi signaler maman. Maman était une femme priante, c'est elle qui m'a appris à prier, c'est elle qui m'emmenait à l'église. Papa n'était pas croyant. Et puis pendant mon adolescence, j'ai toujours été à l'église, à la messe tous les dimanches. Ça a été une autre grande grâce de ma vie. Mais j'avais plein de questions. Est-ce que Dieu existe ? Est-ce qu'il peut agir dans ma vie ? Je suis mathématicien de formation, donc scientifique. Pour moi, Dieu était, si jamais il existait, il était loin. Et moi, je faisais ma popote dans mon coin. Et donc, j'ai été voir mon professeur de terminale, qui était un prêtre. Et je lui ai dit, comment est-ce que Dieu existe ? Il m'a dit, mais tu devrais lire tel livre. Et je l'ai lu 600 pages de philosophie de Jean-Claude Tresmontant. Comment se pose aujourd'hui le problème de l'existence de Dieu ? Et j'ai été convaincu que Dieu existait. Mais Jésus. Donc, il y avait un Dieu qui était là-bas, au-delà des étoiles.
1: D'accord, oui, un créateur,
2: un grand horloger, ouais. Je ne sais pas comment l'appeler. Et moi, Jésus, je ne savais pas quoi. Alors, ce qui est très drôle, c'est que malgré tout ça, que malgré tous mes doutes, tous les soirs, d'abord je disais 3 je vous salue Marie, parce que ma maman m'avait dit, tu sais, toujours la même chose, tu veux aller au ciel, tu dis 3 je vous salue Marie, t'es sûr d'y aller. Donc, encore aujourd'hui, je l'ai dit, les 3 je vous salue Marie, avec ma femme tous les soirs. Hein, et je rajoutais une prière, Seigneur, permet que malgré mon caractère de cochon, je puisse rendre la jeune fille que tu me destines heureuse.
1: Donc, avant même de la connaître, c'est beau,
2: j'ai prié pour elle pendant 10 ans sans la connaître, hein, conscient de mon caractère de cochon.
1: Ah, vous avez un caractère de cochon.
2: Je pense qu'elle a meilleur caractère que moi.
1: Oui, enfin, à mon avis, ça s'est quand même amélioré avec les années.
2: Peut-être, oui. Espérons-le. Hein, enfin, il y a des saints qui ont eu des caractères de cochon, oui, qui sont allés au ciel. Saint, oui, Jérôme, par exemple, est ma grande consolation.
1: On peut penser aussi à Saint-François de Sales, il paraît qu'il était très colérique.
2: Ah oui, mais lui, il est arrivé à se contrôler complètement.
1: Bon, donc vous priez donc, pour cette femme.
2: Et alors, je rencontre une charmante jeune fille.
1: Sans prénom.
2: Anne. Et donc, quand on décide, comme on dit en anglais, « dating with a purpose », donc on commence à se dire qu'on va peut-être cheminer vers les fiançailles, le mariage, etc. Elle me dit « Écoute Jean-Luc, on va quand même pas se regarder tout le temps dans le blanc des yeux, faisons quelque chose ensemble, pourquoi on n'irait pas dans ma paroisse où il y a une messe des jeunes ?» Et on y est allé. Et dans cette messe des jeunes, c'était quand même en 1972, hein, un prêtre est venu parler du renouveau charismatique. Et moi, quand je l'ai entendu parler, je me suis dit, mais vraiment, ce type débloque, mais complètement. On peut me payer 1 million, j'irai jamais. C'est pas possible. C'est de toute façon, ce sont des fous alliés. Ils dévissent les ampoules, ça va pas du tout.
1: Et donc, une réaction assez épidermique, finalement.
2: Oui. Et puis, le comble du comble, ce qu'il avait dit, et aux États-Unis, il y a des couples qui sont rentrés en communauté, et tout ça. Je dis en moi-même, mais tout, mais pas ça. Et bon, il s'en va. Et dans cette paroisse, tous les jeunes qui avaient entendu ça, « Ouais, on commence !» Ils ont fait un groupe de prière. Et Anne et moi, on est allés pour les calmer.
1: Ah,
2: parce que c'était complètement la foire d'empoigne. Sur une heure, on avait 25 textes, ils continuaient à fumer pendant la prière. Enfin, c'était mais vraiment le grand n'importe quoi.
1: Mais vous êtes quand même, vous êtes impliqué.
2: Pour les calmer. Parce que nous, on était le petit couple un peu au-dessus de la mêlée. Et un jour, à la sortie du groupe de prière, il y a une fille qui me dit je viens de lire un livre fantastique, ça s'appelle La Croix et le Poignard. Je lui dis, écoute, non, moi j'ai lu Comment se pose le problème de l'existence de Dieu, ça m'intéresse pas du tout. J'ai juré que je ne lirai qu'un livre religieux dans ma vie de 600 pages, ça suffit. Et alors elle dit, puisque tu veux pas le lire, je te le raconte. Elle commence à me raconter, ça avait l'air super passionnant, j'allais, passe-le-moi. Et j'ai donc lu La Croix et le Poignard.
1: C'est écrit par qui ?
2: Par un certain pasteur David Wilkerson. Et il raconte comment Dieu agit dans sa vie. Et à toutes les pages du bouquin, il y a des signes de Dieu et tout ça. Et je me dis en moi-même, tonnerre, c'est pas juste. Lui, il est protestant et Dieu agit dans sa vie tout le temps. Et moi, je suis catholique et j'ai que dalle.
1: Enfin, quand même, vous avez rencontré une super nana, vous allez dans une super paroisse, vous vous impliquez.
2: Et puis, mais Dieu, quand même, là, cette... Et surtout que c'était ma question, est-ce que Dieu peut agir dans ma vie ? Et dans le livre, le pasteur protestant fait un acte tout à fait fou. Il demande un signe à Dieu pour savoir s'il va aller ou non à New York s'occuper de délinquants. Et il appelle ça mettre une toison devant le Seigneur. Si ça se passe, alors j'y vais. Et ça se passe. Et donc, quelques temps plus tard, mais 15 jours, dans ma paroisse, toujours ma fameuse paroisse, il y a une journée sur Théard de Chardin. Donc, un truc totalement intello, pas du tout charismatique. Voilà. Je vais là-bas. Je ne sais pas quelle mouche me pique. Mais je remarque devant moi, là, plus loin, un garçon. Et je fais cette prière au Seigneur, en moi-même, hein, en secret. Seigneur, moi, je trouve que comme je suis très bien. Je dis trois, je vous salue Marie, tous les je vais à la messe le dimanche. J'ai une fantastique fiancée. Je vais faire des maths toute ma vie, ça va être le pied, j'adore ça. Alors, moi, j'estime que ça suffit. Mais si tu veux plus... Si tu veux que je demande cette effusion de l'esprit, ce baptême dans l'esprit là, dont on parle et tout, alors que ce garçon là devant
1: se retourne et me regarde.
2: Non, bon, ça serait trop simple. Que ce garçon vienne prier pour moi avant la fin de la journée. Et c'était tout. J'ai dit ça et je me suis dit maintenant.
1: C'est bon, il ne viendra pas. Vous le connaissiez, ce garçon ?
2: Non, pas du tout.
1: Ah oui, d'accord. Vous avez pris au hasard, pouf.
2: Au hasard, peut-être il y avait quelque chose qui m'a attiré mon regard, mais c'est tout. Et donc, la journée s'est terminée, je suis parti. Et il n'est pas venu prier. J'avais la paix et j'avais ma main sur la poignée de la porte. Quand j'ai entendu quelqu'un, des pas qui couraient, une main qui se posait sur moi, une voix qui disait « Attends, il faut que je prie pour toi, je me retourne, c'est lui. Oh. » Ta-da-da, boum. Alors là, j'étais comme dans ces dessins animés où on voit le gars qui court au-delà de la falaise et puis brusquement, il voit et il tombe. Boum. J'ai pas entendu un mot de ce que ce garçon a dit, tellement j'étais... C'était vraiment... Dieu existe, je l'ai rencontré. Bang. Et c'était un samedi, et le mardi suivant, j'étais dans un autre, ça s'était assagi entre-temps, un autre groupe de prière, j'ai demandé qu'on prie pour que je reçoive l'effusion de l'esprit. Et si je suis là devant vous aujourd'hui, c'est à cause de ça. Et après, j'ai été très déçu en fait.
1: Parce que ?
2: Parce que je voulais vivre sur le mont Tabor. Je voulais des révélations, je voulais des sentiments extraordinaires, je voulais sentir qu'il était là. Et je n'avais rien. J'avais eu ce signe extraordinaire et puis rien. Mais petit à petit, les choses ont évolué et au bout de 6 mois, j'ai commencé à désirer de vivre en communauté. Alors que j'avais dit tout.
1: Sauf ça.
2: Mais pas ça. Et là, je me suis rendu compte, tiens, tonnerre, Seigneur, tu as quand même agi, alors tu es en train d'agir. Mais il agit et c'est, je pense, dans la plupart des cas, Dieu agit silencieusement, à l'intérieur de nous-mêmes. Et il est pur esprit, donc il n'est pas obligé de se faire sentir. Mais il agit réellement. Et alors, il y a eu un autre tournant dans ma vie, où là, j'ai vraiment fait une expérience très très forte, c'était pendant le Covid. Donc là, j'étais à Rome, j'avais une charge d'église, j'étais responsable du service unique pour le renouveau charismatique mondial, et j'ai contracté le Covid. Et je me suis retrouvé pendant 5 semaines dans un hôpital romain, tout seul, enfin en quarantaine, je pouvais parler avec personne, j'avais rien du tout. Et j'avais un casque à oxygène qui pulsait 60.
1: Ah oui, donc vous avez vraiment attrapé un...
2: Et j'avais le Covid grave.
1: Oui, hein. Voilà.
2: Et pendant que j'étais, je n'avais rien, pas de TV, je pouvais que prier sur mon lit, quoi. J'avais un livre qui parlait d'une mystique française qui a changé ma vie, Gabrielle Bossis, qui a reçu des monitions de Dieu qui sont parues sous le titre de Lui et moi, et dans lequel Jésus dit des paroles « J'aime quand tu me dis, je sais que tu es là et je t'aime. » Et donc j'ai répété des milliers de fois « Je sais que tu es là et je t'aime. » Et j'étais dans mon casque et je disais « Jésus, je t'aime, je t'aime, je t'aime. » Et à un certain moment, le casque a été plein d'amour. Et j'ai senti son amour. Mais pas du tout comme, comment dire, ça n'a pas duré. C'était comme un flash. Mais un flash où j'ai... Ah ! Je sentais que j'étais aimé, mais d'un amour extraordinaire. C'est cette expérience que Thérèse de Lisieux a faite après s'être consacrée à l'amour miséricordieux. Elle faisait un chemin de croix et elle dit « J'ai senti l'amour de Dieu. Une seconde de plus et je mourrais. » Alors moi, je l'ai eu en flash, mais je me suis mis à pleurer dans mon casque. Et ça a changé ma relation à Dieu.
1: Ah oui.
2: Alors que, il faut savoir, je prie tous les jours depuis plus de 50 ans, une heure, hein, tous les jours devant Saint-Sacrement. Donc, c'est pas que j'avais besoin...
1: Et vous allez à la messe beaucoup plus souvent que uniquement le dimanche.
2: J'y vais tous les jours à la messe.
1: Vous avez un engagement communautaire, vous avez un engagement avec une maisonnée, où vous retrouvez quasiment un week-end sur deux ou je ne sais quoi.
2: Je suis bien occupée par le Seigneur, parce que j'aime le servir.
1: Mais cette expérience-là a été... quelque chose de nouveau.
2: Mais oui, j'appelle ça une effusion d'amour. Et depuis que j'ai fait cette expérience et que je parle autour de moi, je rencontre plein de gens qui ont fait cette effusion d'amour. Je vous donne un exemple. Un jour, parce qu'on m'invite à parler à gauche et à droite, et moi, j'aime bien raconter des histoires. Donc j'aime bien que les gens me racontent leurs histoires pour qu'après, je les raconte à tout le monde. Et donc, je suis assis en face d'une dame et je lui dis « Mais madame, pourquoi vous êtes là ?» Elle me dit « Parce que je viens de me convertir. » Et je lui dis « Comment est-ce que vous vous êtes convertie ?» Elle me dit « Pendant le Covid, encore, j'avais des problèmes avec mon compagnon, enfin, mon ami, je ne sais plus quoi, et ça n'allait pas, et j'ai crié vers le Seigneur. Et j'ai prié comme jamais j'avais prié dans ma vie. En fait, j'étais loin de Dieu, je ne m'occupais pas de Dieu. Mais là, j'ai prié, et j'ai crié « Seigneur, à mon secours !» Et 2 jours plus tard, dans ma salle de bain, j'ai vécu une douche d'amour. Alors j'ai trouvé ça génial, parce qu'elle était dans sa salle de bain, et elle a eu une douche d'amour et pas une douche d'eau chaude. Et elle dit « Ça a changé ma vie !» En fait, je voudrais annoncer au monde entier que Dieu est amour et que Dieu aime et qu'on peut faire cette expérience de l'amour de Dieu. Et que même si on ne la fait pas, ça ne veut pas dire qu'on n'est pas aimé. Aujourd'hui, je ne sens rien quand je parle, mais je sais qu'il y a le poids de l'amour de Dieu infini qui est sur moi et sur vous et sur tous nos auditeurs. Dieu vous aime, mais vous n'imaginez pas au-delà de tous les possibles. Et c'est génial.
1: Il l'a dit à une religieuse, je ne sais plus laquelle, en tout cas une sainte, « Si j'étais venue uniquement pour toi, j'aurais vécu toute ma passion. »
2: Absolument. Oui, oui. Et d'ailleurs, Jésus a aussi dit, au jardin de Gethsémani et sur la croix, il a vu chacun de nous.
1: On ne peut pas savoir comment il peut y arriver. On est des milliards. Je veux dire, aujourd'hui, on est des milliards sur la terre.
2: Moi,
1: mais il est Dieu.
2: Déjà, vous savez que si Dieu arrête de penser un instant à vous, vous êtes morte. Hein.
1: Oui,
2: si je
1: oui,
2: dis ça... C'est parce que ça veut dire que Dieu, il est Dieu, quoi. Alors, comme je suis mathématicien, j'essaie quand même de comprendre. Alors, regardez, il y a peut-être un moyen de comprendre ça un tout petit peu avec nos technologies. Quand on a maintenant des ordinateurs, les ordinateurs sont capables de faire en une microseconde ce que moi, je mets un temps fou à faire avec mon petit cerveau. Parce que ça va beaucoup plus vite. Donc, ils peuvent gérer plein de choses que moi, je serais incapable de gérer tout seul. Hein. C'est parce qu'ils sont plus puissants que moi, mais ils sont une puissance finie. Si vous imaginez une puissance infinie, à ce moment-là, il n'y a plus de problème pour gérer les milliards d'hommes. Et en tout cas, je sais qu'ils s'occupent de moi.
1: Donc vous avez vu une différence importante dans votre cheminement. Donc déjà, cet homme qui a prié pour vous et ce signe que vous aviez demandé, un signe improbable et qui s'est réalisé. ça vous a amené sur un chemin de foi. Votre épouse vous a suivi dans ce chemin ou il a fallu qu'elle aussi, elle ait son...
2: Alors, ma femme me suit, mais elle me trouve un peu illuminée. Et alors, à vrai dire, on se complète très très bien parce qu'elle est une femme de compassion. Elle vit Matthieu 25. Ce que tu fais au plus petit d'entre les miens, c'est à moi que tu le fais. Alors, elle est tout le temps à penser aux autres, dans la charité, etc. Elle prie, mais elle ne va pas une heure à la chapelle tous les jours, comme moi je le fais. Mais elle vit un amour fraternel extraordinaire.
1: Et donc, mais de toute façon, il a bien fallu que... Parce que pour que vous intégriez la communauté de l'Emmanuel, il a bien fallu qu'il y ait un discernement sur le couple, pas uniquement sur vous.
2: Tout à fait, parce qu'on ne peut pas rentrer... des demi-couples, on ne les accepte pas.
1: C'est sûr.
2: Donc on a vraiment fait un choix à nous deux. Mais c'est ça aussi qui est beau, vous voyez, dans une vie de couple, on n'est pas des copies conformes l'un de l'autre. Hein.
1: Non. Je confirme.
2: On est très différents. Et d'ailleurs, si j'avais posé ma copie conforme, je ne serais pas heureux du tout. On se complète. Moi, je trouve que dans un couple, on vit un peu la parole de Jésus, que ta main droite ignore ce que fait ta main gauche. Donc, quand ma femme est généreuse, quand elle fait des choses, elle le fait en notre nom à nous deux. Et moi, quand je prie, je prie aussi en notre nom à nous deux.
1: De toute façon, Adam, quand il a reçu Ève, Dieu a cherché une aide à Adam. C'est une aide qui était proportionnée à Adam. Donc, ce n'était pas un identique. Hein. D'ailleurs, il a fait un genre différent. Et voilà. Et donc, vous avez quand même fait un sacré chemin en couple au sein de la communauté. Au départ, vous aviez un travail. Et puis, à un moment, vous avez été embauché par la communauté pour occuper de fortes responsabilités. Est-ce que ça a été un appel difficile à accueillir? Comment vous avez vécu de lâcher prise sur un boulot que vous aviez? Parce que c'est un saut dans la confiance aussi.
2: Comme une joie. En fait, j'ai commencé à travailler dans la communauté de l'Emmanuel parce que j'ai écrit une lettre pour rouspéter.
1: Ah bon?
2: J'ai écrit à notre fondateur, qui maintenant est vénérable, hein, qui s'appelle Pierre Goursa. Je lui ai écrit pour lui dire que la revue de la communauté de l'Emmanuel, ça n'allait pas, il y avait trop de défauts. À l'époque, les Béatitudes en faisaient une magnifique et la nôtre, je la trouvais laide. Et donc, je lui ai écrit tout ce que je proposerais de faire.
1: Ah, et puis là, il vous a trouvé très intéressant.
2: Il m'a dit, tu sais, mon petit coco, on n'a pas l'argent pour faire tout ce que tu veux. Et puis, ça s'est ensablé.
1: Oui.
2: Et donc, mais j'avais envoyé la lettre à plusieurs membres du conseil aussi. Et puis, moi, je continuais à donner mes cours de maths. Jusqu'à ce qu'un jour, le successeur de Pierre Goursa me demande, comme ça, quasiment entre deux portes, est-ce que tu accepterais d'être rédacteur en chef de la revue Les Vivants? Je lui dis, mais écoute, moi, je ne suis pas journaliste, hein, je suis docteur en maths, quoi. Il dit, c'est pas grave, on va te former. Je téléphone à ma femme, parce que comme elle était enceinte, elle n'était pas à la retraite, on ne pouvait pas voyager et tout. Je lui dis, mais ma chérie, voilà ce qui se passe. Elle me dit, ah, mais tu vas faire ça, c'est génial. Hein, tu dois dire oui. Donc ma femme, elle est comme ça. Elle me soutient vraiment.
1: Ah, c'est beau.
2: Elle sait tout ce que je peux s'il y a dans mon cœur. Et donc j'ai été comme ça. J'ai abandonné mon travail au départ pour 3 ans et puis ça n'a jamais fini.
1: Il a fallu déménager ou vous avez pu rester? Vous avez pu rester?
2: On est resté en Belgique.
1: D'accord.
2: Puisque je suis belge. On a élevé nos 7 enfants dans notre maison.
1: 7 enfants.
2: Ouh. Voilà. Hein. Ah oui, hein.
1: Comment ils ont dû vivre ça différemment, selon les enfants, cet engagement fort que vous avez pris?
2: Ah, ils l'ont vécu, oui. Ça n'est pas simple. Je ne sais pas bien. Ce qu'il y a dans le cœur, c'est secret. Et puis, surtout, on ne va pas le dire à papa et maman. Donc, mais je crois que, par exemple, mes enfants, beaucoup disent qu'ils ne croient pas. Hein. En fait, ils ont été éduqués dans une foi hyper costaud, hein. Et ils ont compris que avoir la foi, ça implique un changement de vie quand même.
1: Ah, oui.
2: Et que dans la société d'aujourd'hui, ce type de vie, c'est quand même un peu exigeant et pas simple. Et je crois que ça leur a fait peur.
1: Mmh.
2: Et que, mais par ailleurs, je pense aussi qu'ils sont fiers. Alors c'est compliqué. Hein. Moi je prie pour leur salut tous les jours. Je dis au Seigneur, je ne veux pas aller au ciel sans mes enfants.
1: Alors c'est votre dada de parler que les saints fonctionnent en grappe, c'est ça?
2: Ah oui. En fait, je vais vous raconter une histoire qui m'a énormément frappé dans ça date des grandes vacances. C'est l'histoire de Marie-Joseph Cassan, un bienheureux de Notre-Dame du désert, tout près de Toulouse. En fait, on ne devient jamais saint tout seul. C'est comme Tadej Pogacar. Il est premier au Tour de France. Mais si vous mettez Tadej Pogacar tout seul sur le Tour de France et vous lui dites « Allez-y », ben il va jamais gagner. Pourquoi est-ce qu'il gagne ? Parce qu'il est bon.
1: Oui.
2: Parce qu'il a des bonnes jambes.
1: Oui.
2: Mais derrière, il a une équipe. Un entraîneur, un kiné, un médecin, un directeur sportif. Il a vraiment une équipe qui le pousse. Et quand il doit gagner, il y a toute son équipe qui l'amène jusqu'à l'arrivée. Et là, il donne le maximum et il gagne. En fait, la sainteté, c'est ça. C'est une équipe. Alors, notre mari Joseph, il n'avait pas de mémoire. Il ne pouvait pas être prêtre parce qu'il ne connaît pas le latin, etc. Son curé s'est dit, mais ce gars-là, c'est un futur saint. Il faut que je le soutienne. Il a pensé, on peut l'envoyer à la trappe. Comment je vais le préparer ? Eh bien, je vais transformer ma cure avec mon vicaire en trappe. Et donc, ils ont entraîné Marie-Joseph à vivre comme dans une trappe, dans leur cure, lever 4 heures du matin, tous les trucs comme à la trappe, en silence et tout, et tout, et tout. Et quand ils ont estimé qu'il était prêt, ils l'ont présenté au maître des novices de Sainte-Marie du désert, qui l'a pris, et lui aussi l'a entraîné. Lui aussi, il a eu confiance et il l'a soutenu, alors que comme il était sans mémoire, les autres se moquaient de lui. Quand il lui posait une question, il ne s'en souvenait pas bien, etc. Donc il a eu plein de gens qui l'ont soutenu. Il est mort à 23-24 ans et il est bien heureux. En fait, mais bien heureux parce qu'il avait tout un groupe de personnes autour de lui.
1: Donc c'est tout le groupe aussi, d'une certaine manière, qui se retrouve un peu comme bien voilà. Heureux. C'est une histoire de communion.
2: Oui, c'est un travail de communauté. Et l'autre dimension de la grappe, c'est que quand Dieu appelle quelqu'un, c'est comme s'il le tirait un peu vers le haut. Et puis il y a des gens qui s'agrippent autour. Et ça forme une grappe. Par exemple, Saint François d'Assise, il est attiré par Dieu, il dit oui à Dieu, viens et reconstruis mon église, et hop, il se met à travailler à San Damiano, et il y a des jeunes qui le voient, qui se disent, mais c'est pas mal, enfin, c'est intéressant, j'ai envie de faire comme lui. Ils viennent chez lui, ça devient un premier groupe, ça devient une communauté, et il y a plus de 200 franciscains canonisés, ou bienheureux, parce qu'ils sont tous dans la grappe de Saint François d'Assise. Et si vous regardez l'histoire de l'Église, vous avez ça avec tous les grands saints fondateurs, mais même les autres. Hein. Et on peut faire partie de plusieurs grappes. moi, je fais partie de la grappe de notre fondateur de la communauté de l'Emmanuel, le vénérable Pierre Goursat, dont on espère qu'un jour, rapidement, il va être béatifié. Mais je fais aussi partie de la grappe de Sainte-Thérèse de Lisieux, sans aucun doute.
1: Merci beaucoup, en tout cas, de nous avoir présenté votre parcours de vie, puis de nous avoir émaillé avec pas mal d'exemples précis. Je pense à un beau témoignage que vous nous avez donné, Jean-Luc Mounz. Merci beaucoup d'avoir accepté de donner votre témoignage.
2: Merci et que Dieu vous bénisse tous.
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2: Sous la tonnelle. Eh bien moi, monsieur le curé, je dis que tu exagères encore une fois. Qu'est-ce que j'exagère, hein? Ernest, qu'est-ce qui te prend aujourd'hui, eh? Tu es un faux jeton et tu bafoues la République en me bafouant. Voilà ce qui me prend l'abbé. Oh, mais monsieur le maire a des vapeurs ou quoi? Où c'est-il que tu m'as vu bafouer la République? Je te le demande un peu. Il y a qu'une fois de plus, curé, tu me demandes quelque chose soi-disant pour la commune, alors qu'en fait, ça va être pour ta paroisse et tes paroissiens. Mais pas du tout, s'offusque le prêtre. Tu te méprends, Ernest. Alors, explique-moi un peu mieux.
3: Je t'explique. Alors voilà, j'ai eu une idée pour dynamiser un peu le village.
2: Parce que tu trouves que le village est endormi ou quoi? Oh, mais si tu m'interromps tout le temps, je vais jamais arriver à t'expliquer. Vas-y.
3: Je disais, avant qu'on me coupe la parole...
2: Oh, ça va, eh.
3: Je disais donc avoir eu l'idée de remettre à l'honneur les feux de la Saint-Jean. Bien entendu, je célébrerai la messe, hein, à l'honneur de Saint-Jean-Baptiste. Et les païennes du village ne seront pas tenues d'y assister, rassure-toi. Je pensais célébrer à 18h, comme ça... À l'issue de la messe, on se retrouve tous pour l'apéritif et le début de cette soirée mémorable.
2: Et après?
3: Et après, pardi, on mange en attendant qu'il fasse nuit. On pourrait faire un barbecue. Et après, eh bien, on allume un grand feu et on chante tous ensemble.
2: On chante quoi? Des chants chrétiens? Ah, mais si tu veux, Ernest, si ça te fait plaisir. Non, je ne veux pas.
3: Eh bien alors, on chantera des chants profanes.
2: Et tu crois que les habitants vont être contents?
3: Bien sûr! Ça va mettre de l'ambiance. Et tu sais comme moi que lorsqu'il y a de l'ambiance, ça fait du bien à tous tes administrés, comme tu les appelles. Même que tous ceux qui ont connu les feux de la Saint-Jean vont être certainement ravis de revivre ça.
2: Peut-être, dit le maire dubitatif. Qu'est okay, peut-être, tu n'as pas le moral ou quoi, Ernest? Si, j'ai le moral, mais je suis moins enthousiaste que toi, l'abbé. Et ça va se passer où, tout ça?
3: Eh bien, sous la tonnelle.
2: Et tu vas y foutre le feu, Fada.
3: Mais non, peu cher, on ne va pas faire le feu sous la tonnelle, juste l'apéritif et le repas. Le feu, on pourra le faire sur la place de l'église. Même que, tu as tout à y gagner.
2: Et pourquoi?
3: Eh bien, parce que les villageois, ils vont tous aller à ta boucherie pour acheter des saucisses ou des travers de porc, ou je ne sais quelle autre cochonaille. Tu vas exploser ton chiffre d'affaires.
2: Ah, là... Tu marques un point, l'abbé.
3: Moi aussi, j'ai une idée. Vas-y, je t'écoute.
2: Une fois qu'il fera nuit, qu'on aura allumé le feu et chanté, je trouve que ce serait bien qu'il y ait un bal.
3: Mais toi, curé, en tant que pourfendeur des occasions de péché, comme tu les appelles, tu vas être contre, bien sûr.
2: Eh ben non, Ernest, je suis pour.
3: Ah bon?
2: Bien sûr. Qu'est-ce que tu veux qu'il se passe de mal sur la place du village devant l'église, hein? Et puis, je pense que les villageois vont être contents de passer un bon moment ensemble. Et puis, aimer le bon Dieu ne veut pas dire ne pas aimer la fête.
3: T'es, Jésus, il a même commencé sa mission par changer l'eau en vin à un mariage.
2: Alors, hein? Bon, ben alors c'est entendu.
3: Mais, Ernest, n'oublie pas une chose.
2: Quoi encore, l'abbé?
3: Tout ça, c'est en l'honneur de Saint-Jean-Baptiste, hein?
2: Bigot.
3: Mécréant.
2: Hypocrite.
3: Païen.
2: Allez, à bientôt.
3: À très vite. Et ça va être une belle journée.

0: l'opération avait eu lieu au début du printemps. L'abbé Justin était allé trouver Ernest, boucher de profession et maire du village, afin de lui exposer son idée. Oh, ils se chamaillaient toujours un peu tous les deux, divergents qu'ils étaient quant à la religion. Mais ils s'appréciaient, chacun estimant l'autre à sa juste valeur. Bien sûr, de temps en temps, il y a des éclats de voix qui réjouissent ceux des habitants qui ont le privilège de les entendre. Ils se traitent de tous les noms d'oiseaux, mais ne s'en tiennent pas rigueur. Et il suffit qu'ils aillent trinquer ensemble pour effacer leurs différends. Ce soir-là, l'abbé Justin se plaignait. « Oh Seigneur, pardon, encore une fois, je me suis laissé emporter, mais il faut reconnaître que le maire me gonfle parfois à essayer de contrer mes idées sous prétexte que c'est de la religion. Quel mécréant celui-là alors! Comment? Tu dis, Seigneur, que je n'ai pas beaucoup de patience? Oui, Seigneur, ça, je le sais, ça fait plus de 40 ans que ma sainte mère me le reproche, alors que c'est elle qui m'a fabriqué, peu cher. Hein? Comment? Que je fasse des efforts? Oui, Seigneur, je veux bien essayer. Mais bon, il faut que tu m'aides, hein, parce que c'est pas gagné, hein, cette affaire-là. » De son côté, Ernest se plaignait à sa femme.
1: « Ce curé, quel faux jeton !»«
0: Quoi encore, mon petit chou ?»
2: Le petit chou, qui devait bien faire dans les 95 kilos, répondait.
1: « Il veut remettre à l'honneur les feux de la Saint-Jean. »
0: « Les feux de la Saint-Jean ?»
1: Oui.
0: Mais Ernest, c'est une idée lumineuse.
1: Tu trouves, ma douce?
0: Oui, ça va faire une journée extraordinaire pour tout le village. Il a toujours de bonnes idées, l'abbé Justin.
1: Tu dis ça parce que tu fais partie de ces bigotes, hein?
0: Non, païen, je dis ça parce que je le pense. Et alors, tu as dit oui?
1: J'ai dit oui.
0: Bravo, mon chou, c'est tout à ton honneur.
1: Oh là, tu sors les grandes phrases, toi, hein?
0: Et comment que ça va se passer, hein?

0: moment que ça va se passer? C'est la question qui revient tant et plus les jours suivants, car la nouvelle s'est répandue dans le village comme traînée de poudre. Et quand je dis dans le village, j'englobe aussi les masses et les fermes isolées. Quinquin rencontre le papé. « Oh, le papé! Il va y avoir une fête!
1: Tu as mal à la tête? »
0: « Non, Fada, on va faire les feux de la Saint-Jean. »«
1: Tu as mal aux dents ?»«
0: Oh, pauvre, mais c'est pas possible d'être aussi dur de la feuille. »«
1: Ah, c'est ton œil. Eh bé, va voir Fabien en tant que médecin. Il pourra bien te donner des gouttes. »«
0: Bon, bonne journée, le papé. »«
1: Qu'est-ce que tu dis ?»«
0: Rien. » »«
1: Ah, je croyais. »
0: En tout cas, une chose est sûre et certaine, c'est que cette nouvelle provoque l'enthousiasme. On ne parle que de ça. Même ce grand escogriffe de Félix se met de la partie. Et pourtant, Félix est comme qui dirait un solitaire, un brin taciturne. Il habite la ferme la plus loin du cœur du village. Et depuis que sa femme est passée de vie à trépas il y a quelques années, il a tendance à se renfermer sur lui-même, comme qui dirait qu'il ne s'en est jamais remis. Et pourtant, ce n'est pas faute d'avoir essayé. On l'aime bien, le Félix, d'abord parce qu'il est gentil, et ensuite parce qu'il fait un peu mal au cœur. Avoir traîné sa peine comme ça, comme un galérien son boulet. Là, pour une fois, le sourire lui est venu aux lèvres lorsqu'il a rencontré la Maryse qui lui a parlé de la nouvelle.
2: « Aveo, Félix, ça va ?»«
0: Bonjour la Maryse, ça va, et toi ?»«
2: Ça va bien, tu sais la nouvelle ?»«
0: Non, » dit-il de l'air de celui qui n'en a cure.
2: « Eh bien, on va faire les feux de la Saint-Jean. » »«
0: Les feux de la Saint-Jean, tu es sûr ?»
2: Et ouais, je suis sûre. Il y aura la messe de Saint-Jean-Baptiste, puis l'apéritif, puis un barbecue. Et après, quand il fera nuit, on allumera le feu et on chantera et on dansera.
0: Oh, Maryse !
2: Qu'est-ce ? Félix, ça te fait venir les larmes, cette affaire-là ? Qu'est-ce qui se passe ?
0: Il se passe, Maryse, que ma défunte m'a toujours dit qu'elle regrettait les feux de la Saint-Jean. Elle trouvait vraiment dommage que ça ne se fasse plus.
2: Ah ben ça ! C'est-il que tu vas y venir, alors ?
0: Oh oui, Maryse, oh oui que je vais y venir, et je l'emmènerai avec moi.
2: Tu amèneras qui ?
0: Eh bien, ma défunte, pardi.
2: Ta défunte ?
0: Ben oui, dans mon cœur.

0: peine Maryse a-t-elle quitté Félix qu'elle tombe sur la Louisette qui sort pour aller faire ses commissions à la boucherie et à la boulangerie.
1: Ave, oh la Louisette! Ave, oh la Maryse! Tu vas bien?
2: Oui.
1: Et toi? Ça va. Tu connais la nouvelle, Louisette?
2: Celle des feux de la Saint-Jean?
1: Oui, pardi. Qu'est-ce que tu en penses?
2: Ce que j'en pense?
1: Oui.
2: Eh bien, je trouve que c'est une bonne idée. On va passer encore un bon moment ensemble.
1: Mais quoi?
2: Mais je comprends pas. On m'a parlé du jour le plus long.
1: Ouais, la Saint-Jean, c'est au moment du solstice d'été. Et c'est le jour le plus long.
2: Ah,
1: ouais. T'es pas d'accord, Louisette?
2: Oh non, alors. Pour moi, le jour le plus long, c'est celui où je dois aller à Cavaillon chez le dentiste pour mon contrôle annuel.
1: Oh, pauvre! Tu sais quoi, Louisette?
2: Non.
1: Eh bien, on n'en fait plus des comme toi.
2: Pourquoi que tu dis ça, Maryse?
1: Oh, pour rien, Louisette, pour rien. Surtout, ne change pas, on s'ennuierait.
2: Tu te moques de moi?
1: Si peu.
2: Pignouf, va.
1: Jobastre.
2: Pipelette.
1: Simplette.
2: Allez, bonne journée.
1: À toi aussi, à très vite, hein?

0: Une réunion est organisée dans la salle du conseil municipal pour les SOS qui voudraient se porter volontaires afin d'aider à la préparation de cette soirée.
1: « Il y aura des gains »,
0: a déploré le maire. « Je te parie que les habitants ne veulent pas se mouiller pour une fête de l'ancien temps. »« Moi ?» a répondu l'abbé Justin. « Je te parie qu'il y aura foule pour cette réunion. Tous les gens à qui j'en ai causé sont emballés par cette idée.
1: » Tu dis ça parce que c'est toi qui l'as eu.
0: Mais non, Ernest, je dis ça parce que les gens sont contents, c'est tout.
1: On verra. Si tu gagnes, curé, je t'offre 10 paupiètes de veau à la provençale.
0: D'accord, miam, oh, je vais me régaler.
1: Et toi, curé, si je gagne, tu m'offres quoi?
0: Mais tu ne gagneras pas. Mais sinon, je t'offrirai un gibassier réalisé par Francis. C'est les meilleurs.
1: Ça roule.

curé ne se fait pas de soucis, cela n'arrivera pas. Comment ? Allez-vous vous écrier, un homme de Dieu qui parie ? Mais ça ne se fait pas. À quoi l'abbé Justin répond ? Qu'est-ce à quoi de s'offusquer pour si peu ? Ça n'est rien, c'est juste un petit pari de rien du tout, sans argent, entre mère et curé. Juste fait pour entretenir les bonnes relations et faire grandir l'amitié. Ça n'est pas péché, au contraire, c'est charité fraternelle. On ne va pas aller pinailler pour si peu et inventer des peccadilles là où il n'y en a pas. C'est moi qui vous le dis. Alors, si monsieur le curé valide, hein, D'ailleurs, le maire a perdu. Il va devoir cuisiner les paupiettes pour son ami le curé qui s'en régale déjà. Car les paupiettes de veau à la provençale d'Ernest le boucher, eh ben c'est quelque chose. Je te l'avais dit, Ernest, a glissé Justin au maire en voyant la salle se remplir. Je te l'avais dit. Oh, ça va, hein? Eh, tu vas pouvoir entrer en cuisine. Oui, bon, tu as gagné, tu es content? Bien sûr. Non seulement pour tes paupiettes, mais aussi de voir cet engouement hein, de tes administrés et de mes paroissiens d'ailleurs pour cet événement.

réunion est très productive, d'autant plus que Battistein participe et qu'il a toujours de bonnes idées lui aussi. Très vite, il est promu à l'unanimité coordinateur général de cet événement. Certaines décisions, comme celle de faire venir un manège pour les enfants, de prévenir la préfecture et les pompiers, seront prises lors du prochain conseil municipal. En attendant, il est convenu ce qui suit. Émile, le cafetier, et son épouse Héloïse géreront tout ce qui touche à l'apéritif, bien sûr. Francis, le boulanger, fournira les pains pour les hot dogs. Ernest se chargera des saucisses, merguez et autres travers de porc. César, le président de l'amicale des joueurs de pétanque, organisera quelques parties de boules en attendant la nuit. Antonin, le garde-barrière, s'est proposé pour sélectionner de la musique et il a tout ce qu'il faut comme appareil pour la diffuser. Fabien, le blagueur, et Alphonse, le gardien du cimetière, qui s'entendent comme larreaux en foire, prépareront le feu. Le papé, à condition qu'on lui mette les choses par écrit afin qu'il les comprenne vu qu'il est sourd comme un pot, comme on a pu le voir, contactera ses neveux qui possèdent des barbecues géants. D'ailleurs, quand on lui en a parlé, il a dit « Eh, qu'est-ce que vous dites? J'entends rien !» Un prix est défini pour les adultes, un autre pour les nistons. Eh, il faut bien participer à l'achat de la viande et des boissons. Pour le reste, les villageois porteront qui de la ratatouille, qui des tomates farcies, qui des salades diverses, qui une salade de fruits, etc., etc. Pas de problème, on leur fait confiance, il y aura ce qu'il faut. Paulette a émis le souhait que ceux qui le veulent viennent à la soirée en habits traditionnels provençaux, ce qui a suscité un brouhaha enthousiaste. Pantalons, chemises, gilets, chapeaux de feutre, jupes et jupons, tabliers et corsets, caracos, fichus, coiffes, allaient ressortir des armoires où ils attendaient sagement, au milieu des antimythes, qu'un événement digne de ce nom leur permette de sortir au grand air. Pour la messe solennelle, c'est Mireille qui est volontaire pour jouer de l'harmonium.

0: Les semaines suivantes furent bien occupées. Les seusses qui se rencontraient au bistroquet, dans la rue ou dans les commerces, se mettaient immanquablement à tchatcher du 24 juin, de l'avancée des préparatifs, des difficultés rencontrées, car, il faut l'avouer, y en a toujours, et du travail de coordination efficace de Baptistin. « Oh pauvre !» avait déploré Louisette un beau matin. « Je languis d'y être à cette fête, mais on a l'impression que le temps s'est arrêté et que ça n'arrivera jamais. »
1: « Tu es trop pressée, Louisette !» a répondu Marcel. « Il faut juste patienter un peu, pardi. »
0: Dans le village, donc, ça sentait l'antimite et la poussière de partout. Les tenues traditionnelles prenaient le frais. Elles étaient dépoussiérées, tout comme les vieux cantiques de la Saint-Jean. Les joueurs de tambours et de galoubets, de fifres, de tambourins, se réunissaient régulièrement pour répéter les airs connus de tous. Une frénésie s'était emparée de tous les habitants, et même Benoît, le maître d'école haut parlé pointu, vu qu'il n'est pas d'ici, a fait travailler ses élèves sur le solstice d'été. Le 15 juin, un camion vient livrer les nombreuses caisses de bouteilles, pastis, bière, sirop, eau minérale, jus de fruits, il y en a pour tous les goûts, tous les âges et tous les palais. Le 20, ce sont les saucisses et autres charcutailles qui envahissent la boutique d'Ernest. Le 22, les fameux barbecues, grands modèles, font leur apparition.
2: « Eh ben, quel monument ces barbecues !»
0: s'exclame Maryse qui passe par là comme par hasard.
2: De toute ma vie, je n'en ai jamais vu de pareil.
0: Le 23, c'est au tour d'un forain d'envahir la place afin d'y monter son manège. Le 24, eh bien, c'est le 24. C'est le grand jour, quoi. Durant la matinée, il règne, comme qui dirait, une effervescence dans le village. Dès l'aurore, la balayeuse municipale nettoie la place. Puis les barbecues sont positionnés. Des chaises et des tables rudimentaires sont installées sous la tonnelle. Le forain fait tourner son manège, rien que pour donner envie à tous les gosses d'y faire un tour. À la boucherie, Ernest, secondé pour l'occasion par son épouse, prépare sa viande. Cependant qu'au café, ce sont Émile et Héloïse qui s'activent. Antonin fixe les enceintes sur les platanes et les micocouliers. Fabien et Alphonse transbahutent des branches pour le feu. Mireille répète les chants à l'église et César, en tant que président de l'amicale des joueurs de pétanque du village, ne fait rien. Par les fenêtres ouvertes, des effluves sortent des cuisines et se répandent dans les rues. L'après-midi, après la sieste, bien évidemment, faut tout de même pas exagérer, hein ? Ceux qui le veulent revêtent leurs plus beaux atours traditionnels et les autres, leurs tenues des grands jours.

joie foule pour la grand-messe de la Saint-Jean-Baptiste, ce qui réjouit le cœur de l'homme de Dieu. Même monsieur le maire est présent, au premier rang du fait de sa fonction.

0: Alors, je vais venir, mais c'est bien pour mes administrés, hein. Faut pas qu'on s'y méprenne.
1: T'inquiète pas, mon chou. Il y a des gains qui se méprendra. C'est moi qui te le dis.
0: À l'issue de la messe, l'abbé Justin, enfin diplomate, et oui, ça lui arrive de temps en temps, a remercié monsieur le maire de sa présence.
1: Mais ce dernier, en voyant le sourire en coin du curé, s'est demandé en son fort intérieur si ce curé-là ne se foutait pas un peu de lui.
0: L'apéritif et le repas sous la tonnelle sont appréciés par tout un chacun. Les pitchounes viennent croquer une saucisse, puis s'enfuient en courant afin d'aller attendre leur tour de manège.
2: « Eh bien, quelle ambiance !»
0: crie le papé à la fin du repas.
2: « On dirait les fêtes de ma jeunesse !»
0: César organise un petit tournoi de pétanque en attendant la nuit. Puis c'est le moment que tous espèrent. Monsieur le curé et monsieur le maire allument le feu.
1: Des hurrahs et des vivas montent vers le ciel.
3: « Moi ?»
0: dit Maryse.
3: « Ça me donne envie de chialer, tout ça. »«
0: Et pourquoi, dit Marcel, tu as peur du feu ou quoi ?»«
3: Eh ben non, Vada, c'est parce qu'on est tous là, en bloc, autour du feu. »« Tu ne trouves pas que c'est une belle unité ?»«
0: Si, c'est vrai. »«
3: Moi, je te le dis, notre village, c'est le plus beau. »
0: Alors Marcel crie à la cantonade, « Pour notre village, qui est le plus beau de tous, pardi, hip hip hip !» Et la foule répond d'un seul cœur et d'une seule âme « Hurrah !»
1: « Et vive Saint-Jean-Baptiste !»
0: enchaîne l'abbé Justin.
1: « Vive Saint-Jean-Baptiste !»
0: reprend la foule.
2: « Oui, bon, ça va, hein ?»
0: marmonne ce mécréant de mer. Lorsque le feu s'éteint, tout le monde applaudit. Les Nistons, qui s'étaient mis devant pour ne rien perdre du pestacle, comme ils disent, sont rouges comme les tomates du jardin de Mireille avant la récolte. La musique se fait entendre. Ernest prend son épouse par la main, s'avance, et après avoir clamé « Que le bal commence !» esquisse avec cette dernière quelques pas de danse. Aussitôt, des couples se joignent à eux. L'Antonin, qui avait eu le béguin pour la Maryse il y a de cela au moins 5 décennies et qui est toujours un peu amoureux d'elle, s'avance et lui dit
4: « Maryse, m'accorderais-tu cette danse ?»«
3: Bien sûr, l'Antonin, bien sûr. Avec qui tu veux que je danse, sinon avec toi, hein ?»
0: C'est ainsi que la fête de Saint-Jean-Baptiste a fait battre les cœurs.
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1: 5 heures.
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Micro Catherine Mann pour l'émission Chemin de foi, qui vient vous inviter à voyager à la suite de quelques grands témoins de la spiritualité chrétienne. Et à tout seigneur, tout honneur, j'ai voulu vous parler d'abord de celui qui eut un chemin tout à fait extraordinaire, puisqu'il fut choisi par Jésus-Christ ressuscité pour annoncer la foi en monde païen, c'est-à-dire Paul de Tarse, Saint Paul. Et en choisissant de vous présenter Saint Paul, je n'ai pas choisi la facilité, hein, car il est plus célèbre que vraiment connu. En fait, on ne sait pas énormément de choses de lui, car il y eut peu de vraies traces historiques. Et c'est essentiellement à partir de la Bible que l'on doit mener l'enquête pour découvrir la vie de Paul. À partir de ses lettres et celles de ses fidèles successeurs, et à partir du récit de Saint Luc, les Actes des Apôtres. Or, ces textes ne sont pas d'une précision historique très convaincante. Heureusement, depuis quelques années, de nombreux spécialistes de l'histoire de l'Antiquité ont développé des études historiques à propos du milieu de vie juif où Paul de Tarse est né et a mûri. Il y a donc toute une série de livres récents qui sont parus, qui sont quand même beaucoup de suppositions faites par les uns et les autres, que ce soit des chrétiens ou des juifs d'ailleurs. Donc, je ne veux quand même pas vous donner de faux espoirs. La vie de Saint Paul reste toujours un peu mystérieuse et difficile à cerner. Mais je vais m'efforcer d'y entrer avec vous, de démêler un peu les différents ouvrages qui sont proposés et d'y découvrir surtout son chemin de foi. Mais pour commencer, je ne résiste pas à l'envie de vous lire un petit résumé de notre programme, ce que quelqu'un que vous connaissez très certainement, l'historien Alain de Caux, a dit de Saint Paul, à qui il a consacré un excellent livre en 2003, dont le titre est « L'avorton de Dieu, une vie de Saint Paul », donc paru aux éditions Perrin. Je vous lis ce que Alain de Caux dit dans sa présentation de Paul. « L'homme est immense, fou du Christ, bouleversant par sa foi brasier, déconcertant par ses contradictions, persécuteur impitoyable de chrétiens et reconnaissant le Fils de Dieu quand sur le chemin de Damas, Jésus s'adresse à lui. Apôtre autoproclamé, mystique et stratège, caractériel, souffrant mille morts quand ses certitudes sont mises en doute, mais refusant d'en abdiquer aucune. Seul à comprendre que le christianisme n'avait d'avenir qu'en s'adressant aux païens. Épistolier grandiose. Convertisseur génial. Architecte du christianisme. Il impose sa vision du Christ et forge, bien avant que soient écrits les évangiles, les lois qui régiront l'Église. À chaque page de la vie de Paul, quand on croit détenir une certitude, on trouve son contraire. Il semble prendre plaisir à effacer lui-même les traces qu'il laisse derrière lui. Il épuise ses biographes et parfois les exaspère.

est unique. Et je vous demande déjà de me pardonner quand je m'embrouille, parce que vous voyez, saint Paul lui-même cherche à nous embrouiller. En fait, il essaiera toujours de se mettre à la portée de tous et d'être compris par tous, ce qui est évidemment quasi impossible. Il doit se faire à l'image de bien des contradictions, et nous, nous devons essayer de deviner qui il est à travers tout ça, et à travers donc tous les livres qui nous proposent de réfléchir à cette histoire. Alors, il faut vous dire quand même que il faut lutter actuellement contre une mauvaise opinion qu'on a eue à certaines époques de l'effort du christianisme que saint Paul a établi. Parce que on l'a accusé de choses invraisemblables, quoi. On en fait un traître, surtout pour les Juifs. Nietzsche, le philosophe, a dit que pour lui, Paul était un faux monnayeur, et que le message de Paul est le pire des messages. Enfin, bon, on a dit des horreurs, donc je vais quand même essayer de réhabiliter le juif Paul. Parce que on a dit aussi que c'était un traître au judaïsme, parce qu'il il était grec, qu'il avait écrit en grec. Alors on a mis toute la philosophie grecque en paravent de certaines idées. Et ce qui est vraiment maintenant, là on découvre que c'est pas ça du tout. Il est de Tarse, donc qui est une ville de la diaspora juive. Donc c'est un grec, parce qu'on parle grec en diaspora juive, mais c'est quand même un juif. C'est une manière d'être juif bien particulière. Alors, il n'est pas évidemment traître à ses origines juives, simplement les juifs de la diaspora sont beaucoup plus ouverts à l'international, dirait-on, et sont plus en accord avec l'ordre romain et grec. Ils se sont accommodés, hein, alors que le judaïsme, évidemment, à Jérusalem, on sait que c'est pas toujours facile, et qu'ils sont encore très révolté contre l'occupant. Hein. Donc, il y a souvent, dans le judaïsme, des conflits entre les juifs hellénistes de la diaspora et les juifs hébraïsants de Judée, parce que leurs problèmes ne sont pas les mêmes. Hein. Alors, déjà, Tarse, en Cilicie, c'est une région qui est connue pour sa fertilité, sa richesse. C'est une ville grecque avec une énorme communauté juive, et peut-être l'origine de tous les tailleurs que l'histoire juive nous a proposés, parce qu'on fait surtout du tissu. Il y a des chèvres, on fait des tissus. Vous savez, Cilicie, ça doit vous évoquer peut-être le cilice. On fait aussi des tissus de laine de chèvre qui sont très rugueux et piquants, qu'on se posait sur la peau pour souffrir quand on voulait faire pénitence dans le christianisme. Mais en gros, c'est du commerce international. Hein. C'est une ville en bord de Méditerranée qui propice au commerce des tissus, du fer, des parfums, du vin. Enfin, elle est internationale, cosmopolite, il y a tout genre d'individus. Donc forcément, quand on est juif dans ces villes-là, on est habitué à fréquenter toutes sortes d'autres nations. Je vous lis quelques mots d'Alain de Caux à propos de Tarse. « Cette ville, qui semble n'exister que pour le commerce, sécrète aussi une vie intellectuelle intense. » Strabon, donc un historien de l'époque de saint Paul, écrit « Les habitants de Tarse sont tellement passionnés pour la philosophie, ils ont l'esprit si encyclopédique que leur cité finit par éclipser Athènes ou Alexandrie. » Alors, je ne sais pas si vous voyez, Tarse, ce n'est pas un petit patelin, n'importe quoi. Donc, forcément, on est imprégné d'une culture extraordinaire quand on y vit, ce qui expliquera beaucoup de choses peut-être dans la culture encyclopédique de Paul. Elle est donc
une ville romaine à culture grecque. Les Juifs ne parlent plus l'hébreu, ils parlent l'araméen. Mais ils parlent l'hébreu, évidemment, liturgique. Donc déjà, vous voyez que si on veut habiter là-bas, être citoyen romain, comme dira saint Paul de lui-même, il est citoyen romain de naissance. Il est d'une famille juive romanisée. Comment? On ne sait pas exactement. Il y a eu des suppositions multiples. On a même pensé que ses parents avaient été vendus comme esclaves après. Mais ce sont des suppositions. En fait, on ne sait pas. Il y a avis et contre-avis. Le fait est que c'est une famille juive qui a reçu la citoyenneté romaine et qu'il y a seulement 10% des citoyens romains qui sont vraiment citoyens. Les autres ne le sont pas, ils sont esclaves ou ils sont étrangers et n'ont pas la même notoriété. Donc c'est vraiment une qualité extraordinaire dans l'Empire d'avoir la citoyenneté romaine. Ça donne beaucoup de droits et ça donne des passe-droits, ça donne des protections, etc. Donc il est né dans une famille juive où il a reçu un prénom qui n'est pas Paul, évidemment, qui est Shaoul. Vous connaissez peut-être le nom de Shaoul. C'est le premier roi d'Israël, avant le roi David, il y eut le roi Shaoul, qui était de la tribu de Benjamin. Alors, on ne donne pas à un enfant dans le judaïsme le nom par hasard. On donne le nom qu'on veut pour qu'il ait une histoire déterminée par sa naissance et par un programme de vie déjà. Donc on a aussi des suppositions. Il est peut-être né dans une famille quand même traditionnaliste, royaliste, nationaliste, est-ce qu'on sait ? Ben, voilà. En tout cas, benjaminite, saint Paul le dit, il est né dans la tribu de Benjamin et ils sont fiers d'être dans cette lignée de Benjamin et du roi Saül. Alors, il est d'habitude dans la citoyenneté romaine d'avoir deux noms. Il y a le nom, le nomen, et le cognomen. On a un surnom imagé. Deuxième ou troisième nom, parfois. Et c'est je pense, le fils de César, Brutus, c'était son surnom, ça veut dire l'idiot. C'est amusant, quoi. Donc, on avait des surnoms qui présentait un peu le caractère de la personne. Et lui, il a choisi Paulus, ou on lui a donné, voilà, allez savoir, Paulus, ce qui veut dire le petit, le chétif, le fragile. Vous voyez, on a une preuve, éventuelle preuve, en tout cas, on a une description de saint Paul qui se trouve dans un texte apocryphe qui s'appelle « Les actes de Paul ». Et Thècle, je vous cite un tout petit passage où on décrit saint Paul, un homme de petite taille, à la tête chauve, aux jambes arquées, aux sourcils joints, au nez légèrement busqué, plein de grâce. Et en fait, vous reconnaissez le portrait qu'on voit partout depuis 2000 ans, on voit le portrait de saint Paul qui vient de peut-être assez fidèlement décrire un homme Paulus, c'est-à-dire petit. Alors, chétif peut-être, mais bon, je dirais, moi, comme je le ressemble, un petit nerveux, comme on dirait aujourd'hui, quand même, il a une énergie. Alors, est-ce que cette énergie lui était donnée de naissance, ou est-ce qu'elle est venue par le Christ? On peut aussi réfléchir ou rêver sur cette chose-là. En tout cas, il est né dans un climat international qui lui donne une ouverture d'esprit que peu auront dans le judaïsme autour de Jésus.

Alors, était-il fils unique? On pense que non, parce que dans les actes des apôtres, on entend parler d'une sœur et d'un neveu. Lui-même évoque un de ses frères, Rufus, dans l'Épître aux Romains. Alors, vous savez, la famille est souvent élargie. Est-ce que c'est des frères ou des adoptés? On ne sait pas. Enfin, ce n'est pas un enfant unique. Mais on reconnaît très très tôt ses qualités d'intelligence. Certainement, on le pousse aux études. Comment ne pas être curieux à Tarse de toutes les études de philosophie Je pense qu'il a dû faire preuve d'une curiosité intellectuelle telle que ses parents vont décider de lui donner une très sérieuse éducation juive. Alors, cette très sérieuse éducation juive de diaspora, c'est-à-dire où il y aura aussi l'université, la fréquentation des philosophes et des scientifiques de l'époque, mais il faut d'abord former ceux qui ont du religieux, parce que saint Paul nous dit aussi, il n'est pas seulement benjaminite, il est aussi pharisien, fils de pharisien. Donc une famille pharisienne, qu'est-ce que c'est? Alors c'est déjà une catégorie opposée aux sadducéens, comme vous savez peut-être, c'est-à-dire qui ne portent pas les prêtres dans leur cœur, parce que les prêtres sont assez étroits, ne connaissent que la stricte observance de la loi et la collaboration avec l'occupant. Donc, par contre, les pharisiens, eux, sont pour l'interprétation de la loi. Ils ont surtout ce qu'on appelle la loi orale, la transmission de pharisiens à pharisiens de toutes les interprétations pour la vie quotidienne. Ils sont beaucoup plus proches du peuple tel qu'il est. Ils sont capables de réformes, ils sont adaptés au changement, ils sont plus tolérants. Donc double tolérance, pharisiens et Tarse. Donc déjà, mais être un bon pharisien, c'est quand même essayer d'observer les 613 commandements, 613 mitzvot, donc pureté morale, recherche de perfection, trois offices de prière à réciter tous les jours, plus toutes les bénédictions au cours des actions quotidiennes, le repas, etc. Il faut beaucoup de prières pour être pharisien. Il faut aussi avoir foi en la résurrection, ce que n'ont pas les sadducéens. Et puis, avoir une certaine ouverture sur le surnaturel. On est en plein une époque où commence à apparaître toute la littérature apocalyptique. Donc les anges, et on verra bien dans les expériences de saint Paul, il fréquente le ciel et les anges avec facilité. Alors, tout ça suit un rythme. À 5 ans, on apprend à lire la Bible, et à écrire bien sûr, mais on apprend la Bible par cœur. Vous connaissez, on fait réciter. À 10 ans, on est déjà capable d'étudier la Mishnah, donc les commentaires. Et à 13 ans, bar mitzvah, on devient fils des commandements, on est prié de mettre en pratique les commandements comme un adulte. Et à 15 ans, on est appelé aux études talmudiques, on devient vraiment pharisien comme un adulte. Alors, c'est là que se passe quelque chose dans la vie de saint Paul, probablement, c'est que là, Tarse ne suffit plus. Pour les études talmudiques, à 15 ans, la famille se dit, il est trop intelligent, il faut qu'on l'envoie à l'université à Jérusalem. Et donc, voilà, séparation, la alia, donc on l'envoie en pèlerinage, 6 semaines de marche, 800 km à pied, avec les caravanes de pèlerins. Donc, pour arriver à Jérusalem, il le dit lui-même dans les Actes des Apôtres, devenir disciple de Gamaliel. Alors il y a des gens qui disent que c'est pas possible, enfin bon, puisque c'est écrit dans les Actes, moi je le prends au pied de la lettre. Gamaliel est un des grandes autorités du judaïsme pharisien. Il est petit-fils de Hillel, donc un libéral. Troisième cause d'ouverture d'esprit, l'opposition à Shammai qui est un littéral, mais c'est quand même
un juif de stricte observance, mais ouvert. Tout ça va donner une ouverture d'esprit incroyable, parce que on verra dans la suite de sa vie et dans certains de ses écrits qu'il a certainement eu aussi donc une base d'études philosophiques, peut-être encore à Jérusalem, et probablement aussi juridique, puisqu'il avait de grosses connaissances en droit, il arrivait à résoudre des problèmes de droit. Et puis, puisqu'on le voit qu'il soigne des gens, qu'il a de bonnes notions, dirait-on aujourd'hui, de médecine. Donc un esprit absolument ouvert dans toutes les directions, curieux de tout, un grand érudit, parlant donc au moins 4 langues, connaissant par cœur la Bible, au point que quand il a eu un problème dans son parcours avec les philosophes grecs, ils lui ont dit: « Paul, tu es fou, tu as fait beaucoup trop d'études. »

Donc nous retrouvons Paul à Jérusalem. À partir de 15 ans, il étudie tout ce qu'il peut. Mais la loi juive prévoit qu'à 18 ans, le juif se marie. C'est la loi. Eh bien, aucune trace de mariage, hein. Vous pouvez chercher partout. Alors, ceux qui ne se marient pas, en général, ils sont consacrés, comme on dit, le naziréat. On ne sait pas, peut-être. On parle bien d'un vœu à un moment donné quand il revient à Jérusalem. En tout cas, il n'est pas question de mariage nulle part. On évoque sa femme et on évoque plus son célibat, justement, et peut-être sa consécration pour l'étude. À 20 ans, dans le schéma de l'éducation, il faut avoir un métier. Et Saint-Paul s'y prête, parce que sa famille s'y est prêtée aussi. Ils sont donc fabricants de toiles. Des toiles de tente, des toiles pour les navires, des toiles. Il a un métier, il peut vivre de ses mains, et souvent il dira, moi je veux pas être à charge, je veux travailler. Et ça lui servira beaucoup, parce que, comme j'ai montré, l'internationalité de Tarse et de ses métiers du commerce de la toile, ça fait des réseaux commerciaux. Il connaît plein de monde autour de la Méditerranée où on vend les toiles. Et là aussi, ça lui donnera des points de chute quand il va se déplacer ensuite. Donc, voilà. À partir de là, il faut donc ce métier. Et après, on entre au Conseil des Sages, on devient... Alors, qu'est-ce que dit de lui-même, finalement, Saint-Paul ? Nous allons terminer l'émission en citant, pour résumer, un extrait de la lettre aux Philippiens, hein, chapitre 3, versets 4 à 6. Il dit de lui-même, « Circoncis le huitième jour de la race d'Israël, de la tribu de Benjamin, hébreu, fils d'hébreu, pour la loi pharisien, pour le zèle persécuteur de l'Église, pour la justice de la loi irréprochable. » Voilà, donc ça vous montre quelqu'un qui ne fait jamais les choses à moitié, le zèle irréprochable, la justice de la loi, mais aussi les persécutions de tous ceux qui ne lui semblent pas cadrer très bien avec la loi, donc les premiers chrétiens. Après, il le regrettera amèrement, ou lit encore, mais c'est pas de lui. C'est dans une pastorale, c'est-à-dire la lettre à Timothée, mais il faut quand même dire que c'est pas parce que c'est lui-même ne l'a pas écrit de sa main, ce sont des disciples qui reprennent ce qu'il a dit, donc il faut faire confiance au pastoral quand même. Il dit ceci, « Je suis plein de gratitude envers celui qui me donne la force, le Christ Jésus notre Seigneur, car il m'a estimé digne de confiance lorsqu'il m'a chargé d'un ministère. Moi qui étais autrefois blasphémateur, persécuteur, violent. Mais il m'a été fait miséricorde, car j'avais agi par ignorance, n'ayant pas encore la foi. » Voilà, donc là, on a un petit portrait que je devrais peut-être compléter avec l'histoire qui avance, mais on voit déjà quel homme extraordinaire est saint Paul. Donc, à une prochaine fois, chers auditeurs, pour suivre le chemin de foi de Paul.

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1: Bienvenue à vous, bravo et merci. Ayou, autrice, compositrice, chanteuse d'origine germano-nigériane, qui fêtera en 2026 les 20 ans de son premier album Joyful et de son succès Down on My Knees. Ayou enregistrait quelques semaines avant son concert et juste après le fameux concert au festival Au Gré du Jazz à la Petite Pierre dans le parc naturel régional des Vosges du Nord.
2: Bravo et merci.
3: Thierry Georges.
4: Hallo.
5: Hallo.
4: Guten Abend, Ayo.
5: Oh, guten Abend.
4: Wir werden Französisch sprechen.
5: En français. D'accord.
4: C'est d'accord.
5: Oui.
4: Alors, Ayo, je vais vous expliquer. J'ai enregistré avec vous un sujet par téléphone il y a un mois et demi, peut-être.
5: Oui.
4: Comme je sais que votre temps est limité, nous allons rediffuser dans l'émission que nous débutons ensemble maintenant. On va rediffuser ce que nous avons enregistré au téléphone.
5: D'accord.
4: On débute l'émission avant le concert de la Petite Pierre et on termine l'émission après le concert de la Petite Pierre. Ça
5: d'accord.
4: Vous va?
5: Oh, c'est bien. C'est une bonne idée.
4: Comme ça, vous ne manquerez pas le bus. En même temps, le bus vous attend. Hein, puisque
5: ah,
4: vous
5: ouais.
4: Partez tout à l'heure à minuit, c'est ça?
5: Oui, mais d'abord, on va aller à l'hôtel pour se toucher.
4: Ah,
5: tout.
4: D'accord.

0: vous êtes déjà pas mal produite à Yo dans la région. Avez-vous des souvenirs, vous qui voyagez beaucoup, mais avez-vous des souvenirs en Alsace-Lorraine?
1: Je suis sûre que j'ai des souvenirs de la région, en fait. Je peux parler de toute la région.
0: Ouais.
1: Pour moi, déjà, l'Alsace, c'est drôle, mais la première chose que j'ai fait quand j'arrive dans la région, c'est que je cherche toujours un peu des choses à manger que j'ai mangé dans mon enfance, parce qu'il y a plein de produits qu'on peut trouver en Allemagne aussi. Par exemple, si je me souviens bien, une fois j'étais là avec les enfants et on a trouvé des bretzels.
0: Oui.
1: Oui, mais c'était peut-être les meilleurs bretzels que j'ai jamais mangés. C'était même mieux qu'en Allemagne parce que c'était encore chaud et frais et ça m'a rendu nostalgique, je peux dire ça.
0: On peut dire ça, Ayo, c'était une bretzel Madeleine de Proust.
1: C'est ça.
0: Figurez-vous, je pensais à autre chose qu'une bretzel parce que j'étais au bord du Rhin il y a quelques jours. J'ai dégusté des flammecours. Alors je suppose que vous avez peut-être des souvenirs de flammecours aussi.
1: Mais bien sûr, bien sûr.
0: Allez-vous privilégier votre dernier album sorti en septembre 2024, Mami Wata,
1: oui.
0: qui est la déesse nigériane toute puissante de la mer, album dans lequel vous chantez la liberté, la spiritualité?
1: Oui, pour moi c'est un disque qui est dédié pas juste à l'océan, mais surtout à l'énergie féminine, à la féminité. Pour moi l'océan c'est l'énergie féminine. Pour ça c'est Mami Wata, parce qu'en Nigeria c'est vraiment... L'océan, c'est une déesse et pour moi, la vie commence dans l'eau. Et je dis, chaque femme, elle a un océan en elle. Et c'est pour ça que c'est dédié aussi à la femme. Et il y a pas mal de chansons aussi qui parlent. Par exemple, il y a une chanson qui s'appelle Woman. Je l'ai écrite pour Mahsa Amini, qui était malheureusement, qui s'est fait tuer en Iran. Il y a une chanson qui s'appelle Love Song, qui est créée pour les femmes qui sont des victimes de violences domestiques. C'est un album pour moi assez spirituel.

0: vos premières années à Io, vous les avez vécues alors loin de la mer. Bon, il y avait de l'eau, pas très très loin du Rhin, donc c'était peut-être le Rhin, l'eau la plus proche, pas très loin de Cologne.
1: Oui.
0: Aujourd'hui, vous êtes passé du Rhin au Pacifique, près de Tahiti. C'est très inspirant pour vous. Donc, vous vivez à Tahiti. Alors, je ne sais pas si on peut dire ça, mais faut-il remercier la Covid, parce que c'est la Covid qui vous a amené à vous installer à Tahiti.
1: Oui, exactement. Ouais. C'est grâce au Covid. Et avant Tahiti, j'étais quand même au Atlantique, j'étais à Portugal.
0: Vous étiez au Portugal, oui. L'océan n'était pas loin, et même à New York, puisque vous avez vécu à New York aussi.
1: Oui. Aussi. Et à New York, j'ai déjà surfé. À New York, j'avais déjà surfé quand j'habitais là-bas, parce qu'on oubliait parfois que New York, c'est une île aussi. Hein.
0: Mais oui.
1: Et de New York à Portugal, et Portugal à Polynésie, mais pour moi, c'était toujours le surf.
0: Très franchement, je ne le savais pas, Ayo, puis j'ai découvert ça. Je me dis, finalement, il y avait un mot de quatre lettres très important dans votre vie, c'était la soul.
1: Ouais.
0: Et vous avez ajouté un autre mot de quatre lettres qui commence par la même initiale, donc soul plus surf.
1: Ouais, exactement. Ça c'est vrai, soul surf, ouais. Soul et surf. Mm-hmm. Pour moi, le surf, c'est aussi important que la musique et je ne peux pas vivre sans. Par exemple, aujourd'hui, je ne peux pas habiter loin de l'océan parce que ça va me déséquilibrer. C'est vraiment quelque chose qui est très important pour moi dans ma vie. Et je suis tellement reconnaissante à l'océan. Ça m'a fait tellement du bien et c'est tellement spirituel. C'est l'océan, j'aime bien dire que c'est devenu comme une église pour moi. Le surf et la musique, ça sent mes religions.
0: Je ne sais pas s'il y a des mélodies, des paroles qui vous viennent pendant que vous surfez, parce que vous avez le temps. Hein.
1: Ouais.
0: Parce que j'ai lu que vous surfez, mais 6 à 8 heures par jour. Enfin, c'est comme une journée de travail pour d'autres.
1: Exactement.
0: Donc, il doit se passer des choses dans votre tête pendant 6, même si vous êtes très concentré.
1: Oui, mais c'est vrai que j'écris beaucoup pendant que je suis dans l'eau, en fait. Et sur ce disque, il y a des chansons que j'écris au spot du surf. Les chansons, mais what, c'est quelque chose que j'écris dans l'eau sur ma planche du surf. Au lieu de la guitare, j'ai écrit sur la planche du surf. J'ai tapé la rythmique sur ma planche pendant que j'attendais
0: les vagues. Donc le surf, la planche est un instrument musical.
1: Exactement.
0: Je repensais au JO, finalement. Je pense que vous n'étiez pas si nombreux parmi le public des JO à pouvoir suivre les épreuves de surf tout près de chez vous, parce que vous, c'était à la maison, finalement.
1: Exactement. C'est exactement ça.
0: L'an prochain, Ayo, ce seront les 20 ans de votre premier album triomphal, Joyful, avec le fameux Down on My Knees, qui connut un succès européen, que vous avez enregistré en 5 jours. Hein. Je crois que vous enregistrez assez rapidement vos albums.
1: Ouais.
0: Mais comment aviez-vous vécu ce succès aussi rapide et aussi puissant? C'était quand même énorme, ce succès tellement rapide. Hein.
1: C'est drôle parce que quand cette première disque est sorti, c'était des chansons que j'avais déjà écrites. En fait, j'avais 19 ans. Le disque est sorti quand j'avais 25 ans. Donc, c'était pas aussi vite. J'ai rien changé. En fait, j'ai continué à vivre, à jouer la musique. Ça n'a pas changé beaucoup pour moi. Bien sûr, après, c'était différent quand on prend de la métro. Il y a des gens qui vous reconnaissent, mais dans ma tête, mon sentiment n'a pas changé. J'aime les gens et j'aime prendre les métros, faire des choses un peu normales. Et j'aime bien être avec mes enfants, marcher dans les villes et découvrir des nouveaux endroits. Et, par exemple, là, je suis à Paris et il y a plein des endroits. Hier, j'avais dit à ma fille, j'ai dit, oh, tu sais, c'est ici où tout a commencé pour moi. Il y a plein de souvenirs que j'ai. Et c'est parfois, c'est ça que ça m'émue.
0: Oui.
1: C'est comme si je regarde ma vie comme si c'était un film. Je suis reconnaissante que j'ai la chance de vivre avec ce que j'aime.

0: entends, Ayo, au début de notre conversation, que nous avons donc enregistrée au téléphone, je ne sais pas où vous étiez à ce moment-là, peut-être à Paris d'ailleurs, je vous demandais ce que vous rappelez l'Alsace. Et vous m'avez dit, ça me rappelle les bretzels.
1: Oui.
0: Et moi, je vous parlais des bretzels et je vous parlais aussi des flammecours. Et alors, on est complètement d'accord puisque vous venez de manger un morceau de flammecours.
1: Exactement, parce que quand on est arrivé, j'avais dit je veux absolument manger flammekuchen et j'ai mangé une bretzel aussi l'après-midi.
0: Donc le contrat est rempli de ce côté-là.
1: Ouais, exactement.
0: Pas de regret. Comment se passe cette tournée qui est une tournée dense en France, qui vous fait peut-être découvrir des petites villes, pas forcément les grosses villes et les grandes salles. Là, ce soir, c'était ici à la Petite Pierre. Donc, vous découvrez peut-être des régions de France que vous ne connaissez pas. Et puis, de cette ambiance, j'ai vu le bus, le fameux bus du tourbus, et je l'ai vu en arrivant à la Petite Pierre.
1: Donc, oui,
0: cette villa. Alors, vous aviez déjà vécu ça, une longue tournée comme ça en tourbus?
1: Oui, ça fait 20 ans.
0: Vous vivez depuis 20 ans dans un bus?
1: Oui, exactement. Quand on part en tournée, c'est dans un bus. Ça fait vraiment bientôt, l'année prochaine, ça va faire 20 ans. Mais même si ça va faire 20 ans, c'est vrai que c'est incroyable parce que j'ai découvert encore de nouveaux endroits et tout. Même aujourd'hui, quand on est arrivé ici.
0: À la Petite Pierre.
1: À la Petite Pierre. J'étais étonnée parce que je ne suis pas encore venue ici, dans cette région. Et j'ai beaucoup aimé. C'est magnifique parce qu'on est parti, on a loué un vélo. Et oui, avec mes musiciens, nous trois, on est partis en vélo dans la forêt. On a fait une tour de forêt, je crois qu'il a un stade et après il faut suivre un chemin et c'était magnifique. Et jusqu'au moment où on avait vu une rivière qui est devenue un petit lac, ça faisait du bien. C'est joli cette région.
0: Vous êtes habitué à un océan pacifique bleu, vert.
1: Oui, exactement.
0: Et ici c'est un océan vert aussi, la
1: forêt. C'était très vert.
0: Ce soir, comment s'est passé vos impressions puisque vous avez vécu ce concert en extérieur ici à la Petite Pierre, vous avez chanté sous les tilleuls.
1: Ouais.
0: C'était une belle ambiance, enfin, avec le public ce soir sous les tilleuls.
1: C'était une ambiance incroyable, c'était magique. C'est un endroit quand même assez joli et rare, je trouve. C'est pas toujours où on peut jouer sur une scène. Et c'était tellement comme une petite. Comment je peux dire ça comme une, est-ce qu'on peut dire cocotte? Non, je sais pas.
0: Cocotte, un cocon?
1: Cocon.
0: Oui. Cocotte, c'est cocotte minute, non?
1: Non, cocon. un cocon, exactement.
0: Et pourtant, il y avait 1200 personnes.
1: Oui, mais ça n'avait pas l'air de. C'était très intime et avec une douceur, je trouve. Les gens, ils avaient beaucoup de respect. Ils étaient à l'écoute. C'était magnifique. J'ai beaucoup aimé.
0: C'est une tournée plutôt de concert en plein air, votre tournée?
1: Oui.
0: C'est plutôt à l'extérieur?
1: Oui, c'est plutôt à l'extérieur, oui. C'était rarement qu'on a joué en intérieur. Je crois que la seule date en intérieur, c'était à Pologne, ça fait pas longtemps, on était à Pologne, et ça c'était en intérieur.
0: Mais avec, alors là, le météo magnifique à la Petite Pierre, parfois vous avez eu des météos difficiles aussi, oui, parce que l'été, le mois de juillet a été assez pourri quand même.
1: Oh là là, c'était, mais on avait toujours la chance, mais à un moment, c'est vrai que j'ai presque raté un concert à cause du temps pourri. Il avait une tempête qui est arrivée, et on a resté, je crois, 2 heures dans l'avion.
0: Ah oui, d'accord.
1: Attendez.
0: Voilà. Alors, comme ça, on repasse tout ce qu'on a dit la fois précédente, mais après, on va parler d'autres choses aussi. Et puis, on avait annoncé votre Olympia. Vous étiez à l'Olympia au mois de juin. C'était à la fin du mois de juin.
1: Ouais.
0: Comment s'est passé cette Aïe Olympia?
1: C'était magnifique. C'était un moment incroyablement touchant parce que en fait l'Olympia c'est le salle que j'ai joué le plus dans ma carrière. Il n'y a pas une salle où j'ai joué autant que dans l'Olympia. J'ai joué beaucoup dans cette salle et de revenir là-bas c'est un peu comme de revenir à la maison. C'est là ça me fait
0: c'est là où tout a commencé.
1: C'est vraiment pour moi c'est très touchant quand je reviens là-bas. C'est toujours un peu très émotionnel et tout ça. Mais j'ai beaucoup aimé, c'était incroyable, c'était un concert magnifique.

0: émane de vous, Ayo, quand on vous rencontre, quand on vous entend, c'est cette joie. Et ça tombe bien, puisque Ayo, en Yoruba, veut dire joie.
1: Oui.
0: Et même votre prénom, votre prénom de naissance, c'est Joy.
1: Joy,
0: donc
1: ouais.
0: C'est la joie. Est-ce que vos parents, dès que vous êtes né, vous êtes sorti du ventre de votre maman, vous avez souri? Est-ce que c'est pour ça?
1: Non, mais au Nigeria, on dit que le nom, c'est la première bénédiction qu'on donne à un enfant. Donc peut-être ils m'ont donné cette joie, parce que c'est ma grand-mère, plutôt la maman de mon papa, qui voulait absolument que j'ai le nom Ayo. Et quand Ayo, ça veut dire la joie, mes parents, ils se sont pensés, oui, peut-être on va faire Joy au lieu de Ayo. Et ils m'ont donné un autre nom en Yoruba, qui n'est pas Ayo, mais c'est Olasunmibo. Donc mon nom sur mon passeport, c'est Joy Olasunmibo Ogumakin. Ouais. Et Ayo, il est aussi dans mon passeport. Mm-hmm. Mais c'est Joy Olasunmibo. Ouais.
0: Est-ce qu'un prénom peut orienter une vie? Est-ce que quand son prénom, c'est Joy, joie, et c'est ce qui émane de vous? Imaginons que vous soyez quelqu'un de pas du tout sympathique et pas du tout souriante, etc., et que votre prénom soit joie. Donc ça ne marcherait pas
1: bizarre,
0: du tout.
1: Ouais.
0: Ce serait bizarre. Est-ce qu'il y a une connexion? Il peut y avoir une connexion entre un prénom, un nom, et ce qu'on est finalement?
1: Moi, je crois qu'il y a une connexion. Moi, je crois que les noms sont tellement importants, et je crois que, parce que le mot est important, la parole est importante, donc le nom, ça fait partir de ça. Un nom, ça peut dire plein de choses. Et parfois, même quand on regarde un nom qui vient peut-être un nom qui est lié à latin, un vieux nom, mais quand on fait les recherches et on va, ça veut dire.
0: Ouais.
1: Exactement. Parfois, c'est quand même étonnant. Parce qu'on se dit, ah waouh, ça veut dire ça, ouais, c'est incroyable. Cette personne est vraiment lumineuse.
0: Ouais,
1: et ça veut dire lumière, par exemple, comme Zoé. Je crois Zoé, c'est la lumière. Et je connais.
0: Parce qu'il y a des prénoms de déesses, mais terribles.
1: Ouais, exactement. Oui. Ça aussi, exactement. Mais je crois que chaque nom a une énergie. Et on devient un peu comme ça.
0: Ouais.
1: Je crois que c'est vraiment ça.
0: Ce premier album, c'est Joyful, c'était joyeux, donc ce premier album.
1: Exactement.
0: Et en même temps, le succès, je réécoutais tout à l'heure, parce que vous, presque à la fin du concert, vous reprenez Down on My Knees.
1: Ouais.
0: Mais en fait, cette chanson sur un album qui s'appelle Joie, c'est une femme qui est à genoux pour implorer un homme de ne pas la quitter pour une autre. Donc il n'y a pas de joie à ce moment-là. Qu'est-ce qui vous avait donné envie de chanter ça? Cette chanson a plus de 20 ans, j'imagine.
1: J'avais 19 ans quand j'ai écrit cette chanson. Et l'histoire de cette chanson, c'est que j'étais jamais sur mes genoux. En fait, cette chanson, tout ce que je raconte dans la chanson, je n'avais jamais fait. Mais c'était le sentiment, c'était qu'est-ce que je voulais. C'était, je me sentir comme ça, mais je faisais la cool. Je n'ai pas montré ma vulnérabilité, je n'étais pas capable. Mais je me souviens, mon papa il m'a appelé, j'ai parlé avec mon père, j'étais en Hambourg, j'habitais en Hambourg.
0: Oui, Hambourg, vous avez vécu dans,
1: un peu loin de mon
0: Cologne,
1: papa.
0: Cologne, et puis Hambourg, bon, après plein de villes.
1: Et mon papa, il était pas loin de Cologne, mais moi j'étais en Hambourg, donc assez loin de mon papa. Et il m'a demandé comment j'étais. Et j'ai dit, bah, oui, ça va, tout est bien et tout. Mais quand il me connaît, et il a dit, mais ça va vraiment? Qu'est-ce qui se passe? Et j'ai dit, oui, mon petit copain, il m'a quitté. Et je lui ai raconté l'histoire. Et là, mon papa, il m'a dit, tu sais, tu as le droit d'être triste et tout. Tu n'as pas besoin de faire comme si ça ne te touche pas. Ça arrive à tout le monde. Maintenant, tu vas grandir avec cette...
0: Là, vous avez grandi, là, c'est vrai.
1: Oui, ouais, j'ai grandi. Et ça, c'était l'émotion d'une fille de 19 ans.
0: Mm-hmm, ouais.
1: Et c'est intéressant parce que l'année prochaine, normalement, je voudrais bien faire le disque de l'anniversaire de premier disque.
0: Ouais, donc, pour les 20 ans.
1: Célébration pour les 20 ans. Et normalement, il serait la version de Down on My Knees avec un nouveau couplet qui parle de qu'est-ce que moi aujourd'hui je dirais à cette fille de 19 ans.
0: Aujourd'hui, vous ne chanteriez pas.
1: Non.
0: Et en même temps, aucun homme ne vaut en tout cas qu'une femme se mette à ses pieds, à ses genoux.
1: Je suis d'accord. Et moi, je crois même, je crois que c'est dans les deux sens. Je crois pour les hommes, mais pour les femmes, je crois parfois dans la vie, il faut accepter des choses parce qu'il y a plein de choses qui peuvent arriver. Il faut juste faire confiance à la vie. Il a une raison pour tout. S'il ne m'acquitterait pas à ce moment-là dans ma vie, je ne serais jamais écrit cette chanson.
0: Oui.
1: Donc ça va, c'est bien.
0: Donc ça vous a quand même apporté certaines richesses aussi, enfin d'expérience et financière aussi, puisque ça a été un succès. Et on l'a dit, le succès a été rapide et dans plusieurs pays.
1: Ouais.

0: J'ai entendu aujourd'hui, j'écoutais comme ça, je préparais notre rencontre et je suis tombé sur une interview de Nagui et c'est une histoire incroyable. La sortie du disque avait été calée avec l'émission Taratata.
1: Ouais,
0: et je vous laisse raconter la suite. Vous faites l'émission et le lendemain, le disque sort et vous avez envie d'aller voir si vous trouvez votre disque. Et je pense que c'était au Virgin Megastore des Champs-Élysées. Et racontez-nous ce qui se passe à ce moment-là.
1: En fait, j'étais dans le magasin et j'ai cherché mon disque parce que c'était la première fois dans ma vie où je pourrais acheter le disque. Et pour moi, c'était vraiment parce que je ne croyais pas que maintenant on peut acheter un disque à moi dans un magasin. Donc je pars dans le magasin pour chercher mon disque et je n'ai pas trouvé. Je l'ai pas trouvé et donc j'ai pensé que j'étais triste parce que je me dis c'était un peu comme si elle est pas sortie.
0: Nulle part dans le magasin.
1: Ouais, exactement. Ouais. Parce que après je suis partie même en Place d'Italie dans un autre magasin. Il avait une autre Virgin Megastore au Place d'Italie à l'époque. Maintenant malheureusement ils sont tous fermés. Et là c'était il n'y avait pas non plus. C'était même pas le Virgin Megastore, c'était une Fnac.
0: Ah, la Fnac.
1: C'était à la Fnac. Ouais. Et là, ils n'avaient pas non plus.
0: Et donc, alors, Nagui, vous avez pleuré.
1: Ouais, j'étais tellement triste.
0: Bah oui, il y a de quoi quand même.
1: Parce que j'étais une choc un peu, parce que je m'ai demandé qu'est-ce qui se passe. Et ils ont me dit que le disque qui sort.
0: Mais je dis à celles et ceux qui nous écoutent, parce qu'on garde le suspense, mais l'histoire ne s'arrête pas là.
1: Non, ça n'arrête pas là. En fait, il n'avait plus de disque parce que. Ils étaient tous vendus.
0: Ce que disait Nagui, alors je ne sais pas si c'est le chiffre exact, parce que c'était quand même il y a 20 ans, mais donc en une heure, ils avaient vendu 1500 disques.
1: Ouais.
0: C'est ça.
1: Ouais,
0: donc exactement. C'est pour ça qu'il n'y avait pas de disques, parce que tout était parti très vite. C'est une espèce de conte de fées, là, à ce moment-là. Le drame se transforme en conte de fées.
1: Oui, exactement. Non, c'était incroyable, parce que c'était surréal. Je ne croyais pas. C'était incroyable pour moi. Après, le premier disque est sorti, je crois que c'était même pas un mois après le disque est sorti, elle était disque d'or. Je crois deux semaines après, elle est sortie des disques d'or. C'était quelque chose d'incroyable. C'était vraiment incroyable.
2: Bravo et merci. Thierry Georges.
0: J'aborde des choses comme ça un peu dans n'importe quel ordre, mais tout à l'heure, vous avez chanté Savior, et je regardais les paroles, mais est-ce que vous avez intercalé une autre chanson dans Savior?
1: Exactement.
0: C'est ça. Et cette chanson un peu rap comme ça, qui parle des migrants, donc qui sont sur des bateaux, à qui on fait croire que quand ils vont traverser la Méditerranée, par exemple, ça va être le paradis, etc. Et vous leur dites que ce n'est pas du tout le paradis. Cette chanson, bien sûr, ce qui serait important, c'est qu'elle soit.

0: question et je voudrais bien que ça passe en Afrique, ce message, mais je sais qu'il y a des, il y a des radios qui jouent cette chanson, mais peut-être ça passe pas assez. Ouais. Mais peut-être c'est aussi parce que parfois, moi, je peux même pas dire parfois, beaucoup de fois, malheureusement, les messages qui sont assez importants ne passent pas beaucoup dans n'importe. On peut pas trouver ça facilement.
1: Puis ce qui peut arriver aussi, c'est que ceux qui ont passé, qui se sont installés en Europe, se sentent un peu obligés de faire croire que tout va bien pour eux auprès de la famille.
0: Ça aussi,
1: ils
0: ne disent
1: pas la vérité.
0: Ouais. Et ça, c'est un gros problème aussi.
1: La famille croit qu'ils ont tous réussi, puisque quand ils rentrent, ils apportent plein de cadeaux et qu'ils sont les rois du monde.
0: Mais c'est exactement ça. C'est exactement ça. Et c'est aussi un truc que parfois dans la famille, c'est quelque chose de. Je parlais de ça au début de chanson de Savior, qu'on ne partage pas les vrais sentiments, les vraies choses. Moi, j'ai parlé de la tristesse, mais ça, c'est aussi pour les situations dans la vie. Parfois, on peut être dans une situation, même financière, où on est, c'est pas bien. Ça, parfois, ça peut arriver que tu ne sais même pas qu'est-ce que tu vas faire dans, je ne sais pas, 3 mois, parce que tu sais que peut-être tu n'as plus de travail, tu as une famille, tu as des enfants. Si des choses comme ça, ça peut arriver dans la vie. Mais le problème, c'est que beaucoup de gens, ils vont faire comme si, ah non, tout est bien, et ils vont pas montrer ça. Ça, pour moi, je peux dire que ça, c'est un peu le cas, parfois, dans la fierté. Par exemple, je sais que mon papa, par la fierté aussi, il va jamais dire à la famille au Nigeria, il va jamais dire que, ah non, cette mois, ça va pas trop, je peux pas envoyer l'argent parce que c'est pas le meilleur temps, je sais pas, il va jamais dire ça. Il va continuer à envoyer l'argent. Parce qu'il veut que, il pense encore que non, tout est bien. Je sais pas, je trouve que les choses comme ça, malheureusement, c'est dommage parce que c'est un peu normal que c'est pas toujours bien, les choses sont pas toujours parfaites. Je sais pas, on peut pas toujours.
1: Non, non, bien sûr. Votre maman, Cinti.
0: Romain.
1: Si on remonte, est-ce qu'on remonte jusqu'au Pakistan?
0: Non.
1: Non, c'était Romain.
0: Romain. Et ma maman, elle est née en Allemagne. Mais c'est en famille, par exemple, c'est Baranowski, qui est normalement un nom polonais. Et c'est ma grand-grand-mère, je peux dire ça.
1: Arrière-grand-mère.
0: Arrière-grand-mère. Ils sont venus de la Roumanie. Ils ont traversé le forêt, le grand forêt, pour venir en Allemagne et tout ça. Et ma maman, c'est une Roumanie.
1: Des Roms, c'est ça?
0: Non, c'est les Gitanes.
1: Oui.
0: Tu as les Sintis, il y a les Sintis.
1: C'est pas ça?
0: Et il y a les Romas.
1: Ah, donc Rome.
0: C'est pas lié à Rome, c'est pas lié à Italie. C'est juste...
1: Non, pas Italie, pas Lille. Non, c'était pas ça. Et votre papa, donc nigérien.
0: Nigérien.
1: Après, je vous pose encore une question, et puis après, je vous libère, promis. Si vous deviez dire la richesse pour vous de ce métissage-là, dans ce que vous êtes aujourd'hui?
0: Je crois que quand c'est deux cultures un peu différentes, mais surtout, c'est que ça, la richesse pour moi, c'est que c'est comme si je me sens un peu, enfin, juste moi, je regarde les gens mélangés comme moi. J'aime bien dire qu'on est des ponts. Des ponts entre deux.
1: Ah, des ponts.
0: Des ponts, ouais.
1: Oui. Oui, je pensais le pont comme le qui fait la roue.
0: Non, pas ça. Les ponts, comme les ponts d'Avignon. Ouais, nous, on est les ponts entre deux mondes, entre deux cultures différentes, même plusieurs. On fait un pont entre noir et blanc, parce qu'on est. On est noir et on est blanc. On a tous en nous. Ça sont les métis.
1: Oui, et vous aimez les bretzels aussi parce que
0: j'aime les bretzels aussi parce que j'ai grandi en Allemagne et j'aime le foufou et le okra et le égoussi de Nigeria.
1: Et de partout où vous êtes passé.
0: Ouais.
1: Je sais que vous avez voyagé.
0: C'est toujours d'être mélangé. Ouais. Je crois que c'est toujours quelque chose du bien.

0: J'ai une dernière question. Imaginons, alors c'est vraiment imaginons qu'on vous dise, Ayo, non mais tu ne peux pas continuer comme ça, il va falloir choisir. Soit tu continues la chanson, soit tu continues le surf, mais tu ne peux pas continuer les deux. Il faut abandonner l'un ou l'autre. Qu'est-ce que vous faites? Et c'est une hypothèse, hein. Si vraiment c'était une décision, vous n'avez pas le choix. Qu'est-ce que vous lâchez?
1: C'est pour moi...
0: Acculé, vraiment acculé.
1: Acculé.
0: Ouais, no choice.
1: C'est impossible de... C'est même impossible. Parce que, en fait, je peux...

0: pas vivre sans le surf, c'est impossible pour moi. Et je peux pas vivre sans la musique, c'est impossible pour moi. Mais si je dis mon choix c'est le surf, je crois que je peux encore chanter pendant que je fais le surf. Je vais encore faire la musique, mais différemment.
1: Et oui, parce que si vous choisissez la musique, c'est difficile de. Enfin, on peut surfer sur les notes, vous me direz.
0: Ouais, exactement. mais je crois que quand j'ai déjà fait beaucoup dans la musique, et peut-être c'est pour ça aussi que j'ai dit le surf aujourd'hui. Mais j'ai dit aussi le surf parce que la musique, je crois, c'est en nous et c'est quelque chose qu'on. C'est toujours là. C'est toujours là. Le surf, c'est quelque chose qui me ramène à la nature. Ça me permet de me connecter avec notre mère. Mm-hmm. C'est ça pour moi. Et c'est tellement incroyablement spécial. Et c'est un cadeau. C'est quelque chose. Il n'y a pas des mots pour expliquer qu'est-ce qu'on sentit pendant le surf et tout. Mais j'aime la musique. J'aime vraiment la musique. Mais si c'est imaginaire, c'est juste imaginaire, je vais dire. Je vais quitter la musique pour le surf.
1: Voilà. Et puis vous continuerez à composer, à chanter.
0: Ouais, exactement. Exactement.
1: Merci beaucoup, Ayo.
0: Merci.
1: Bravo et merci, Ayo, enregistré au festival Au Gré du Jazz à La Petite Pierre dans le Bas-Rhin. Merci Marion Portevin, Relations Presse et l'équipe du festival Au Gré du Jazz, sans oublier l'Hôtel des Vosges. Bravo et merci Ayo est dédié à Michel Schiller, l'un des fondateurs du festival qui a malheureusement quitté la scène le jour de la fête de la musique. Réalisation Roman Feocchio.
2: Respect et chapeau.
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3: Lecture du livre du prophète Zacharie. Ainsi parle le Seigneur. Exulte de toutes tes forces, fille de Sion. Pousse des cris de joie, fille de Jérusalem. Voici ton roi qui vient à toi. Il est juste et victorieux. Pauvre et monté sur un âne, un ânon, le petit d'une ânesse. Ce roi fera disparaître d'Éphraïm les chars de guerre et de Jérusalem les chevaux de combat. Il brisera l'arc de guerre et il proclamera la paix aux nations. Sa domination s'étendra d'une mer à l'autre et de l'Euphrate à l'autre bout du pays. Première remarque, l'expression « fille de Sion » ou « fille de Jérusalem » ne désigne pas une personne précise, une certaine jeune fille ou jeune femme qui serait originaire de Jérusalem. Sion ou Jérusalem, c'est la même chose. Cette expression désigne la ville elle-même. C'est exactement comme si le prophète disait « Jérusalem, réjouis-toi ». Et pourquoi Jérusalem doit-elle se réjouir? Et voici ma deuxième remarque, car justement, l'heure n'est pas à la joie. Le ton général de ces versets est triomphant, mais nous savons bien que c'est toujours signe de périodes difficiles. Cette prédication de Zacharie a certainement été prononcée en temps de guerre. C'est ce qu'on appelle un oracle de consolation. Et cela explique des phrases telles que « Ce roi fera disparaître d'Éphraïm les chars de guerre et de Jérusalem les chevaux de combat. Il brisera l'arc de guerre, il proclamera la paix aux nations. » On situe généralement ce texte au début de la domination grecque, donc vers 330. Après les conquêtes éclairs, 330 avant Jésus-Christ évidemment, après les conquêtes éclairs d'Alexandre le Grand. C'est un moment où plus que jamais, il faut se raccrocher à l'espérance d'une intervention de Dieu. Je reprends cette annonce de Zacharie. Les termes qu'il emploie sont ceux qui désignaient habituellement le Messie. On attendait un roi qui apporterait la justice et la paix pour tous. Et c'est exactement ce que promet Zacharie. Voici ton roi qui vient vers toi. Il est juste et victorieux. Ce roi fera disparaître d'Éphraïm les chars de guerre et de Jérusalem les chevaux de combat. Il brisera l'arc de guerre. Sa domination s'étendra d'une mer à l'autre et de l'Euphrate à l'autre bout du pays. Jusqu'ici, il n'y a rien de particulièrement neuf dans les paroles de Zacharie. D'autres paroles prophétiques ou des psaumes disaient déjà à peu près la même chose. Ce qui est audacieux dans les paroles de Zacharie, c'est de proclamer ce message d'espérance à un moment précisément où on aurait de bonnes raisons de penser que tout espoir est perdu. Mais j'ai laissé de côté jusqu'ici trois affirmations de Zacharie. La première n'est pas exactement une nouveauté, mais elle mérite quand même d'être notée. Il proclamera la paix aux nations. C'est seulement depuis l'exil à Babylone que le peuple juif a pris conscience que le projet de Dieu englobait l'humanité tout entière. La deuxième nouveauté, la voici. Ce roi fera disparaître d'Éphraïm les chars de guerre et de Jérusalem les chevaux de combat. Citer ensemble Éphraïm et Jérusalem, c'est une manière discrète d'annoncer la restauration et la réunification des deux royaumes du nord Éphraïm et du sud Jérusalem. Enfin, la troisième affirmation de Zacharie, c'est véritablement une nouveauté. Voici ton roi qui vient vers toi, humble et monté sur un âne tout jeune. Or, l'âne était considéré comme une monture modeste. Les conquérants d'Alexandre étaient autrement mieux montés. Et à Jérusalem même, le roi Salomon avait introduit le cheval comme monture de guerre et aussi de parade. On lui a assez reproché ses goûts de grandeur. On n'avait pas l'habitude de voir un roi sur un âne. Isaïe, il est vrai, avait déjà entrevu un Messie humble. Il annonçait un serviteur de Dieu, humble et fidèle, qui accomplira l'œuvre de Dieu et qui n'hésitera pas à affronter la persécution. Il la subira même. Mais c'est dans sa souffrance que son peuple trouvera le chemin de la paix et de la réconciliation avec Dieu. C'était dans les champs du serviteur d'Isaïe. Il faut noter que le serviteur d'Isaïe ne porte jamais le titre de roi, mais il est néanmoins présenté comme un messie, en ce sens, d'une part, qu'il accomplit bien l'œuvre attendue du messie, et d'autre part, qu'il est rempli de l'Esprit de Dieu, comme doit l'être le messie. Au contraire, le messie de Zacharie est d'emblée présenté comme un roi. Il représente donc l'attente traditionnelle du messie-roi, mais la nouveauté du texte de Zacharie, c'est qu'il combine cette attente traditionnelle du messie-roi avec cette humilité du serviteur décrit par Isaïe, puisque son roi est humble. Fini les rêves de grandeur, de guerre, de puissance. Une seule chose compte à ses yeux, instaurer la paix pour son peuple. Les quatre récits de l'entrée triomphale de Jésus à Jérusalem ressemblent très fort à la venue de ce roi monté sur un âne. Matthieu et Jean citent même expressément ce passage de Zacharie. Peut-être Jésus lui-même a-t-il cité ce texte aux disciples d'Emmaüs, puisque Luc nous dit qu'il a relu avec eux, dans les Écritures, tous ceux qui le concernaient. De toute évidence, ce texte concerne bien le Messie, mais d'une manière nouvelle pour son époque. Pourquoi les évangiles s'intéressent-ils tant à ce texte de Zacharie ? Parce que dans un premier temps, après la mort et la résurrection de Jésus, les apôtres ont été confrontés à un mystère inexplicable. Pour eux, qui étaient témoins de la résurrection de Jésus, ils ne faisaient pas de doute que celui-ci était le Messie. Mais il était doux, humble et pacifique, c'est-à-dire bien différent du roi triomphant qu'ils imaginaient spontanément. Et c'est alors que ce texte de Zacharie leur est apparu comme un chemin pour entrer dans l'intelligence des Écritures.
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3: Psaume 144. Je t'exalterai, mon Dieu, mon roi. Je bénirai ton nom toujours et à jamais. Chaque jour, je te bénirai. Je louerai ton nom toujours et à jamais. Le Seigneur est tendresse et pitié, lent à la colère et plein d'amour. La bonté du Seigneur est pour tous, sa tendresse pour toutes ses œuvres. Que tes œuvres, Seigneur, te rendent grâce et que tes fidèles te bénissent. Ils diront la gloire de ton règne, ils parleront de tes exploits. Le Seigneur est vrai en tout ce qu'il dit, fidèle en tout ce qu'il fait. Le Seigneur soutient tous ceux qui tombent. Il redresse tous les accablés. On sait bien que le psautier tout entier en hébreu s'appelle louange. Mais ce psaume précis est l'unique du psautier à être intitulé lui-même louange. Ce qui explique le vocabulaire et le ton émerveillé des versets que nous venons d'entendre. Et le motif particulier de la louange, c'est la royauté du Dieu de l'Alliance. À l'occasion d'une célébration de renouvellement de l'Alliance, Israël contemple le roi qui lui a accordé sa protection gratuitement, sans mérite de sa part. On ne s'étonne donc pas de l'importance du vocabulaire royal. « Je t'exalterai, mon Dieu, mon roi », ou encore « tes fidèles diront la gloire de ton règne, ils parleront de tes exploits ». Puisqu'il s'agit d'un psaume d'action de grâce pour l'Alliance, il est ce qu'on appelle un psaume alphabétique, manière de dire toute notre vie de A à Z, en hébreu de Aleph à Tav, baigne dans l'Alliance, dans la tendresse de Dieu. Deuxième remarque, quant à la forme, le parallélisme d'une ligne à l'autre de chaque verset est particulièrement accentué dans ce psaume. Cela vaudrait la peine de le lire à deux voix ou deux cœurs alternés. Et comme toujours, ce parallélisme est instructif. Par exemple, je relis les deux derniers versets. « Le Seigneur est vrai en tout ce qu'il dit, fidèle en tout ce qu'il fait. Le Seigneur soutient tous ceux qui tombent, il redresse tous les accablés. » Cela veut dire que la justice de Dieu, la vérité et la fidélité de Dieu ne sont rien d'autre que sa miséricorde. Cela veut dire encore que la plus grande justice au monde n'est pas celle de la balance, elle est celle de l'amour. Cela veut dire enfin que si nous vivons selon l'Esprit de Dieu, comme nous le recommande saint Paul dans la lettre aux Romains, nous allons nous engager sur la voie de cette étrange justice qui est synonyme de miséricorde. Car le roi dont il est question ici n'est pas un roi comme ceux qu'on connaît sur la terre. C'est un roi à la fois tout-puissant et bon, qui ne veut que notre bonheur. Voilà la découverte qu'Israël a faite au long de son histoire. Quand on parle de la puissance de ce roi, pas comme les autres, on sait que sa puissance n'est qu'amour. Le Seigneur est tendresse à la pitié, et pitié, lent à la colère et plein d'amour. C'est le meilleur résumé qu'on puisse donner de toute la révélation biblique. Et là, Israël parle d'expérience. Combien de fois, en particulier pendant l'exil à Babylone, n'a-t-il pas invoqué son Dieu et supplié pour obtenir son pardon et son retour? Et désormais, le peuple rassemblé dans le temple reconstruit chante de tout son cœur. Que tes œuvres, Seigneur, te rendent grâce et que tes fidèles te bénissent. Je t'exalterai, mon Dieu, mon roi. Je bénirai ton nom toujours et à jamais. Et sa mission, il le sait, est de le chanter assez fort pour que tous le sachent. La richesse de pardon, la tendresse et la pitié du Seigneur, elles sont pour tous. La bonté du Seigneur est pour tous, sa tendresse pour toutes ses œuvres. Cette universalité du projet de Dieu, les hommes de l'Ancien Testament l'avaient peu à peu comprise. Dieu aime toute l'humanité et son projet d'amour, son dessein bienveillant, comme dit Paul, concerne toute l'humanité et toute la création. Pour nous, chrétiens, qui avons relu la prophétie de Zacharie dans la première lecture de ce dimanche, le chant de ce psaume est saisissant. Zacharie dessine le portrait du Messie à venir. Comme la majorité des Juifs, il le voit comme un roi, descendant de David. Mais ce roi, au lieu de chercher son propre intérêt et de satisfaire ses rêves de grandeur et de conquête, se consacrera exclusivement au service de son peuple. Il fera taire définitivement les armes. En cela, il sera vraiment le fidèle exécutant des projets de Dieu. Évidemment, Jésus de Nazareth, le doux et humble de cœur, répond bien au portrait de Zacharie. Et pour terminer, si l'on se rapporte au texte complet de ce psaume, on lui découvre une parenté très grande avec le Notre Père. Par exemple, le Notre Père s'adresse à Dieu à la fois comme à un père et comme à un roi. Un père qui est le Dieu de tendresse et de pitié dont parle ce psaume, un roi dont le seul objectif est le bonheur de tous les hommes. Notre Père, donne-nous, pardonne-nous, délivre-nous du mal. Que ton règne vienne, que ta volonté soit faite sur la terre comme au ciel. Parce qu'on sait que sa volonté est, comme dit saint Paul, que tous les hommes soient sauvés et parviennent à la connaissance de la vérité. On comprend alors que ce psaume 144 soit devenu la prière de matin du peuple juif qui, le premier, a appris à parler à Dieu comme à un père. On ne s'étonne pas non plus que ce psaume figure dans la prière juive de chaque matin. Pour le juif croyant, le matin, l'aube du jour neuf, évoque irrésistiblement l'aube du jour définitif, celui du monde à venir, celui de la création renouvelée. Et si nous allons encore un peu plus loin dans la spiritualité juive, le Talmud, qui est l'enseignement des rabbins des premiers siècles de notre ère, le Talmud affirme que celui qui récite ce psaume trois fois par jour peut être assuré d'être un fils du monde à venir.
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3: Lecture de la lettre de saint Paul apôtre aux Romains. Frères, vous n'êtes pas sous l'emprise de la chair, mais sous celle de l'Esprit, puisque l'Esprit de Dieu habite en vous. Celui qui n'a pas l'Esprit du Christ ne lui appartient pas. Mais si l'Esprit de celui qui a ressuscité Jésus d'entre les morts habite en vous, celui qui a ressuscité Jésus, le Christ, d'entre les morts, donnera aussi la vie à vos corps mortels par son Esprit qui habite en vous. Ainsi donc, frère, nous avons une dette, mais elle n'est pas envers la chair, pour devoir vivre selon la chair. Car si vous vivez selon la chair, vous allez mourir. Mais si par l'esprit, vous tuez les agissements de l'homme pécheur, vous vivrez. La grosse difficulté de ce texte est dans le mot « chair ». Chez saint Paul, il n'a pas le même sens que dans notre français courant. Nous, nous sommes tentés d'opposer deux composantes de l'être humain que nous appelons le corps et l'âme, et nous risquons donc de faire un épouvantable contresens. Quand Paul parle de chair et d'esprit, ce n'est pas du tout cela qu'il a en vue. Ce que saint Paul appelle « chair », ce n'est pas ce que nous appelons le corps. Ce que Paul appelle l'esprit, ce n'est pas ce que nous appelons l'âme. D'ailleurs, Paul précise plusieurs fois qu'il s'agit de l'esprit de Dieu, ou encore il dit l'esprit du Christ. Et encore, si on y regarde de plus près, il n'oppose pas deux mots, chair et esprit, mais deux expressions, vivre selon la chair et vivre selon l'esprit. Pour lui, il faut choisir entre deux modes de vie. Pour le dire autrement, il faut choisir nos maîtres, ou notre ligne de conduite, si vous préférez. Vivre selon la chair, pour saint Paul, c'est vivre sans Dieu, vivre de nos seules forces, enfermés dans les limites de l'intelligence et des forces humaines. Évidemment, cela ne va pas loin. Ou plutôt, si, cela peut aller très loin, mais dans le mauvais sens. Nous retrouvons, comme toujours chez Paul, le thème des deux voies. Car vivre sans Dieu finit toujours par vouloir dire vivre loin de Dieu, et d'un éloignement qui ne peut que s'aggraver. C'est ce que Paul a décrit dans les premiers chapitres de cette lettre aux Romains. Pour reprendre les images de la Genèse, vivre selon la chair, c'est vivre comme Adam. Il veut devenir comme Dieu, mais sans l'aide de Dieu. Il se trompe. Et nous aussi, à nos heures, qui cherchons notre bonheur tout seul, sans lui, ou même contre lui, sans nous apercevoir que c'est le meilleur moyen de faire notre malheur. Au contraire, vivre selon l'Esprit, c'est nous laisser guider par lui et donc vivre de la force de Dieu. Cela change tout. Or, la grande nouvelle de ce texte, c'est l'Esprit de Dieu habite en vous. Donc, vous n'êtes pas sous l'emprise de la chair, mais sous l'emprise de l'Esprit. Le mot « habiter » revient trois fois dans le texte d'aujourd'hui. C'est dire l'importance que Paul y attache. Or, celui qui habite la maison, c'est le maître. C'est lui qui dirige. Nous sommes donc devenus littéralement des maisons de l'Esprit. C'est lui qui commande désormais. Encore faut-il savoir quelle place nous lui laissons dans notre maison, car nous sommes libres d'ouvrir plus ou moins la porte. Dans de nombreux textes, Paul insiste sur notre liberté. « Vous n'êtes plus sous l'emprise de la chair » signifie que nous ne sommes plus esclaves des forces du mal, que nous avons désormais la force de faire triompher les vraies valeurs, l'amour, la paix, la vérité, la justice. Nous en avons la force, mais nous n'y sommes pas obligés non plus. À chaque instant, le choix est à refaire. Plus nous laisserons de place à l'Esprit Saint dans notre maison, c'est-à-dire plus nous ferons ce qu'il nous souffle de faire dans la voie de l'amour, de la bienveillance, du pardon, plus nous serons des vivants. Avant sa conversion, Paul appliquait des quantités de règles morales et religieuses avec beaucoup de fidélité. Mais l'Esprit du Christ n'habitait pas en lui. Il vivait encore sous l'emprise de la chair. Et cela pouvait l'amener à la violence et au meurtre avec la meilleure foi du monde. Désormais, sa vie tout entière est inspirée par l'Esprit du Christ jusqu'à pouvoir dire « ce n'est plus moi qui vis, c'est le Christ qui vit en moi ». Nous aussi, depuis notre baptême, nous pouvons laisser l'Esprit prendre possession de notre maison. Paul en déduit deux conséquences. Premièrement, nous ressusciterons avec le Christ. C'est une promesse pour le futur. L'Esprit exercera en nous sa puissance et réalisera en nous ce qu'il a réalisé en Jésus-Christ. Si l'Esprit de celui qui a ressuscité Jésus d'entre les morts habite en vous, celui qui a ressuscité Jésus d'entre les morts donnera aussi la vie à vos corps mortels par son Esprit qui habite en vous. Deuxièmement, dès maintenant, notre vie est transformée, comme l'a été celle de Paul, car désormais nous sommes sous l'emprise de l'Esprit. Paul parle souvent de cette nouvelle vie spirituelle qui est la nôtre depuis notre baptême. Tout en demeurant encore dans notre corps mortel, nous pouvons déjà vivre de l'Esprit du Christ. Et c'est ce que saint Jean appelle la vie éternelle. Concrètement, on voit bien ce que cela veut dire. Il suffit de remplacer le mot « esprit » par le mot « amour ». Vivre selon l'esprit, c'est se laisser souffler par lui des paroles et des gestes d'amour. Paul, en cela, est bien l'héritier de toute la tradition des prophètes. Tous affirment que notre relation à Dieu se vérifie dans la qualité de notre relation aux autres. Et dans les chants du serviteur en particulier, Isaïe affirme que vivre selon l'esprit de Dieu, c'est aimer et servir nos frères.
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3: Évangile de Jésus-Christ, selon saint Matthieu. En ce temps-là, Jésus prit la parole et dit « Père, Seigneur du ciel et de la terre, je proclame ta louange. Ce que tu as caché aux sages et aux savants, tu l'as révélé aux tout-petits. Oui, Père, tu l'as voulu ainsi dans ta bienveillance. Tout m'a été remis par mon Père. Personne ne connaît le Fils, sinon le Père. Et personne ne connaît le Père, sinon le Fils, et celui à qui le Fils veut le révéler. Venez à moi, vous tous qui peinez sous le poids du fardeau, et moi, je vous procurerai le repos. Prenez sur vous mon joug, devenez mes disciples, car je suis doux et humble de cœur, et vous trouverez le repos pour votre âme. Oui, mon joug est facile à porter, et mon fardeau léger. » Prenez sur vous mon joug, dit Jésus. Nous avons déjà rencontré cette image dans un texte du livre de l'Exode. Nous l'avons lu pour la fête de la Trinité. Là-bas, on savait bien ce que c'est qu'un joug. Une pièce de bois très lourde, très solide, qui attache deux animaux, deux bœufs normalement, pour labourer. Ils conjuguent leurs forces et le plus puissant des deux imprime son pas à l'attelage. Au sens figuré, prendre le joug suggère donc que l'on s'attache à quelqu'un pour marcher du même pas, attelé à la même tâche. Si bien que cette expression était devenue courante dans l'Ancien Testament et dans le judaïsme pour évoquer l'alliance entre Dieu et son peuple. Lorsqu'on promettait de prendre le joug de la Torah c'est la loi, cela voulait dire s'engager à suivre la loi de Dieu, s'atteler à Dieu en quelque sorte, étant entendu que toute la force de l'attelage ainsi composée vient de Dieu lui-même. Pour un juif, le service de la Torah n'est donc pas un fardeau trop lourd, c'est le chemin du vrai bonheur. Ben Sira le sage disait « Tu trouveras en elle, dans la pratique de la loi, le repos. Elle se changera pour toi en joie. » On parlait même parfois de la joie du joug. Visiblement, c'est bien de cela que Jésus parle. Et il fait lui aussi le lien entre le joug de la Torah et le repos. « Prenez sur vous mon joug, devenez mes disciples, c'est-à-dire pratiquez mes commandements, et vous trouverez le repos. » Mais on sent bien également dans ces quelques lignes une pointe polémique. « Oui, mon joug est facile à porter et mon fardeau léger. » Manière de dire « mon joug à moi est facile à porter », ce n'est pas le cas de tout le monde. Et d'ailleurs, Jésus ne se prive pas de le dire « venez à moi, vous tous qui peinez sous le poids du fardeau. » Effectivement, certains pharisiens, à force de scrupules, avaient transformé la pratique de la loi de Dieu en un cortège d'obligations tatillonnes. C'est à leur propos que Jésus disait aux foules « Les scribes et les pharisiens siègent dans la chair de Moïse. Faites donc et observez tout ce qu'ils peuvent vous dire. Mais ne vous réglez pas sur leurs actes, car ils disent et ne font pas. Ils lient de pesants fardeaux et les mettent sur les épaules des hommes, alors qu'eux-mêmes se refusent à les remuer du doigt. » D'autre part, une majorité du peuple avait bien du mal à observer la totalité des commandements que les autorités religieuses leur imposaient, et ils sentaient le mépris dont ils étaient l'objet. Jésus propose donc à ses disciples de déposer ces fardeaux trop lourds. « Prenez sur vous mon joug, et vous trouverez le repos. Oui, mon joug est facile à porter, et mon fardeau léger. » Son joug à lui, c'est tout simplement la loi d'aimer, et c'est lui qui nous en donne la force. Quant au repos, c'était également un mot familier aux auditeurs de Jésus. Par exemple, l'Ancien Testament présentait la terre promise comme le lieu du repos accordé par Dieu à son peuple. Mais la chose très nouvelle dans ce discours, c'est que Jésus s'identifie à Dieu. Lui seul peut se permettre de dire « Moi, je vous procurerai le repos. Prenez sur vous mon joug, devenez mes disciples et vous trouverez le repos. Oui, mon joug est facile à porter et mon fardeau léger. » Les représentants de la religion ne pouvaient qu'être agacés par ces propos. En revanche, ceux qui peinaient sous le poids du fardeau, pour reprendre l'expression de Jésus, étaient attirés par son attitude de respect et d'attention à chacun, lui qui était doux et humble de cœur. Ce sont eux qui spontanément ont compris que Dieu était là. Alors Jésus s'émerveille. Ces pauvres de cœur comprennent son message à une profondeur telle que cela ne peut venir que du Père. Ce que tu as caché aux sages et aux savants, tu l'as révélé aux tout petits. Oui, Père, tu l'as voulu ainsi dans ta bienveillance. Une fois de plus, Jésus est bien ici dans la droite ligne de l'Ancien Testament, qui a toujours déclaré haut et fort que toute vraie sagesse, toute vraie intelligence ne peut venir que de Dieu. C'est ce qu'exprime à sa manière la très belle image du livre de la Genèse. L'arbre de la connaissance, de ce qui rend heureux ou malheureux, n'est pas accessible à l'homme par ses seules forces. Chaque fois que Jésus est mis devant l'évidence de la foi, il manifeste sa joie et sa reconnaissance au Père. L'Évangile nous révèle ainsi ce qu'est la véritable prière d'action de grâce. Bonheur filial, émerveillé devant l'initiative de Dieu qui se révèle aux hommes. Ce dont Jésus s'émerveille aussi, c'est de l'intimité que lui offre son Père. Il contemple la communion inouïe qui les unit. « Tout m'a été confié par mon Père. Personne ne connaît le Fils sinon le Père, et personne ne connaît le Père sinon le Fils et celui à qui le Fils veut le révéler. » Ici, l'évangile de Matthieu se rapproche des méditations de l'évangile de Jean. « Le Père et moi, nous sommes un. Qui m'a vu, a vu le Père. »
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1: La communauté de l'Emmanuel et la paroisse Saint-Joseph des Falaises proposent de vivre une veillée miséricorde tous les premiers lundis du mois de 20h à 21h30 en l'église Notre-Dame de l'Assomption à Bidart. Pendant cette veillée, vous pourrez venir puiser aux sources de la miséricorde et vivre un temps de louange, d'adoration, de prière et de confession. Prochain rendez-vous lundi 6 juillet à partir de 20h en l'église Notre-Dame de l'Assomption de Bidart. Le jeudi 9 juillet, Mgr Marc Ayet présidera une messe à 8h en l'église Saint-Martin de Pau à l'occasion du Tour de France. Sur le parvis de l'église Saint-Martin, les personnes qui le souhaitent pourront faire bénir leur vélo. Messe à l'occasion du Tour de France en l'église Saint-Martin de Pau, jeudi 9 juillet à partir de 8h. Comme chaque année, le bar du curé ouvrira ses portes pour l'édition 2026 des fêtes de Bayonne. Dans ce bar situé 7 rue Gosse entre la rue d'Espagne et les Halles, on peut y siroter une boisson et un cocktail sans alcool, y boire un café, manger une part de gâteau ou faire une partie de baby-foot. Une salle de prière accueille aussi les festaires qui souhaitent se recueillir ou déposer une intention de prière. Cette année, les bénéfices du bar du curé aideront l'association Dépannage Distraction. Dépannage Distraction, c'est l'association des artistes clowns de l'hôpital qui interviennent gratuitement auprès des enfants malades depuis plus de 30 ans. Pendant les fêtes de Bayonne, le bar du curé est ouvert le mercredi dès 17h et les autres jours dès 14h30 et ce jusqu'à 1h30 du matin. Un lieu idéal pour une petite pause salutaire au cœur des fêtes de Bayonne du 15 au 19 juillet prochain, 7 rue Gosse à Bayonne. Le pèlerinage à VTT dans le diocèse de Bayonne-Lescar et Oloron organisé par la pastorale des jeunes et des vocations redémarre cet été avec un tout nouveau format. Du lundi 20 au dimanche 26 juillet, ce seront 7 jours, 6 étapes de Saint-Bertrand de Comminges au sanctuaire de Pardies-Pietat avec une journée étape à Lourdes. Ce pèlerinage à VTT s'adresse aux filles et aux garçons de la 5e à la 3e. Renseignements complémentaires sur le site de la pastorale des jeunes, pastojeunes64.com.

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1: Jeudi 9 juillet, à partir de 21h, le groupe Nekesari se produira en l'église de Saint-Étienne de Baïgorry. Le chœur Nekesari veille à ce que ses idéaux soient respectés. Chanter dans le respect de la tradition transmise par les générations passées, montrer que le peuple basque d'aujourd'hui continue à composer et à enrichir son patrimoine culturel pour les générations futures. Ce concert, gratuit pour les moins de 16 ans, à partir de 10 euros par personne, sera donné jeudi 9 juillet à partir de 21h en l'église de Saint-Étienne de Baïgorry. Vendredi 10 juillet à 21h, le chœur Ananda propose une œuvre moderne et très originale, chantée en latin, hébreu, arabe, mandarin, espagnol et zoulou. Un concert en l'église Saint-Léon d'Anglet intitulé « Jubilate Deo Omnis Terra », acclamé Dieu, terre entière. Créé par le compositeur américain Dan Forrest, basé sur un psaume de l'ancienne liturgie anglicane, cette œuvre pleine de liesse a été jouée pour la première fois en 2016. Venez partager cet hymne universel à la joie, traversé par un large éventail d'influences musicales et multiculturelles. Le chœur Ananda donnera ce Jubilate Deo Omnis Terra vendredi 10 juillet à partir de 21h en l'église Saint-Léon d'Anglet. Lundi 13 juillet à partir de 21h, les portes de l'église Saint-Jean-Baptiste de Saint-Jean-de-Luz s'ouvriront pour un récital du pianiste Kotaro Fukuma, en hommage à Franz Liszt. Pianiste reconnu sur les grandes scènes internationales, Kotaro Fukuma séduit le public par la sensibilité de son jeu, la richesse de ses sonorités et son art de raconter la musique. Avec cet hommage à Franz Liszt, Kotaro Fukuma invite le public à découvrir l'univers foisonnant de l'un des plus grands pianistes et compositeurs du 19e siècle. Franz Liszt a marqué l'histoire de la musique par son imagination, son lyrisme et sa capacité à faire du piano un véritable orchestre. Lors de cette soirée, les célèbres pages de Wagner, transcrites pour le piano, côtoieront de grandes œuvres originales de Liszt, offrant un voyage expressif et contrasté entre intimité, méditation et souffle épique. Ce récital du pianiste Kotaro Fukuma, en hommage à Franz Liszt, sera donné lundi 13 juillet à partir de 21h en l'église Saint-Jean-Baptiste de Saint-Jean-de-Luz. Achat des places avant le concert ou réservation possible à partir du site pianomusica.fr. Durant tout le mois de juillet ainsi que le mois d'août, la chapelle du Sacré-Cœur d'Asparin ouvre exceptionnellement ses portes pour une expérience immersive unique. Entre patrimoine et fiction, plongée dans un escape game scénarisé au cœur des fresques et des mystères du lieu. Après un étrange phénomène provoqué par un orage, les visiteurs se retrouvent prisonniers. Observation, réflexion et esprit d'équipe seront indispensables pour résoudre les énigmes et retrouver le chemin du présent. Une aventure originale à vivre en famille ou entre amis, dans un lieu chargé d'histoire. Cet escape game s'adresse à un groupe d'adultes ou en famille de 2 à 5 personnes maximum. Du mardi au jeudi, pour 3 sessions de 45 minutes à 15h, 16h15 et 17h30, renseignements et inscriptions auprès de l'Office du Tourisme au 05 59 29 62 02 05 59 29 62 02. À Biarritz, le festival L'Invitation au Voyage lance un appel au récit autour du thème en musique en partenariat avec la médiathèque de Biarritz. Habitants du Pays Basque, visiteurs de passage ou participants venus d'ailleurs sont invités à partager un souvenir musical marquant, une chanson associée à une rencontre, un concert inoubliable, un premier slow ou encore une mélodie liée à une étape importante de leur vie. Ouvert à tous, sans condition d'âge ni de résidence, cet appel à contribution est gratuit. Les textes inédits d'une longueur maximale de 7000 signes pourront être envoyés du 15 juin au 20 septembre par courrier ou par courriel à la médiathèque de Biarritz. Les récits sélectionnés intégreront la programmation du festival 2026. Ils feront l'objet d'une lecture publique par un ou une comédienne lors d'un temps fort de la manifestation programmée du 16 au 18 octobre prochain. une manière originale de faire dialoguer mémoire intime et création artistique autour du pouvoir évocateur de la musique. L'établissement français du sang organise deux demi-journées de collecte à la Maison pour tous d'Anglette, lundi 6 juillet de 9h à 13h et mardi 7 juillet de 15h à 19h. Prenez le temps de sauver des vies, partagez un moment fort à l'occasion des rendez-vous de dons organisés près de chez vous. Prochaine collecte de sang Maison pour tous d'Anglette, lundi 6 juillet de 9h à 13h, mardi 7 juillet de 15h à 19h. Prise de rendez-vous sur le site dondesang.efs.santé.fr.

Peuple choisi par Dieu, viens adorer ton chef et ton pasteur, ton créateur, ton rédempteur.

Du livre d'Ézéchiel. Je verserai sur vous une eau pure, et vous serez purifiés. De toutes vos souillures, de toutes vos idoles, je vous purifierai. Je vous donnerai un cœur nouveau, je mettrai en vous un esprit nouveau. J'enlèverai votre cœur de pierre, et je vous donnerai un cœur de chair. Je mettrai en vous mon esprit. Alors vous suivrez mes lois, vous observerez mes commandements, et vous y serez fidèles.

0: Notre Père qui es aux cieux, que ton nom soit sanctifié, que ton règne vienne, que ta volonté soit faite sur la terre comme au ciel. Donne-nous aujourd'hui notre pain de ce jour. Pardonne-nous nos offenses comme nous pardonnons aussi à ceux qui nous ont offensés. Et ne nous laisse pas entrer en tentation, mais délivre-nous du mal. Amen.
1: Prions. Seigneur, source de tout bien, réponds sans te lasser à notre appel. Inspire-nous ce qui est juste, aide-nous à l'accomplir. Par Jésus le Christ, notre Seigneur. Amen.

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2: Après avoir terminé à la fin de l'année 2025 un cycle de catéchèses sur l'exhortation apostolique Evangelii Nuntiandi, dont nous avons célébré le 8 décembre dernier le 50e anniversaire, et j'ai dit combien ce document était important comme document programme de tout l'élan missionnaire dont le Concile Vatican II a été le promoteur et qui continue de traverser l'Église depuis 50 ans. Et j'ai dit d'ailleurs que dans l'introduction de cette exhortation apostolique, le pape Paul VI avait bien souligné que l'une des raisons de cette exhortation apostolique était précisément le 10e anniversaire de la clôture du Concile Vatican II, dont l'objectif principal avait été comment l'Église au XXe siècle doit être encore plus à même d'annoncer l'Évangile aux hommes et aux femmes du XXe siècle. Et donc, je me suis dit qu'au fond, nous avions célébré en même temps que le 50e anniversaire de cette exhortation apostolique, le 60e anniversaire déjà de la clôture du Concile Vatican II, le 8 décembre 2025. Et donc, je me suis dit que ce nouveau cycle de catéchèse pourrait porter précisément sur les textes et l'événement du Concile Vatican II qui demeure, comme le disait le pape Saint Jean-Paul II, dans sa lettre apostolique au début du nouveau millénaire, après le grand jubilé de l'an 2000, une boussole fiable pour orienter le chemin de l'Église dans le troisième millénaire qui a désormais bien commencé. Et l'occasion est tout à fait pertinente, puisque notre pape Léon XIV, depuis son avènement au souverain pontificat, a beaucoup insisté sur le Concile Vatican II. À la fin de l'année 2025, il a même écrit une lettre apostolique pour commémorer le 60e anniversaire du décret Presbyterorum Ordini sur la vie et le ministère des prêtres, qui a été promulgué la veille de la clôture du Concile le 7 décembre 1965, et le décret qui va avec, Optatam Totius, sur la formation théologique des futurs prêtres, qui avait été promulgué à la fin du mois d'octobre 1965. Et nous découvrons aussi qu'il a ouvert, après avoir clôturé un cycle de catéchèse commencé par le pape François durant toute l'année jubilaire qui maintenant s'est achevée, il a commencé lui aussi à reprendre les textes du Concile pour les présenter à nouveau au peuple de Dieu dans ses catéchèses du mercredi. Vous voyez, donc nous sommes en lien et en communion avec le pape Léon XIV et je me promet pendant cette année, eh bien, moi aussi, de reprendre ces textes fondamentaux du Concile Vatican II et commencer sans doute, avant de se plonger dans les textes, eh bien, de parler de cet événement si important pour l'histoire de l'Église et qui continue encore une fois de nous rejoindre hein, 60 ans après. Les conciles mettent toujours beaucoup de temps à s'incarner dans la vie de l'Église. Je pense à tous les grands conciles écuméniques, dont le premier que nous avons commémoré aussi, dont nous avons commémoré le 1700e anniversaire lors de l'année jubilaire, celui de Nicée en 325, qui luttait contre l'arianisme pour défendre la foi catholique authentique, portée par le magistère, en particulier du pape et des évêques en communion avec lui. Mais qui a mis des dizaines d'années, peut-être des siècles, avant d'entrer vraiment de manière décisive et opérationnelle dans la vie de l'Église. Dans sa catéchèse du 7 janvier 2026, donc au début de cette nouvelle année, le pape Léon XIV a précisément introduit ce cycle de catéchèse sur le Concile Vatican II. Et il en particulier cité, après avoir dit « c'est le magistère qui demeure aujourd'hui le phare qui guide le chemin de l'Église », il cite Benoît XVI qui disait en commençant son pontificat « Au fil des ans, les documents conciliaires n'ont pas perdu leur actualité, leurs enseignements se révèlent même particulièrement pertinents au regard des nouvelles exigences de l'Église et de la société actuelle mondialisée. » Fin de citation. Et il concluait sa catéchèse introductive en disant « En nous penchant sur les documents du Concile Vatican II et en redécouvrant leur portée prophétique et leur pertinence, nous embrassons la riche tradition de la vie de l'Église et simultanément, nous interrogeons le présent et renouvelons la joie d'aller à la rencontre du monde pour lui apporter l'évangile du royaume de Dieu, un royaume d'amour, de justice et de paix. » Fin de citation. Et on voit bien que l'objectif du Concile, comme le rappelait Paul VI lui-même, donc comme nous l'avons déjà dit au début de cette catéchèse, eh bien, c'était d'aller à la rencontre du monde qui s'était passablement éloigné de l'Église et des repères de l'Évangile, et pour lui annoncer à frais nouveaux la bonne nouvelle du salut.

Peuple choisi par Dieu, viens adorer ton chef et ton pasteur, ton créateur, ton rédempteur.

Du livre d'Ézéchiel. Je verserai sur vous une eau pure, et vous serez purifiés. De toutes vos souillures, de toutes vos idoles, je vous purifierai. Je vous donnerai un cœur nouveau, je mettrai en vous un esprit nouveau. J'enlèverai votre cœur de pierre, et je vous donnerai un cœur de chair. Je mettrai en vous mon esprit. Alors vous suivrez mes lois, vous observerez mes commandements, et vous y serez fidèles.

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1: Et maintenant, nous vous proposons de suivre une conférence sur le thème Vatican II et le Pays basque, présentée par l'abbé Michele Palza. Il était enregistré à l'occasion d'un cycle de conférences organisé par la paroisse Saint-Pierre de l'Océan, cycle intitulé « 60 ans après le Concile Vatican II, célébrons l'espérance ». Nous écoutons l'abbé Michele Palza.
2: Bon, et Gawon, et Achaldeon, bon après-midi, merci d'être là. Bon. Et voilà, je dis aussi merci à mon ami Ernest, hein, qui a organisé ce cycle de conférences pour les 60 ans de Vatican II, 62-65, donc ça fait 60 ans que Vatican II a clôturé, et sous le titre « Une église vivante, un monde à aimer ». Et j'aime ce titre, parce que c'est en aimant le monde que l'Église vit. C'était l'évangile de dimanche, je ne suis pas venu pour condamner le monde, mais pour aimer. Voilà. Bon. Alors, c'est le Vatican II et le Pays Basque. Comment au Pays Basque ? Pays Basque Nord et Pays Basque Sud. Bon, vous savez qu'il y a une frontière, mais que le Pays Basque est un avec 7 provinces, etc. Bon. Alors, comment le Vatican II a été reçu dans notre chère scolaire ? Bon, alors il y aura plusieurs parties. Bon, ça va durer dans 35 ou 40 minutes à peu près. Je vous avertis, quoi. Bon. Et d'abord, ce sera justement l'adaptation avec la langue basque, l'euskara, comment ça a été adopté. Et puis, ça va retourner au Pays Basque Sud, comment, en plein franquisme, comment Vatican II a agi. On verra que ça sera un vrai tsunami. Puis, je pense que c'est quelque chose d'important, parce qu'on l'a vécu comme ça. Moi, je suis un enfant de Vatican II. Hein. Et l'importance qu'il y a eu, les chrétiens d'Amérique du Sud, comment ça a joué énormément sur les chrétiens du Pays Basque, d'ailleurs. Et puis, quelques points sur, par exemple, les prêtres ouvriers, tout ça. Puis sur la mer, on m'a demandé de parler sur la mer. Le Vatican II n'a rien dit sur la mer, mais il y a quand même des choses à dire. Et puis une petite conclusion. Voilà. Donc, cette première partie, le Pays Basque Vatican II et la liturgie en euskara. Dans son discours de clôture du Concile Vatican II, le 8 décembre 1965, le pape Paul VI a prononcé ces paroles. L'idée de service a occupé une place centrale durant le Concile. L'Église s'est proclamée la servante de l'humanité. La vieille histoire du bon samaritain a été le modèle et la règle de la spiritualité du Concile. Une sympathie sans bornes pour les hommes l'a envahie tout entier. Voici un exemple, dit le pape. Les langues innombrables parlées par les peuples d'aujourd'hui ont été admises à exprimer liturgiquement la parole des hommes à Dieu et la parole de Dieu aux hommes. Fermez la parenthèse. C'est une parole forte. Parce qu'un des fruits du Concile Vatican II a été une liturgie adaptée à chaque culture. Pour la première fois, les fidèles prient à la messe dans leur langue, et ça dans le monde entier. Le prêtre ne tourne pas le dos quand il célèbre la messe, mais il regarde l'assemblée. Moi, j'étais enfant de chœur, le prêtre, il tournait le dos. Et ce n'est plus le cas. Pour la première fois, les laïcs, hommes et femmes, montent à l'autel pour lire les textes bibliques, pour donner la communion, pour offrir leurs prières dans leur langue. Les homélies deviennent riches du dialogue avec le monde où Dieu nous parle. Et derrière ces nouvelles formes, donc les nouvelles langues, il y a un nouveau fond théologique. Le ministère sacerdotal est au service du peuple de Dieu. Et le peuple de Dieu, il est fondé sur le sacerdoce commun des fidèles, le sacerdoce baptismal. Vatican II n'a cessé de le répéter. Donc, nous sommes ensemble, laïcs, religieux et prêtres, le corps du Christ. Dans la théologie de Vatican II, le prêtre n'est pas un alter Christus, un autre Christ, mais un membre du corps du Christ que nous formons tous. Et je cite le décret sur le ministère et la vie des prêtres, au numéro 9. Au milieu de tous les baptisés, les prêtres sont des frères parmi leurs frères, membres de l'unique corps du Christ dont l'édification a été confiée à tous. Dans la liturgie latine, a été traduite en plusieurs centaines de langues vernaculaires, dont l'euskara. Voyons comment s'est passée cette naissance de la liturgie en langue basque. C'est quand même une très belle aventure. En réalité, en amont du Concile, tout un travail de préparation a été réalisé. Par l'adoption de la Constitution sur la liturgie le 4 décembre 1963, le Concile favorise la floraison de ce qui a été semé par le grand travail de traduction en basque, démarré déjà en 1947. Cette année-là a eu lieu un événement sans précédent à l'église de Mouguer. La célébration des vêpres en basque, la première fois. Pour la première fois sont chantés en basque les psaumes traduits par Ila Ceder, Xavier Diars, moine bénédictin originaire de Saint-Jean-de-Luz, et mis en musique par le père Gabriel Lertchundi, lui aussi moine de Belloc, sibourien. Deux piliers de cet immense chantier. Lertchundi et Ila Ceder. Et grâce au travail de recherche du père de Belloc, Marc Doucet, à qui j'avais confié, bon, il y a ce travail à faire par rapport au Pays Basque, j'avais écrit, j'avais fait une conférence dans le temps, bon, il me l'a passé, donc je peux tracer grâce à ce travail-là les grandes lignes de cette aventure qui s'inscrit en fait dans une longue tradition de musique liturgique au Pays Basque. Dès 1630, le curé de Cibourg, Johannes Echeverri, publie Noëlac, les chants de Noël en basque. Et en 1948, Lertchundi, donc le moine, fait paraître Canticac, un ouvrage monumental formé de chants recueillis dans les paroisses basques. Et Belloc continue son œuvre avec la composition de Passionea, Gaucha Indua, chant de la nuit de Pâques, et Gouberi, Noël, et la traduction de tous les psaumes, Chalmoac. Le chanoine Narbaïtz fait paraître, lui, Elisa Koliburua, le livre d'église en 1961, en basque. Mais il restait à traduire la messe en euskara. Le 7 mars 1964, Monseigneur Vincent, qui a succédé à Monseigneur Paul Bouillon en 1963, a réuni les prêtres des paroisses basques au grand séminaire de Bayonne pour voir comment répondre aux vœux des pères conciliaires. Et la majorité des prêtres présents se prononça en faveur d'une liturgie entièrement en basque. Et c'est l'abbé Pierre Andiasabal, originaire d'Urugne, qui fut le grand artisan de cette mission. Résultat de son immense travail de traduction en euskara, le lectionnaire de semaine, c'est-à-dire tous les textes des semaines, 586 pages, lectionnaire des dimanches, ABC, 421 pages, lectionnaire des fêtes du temps de l'Avent, de Noël, de Carême et de Pâques, traduction des textes des messes du Concile de Vatican II de 1962 et 1971, un immense boulot. Et le jour de Pentecôte, 1964, non, ça fait pas longtemps, fut célébrée la première messe en basque lors d'une session de prêtres du diocèse de Bayonne, en 1964. Le 5 décembre 1965, Rome autorise la langue basque pour l'ordinaire de la messe Donc, un travail commun de traduction démarre entre les prêtres des diocèses de Bayonne, Saint-Sébastien, Bilbao et Pampelune. Et voilà, parce que... Bon, mais quel basque ? Le Navarro-Labourdin, le Navarrais, le Chibérou, et le Biscayen, le Guipuscoan, quel basque ? Il y a plusieurs dialectes, c'est la même langue, mais avec des connotations différentes. Et donc on se réunit, et c'est ainsi que naît cette merveille que fut le Gureaita, que nous chantons tous. Gureaita, à l'époque où le basque unifié n'existait pas. En fait, pour la petite histoire, c'est... à Rome, ils sont très intelligents, quoi, ils s'adaptent. Il leur dit, bon, envoyez-nous une traduction que vous accepterez entre tous, en basque, et après, chacun adapte à sa manière, dans sa sauce, on ne veut pas savoir. Donc, c'est comme ça que ça s'est passé. Et donc, il y a des revues qui ont porté tout ce mouvement-là, Otoïs Lali, de Belloc, et Yaula Rendeia, de Lascano, qui ont accompagné ce cheminement remarquable. Un ami de Belloc, qui tenait l'orgue de Saint-Jean-de-Luz, et maître de chœur, que certains parmi vous ont bien connu, Juan Urteaga, originaire d'Irun, lui a réalisé un grand travail de création musicale de 107 chants liturgiques basques à 3 ou 4 voix, publiés par l'édition Esquila de Belloc, toujours en lien avec Iratzeder et Lertxundi, ainsi que le père Ignace Txandi, lequel établit un répertoire des cantiques basques. Alors, il y a un grand liturge français qui avait pignon sur lui à l'époque, qui s'appelait le père Gélinot, qui a aussi écrit des chants, grand compositeur. Donc, de passage à Belloc, il prend connaissance de cette somme de travail accompli et il dira « Un si grand travail pour un si petit peuple ». Bon, je lui ai répondu que c'est un grand peuple, le plus ancien peuple d'Europe. Enfin, ça, c'est... De cette germination musicale vont éclore, mais qu'est-ce qui va éclore ? Mais les chorales basques. En 1966, les chorales Begiraleak, Oldara et le Chœur des Moines de Belloc viennent à Saint-Jean-de-Luz pour chanter la messe des corsaires sous la direction de Juan Urteaga. Et en 1969, voit le jour la commission des chorales du Pays Basque, le 23 novembre, première rencontre, Canta Yaunari, des rencontres de chorales qui continuent maintenant. Donc ça commence le 23 novembre 1969. 600 choristes venus des paroisses du Pays Basque. En 2015, paraît le précieux livre Élise Cantour Ganoa Lagun, dans lequel Jean-Marie Eyers reprend le classeur de l'organiste, l'abbé Bortair. Où il y a tous les chants basques avec pour l'orgue. Il faut signaler aussi le travail de versification des évangiles de Roger Idiard, celui des compositeurs Chalbat Berterech, Gurekinegon, vous le savez, le chant Gurekinegon, bon, voilà, c'est Chalbat Berterech, Jean Larieux, Michel Ramospé, Grachi et Panchika Solorzano. Bon. Signalons aussi le travail de l'association Fededunak, issu du Concile pour le renouveau du catéchisme en basque à partir de 1969. Et parallèlement, le père bénédictin Marcel Etchandi entreprend une œuvre gigantesque, 35 années de travail pour la traduction complète de la Bible parue en 2007, en Navarro-Labourdin. Je rappelle que le premier qui s'était attaché à la traduction d'une partie de la Bible, enfin de la traduction du Nouveau Testament, Itun Berria, c'est Johannes Lizarrag, qui était un curé du diocèse de Bayonne, qui est devenu calviniste, protestant. Et donc, pour les protestants, Scriptura Sola, l'écriture, c'était très important. C'est lui qui, donc, traduit pour la première fois le Nouveau Testament en basque, et ça est édité à La Rochelle en 1571. Voilà le résultat donc de cette greffe réussie entre l'Église du Pays Basque et les orientations du Concile. Il fallait faire prier et chanter le peuple basque et pour cela lui permettre de le faire dans sa langue, l'euskara, alors qu'elle était réprimée en Espagne, ce n'est plus le cas, elle est officielle, et non officielle en France, elle est toujours non officielle en France. Mais il y a une ombre au tableau, il y a toujours le soleil et l'ombre, ça c'est, on connaît comme ça. C'est l'affaire du grand séminaire de Bayonne, de 1966 à 1968. Fort des enseignements du Concile, quatre séminaristes basques demandent que la langue et la culture basque soient intégrées dans la formation du séminaire. C'est une chose normale. Il y a eu un refus des autorités diocésaines, du supérieur, de l'évêque, etc. Il y en a un qui quitte le séminaire quand il voit ça, et les autres furent exclus. Un professeur de théologie de l'époque, qui deviendra évêque, Monseigneur Bernard Housset, évêque de La Rochelle, Montauban de La Rochelle, quelqu'un que je connais bien, donna sa démission en soutien des séminaristes. Il s'en explique, il dit « La requête formulée par les quatre séminaristes auprès de leur hiérarchie coïncidait avec la mise en œuvre de la réforme liturgique du Concile Vatican II. J'ai estimé en conscience que les conditions de cette exclusion étaient réellement injustes. » Les quatre séminaristes, Manej Pagola, Keshan Alfaro, Beñat Sarasola, Ioannes Borda, deviendront des références de la chanson et de la culture basque. Au grand séminaire de Pampelune, à la même époque, diocèse très marqué par l'Opus Dei, c'est le recteur, que j'ai bien connu aussi, le père Jesús Lezaun, qui fut destitué par son évêque en 1967, après 2 ans d'exercice, parce qu'il essayait d'appliquer les orientations conciliaires. Cela témoigne de l'esprit anticonciliaire de certains évêques espagnols présents à Vatican II. Vous voyez que ce n'est pas facile d'intégrer Vatican II. Mais à Bayonne, avec la nouvelle équipe des pères du séminaire, sous la direction de l'abbé Pierre Dufour, que vous avez connu à Saint-Jean-de-Luz, et même à Cibourg, à Socoa. Bon. En 70, donc, j'intègre cette dernière partie de l'enseignement à l'époque, nous avions obtenu qu'un jour entier soit réservé à la langue basque, tant pour célébrer la messe que pour les divers ateliers. Et il y avait aussi, par ailleurs, l'obligation d'une insertion paroissiale, pour que le prêtre ne soit pas azimuté, mais et aussi d'un engagement social. Personnellement, j'avais lancé les cours d'alphabétisation à la ZUP pour les Marocains, Portugais, etc. Bon, voilà cette histoire de la langue. Et cela me conduit à traiter un autre volet important, c'est l'impact de Vatican II dans l'histoire ecclésiale et sociopolitique du Pays Basque. Là, on va faire un petit voyage à Egualde, au Pays Basque Sud. Donc c'est la deuxième partie. L'église de Egualde sera secouée par celles et ceux qui porteront le souffle de Vatican II. Alors, c'est important de se situer dans la société d'il y a 60 ans pour comprendre la constitution conciliaire, l'église dans son temps. C'était une constitution conciliaire aussi fondamentale, l'église dans son temps. Gaudium spes, voilà, c'est. Et à l'époque, l'Afrique, l'Amérique latine, l'Asie sont en ébullition dans les années 60, 61, 62, pour se libérer de l'impérialisme colonial. Il y a une ébullition. Le début du concile fait suite à la fin de la guerre d'Algérie et à l'indépendance des colonies africaines. En février 1965, en plein concile, eut lieu la conférence afro-asiatique d'Alger, en présence de responsables de 75 États et aussi de Che Guevara, représentant le gouvernement cubain et d'autres populations sud-américaines. Celui-ci, le Che, propose une troisième voie en dehors des blocs communistes et capitalistes. Une troisième voie, c'est-à-dire une révolution fraternelle, universelle, en faveur d'un développement à partir des plus pauvres. Il amorce cette révolution en Bolivie, dans le pays le plus pauvre qu'il y avait à l'époque, dans la clandestinité. Il fut largué par ses camarades communistes boliviens et cubains Il sera abattu et deviendra une icône universelle, un martyr laïque. Un prêtre colombien prendra aussi les armes pour la même idée, Camilo Torres, en Colombie. Il sera abattu le 15 février 1966. D'autres prêtres rejoindront la guérilla de Colombie. En plein concile aussi, on peut noter qu'il y a un homme qui va réaliser à Rome, donc, en plein concile et à Rome, une grève de la faim de 40 jours pour demander aux évêques de se déclarer contre l'armement nucléaire et pour la non-violence active. Il s'agit de Lanza del Vasto, je ne sais pas si ça vous dit quelque chose, qui était un disciple de Gandhi. Il y a le grand mouvement aussi à l'époque contre l'apartheid en Afrique du Sud, celui mené par Luther King aux États-Unis, contre le racisme envers les Noirs. Et puis nous avons connu en 68, mais c'est après, en France et en Europe, le mai 68, cet grand mouvement de libération quelque part, de quoi on ne sait pas trop, mais enfin ça a été quelque chose qui a bousculé la société, le monde, en particulier le monde de la jeunesse. Alors les évêques qui sont réunis en concile reçoivent de ce monde-là, il faut se situer à l'époque, quoi, ce souffle de libération, ils offriront leur souffle à eux, c'est celui qui vient de Jésus-Christ ressuscité de son message. Et on dit que le Concile Vatican II commença véritablement avec l'intervention du cardinal belge Suenens. Suenens, je ne sais pas si on dit quelque chose, mais il a joué un rôle important. Quand il a pris la parole, il a fait référence au dossier, parce que tous les évêques avec des dossiers que la curie avait préparés à l'avance, vous savez, pour qu'on ne s'écarte pas trop du dogme, de la ligne, etc. Donc, tout est très préparé à l'avance. Et donc, il parle de ces dossiers et il dit « Mihi non placet ». Cela ne me plaît pas. Ça en suivit un tonnerre d'applaudissements. Et la libération de la parole, loin des discours préparés à l'avance. Ça, c'est important. Donc, il y a une révolution copernicienne de Vatican II. Ça a été de mettre l'Église au cœur du monde, et non pas au-dessus du monde, avec sa vérité toute faite. Au cœur du monde. D'entretenir le dialogue avec tous les hommes de bonne volonté. De vivre l'Évangile en étant un levain dans la pâte humaine, en suivant les pas des disciples d'Emmaüs, marcher dans le monde éclairé par l'Évangile, en reconnaissant avec un cœur chaud le Christ ressuscité au partage de la parole et du pain. Et souvent, le Concile a fait référence au chemin d'Emmaüs. Le souffle conciliaire, avec les textes importants des papes Jean XXIII et Paul VI, vient rappeler à toute l'Église que la promotion de la justice fait partie intégrante de l'évangélisation. L'Église prend conscience de sa mission dans le monde, annoncer la foi en prenant part au combat pour un meilleur partage des richesses et un engagement au service de la justice. Les aspirations des peuples à plus de liberté, les mouvements vers le respect des droits des personnes et des peuples deviennent ainsi des signes des temps, des appels de l'Esprit-Saint à se joindre aux souffrances et aux appels. Ce mouvement courageux envers la justice insufflé par Vatican II, agira comme un tsunami au Pays Basque Sud écrasé par la dictature de Franco, laquelle était soutenue par l'ensemble des évêques espagnols, en incluant ceux des diocèses basques, et cette dictature qui était aussi soutenue par le pape Pie XII, comme en témoigne le télégramme que le pape avait envoyé au général Franco le 1er avril 1939, à la fin de la guerre civile. Le télégramme qui dit « En élevant notre cœur vers Dieu, nous nous réjouissons avec votre excellence de la victoire tant désirée de l'Espagne franquiste. Voilà. » Deux évêques subiront l'exil du fait de ne pas se soumettre au caudillon, l'évêque basque de Vitoria, il y avait un seul évêché pour tout le Pays basque, Monseigneur Mateo Mujica, qui était réfugié à Cambo, et celui de Tarragona, en Catalogne. Enfin, mais pour la première fois depuis le soulèvement du Caudillo en 1936, l'Église universelle, réunie en concile, dénonce les dictatures. Et la période de Vatican de 62-65, l'Espagne est marquée encore par la répression sociale, culturelle, politique. La dictature battait pleinement avec un syndicat unique, le syndicat du régime. Un parti unique, celui du pouvoir, de la Falange. L'écrasement de toutes les langues, sauf le castillan, bien sûr. Aucune liberté d'expression. Et le soutien de la dictature de Franco sont l'armée, l'oligarchie et l'Église, avec l'Opus Dei au pouvoir. Euskadi, Pays Basque, sort endolori par la guerre civile, avec ses milliers de morts et de réfugiés, avec l'anéantissement de Guernica par les nazis, avec la perte du gouvernement dirigé par le démocrate chrétien José Antonio Aguirre. Le peuple basque reste massivement chrétien, mais opprimé comme basque et en attente d'un soutien du Vatican. Donc Jean XXIII va créer un tremblement de terre avec l'encyclique Mater et Magister en 1962. Qui est une encyclique qui est en faveur, je cite, « d'une Église qui promeut la promotion sociale, culturelle, politique de chaque citoyen ». C'est des paroles à l'époque qui étaient lourdes de conséquences. Et « Pacem Interis » de Paul VI, en 1965, c'est un plaidoyer pour les droits des personnes et des peuples. C'est en guillemets ce que dit le concile, enfin « Pacem Interis », pour les droits des personnes et des peuples et pour un régime démocratique. C'était vraiment un coup de pied dans la fourmilière franquiste. Donc au concile souffle un vent d'espérance qui vient de partout, surtout des pays qui ont soif de justice et de liberté. Et le premier paragraphe de la Constitution sur l'Église dans notre temps, c'est-à-dire Gaudium Spes, est un authentique trésor que vous avez entendu très souvent lors des homélies. Les joies et les espoirs, les tristesses, les angoisses des hommes de ce temps, des pauvres surtout, et de tous ceux qui souffrent, sont aussi les joies et les espoirs, les tristesses et les angoisses des disciples du Christ. Il n'est rien de vraiment humain qui ne trouve écho dans leur cœur. La communauté des chrétiens se reconnaît donc réellement et intimement solidaire du genre humain et de son histoire. Fermez les guillemets. C'est des paroles très fortes, très nouvelles. Hein? Les pères conciliaires s'accordent pour affirmer, j'ouvre les guillemets, l'Église reçoit la mission d'annoncer le royaume du Christ et de Dieu et de l'instaurer dans toutes les nations. Dans les principes, c'est magnifique. Mais l'Église ne dit pas qui fait quoi et comment on y arrive. À Rome, l'Église sort des plis du dictateur et demande le respect des droits des personnes et des peuples. Mais à Madrid et à Bilbao, les évêques restent soumis à Franco. Dans la réalité du terrain au Pays Basque, rien ne change. Bien au contraire, la répression se poursuit. C'est la naissance de États qui pratiquent la lutte armée pour défendre les droits en question, en 1959. Et une chose fondamentale va changer. La conviction que lutter pour la justice, la liberté et les droits fait partie intégrante de l'engagement chrétien. Ça, c'est quelque chose de très lourd et de fondamental à comprendre. Je cite les paroles du pape Paul VI en 71 à l'occasion du 80e anniversaire de l'encyclique Rerum Novarum de Léon XIII. Peut-être Léon XIV en prendra une autre. La lettre du cardinal Roy, la lettre au cardinal Roy, qui dit ceci, « La mission de prêcher l'Évangile, dit le pape, exige aujourd'hui l'engagement radical pour la libération intégrale de l'homme, dès maintenant, dans la réalité même de son existence en ce monde. » Alors les prêtres des diocèses de Basque recevaient de lourdes amendes à cause de leurs prêches, nourris des idées de Vatican II, et aussi à cause de leur aide aux mobilisations d'ordre syndical, culturel ou politique. Il faut savoir qu'on est sous le régime du Concordat, que les prêtres avaient des salles, l'église, etc., que la police, normalement, ne pouvait pas rentrer là-dedans. Donc, il y a beaucoup de choses, de réunions qui se sont passées là pour le développement de l'Escala, pour toutes ces, je me souviens à l'époque, réunions de syndicats, de politiques, etc. Alors, ne pouvant pas payer les amendes, ils étaient envoyés dans des monastères loin du pays, sorte de prison vis dans ce régime concordataire. Juste avant le concile, en 1960, 339 prêtres de toutes les provinces de Bilbao, Vitoria, Saint-Sébastien et Pampelune écrivent une lettre au pape, aux nonces, aux évêques espagnols, où ils dénoncent la répression policière, le manque de liberté. Ça reste sans réponse. Et voilà qu'en novembre 68, 60 prêtres diocésains des paroisses du diocèse de Bilbao se mobilisent en faveur d'une église libre, pauvre, basque, proche du peuple. Animés du souffle nouveau de liberté évangélique émanant du Concile Vatican II, ils chantent « Es Esdunai »« Je ne veux pas de cette civilisation ». Ils demandent aussi une province ecclésiastique basque. Il faut savoir que Franco avait divisé le diocèse qui unissait Biscaye, Guipuscoa et Alava en trois diocèses, divisés pour mieux régner. Pendant que trois prêtres vont présenter leur requête au Vatican, donc il y a 60 prêtres qui s'enferment au séminaire, au grand séminaire de Delio, en soutien. La visite au Vatican ne donnera rien, ils sont reçus par un secrétaire et repartent avec des chapelets, mais aucun soutien du Vatican. Le régime du Concordat ne permettait pas à la police d'entrer dans les lieux appartenant à l'Église, mais l'évêque donne libre accès à la police pour déloger les prêtres du séminaire de Delio. Et en mai 69, vite après, quatre d'entre eux recommencent le combat en faisant une grève de la faim à l'évêché de Bilbao. Eux aussi seront délogés par la police et emprisonnés durant 12 ans dans la prison concordataire de Zamora, ouverte pour eux expressément. Dans cette prison, il y a eu 54 prêtres hostiles à la dictature qui seront emprisonnés, dont 43 basques. Parmi eux, le célèbre Ercholari, Xavier Amurisa, prison qui a duré jusqu'en 77 après la mort de Franco. Colette Magny, chanteuse communiste de Marseille, que certains connaissent peut-être, s'approprie le chant Es Esdunai, non, je ne veux pas de cette civilisation-là, et considère ses curés comme des camarades. Voici quelques paroles de cette chanson, Camarade curé, de Colette Magny, reprise et inspirée de la chanson de l'ex-prêtre Julen Lecuona, Es Esdunai. Elle chante ainsi, Camarade curé, l'évêque t'interdit d'exercer ton ministère. À la rigueur, tu peux dire la messe, mais surtout, surtout ne pas prêcher, car tes serments, les fidèles, ça risque de les dévoyer. Tes prêches, le peuple les aimait, car tout ce que tu disais, ça les concernait dans leur cœur, dans leur vie, dans leur façon de penser. La sanction qui t'a frappé, c'est par le peuple qu'elle est assumée et jugée. Non, je ne veux pas d'une civilisation comme celle-là. Voilà, c'est... Comme quoi, voilà, à Marseille, complètement, on ne sait pas comment, cette personne-là a intégré ce message des prêtres. Donc il y aura forcément, vous l'avez compris, une cassure entre la hiérarchie et le bas clergé, entre la hiérarchie et le peuple. Beaucoup de prêtres, enthousiasmés par Vatican II, mais profondément frustrés par l'attitude de certains évêques, quitteront le sacerdoce, d'autres couperont définitivement les liens avec cette Église, qui annonce un monde plus fraternel, juste, libre, et qui se dérobe au moment d'accompagner ses membres engagés dans ce sens. Mais naîtra aussi une Église de chrétiens animée par la foi en Jésus-Christ et la fidélité au peuple basque. Et en 1974, l'évêque de Bilbao, Monseigneur Añuelos, aura le courage de demander au cours d'une homélie de carême que s'appliquent au Pays Basque les directives du Concile Vatican II et du Pape concernant les droits des personnes. Texte intitulé « Le christianisme a un message de salut pour tous les peuples ». Il sera sévèrement traité par le nonce et le régime de Franco. Il faudra attendre les années 80 pour voir les évêques basques José María Setién et Juan María Uriarte défendre énergiquement les droits du peuple basque et soutenir un chemin de paix basé sur la justice et la non-violence active. En fait, Rome ne reconnaîtra jamais l'identité du Pays basque. Les prêtres fusillés par les Rouges durant la guerre civile de 1936 ont été béatifiés. Les 17 prêtres basques fusillés par Franco demeurent des martyrs ignorés. Mais je vais terminer par une note positive, c'est que à cette époque est née une mobilisation de type économique et social d'une envergure exceptionnelle grâce au vicaire de Mondragon, l'abbé José María Arizmendi Arrieta, qui, avec des chrétiens de la paroisse, lance le mutualisme, le coopérativisme, la coopérative Mondragon. C'est une réalisation extraordinaire. Déjà en 1965, cette coopérative représentait 4400 emplois dans un pays qui était assez désertique au niveau économique. C'est quand même quelque chose de très fort. Et aujourd'hui, on en est à plus de 80 000. C'est en dehors du concile, mais ça veut dire que bon, avec l'application de ces principes du respect de l'homme et du courage à travailler dans l'esprit coopératif, ça a donné l'éclosion de ce monde qui continue à être une force en Europe. Si vous voulez, maintenant, on va continuer ce voyage. Bon, après ce passage un peu sombre, mais il faut dire la vérité telle qu'elle est, puisqu'il s'agit de comment le Vatican II a été reçu au Pays Basque. Vous avez vu comment ça a été difficile au Pays Basque Sud. Alors qu'à l'époque, je ne sais pas en quelle année c'était, je crois que c'était en 62, il y a eu les hauts fourneaux du Boucau qui avaient fermé. Et Monseigneur Bouillon, qui était encore évêque, avait manifesté pour le maintien de ces hauts fourneaux, parce que c'était des milliers d'emplois qui étaient fermés. Et aux côtés de la CGT, du Parti communiste et des autres syndicats, Monseigneur Bouillon avait manifesté pour que ce soit vous qui avez déjà présence. Alors maintenant, je vous invite à aller en Amérique latine, parce que ça a eu un impact universel. Parce que c'est le continent qui a le plus intégré le Concile, qui a vécu quelque chose de très très fort à partir. Il faut s'imaginer à l'époque un continent sous-développé avec vraiment des misères très très importantes, et ça a eu une influence sur beaucoup de chrétiens d'Europe et en particulier du Pays Basque, des chrétiens et des prêtres. Le Concile Vatican II allumera une grande flamme dans l'Église d'Amérique latine, qui avait envoyé 601 évêques à Rome. Avec l'Amérique latine. À Medellín, Colombie, en 1968, les évêques prennent une orientation décisive, l'option préférentielle pour les pauvres, en réponse au scandale de la misère et du sous-développement des populations. La théologie de la libération soutient l'éclosion des communautés chrétiennes de base, c'est-à-dire des chrétiens qui se réunissent dans les quartiers, pour voir comment aider les familles, comment, en même temps, l'évangile, l'Eucharistie, et en même temps, l'implication, l'engagement social, en réponse au scandale de la misère et du sous-développement. La théologie de la libération soutient donc l'éclosion des communautés chrétiennes impliquées dans les quartiers pauvres et les zones rurales écrasées. Cette théologie, formulée entre autres par Gustavo Gutiérrez, que j'ai rencontré à Lourdes, à l'occasion de Diaconia, prône le sacrement du frère. J'avais faim, tu m'as donné à manger. Une figure sortira, c'est Don Elder Camara, nommé archevêque de Recife en 1964, apôtre des pauvres du Brésil et du monde. Avec Pedro Arrupe, général des jésuites, originaire de Bilbao, les jésuites s'engagent dans cette voie auprès des plus pauvres. C'était aussi un changement total pour eux. L'Église latino-américaine a ouvert la voie d'une Église à la fois engagée dans un projet de libération sociale, politique, économique, culturelle, et dans une pratique populaire de la Bible, comme ferment de renouveau. La Bible a été traduite en 216 langues autochtones d'Amérique latine. C'est énorme, 216 langues autochtones. Entre 1965 et 2008, 60 millions d'exemplaires de la Bible latino-américaine ont été vendus. 60 millions, c'est énorme. 120 000 Bibles de Jérusalem par an. Comme vous le savez, Jean-Paul II aura, si vous ne le savez pas, je vous le dis, aura la main lourde contre la théologie de la libération et ses théologiens. On se souvient comment il avait traité, je ne sais pas, c'est une image qui nous reste à tous, le prêtre jésuite Ernesto Cardenal, ministre de la Culture de Nicaragua, et donc le pape descend de l'avion, à sa descente d'avion sur le tarmac, il y a le gouvernement qui l'accueille, et donc Ernesto qui se met à genoux devant le pape, et le pape qui l'engueule, on le voit quand même, c'est pas un prêtre, être ministre, etc. Enfin, bon, voilà. Donc, Jean-Paul II aura la main lourde aussi contre le pape, contre le père, le pape blanc, le pape noir, pardon, le père Pedro Arrupe et les jésuites qui seront réhabilités plus tard par le pape François, jésuite argentin Jorge Bergoglio. Voilà. Le concile, en fait, a allumé un feu dans l'âme des chrétiens des pays ravagés par la misère et l'injustice, un feu que le pouvoir civil et parfois les hiérarchies catholiques essaieront d'éteindre. Une église de martyrs naîtra avec Monseigneur Oscar Romero, assassiné en pleine Eucharistie au Salvador, et plusieurs dizaines de laïcs, de religieux, de prêtres, dont en Nicaragua le jésuite basque Ignacio Illacuría, originaire de Bilbao. J'ai aussi un copain qui était aumônier de Jorge à l'époque, on se réunissait à Tarbes, André Jarlan, qui était parti, il fait Fidei Donum au Chili, et qui était tué là-bas d'une balle dans la tête, alors que c'était un homme des plus paisibles que j'ai connus. Bon. Cette flamme donc touchera le cœur de beaucoup de chrétiens du Pays Basque. Une dizaine de prêtres du diocèse de Bayonne ira là-bas comme Fidei Donum, et des centaines de prêtres des autres diocèses basques, dont Monseigneur Vitor Garay Gordobil. Alors, c'est des noms compliqués, parce que c'est en biscayon. Hein. Garay Gordobil, ça fait... c'est pas... Et Vitor, moi, je l'ai rencontré à Urkiola, parce que c'était sa retraite à Urkiola. C'était... Donc, il a été un père conciliaire. Et dès 1946, ce prêtre originaire de Abadiano, en Biscaye, à côté de Durango, il part en mission en Équateur, dans la prélature de Los Ríos. Nommé évêque de ce diocèse en 64, il participe donc au concile et il prend la parole sur deux points en se basant sur son expérience apostolique. Il dit que c'est important que l'évêque soit épaulé par un conseil presbytéral, que l'évêque aille rencontrer les prêtres pour savoir ce que l'Église vit. Pour être proche du peuple, dit-il, l'évêque doit écouter les prêtres qui sont au quotidien proches des familles pour comprendre leur joie et leur peine. Donc, d'un côté, l'importance de que l'évêque ne soit pas isolé, mais qu'il soit entouré de prêtres, même de laïcs, hein, bon, c'était très important. Et l'autre aspect qu'il partage au père conciliaire, c'est celui qui touche les prêtres Fidei Donum. Alors j'explique, le pape Pie XII, en 1957, a demandé aux prêtres de donner de leur temps comme prêtres en Afrique, en Amérique latine, dans ce décret Fidei Donum. L'apport intéressant de Vitor Garay Gordobil se résume dans sa réponse quand on lui demande d'être évêque. Il dit « J'accepte cette nomination d'évêque comme membre du groupe missionnaire basque ». Il suggère que ce ne soit pas un prêtre isolé qui parte en mission, mais une église diocésaine, un groupe de laïcs, hommes et femmes, de religieuses, de prêtres, formant une communauté missionnaire. Et cela a été la marche à suivre des diocèses basques du Sud depuis 60 ans, et ça continue, un chemin réellement synodal. J'arrive au quatrième point, ça va ? Il y a beaucoup de choses, hein, parce que ça a fouillé, je m'ai demandé d'aller chercher à droite, à gauche, et des témoignages des uns, des autres. Et je traiterai là maintenant deux aspects qui sont liés au Concile et le Pays Basque. Deux points douloureux qui seront démêlés au Concile. Le lien avec nos frères juifs et la question des prêtres ouvriers. Bayonne a été un point d'ancrage des juifs depuis qu'ils furent chassés d'Espagne par les rois catholiques à la fin du XVe siècle. À Saint-Esprit, on comptait plus de 500-600 juifs dans les années 1900. Et l'Église catholique, vous vous souvenez, plus ancienne, enfin, donc la majorité d'entre vous, l'Église catholique, dans la liturgie de la Semaine Sainte, priait chaque année pour les juifs qui ont tué Jésus de Nazareth. Vous vous souvenez de ça? Bon. Mais le Concile a fait supprimer cette prière, tout en priant pour nos frères juifs loin de toute attitude de mépris ou de condamnation. Donc des liens nouveaux ont été tissés entre catholiques et juifs. Et lors de la consécration épiscopale de Mgr Vincent comme évêque de Bayonne, en plein concile, une délégation juive fut reçue à la cathédrale de Bayonne et à la réception qui a été suivie. Voici le texte du concile sur, enfin, un passage parce que sur le lien avec les juifs. Le concile dit « Ce qui a été commis durant la Passion ne peut être imputé indistinctement ni à tous les juifs vivants à l'époque, ni aux juifs de notre temps. » Donc dire que les juifs qui ont tué Jésus, c'était inadmissible. Mais il a fallu attendre quand même jusqu'au concile pour se réaliser. C'est la grande intuition de Jean 23, qui fut nonce apostolique en Turquie. 95% des musulmans de Turquie. Un ancien pays chrétien des débuts du christianisme, de Saint-Paul. Et quand on avait fait un voyage de Saint-Paul là-bas en Turquie, j'étais impressionné par ça, quoi. 95% de musulmans et 2% de chrétiens, entre les catholiques, les orthodoxes, les tout ça. Et donc, notre brave pape Jean Roncalli, donc, va insister sur la liberté de conscience. La liberté de conscience, avec son corollaire, la liberté religieuse. Je pense qu'Ernest va vous parler de ça, je pense que c'est autour de l'œcuménisme. En fait, la liberté religieuse, mais c'est un corollaire de la liberté de conscience. Voici ce que dit le Concile, entre guillemets, « Le droit à la liberté religieuse a son fondement dans la dignité même de la personne humaine. » Car en matière religieuse, nul ne soit forcé d'agir contre sa conscience. C'est très nouveau, ça. Le catholique, par exemple, n'a pas imposé sa religion et chacun adhère librement à la foi de sa conscience. En conséquence, l'œcuménisme se développe dans le respect réciproque entre obédience chrétienne et le respect des incroyants. En 1968 et 69, prêtres catholiques diocésains de Bayonne et pasteurs protestants se réunissent à Bayonne pour traiter des mariages mixtes entre catholiques et protestants. Comment on va faire? À la suite du concile, au nom de la liberté de conscience, le droit canon n'exige plus à un conjoint non baptisé de recevoir le baptême pour se marier. Ça date du concile. Il suffit que l'un des deux soit baptisé. Voilà. L'autre point qui a été démêlé par le Concile, un point douloureux, très douloureux même, c'est le traitement des prêtres ouvriers par Rome. Au lendemain de la Deuxième Guerre mondiale, les abbés Gaudin et Daniel, on se souvient surtout de l'abbé Gaudin qui publie le fameux livre « France, pays de mission ». Plusieurs prêtres répondent à l'appel de l'archevêque de Paris, le cardinal Suard, en s'engageant comme ouvriers, pour abattre, entre guillemets, pour abattre, comme dit le cardinal, le mur qui sépare l'Église du monde ouvrier. Parmi eux, des prêtres du diocèse de Bayonne, dont Jean Olagaray, que j'avais rencontré, qui habitait à Sparègue, qui s'était marié, et Jean Echegaray, le frère du cardinal Roger Echegaray. On parle du cardinal, mais on ne parle pas de son frère, qui était prêtre oublié, très important, et qui est très respecté dans la Creuse, il a même sa rue, etc. Bon. Coup de massue. Le 6 février 54, le pape Pie XII demande aux PO de rejoindre l'Église et d'abandonner leur engagement professionnel. Ils sont à la fin de cette expérience missionnaire amorcée par une centaine de prêtres français en exercice en 1954. Une centaine de prêtres français. La plupart obéirent au pape, mais un bon nombre voulut rester fidèle à la classe ouvrière et fut, terme inacceptable, réduit à l'état laïque. Réduit. Voilà. Comme si l'état laïque, c'était une petite réduction, alors qu'on devrait être promu à l'état laïque. Bon, nous sommes en période de guerre froide entre l'Est et l'Ouest. La raison invoquée par Pie XII était de freiner l'influence du communisme, car plusieurs PO avaient la carte de la CGT, d'autres du Parti communiste. Les théologiens, Congar et Chenu, les grands théologiens, qui accompagnaient les PO et soutenaient leur mission, furent mis à l'index. C'est quand même, il faut le voir. Mais ils seront experts au Concile Vatican II. À la demande des évêques français, le 23 octobre 65, à la fin du concile, Paul VI autorisera l'expérience des prêtres ouvriers. 52 prêtres reprennent le travail comme PO. En 76, on compte en France 800 PO, prêtres ouvriers. De nos jours, il y a une quinzaine en activité et 300 à la retraite. Une bonne quinzaine de prêtres du diocèse de Bayonne ont été prêtres ouvriers. Bon, et on arrive forcément, et la mer. Qu'est-ce que dit le Concile sur la mer? Mais le Concile n'a pas cité une seule fois le monde de la mer, forcément, et encore moins la mission de la mer. Bon, mais il y a un expert du Concile qui a eu une très grande influence en parlant du développement intégral de tous les hommes et de tout l'homme. C'est le père dominicain breton, Louis-Joseph Lebret, ex-officier de marine marchande, qui a aidé les marins pêcheurs à sortir de leur misère en devenant des acteurs de leur propre développement, entre autres par la création des comités locaux de pêche, toujours en vigueur. Puis, sous l'égide économie et humanisme, il sera appelé au Brésil, par les pays africains devenus indépendants, pour les aider à leur émancipation. Et dans les années 20, il avait réalisé une enquête sociologique auprès des gens de mer, enquête qui a révélé l'état lamentable de quart-monde de la pêche française. C'est à partir de là qu'il mobilise les troupes. En 1930, il fonde la JMC, la Jeunesse Maritime Chrétienne, qui verra le jour chez nous en 1939. L'abbaye d'Artegaray, en 1938, aumônier des pêcheurs, alla se former auprès du père Lebret à l'école dite de Saint-Malo, école de formation pastorale intégrale qui touche tous les aspects de la vie, avec 9 autres prêtres des diocèses.

0: 65. Dans les années 30, des années 30 jusqu'aux années 70, et certains parmi vous, peut-être, en sont les bénéficiaires, c'est l'Action catholique qui a été le grand moteur de l'apostolat des laïcs, que ce soit avec les gens de mer ou de terre, avec la JOC, la JAC, la Jeunesse maritime chrétienne, puis l'Action catholique des adultes, qui a formé des militants dans tous les milieux. L'Action catholique ouvrière maritime a été fondée en 50, alors que le Concile s'est inspiré de cet élan missionnaire. La mission de la mer, à ses débuts, en 1950, c'était le groupe des prêtres maritimes au service du monde maritime et des laïcs engagés, et aussi le groupe d'une vingtaine de prêtres marins embarqués dans la marine marchande comme matelots et quelques rares à la pêche. Alors, ce groupe a été durement secoué par l'interdiction de Rome. Plusieurs ont quitté les rangs de l'Église. Alors, ça ne s'est pas passé en 54 pour eux, parce que Pie XII avait dit, bon, les prêtres qui sont en mer et qui partagent la vie des marins, ceux-là, ils peuvent continuer, ainsi que les prêtres qui sont dans le monde rural, les paysans. Ils pouvaient continuer leur mission. Et c'est en 59 que le Saint-Office fera arrêter cet apostolat. On se souvient qu'en 64, Léon Daraïdou, certains ont connu, a embarqué plusieurs mois comme matelot. Et en 69, Charles Batoubria vivra sa mission d'aumônier des marins de Saint-Jean-de-Lucibourg comme prêtre ouvrier, embarqué à la pêche en qualité de mécanicien durant 4-5 ans jusqu'en 74. Vivre à bord avec les marins, cela donne une nouvelle dimension de la mission. On part de la réalité vécue au large. Il y a une concordance entre ce que nous vivons en mer et les orientations majeures du Concile. En mer se vit une fraternité universelle. La mer unit les peuples. La mer est aussi façonnée par les marées hautes. Et aujourd'hui, c'est une grosse marée haute. Et les marées basses. Vivre la mission, c'est rejoindre ceux qui sont à marée basse et remonter la marée avec eux. Comme le dit le psaume 76, par la mer, Dieu a tracé son chemin, mais nul n'en connaît la trace. Dieu est présent dans l'âme des gens de mer, et pour nous ouvrir à cette présence, il faut vivre proche d'eux. J'en arrive, enfin, et vous devez être content, j'imagine, parce que ça commence, ça fait une heure, bon, pas tout à fait, mais presque. La conclusion, en deux mots, ma vocation sacerdotale a grandi avec le Concile. S'il n'y avait pas eu le Concile, je n'aurais pas été prêtre. Je rentre au grand séminaire de Dax à 19 ans, en 65, en plein Concile, à la fête du Concile. Nous avons été nourris au lait du Concile Vatican II. Nous avons travaillé, ruminé les textes du Concile. La formation théologique, scripturaire, apostolique, spirituelle a été greffée au renouveau de l'Église. Ma génération de prêtres, celle des années 70, n'a jamais porté de soutane ni de clergyman. On sortait du moule clérical. Notre mission était de soutenir les laïcs dans leurs responsabilités, de cheminer avec eux, de célébrer le Christ vivant dans les sacrements, dans la parole de Dieu, de célébrer avec les baptisés et non pour les baptisés, mais avec, en les intégrant dans la liturgie, de faire Église ensemble, enraciné dans la parole de Dieu et dans le sacrement du frère, de vivre notre foi en Jésus-Christ dans le respect de tous les hommes et dans la conviction que le Christ nous attend dans les Galilées du monde. Nous sortions d'une Église qui sentait le renfermer, d'une Église qui n'aimait pas trop le monde, qui le regardait de haut, qui condamnait les divorcés, les homosexuels et autres catégories de personnes. Merci au Concile Vatican II d'avoir ouvert les fenêtres de l'Église pour recevoir le souffle d'amour et de fraternité venant du monde. Et merci au monde d'avoir reçu les semences du Verbe, les grâces de la présence divine, le souffle d'une Église qui est descendue de son piédestal pour être servante d'humanité et pêcheur d'hommes. Amen.
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1: Prière pour la venue du pape.
2: Seigneur notre Dieu, toi qui ne cesses de semer en nos cœurs le désir de vivre dans la justice et la paix, nous te rendons grâce pour la visite en France et à l'UNESCO de notre Saint-Père, le pape Léon XIV.
1: Bénis son voyage apostolique. Prépare nos cœurs à l'accueillir avec joie. Donne-nous de recevoir ses paroles avec confiance. Apprends-nous à servir la magnifique humanité que tu as créée. Fortifie notre foi, affermis notre espérance, stimule notre charité.
2: Par l'intercession de Notre-Dame et de tous les saints de France, fais de nous des artisans d'unité, pour que le monde ait la vie. Que le voyage apostolique du pape Léon XIV porte des fruits abondants et heureux, pour l'Église, notre pays et le monde. Toi, l'auteur de la vie, pour les siècles des siècles. Amen.
3: 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Mesdames, messieurs, bonjour et bienvenue sur Point d'orgue, votre émission de musique sacrée. Je suis très heureux de vous retrouver pour une nouvelle année dédiée aux merveilles du génie humain. Et je peux vous dire que cette année encore, nous allons pouvoir découvrir et redécouvrir, je l'espère, de très belles pages de la musique. Alors sans plus attendre, je vous présente le morceau qui va nous accompagner cette semaine ainsi que la semaine prochaine. Il s'agit de « L'homme armé » de Carl Jenkins. Alors Carl Jenkins est un compositeur et musicien gallois, né en 1944, il est donc toujours en vie, et il a composé de nombreuses pièces, et celle qui va nous intéresser aujourd'hui, c'est son œuvre la plus connue, je vous le disais, « L'homme armé », et il y a un sous-titre, « Une messe pour la paix ». Alors quand Jenkins évoque une messe, il faut, je pense, l'entendre au sens laïque du terme et plutôt penser à une forme de célébration. Et vous allez comprendre pourquoi, puisque je vais tout de suite vous parler de la structure de cette œuvre. Alors d'abord, cette pièce a été composée en mémoire de la guerre du Kosovo, des victimes de la guerre du Kosovo, et fut achevée en 1999 pour répondre à une commande des armureries royales des armées britanniques qui fêtaient leur millénaire, donc un très bel anniversaire. Elle se compose de 13 pièces qui sont toutes très éclectiques et qui comportent des textes d'origine islamique, des extraits des psaumes de la Bible, des parties de l'ordinaire de messe, ainsi que divers textes, vous en avez de Kipling, Tennyson ou encore d'un survivant d'Hiroshima. Donc en fait, c'est une œuvre qui se veut avant tout comme un hymne à la paix, comme en témoigne sa structure d'ailleurs et sa musique, qui tour à tour est très guerrière, notamment au début de l'œuvre, mais qui va peu à peu vers la lumière et qui finit de façon presque festive, comme finalement un trop-plein d'espérance. Donc pour que vous vous rendiez compte de tout cela, naturellement, il faut que vous écoutiez les 13 pièces de cet homme armé, cette messe pour la paix, pour vous rendre compte de tout ce que je dis. Alors nous, bien sûr, on ne va pas pouvoir tout observer, tout écouter, mais voilà, je vous donne quelques clés de lecture sur cette œuvre dans son entier. Alors le thème de l'homme armé, parce que c'est vrai qu'on peut se poser la question quand même du thème de l'homme armé pour une messe pour la paix. Alors en fait, c'est un thème qui est très connu, c'est un thème profane français de la Renaissance qui a été tellement célèbre que de nombreux compositeurs l'ont intégré dans des messes. Alors il y a beaucoup de compositeurs, je vais vous en citer quelques-uns, les plus célèbres d'entre eux, Guillaume Dufay, Josquin Desprez et même Palestrina. Et donc il y a eu une espèce de filiation jusqu'à la période contemporaine puisque Carl Jenkins utilise lui aussi ce thème. Il y a donc un véritable rapport entre la religiosité et la musique qui est vraiment inclus dans cette œuvre. Alors au cours de ces 15 jours, on va écouter la partie de l'ordinaire de messe que propose Jenkins, car vous allez entendre, à mon sens, on est proche du chef-d'œuvre. Alors, les œuvres que nous allons écouter sont le Kyrie, le Sanctus, l'Agnus et le Benedictus, donc des chants qui sont propres à la messe. Alors on va commencer par le commencement, si vous le voulez bien, le Kyrie, qui est en fait la troisième pièce de l'œuvre de l'homme armé. Alors il commence dans une atmosphère qui est extrêmement sombre. Vous avez un tremblement des cordes. Alors là, aujourd'hui, dans l'imaginaire collectif, le tremblement des cordes, surtout dans le grave, c'est vu comme quelque chose de très inquiétant. Vous l'avez beaucoup, notamment dans la musique de film. Et là, vous avez les cuivres de l'orchestre qui vont se faire entendre dans le grave de façon très dramatique, très inquiétante. L'atmosphère se veut oppressante et, à mon sens, c'est parfaitement réussi. Et puis, sur cette chape de plomb, vous allez entendre le thème qui arrive avec un soliste, une voix de garçon, qui est absolument stellaire, vous allez l'entendre. Et les cordes vont tout de suite venir adoucir cette austérité initiale. Et ensuite, vous allez avoir une réponse du chœur qui se fait par le chœur de femme à l'unisson. Donc, on conserve une forme de, eh bien, un petit peu de style ancien, comme si c'était du chant grégorien. Et l'ambiance se veut donc très dépouillée, à l'image d'ailleurs du texte, puisque Kyrie eleison, ça veut dire Seigneur, prends pitié. Après une reprise du soliste, toujours ce jeune garçon, le chœur entier se joint à l'orchestre. Et là, vous avez une forme de grande envergure qui se fait entendre. Et les voix et les cordes sonnent en collaparté, c'est-à-dire jouent la même chose. Donc ça donne une impression de grand unisson, très global, même si effectivement chaque chœur, chaque pupitre a sa propre partie. Mais ça donne quelque chose d'assez vaste. Ensuite, on a un changement d'ambiance radical avec le Christé, avec une fugue. Alors qu'est-ce qu'une fugue ? Vous savez, vous avez un sujet, c'est-à-dire un thème musical qui va se répéter de voix en voix. Et pourquoi on utilise le terme de fugue ? Eh bien tout simplement parce que les thèmes vont se courir les uns après les autres. Et ça donne quelque chose de beaucoup plus dynamique, beaucoup plus rythmé et en fait beaucoup plus lumineux, qui part d'abord des graves et qui va vers l'aigu. On commence avec les basses, les ténors, les altos et puis bien sûr les sopranes, comme s'il y avait cette montée de la prière et cette montée vers l'espérance. Il y a aussi des clins d'œil à la musique baroque dans la forme musicale, vous allez l'entendre si vous avez l'oreille fine. Et les cordes laissent place là à un orchestre d'harmonie qui donne à l'ensemble un aspect extrêmement solennel. Et ensuite, de nouveau, on retombe dans le drame avec ce retour du Kyrie qui revient avec tout le chœur et l'orchestre à cordes dans une religiosité retrouvée. Et on se retrouve dans cette ambiance de début d'œuvre avec une très grande intériorité et en même temps cette grande ampleur. Et le tout, c'est ça que je trouve extraordinaire dans ce Kyrie, avec un assemblage éclectique de styles, avec des clins d'œil, je vous le disais, de musique baroque, mais également une forme qui est assez classique. Et dans le même temps, des audaces, quelques audaces stylistiques sur l'harmonie. L'harmonie, vous savez, c'est la couleur des accords qui se veut de temps en temps résolument contemporaine, mais en respectant cette grande tenue au cours de l'histoire musicale. Voilà, je pense que j'ai assez parlé de cette œuvre pour commencer. Vous l'attendez, la voici. Voici le Kyrie de l'homme armé de Karl Jenkins.

Et voilà comment se conclut cette troisième pièce de l'homme armé, le Kyrie Christe, Kyrie Eleison, une magnifique pièce qui, comme je vous le disais, est toute en contraste et ce qui donne finalement un très très bon aperçu de la pièce que nous allons écouter ces jours à venir. Alors maintenant que nous avons écouté ce premier extrait, ce Kyrie, eh bien nous allons voir un autre extrait, le Sanctus, qui lui est la cinquième pièce de cette œuvre absolument extraordinaire. Là aussi, une œuvre assez spéciale, vous allez l'entendre dès le début. On est très très loin d'un Sanctus que nous pourrions entendre à la messe, avec quelque chose de tout de suite très martial, très guerrier, comme si vous aviez une marche. Et vous allez entendre, il y a un espèce de rythme implacable, comme si vous étiez à la botte des soldats, avec notamment la caisse claire qui fait comme si c'était une marche militaire, le Sanctus prononcé de manière extrêmement brève, et puis les trompettes qui répondent exactement comme si nous avions des clairons, là aussi qui sont le propre de cette ambiance militaire et qui donnent à ce Sanctus quelque chose de totalement particulier. Donc vous allez l'entendre, quelque chose qui est vraiment dans la marche. Ça va durer d'ailleurs les 7 minutes que dure ce Sanctus, donc quelque chose de très oppressant, comme s'il y avait cette espèce de rouleau compresseur de la guerre qui venait et qui là ne laissait pas de place à l'espérance. Là pour le coup, on est sur quelque chose de beaucoup plus sombre, beaucoup plus martial. Et donc vous allez entendre, avec, même si au début c'est comme si la guerre était un petit peu loin, dès le début en fait, vous allez entendre le Sanctus avec le cœur qui est très groupé, très intimiste, comme si effectivement la guerre était à l'horizon. Et en fait, tout au long de ce Sanctus, la guerre va se rapprocher de manière inextricable, on va pas pouvoir s'en sortir, et c'est ce qui explique cette démarche, ce bruit des bottes, ce bruit des pas qui se laisse entendre d'abord dans la campagne au loin, puis vraiment comme si on était juste à côté. Et vous allez entendre l'œuvre, eh bien, devient là aussi à l'image du texte, parce que c'est ça qui est extraordinaire, c'est que certes, on n'est pas dans une œuvre d'église, mais on est quand même dans une œuvre d'une grande religiosité, et en fait, Jenkins le respecte, parce que il va vraiment, comment dire, il va vraiment suivre le texte. Il va le suivre non seulement dans la musicalité, mais en plus dans cette mise en place presque cinématographique, vous allez l'entendre. Et notamment quand on va entendre le Hosanna in excelsis, Hosanna au plus haut des cieux, qui, rappelez-vous, le cri de la foule qui accueille Jérusalem, qui accueille le Christ qui rentre dans la ville de Jérusalem, eh bien, vous avez ces cris. Donc on salue presque le roi. Et il y a quelque chose de totalement festif là. Et vous allez entendre, il y a une forme d'explosion musicale avec les chœurs qui se lâchent vraiment, et ainsi que l'orchestre avec des quintes à vide, etc., qui donne un aspect, voilà, là aussi non seulement totalement martial, absolument solennel, et voilà, et presque vraiment d'ambiance de film. En fait, on voit non seulement l'entrée du Christ à Jérusalem, mais en plus le côté très guerrier de cette œuvre, de ce Sanctus. Donc vous allez entendre quelque chose de totalement original. Et puis, on va retourner dans cette première forme de Sanctus, avec ses pas qui retournent dans le loin, et peu à peu, une deuxième explosion, un deuxième Hosanna, vous allez entendre, qui est là aussi extrêmement solennel, qui se rapproche avec les cuivres qui donnent toute leur puissance, comme si finalement les murailles de Jérusalem devaient s'effondrer, comme celle de Jéricho avec les trompettes qui sonnent autour. Donc une très très belle réussite, là aussi, dans ce Sanctus de Carl Jenkins, vous allez l'entendre, là aussi, une très belle œuvre.

0: Et c'est ainsi que se termine le Sanctus de l'homme armé de Karl Jenkins. Et bien finalement, la guerre est repartie comme elle est venue. Vous avez cette espèce de chant martial qui vient du loin et qui finalement vient à nos portes et qui repart, ne laissant derrière elle qu'un champ de ruines. C'est en tout cas l'image que j'ai quand j'entends cette musique. Et je trouve que c'est d'une puissance évocatrice extrêmement forte. Vous savez, en littérature, il y a une figure de style qui s'appelle l'hypotypose. C'est quand vous lisez quelque chose, l'image s'impose d'elle-même. Je trouve que la force là, de cette musique, c'est de faire exactement la même chose avec de la musique. Vous avez l'image qui s'impose à vous. Je trouve que c'est extrêmement bien réussi de la part du compositeur. Voilà, mesdames et messieurs, pour aujourd'hui, nous avons écouté ce que je voulais vous faire découvrir, ces deux extraits, le Kyrie et le Sanctus de l'homme armé de Karl Jenkins. La semaine prochaine, nous allons écouter deux autres œuvres, l'Agnus et le Benedictus, là aussi complètement différents, vous allez l'entendre. Si cette pièce vous plaît, eh bien, je vous invite bien entendu à la découvrir dans son entier, c'est de la très très belle musique. Je vous dis à la semaine prochaine et d'ici là, portez-vous bien, à bientôt sur Point d'Orgue.
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0: Au nom du Père et du Fils et du Saint-Esprit.
1: Amen.
0: La grâce de Jésus le Christ, notre Seigneur, l'amour de Dieu le Père et la communion de l'Esprit Saint soient toujours avec vous.
1: Et avec votre esprit.
0: Frères et sœurs, bienvenue, bienvenue aux auditeurs de Radio Présence. Et nous nous présentons en ce jour devant le Seigneur en reconnaissant que nous sommes pécheurs.

puisse nous fasse miséricorde, qu'il nous pardonne nos péchés et nous conduise à la vie éternelle.

Lecture du livre du prophète Zacharie. Ainsi parle le Seigneur. Exulte de toutes tes forces, fille de Sion. Pousse des cris de joie, fille de Jérusalem. Voici ton roi qui vient à toi. Il est juste et victorieux, pauvre et monté sur un âne, un ânon, le petit d'une ânesse. Ce roi fera disparaître d'Éphraïm les chars de guerre et de Jérusalem les chevaux de combat. Il brisera l'arc de guerre et il proclamera la paix aux nations. Sa domination s'étendra d'une mer à l'autre et de l'Euphrate à l'autre bout du pays. Parole du Seigneur.

Lecture de la lettre de Saint Paul, apôtre aux Romains. Frères, vous n'êtes pas sous l'emprise de la chair, mais sous celle de l'Esprit, puisque l'Esprit de Dieu habite en vous. Celui qui n'a pas l'Esprit du Christ ne lui appartient pas, mais si l'Esprit de celui qui a ressuscité Jésus d'entre les morts habite en vous, celui qui a ressuscité Jésus le Christ d'entre les morts donnera aussi la vie à vos corps mortels par son Esprit qui habite en vous. Ainsi donc, frères, nous avons une dette, mais elle n'est pas envers la chair pour devoir vivre selon la chair. Car si vous vivez selon la chair, vous allez mourir. Mais si par l'Esprit vous tuez les agissements de l'homme pécheur, vous vivrez. Parole du Seigneur.

En ce temps-là, Jésus prit la parole et dit : Je te bénis, Père, Seigneur du ciel et de la terre, d'avoir caché cela aux sages et aux intelligents, et de l'avoir révélé aux tout petits. Oui, Père, car tel a été ton bon plaisir. Tout m'a été remis par mon Père, et nul ne connaît le Fils, si ce n'est le Père, et nul ne connaît le Père, si ce n'est le Fils, et celui à qui le Fils veut bien le révéler. Venez à moi, vous tous qui peinez et ployez sur le fardeau, et moi je vous soulagerai. Chargez-vous de mon joug et mettez-vous à mon école, car je suis doux et humble de cœur, et vous trouverez soulagement pour vos âmes. Oui, mon joug est aisé et mon fardeau léger.

Zacharie exulte le prophète. Voici ton roi, pauvre, est monté sur un âne. Un roi monté sur un âne. Mais quelle dérision, quelle humiliation, ou quelle humilité. C'est pourtant le résumé de la condition humaine. Rien que ça. Prenons une clé d'interprétation chez quelqu'un qui fête son anniversaire, Saint François d'Assise. 800 ans que le poverello nous quittait pour le ciel. Et il nous laissait, jusqu'à la résurrection des corps, sa dépouille mortelle, les reliques dont on a ouvert le tombeau tout récemment à l'occasion de cet anniversaire, pour que chacun puisse s'approcher de frère Anne. Frère Anne, c'est le nom que Saint François aimait prendre pour parler de son corps. Il l'appelait frère Anne, car, nous dit Bonaventure, il devait porter de lourds fardeaux et être nourri de vil fourrage. Il avait compris que comme l'âne aime les carottes et avance difficilement, le corps aime aussi les plaisirs, mais avance difficilement. Il est rétif, un peu rebelle. Si l'âne, c'est le corps, revenons à notre prophétie de Zacharie. Alors, qui est le roi? Vous êtes un peu catholique, un peu d'anthropologie. S'il y a un corps, qu'y a-t-il d'autre dans un être humain? Un esprit, une âme. Le roi, ce serait donc l'âme dans ce qu'elle a de plus haut, notre raison, notre capacité de connaître, d'aimer et même de recevoir Dieu et de s'unir à lui. C'est la fine pointe de notre âme. C'est lui le roi. Notre raison supérieure à notre corps doit régner sur lui, comme le roi est assis sur ce petit âne, petit d'une ânesse. Il doit étendre sa domination sur cet animal rétif et obstiné. Comme le dit saint Paul, nous devons être sous l'emprise de l'esprit et non de la chair. On connaît ces tentations. Ce gâteau qui peut-être s'est présenté à vous juste avant de venir, juste avant la messe, et sur laquelle on se jetterait si on était sous l'emprise de la chair et non de l'esprit. Alors pas seulement du mien, de la raison, qui me dit il y a un jeûne eucharistique à respecter, mais de l'esprit de Dieu.

pas n'importe quel roi. Voici ton roi. Pauvre. Porté par un âne. Ce roi est humble. Porté par un âne, quelle dérision encore une fois. Dans la hiérarchie des esprits intelligents, je ne vais pas faire la hiérarchie de tous ceux qui sont ici, rassurez-vous. Dans la hiérarchie des esprits intelligents, Dieu, les anges, nous, Dieu est au sommet et l'homme est tout en bas. Seth, en latin, le plus débile, il ne fait pas le poids face au plus petit des anges. Il est trop lourd. Et monté sur frère Anne. Regardons-le, combien de jeunes et d'ados luttent plus ou moins fortement contre, mettons, la luxure servie sur écran à toute heure du jour et de la nuit, où la tentation n'a pas attendu les écrans, mais elle se développe toujours de plus en plus tôt si la raison des parents ne veille pas. Ce combat les met aux prises avec frère Anne. Et la tentation de régner en tyran sur frère Anne, sur ce corps, sur les tentations de la chair est grande. Mais on ne remporte pas la victoire par la tyrannie de l'orgueil, qui est une défaite spirituelle autrement plus grande. Regardez bien ce roi qui vient dans la prophétie de Zacharie. Cette figure du Christ, elle est pauvre et montée sur un âne, et elle renvoie les armes de la tyrannie et de l'orgueil en étant victorieuse et en installant la paix. Étonnant mystère apporté par le Christ. Le petit roi de notre esprit a besoin d'un secours. Le secours d'un plus grand roi, du roi des rois, et vous le connaissez, c'est le Christ, le Fils du Dieu vivant, qui vient lui aussi monter sur frère Anne en prenant notre chair, ou pas seulement au rameau quand il entre dans Jérusalem. Il vient à Noël, par l'Annonciation, il vient dans notre chair, dans notre corps. Entendez-le, du coup, dans l'Évangile qui fait cette louange au Père. « Seigneur du ciel et de la terre, je proclame ta louange, ce que tu as caché aux sages et aux savants. Tu l'as révélé aux tout-petits. » Ceux qui savent se faire petit face à frère Anne. Parfois à cause des humiliations de ce corps, de ces rébellions, de ces obstinations qui ont fait chuter le petit roi. Ceux qui savent se faire petit face à frère Anne savent reconnaître le vrai roi, celui auquel le Père a tout remis, le Christ, notre Seigneur. C'est révélé au tout petit. Si je prends un papa avec son petit garçon, et si le papa essaye de faire un bras de fer avec son petit, et s'il lui pose la question « qui est le plus fort ?», le petit va lui dire cette évidence « mais c'est toi, papa, le plus fort ». Le tout petit saura le dire. Plus il grandira, plus cette évidence disparaîtra peut-être, et plus beaucoup d'autres évidences lui échapperont. Ils nous apprennent comment être humble face à la nature qui nous est donnée, face à ce corps qui nous est donné. Le Christ est le roi des rois, lui. Et voyez, les petits entendent cette invitation qui poursuit l'Évangile. « Venez à moi, vous tous qui peinez et ployez sous le fardeau, et moi je vous procurerai le repos. » Alors vous qui vieillissez, qui sentez toujours plus le fardeau de

ce corps, la rétivité, la faiblesse, le fardeau qu'il vous fait porter, ne fuyez pas dans les illusions orgueilleuses de le tyranniser jusqu'au suicide. Il y aura un autre moyen pour soulager vos âmes, pour trouver vos repos, le joug du Christ. Prenez sur vous mon joug. Vous voyez cet instrument de musée qui permettait à nos pères d'apparier deux bêtes, de les unir et de les faire marcher ensemble pour tirer la carriole ou la charrue. Dans notre vie spirituelle, portée par frère Anne, le petit roi, donc notre âme, entend l'appel du grand roi, le Christ, et il apparie son âne à celui de Dieu, son corps au corps du Christ, par le joug du Saint-Esprit. Prendre le joug du Christ, c'est accueillir son esprit, cet esprit qui unit le Père et le Fils dans l'amour. Cet amour, les couples le savent, l'amour unit, les familles le savent, l'amour doit unir. Cet amour divin qui unit l'homme à Dieu. Cet esprit nous fait croire que le Seigneur des Seigneurs vient lui-même, lui aussi, pauvre et monté sur un âne. L'âne de son corps réel et l'âne de son corps eucharistique. Il vient marcher à nos côtés, pauvre petit roi, porté par cet âne si entêté. Mais le joug, la douce force du joug de l'esprit, le doux lien de son joug. Puissions-nous le croire en vérité, malgré nos chutes, malgré nos faiblesses, nous fera aller plus loin que tout le monde, nous fera bel et bien aller jusqu'à l'éternité, ce lieu de repos et de joie, où nous trouverons la consolation pour nos âmes et nos corps.

Ensemble, proclamons notre foi. Je crois en un seul Dieu, le Père Tout-Puissant, Créateur du ciel et de la terre, de l'univers visible et invisible. Je crois en un seul Seigneur, Jésus-Christ, le Fils unique de Dieu, né du Père avant tous les siècles. Il est Dieu, né de Dieu, lumière, né de la lumière, vrai Dieu, né du vrai Dieu, engendré, non pas créé, consubstantiel au Père, et par lui tout a été fait. Pour nous les hommes et pour notre salut, il descendit du ciel. Par l'Esprit Saint, il a pris chair de la Vierge Marie et s'est fait homme. Crucifié pour nous sous Ponce Pilate, il souffrit sa passion et fut mis au tombeau. Il ressuscita le troisième jour, conformément aux Écritures, et il monta au ciel, il est assis à la droite du Père. Il reviendra dans la gloire pour juger les vivants et les morts, et son règne n'aura pas de fin. Je crois en l'Esprit Saint, qui est Seigneur et qui donne la vie. Il procède du Père et du Fils. Avec le Père et le Fils, il reçoit même adoration et même gloire. Il a parlé par les prophètes. Je crois en l'Église, une sainte catholique et apostolique. Je reconnais un seul baptême pour le pardon des péchés. J'attends la résurrection des morts et la vie du monde à venir. Amen. Dans une prière unanime, faisons monter vers le Seigneur notre supplication pour tous les hommes, afin que tous puissent mener une vie calme et paisible et parvenir au bonheur éternel.

pour l'Église, gravement blessés par la désobéissance entêtée de certains de ses membres, que ses pasteurs, sous l'égide du successeur de Pierre et la conduite de l'Esprit-Saint, ne cessent pas de travailler à l'unité et de servir la vérité.

Prions pour ceux qui nous gouvernent et nous représentent au Parlement, que l'Esprit de vérité les illumine et les fortifie pour savoir contempler tous nos corps jusque dans leur faiblesse et protéger nos vies jusqu'au bout.

Prions pour les jeunes et les moins jeunes pris dans les filets de leur passion, qui luttent contre les tentations de la chair attisées par le pouvoir de l'argent. Que l'Esprit Saint leur donne de puiser dans la confession et l'Eucharistie la force d'avancer avec humilité sur le chemin de la pureté.

prions pour notre assemblée qu'en recevant le jour du Christ, l'Esprit de Dieu, et qu'en faisant route avec le pain descendu du ciel, le corps de Jésus, chacun témoigne de la beauté de cette vie qui ouvre aux joies de l'éternité.

0: Seigneur, viens au secours de ton peuple qui espère en ta miséricorde. Que ta puissance le soutienne en cette vie et le conduise aux joies de l'éternité par le Christ notre Seigneur.
1: Amen.

Tu es vraiment Saint Dieu de l'univers, et il est juste que toute la création proclame ta louange, car c'est toi qui donnes la vie, c'est toi qui sanctifies toutes choses par ton Fils, Jésus-Christ notre Seigneur, avec la puissance de l'Esprit-Saint. Et tu ne cesses de rassembler ton peuple afin que du levant au couchant du soleil, une offrande pure soit présentée à ton nom. C'est pourquoi nous voici rassemblés devant toi, Dieu notre Père, et dans la communion de toute l'Église, nous célébrons le jour où le Christ est ressuscité d'entre les morts. Par lui que tu as élevé à ta droite, nous te supplions de consacrer toi-même les offrandes que nous apportons. Sanctifie-les par ton esprit pour qu'elles deviennent le corps et le sang de ton Fils, Jésus-Christ notre Seigneur, qui nous a dit de célébrer ce mystère. La nuit même où il fut livré, il prit le pain. En te rendant grâce, il dit la bénédiction. Il rompit le pain et le donna à ses disciples en disant « Prenez et mangez-en tous, ceci est mon corps livré pour vous ».

De même, après le repas, il prit la coupe. En te rendant grâce, il dit la bénédiction et donna la coupe à ses disciples en disant « Prenez et buvez-en tous, car ceci est la coupe de mon sang, le sang de l'Alliance nouvelle et éternelle, qui sera versé pour vous et pour la multitude en rémission des péchés. Vous ferez cela en mémoire de moi. »

0: En faisant ainsi mémoire de ton Fils, de sa passion qui nous sauve, de sa glorieuse résurrection et de son ascension dans le ciel, alors que nous attendons son dernier avènement, nous t'offrons, Seigneur, en action de grâce, ce sacrifice vivant et saint. Regarde-nous, t'en prions, l'oblation de ton Église, et daigne y reconnaître ton Fils, qui, selon ta volonté, s'est offert en sacrifice pour nous réconcilier avec toi. Quand nous serons nourris de son corps et de son sang, et remplis de l'Esprit Saint, accorde-nous d'être un seul corps et un seul esprit dans le Christ.
1: Que l'Esprit Saint fasse de nous une éternelle offrande à ta gloire, pour que nous obtenions un jour l'héritage promis avec tes élus. En premier lieu, la bienheureuse Vierge Marie, Mère de Dieu, avec Saint Joseph, son époux, les bienheureux apôtres, les glorieux martyrs, Saint Dominique et tous les saints qui ne cessent d'intercéder auprès de toi et nous assurent de ton secours.
2: Et maintenant, nous te supplions, Seigneur, par le sacrifice qui nous réconcilie avec toi, étends au monde entier le salut et la paix. Affermis ton Église en pèlerinage sur la terre, dans la foi et la charité, en union avec ton serviteur, notre pape Léon, notre évêque Guy, ton auxiliaire Jean-Pierre, l'ensemble des évêques, les prêtres, les diacres, et tout le peuple que tu as racheté. Écoute en ta bonté les prières de ta famille que tu as voulu rassembler devant toi, particulièrement aujourd'hui pour Marion Pruvot, pour Jean-Philippe et Sabine, pour leur anniversaire de mariage. Dans ta miséricorde, ramène à toi, Père très aimant, tous tes enfants dispersés.
3: Pour nos frères et sœurs défunts, pour les défunts de nos familles et pour tous ceux qui ont quitté ce monde afin qu'ils trouvent grâce devant toi, nous te prions. En ta bienveillance, accueille-les dans ton royaume où nous espérons être comblés de ta gloire, tous ensemble et pour l'éternité, par le Christ notre Seigneur, par qui tu donnes au monde toute grâce et tout bien.

0: Unis dans le même esprit, nous pouvons dire avec confiance la prière que nous avons reçue du Sauveur. Notre Père, qui es aux cieux, que ton nom soit sanctifié, que ton règne vienne, que ta volonté soit faite sur la terre comme au ciel. Donne-nous aujourd'hui notre pain de ce jour. Pardonne-nous nos offenses, comme nous pardonnons aussi à ceux qui nous ont offensés. Et ne nous laisse pas entrer en tentation, mais délivre-nous du mal. Délivre-nous de tout mal, Seigneur, et donne la paix à notre temps. Soutenus par ta miséricorde, nous serons libérés de tout péché, à l'abri de toute épreuve, nous qui attendons que se réalise cette bienheureuse espérance, l'avènement de Jésus-Christ, notre Sauveur. Seigneur Jésus-Christ, tu as dit à tes apôtres, « Je vous laisse la paix, je vous donne ma paix. » Ne regarde pas nos péchés, mais la foi de ton Église. Pour que ta volonté s'accomplisse, donne-lui toujours cette paix et conduis-la vers l'unité parfaite, toi qui vis et règnes pour les siècles des siècles.
1: Amen.
0: Que la paix du Seigneur soit toujours avec vous.
2: Et avec votre esprit.
3: De la charité du Christ, donnez-vous la paix.

Voici l'agneau de Dieu, voici celui qui enlève les péchés du monde, heureux les invités au repas des noces de l'agneau. Seigneur, je ne suis pas digne de te recevoir, mais dis seulement une parole et je serai guéri.

0: L'ange du Seigneur annonce à Marie qu'elle serait la mère du Sauveur, et elle conçut du Saint-Esprit. Voici la servante du Seigneur, qu'il me soit fait selon ta parole. Et le Verbe s'est fait chair, et il a demeuré parmi nous. Je vous salue Marie, pleine de grâce. Le Seigneur est avec vous. Vous êtes bénie entre toutes les femmes, et Jésus, le...
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3: Après avoir terminé à la fin de l'année 2025 un cycle de catéchèses sur l'exhortation apostolique Evangelii Nuntiandi, dont nous avons célébré le 8 décembre dernier le 50e anniversaire, et j'ai dit combien ce document était important comme document programme de tout l'élan missionnaire dont le Concile Vatican II a été le promoteur et qui continue de traverser l'Église depuis 50 ans. Et j'ai dit d'ailleurs que dans l'introduction de cette exhortation apostolique, le pape Paul VI avait bien souligné que l'une des raisons de cette exhortation apostolique était précisément le 10e anniversaire de la clôture du Concile Vatican II, dont l'objectif principal avait été comment l'Église au XXe siècle doit être encore plus à même d'annoncer l'Évangile aux hommes et aux femmes du XXe siècle. Et donc, je me suis dit qu'au fond, nous avions célébré en même temps que le 50e anniversaire de cette exhortation apostolique, le 60e anniversaire déjà de la clôture du Concile Vatican II, le 8 décembre 2025. Et donc, je me suis dit que ce nouveau cycle de catéchèse pourrait porter précisément sur les textes et l'événement du Concile Vatican II qui demeure, comme le disait le pape Saint Jean-Paul II, dans sa lettre apostolique au début du nouveau millénaire, après le grand jubilé de l'an 2000, une boussole fiable pour orienter le chemin de l'Église dans le troisième millénaire, qui a désormais bien commencé. Et l'occasion est tout à fait pertinente, puisque notre pape Léon XIV, depuis son avènement au souverain pontificat, a beaucoup insisté sur le Concile Vatican II. À la fin de l'année 2025, il a même écrit une lettre apostolique pour commémorer le 60e anniversaire du décret Presbyterorum Ordini sur la vie et le ministère des prêtres, qui a été promulgué la veille de la clôture du Concile le 7 décembre 1965, et le décret qui va avec, Optatam Totius, sur la formation théologique des futurs prêtres, qui avait été promulgué à la fin du mois d'octobre 1965. Et nous découvrons aussi qu'il a ouvert, après avoir clôturé un cycle de catéchèse commencé par le pape François, durant toute l'année jubilaire qui maintenant s'est achevée, il a commencé lui aussi à reprendre les textes du Concile pour les présenter à nouveau au peuple de Dieu dans ses catéchèses du mercredi. Vous voyez, donc nous sommes en lien et en communion avec le pape Léon XIV, et je me promets, pendant cette année, eh bien, moi aussi, de reprendre ces textes fondamentaux du Concile Vatican II et commencer sans doute, avant de se plonger dans les textes, eh bien, de parler de cet événement si important pour l'histoire de l'Église et qui continue encore une fois de nous rejoindre hein, 60 ans après. Les conciles mettent toujours beaucoup de temps à s'incarner dans la vie de l'Église. Je pense à tous les grands conciles écuméniques, dont le premier que nous avons commémoré aussi, dont nous avons commémoré le 1700e anniversaire lors de l'année jubilaire, celui de Nicée en 325, qui luttait contre l'arianisme pour défendre la foi catholique authentique, portée par le magistère, en particulier du pape et des évêques en communion avec lui. Mais qui a mis des dizaines d'années, peut-être des siècles, avant d'entrer vraiment de manière décisive et opérationnelle dans la vie de l'Église. Dans sa catéchèse du 7 janvier 2026, donc au début de cette nouvelle année, le pape Léon XIV a précisément introduit ce cycle de catéchèse sur le Concile Vatican II. Et il a en particulier cité après avoir dit « c'est le magistère qui demeure aujourd'hui le phare qui guide le chemin de l'Église », il cite Benoît XVI qui disait en commençant son pontificat « Au fil des ans, les documents conciliaires n'ont pas perdu leur actualité, leurs enseignements se révèlent même particulièrement pertinents au regard des nouvelles exigences de l'Église et de la société actuelle mondialisée. » Fin de citation. Et il concluait sa catéchèse introductive en disant « En nous penchant sur les documents du Concile Vatican II et en redécouvrant leur portée prophétique et leur pertinence, nous embrassons la riche tradition de la vie de l'Église et simultanément, nous interrogeons le présent et renouvelons la joie d'aller à la rencontre du monde pour lui apporter l'évangile du royaume de Dieu, un royaume d'amour, de justice et de paix. » Fin de citation. Et on voit bien que l'objectif du Concile, comme le rappelait Paul VI lui-même, donc comme nous l'avons déjà dit au début de cette catéchèse, eh bien, c'était d'aller à la rencontre du monde qui s'était passablement éloigné de l'Église et des repères de l'évangile, et pour lui annoncer à frais nouveaux la bonne nouvelle du salut.

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1: Pour l'enseignement catholique, nous recevons aujourd'hui Francis Erandonea. Bonjour à vous. Vous êtes l'adjoint au directeur diocésain de l'enseignement catholique pour la vie éducative et la pastorale. Vous venez nous faire un petit bilan de cette année, puisque c'est la dernière émission de l'année. Alors, comment s'est passée la vie de l'enseignement catholique cette année dans notre diocèse?
2: Oui, bonjour Violaine. Écoutez, l'année s'est bien passée. Une année qui passe très très vite. Alors, on se retrouve déjà au mois de juin. Au mois de septembre, on a beaucoup de projections, beaucoup de projets, en se disant, bah, voilà, il y a tel sujet très prégnant qui va rythmer l'année. Puis l'année s'est déroulée avec d'autres sujets, d'autres préoccupations. Mais l'année s'est déroulée très très très rapidement avec c'est la vie d'un corps. Hein, la vie d'un corps, ben, elle est marquée aussi par des épreuves. Et je voudrais évidemment avoir une pensée pour les communautés éducatives qui ont connu des difficultés de tous ordres. Et puis également, la vie d'un corps, c'est de grandes joies. Donc les communautés éducatives aussi partagent ça peut être des naissances, des mariages, des sacrements aussi. Bref, c'est d'abord, voilà, je pense à toutes les communautés éducatives à travers les épreuves qu'elles ont pu connaître et puis aussi les grandes joies qu'elles ont pu vivre. Et puis je voudrais aussi profiter de ce moment pour remercier toutes les communautés éducatives, tous les éducateurs qui accompagnent les élèves au quotidien. On sait que c'est une mission qui est exaltante, mais qui est extrêmement exigeante. Et donc, je voudrais vraiment remercier tous les membres de ces communautés éducatives à la fin de cette année. Voilà. Alors, l'année a été rythmée par un grand nombre de sujets. Le premier, c'était la mise en place du programme EVAR pour le primaire et puis EVARS pour le secondaire.
1: Donc l'éducation à la vie affective et sexuelle?
2: Oui, l'éducation à la vie affective, relationnelle et à la sexualité, et EVAR pour le primaire. Donc ça, c'est dans le cadre du contrat d'association avec l'État, donc c'est l'application du programme qui s'impose évidemment aux établissements catholiques d'enseignement. Et puis on a eu le jour de l'après-rentrée une réflexion sur ce programme qui s'imposait à nous. Et on a eu également une journée avec un philosophe qui nous a fait réfléchir à cette dimension-là et à ce programme d'EVAR et d'EVARS avec une voix exigeante, hein, c'est-à-dire assumer ce cadre pour mieux l'élever. Ça a été un petit peu le message qui nous a passé, et c'est le message aussi que l'on veut transmettre aux élèves, c'est-à-dire une éducation à la relation, comment s'inscrit le jeune dans une relation équilibrée, d'abord à lui-même, aux autres, et puis comment il inscrit aussi une relation dans la société. Mmh. Voilà. Donc cet enseignement dont je vous parlais, hein, la réflexion que l'on a pu avoir depuis l'après-rentrée jusqu'à cette journée de session, c'est vraiment notre volonté de dépasser une approche limitée au respect pour l'ouvrir vraiment à l'amour véritable et d'inscrire la prévention des abus dans une dynamique de bienveillance authentique et de redonner, on peut le dire, hein, à l'affectivité sa profondeur en l'orientant vers un amour pleinement humain.
1: Mmh. Finalement, ne pas rejeter ce sujet, mais se l'approprier en tant qu'enseignement catholique.
2: Oui, exactement, exactement. C'est vraiment, c'est le défi. Mais j'allais dire, c'est le défi qui nous est demandé, hein, à chaque fois. C'est sur tous les sujets. C'est comment vite ces sujets de manière chrétienne, en les nourrissant d'anthropologie chrétienne. C'est vraiment c'est notre défi. C'est notre défi au quotidien. Mmh. Ça a introduit l'année. Et puis ensuite, il y avait également une réflexion sur l'intelligence artificielle avec une conférence qui a eu lieu le 5 novembre, qui a réuni tous les enseignants du primaire et puis une partie d'enseignants du secondaire à Salis. Donc, dans un premier temps, une information qui a été donnée sur l'intelligence artificielle et cette réflexion s'est prolongée par des ateliers qui ont lieu dans le Béarn et dans le Pays Basque pour essayer de réfléchir plus concrètement aux différentes applications de cette dimension-là.
1: sachant qu'il n'y avait pas encore eu l'encyclique, mais que maintenant on peut en plus s'approprier ce texte du pape Léon XIV.
2: Et effectivement, oui, tout à fait. Et on peut nourrir notre réflexion, bien sûr, de cet éclairage lumineux du pape sur ce sujet-là. Voilà. Et puis on a eu aussi, alors, j'allais dire, bon, voilà, donc Evar, l'intelligence artificielle. Et puis également, on a eu une grande voix. J'allais dire, la première, c'est on a accueilli au mois de novembre une délégation qui est venue de l'enseignement catholique de Polynésie. Qui est venu découvrir nos filières bilingues. Donc ils ont pendant 2 jours ils ont sillonné notre diocèse à la découverte des différentes pratiques de bilinguisme qui pouvaient être proposées dans le diocèse. Ça a été une expérience extrêmement riche parce que de la même manière qu'ils ont pu découvrir ce qui fait nos propositions, ils ont pu aussi partager également ce qui était leur pratique et leur réalité, j'allais dire, sur bout de territoire français assez lointain, mais qui nous est très, très proche et très lié finalement. Voilà. Et puis également, je voulais aussi mentionner, bien sûr, la visite à laquelle j'ai eu la chance de participer avec notre évêque, Monseigneur Allier, au Togo, dans le diocèse de Cara. Donc vous savez, le diocèse de Cara est jumelé avec le diocèse de Bayonne. Et donc dans le cadre de ce jumelage, donc une visite, on a pu se rendre à Cara pour échanger avec sur différents sujets, et l'un des sujets qui était sur lequel on a pu échanger, c'est évidemment l'éducation. L'éducation, en découvrant les réalités de l'éducation dans le diocèse de Cara, et puis en partageant nous notre expérience, enfin la réalité de notre éducation, en fait, de notre enseignement catholique dans le diocèse de Bayonne, mais plus généralement, c'est-à-dire l'enseignement catholique en France, avec les problématiques qui sont liées à notre démarche éducative spécifique.
1: Alors, quelles sont les perspectives pour la rentrée prochaine, puisque l'année n'est même pas finie, que déjà il faut penser à la rentrée prochaine?
2: Oui, alors, si vous permettez, j'aimerais aussi dire 2 mots, si j'ai, oui.
1: Vous n'avez pas fini le bilan?
2: Non, j'ai pas fini le bilan. Alors, je vais dire aussi que l'année a été marquée, enfin, elle est marquée toujours par notre souci d'accompagner au mieux les élèves qui connaissent des difficultés, hein, l'accompagnement des fragilités, de toutes les fragilités. Et à ce titre-là, on met en place chaque année, on essaye d'ouvrir des dispositifs qui accompagnent au mieux ces élèves qui ont besoin d'un accompagnement spécifique. Ouais. Alors, je ne vais pas rentrer dans le détail de ces mesures, mais c'est des dispositifs ULI, CRA, voilà, qui permettent d'accompagner ces élèves en situation de difficulté, de handicap ou de grande fragilité. En fait.
1: Et donc pour les perspectives de l'année prochaine?
2: Alors les perspectives de l'année prochaine, j'allais dire, il y a celles que l'on peut anticiper sur les, et puis il y a toutes celles évidemment qui vont s'imposer à nous et qu'on ne peut pas, c'est-à-dire qu'on peut pas
1: anticiper.
2: Qu'on peut pas anticiper, oui, c'est ça. J'allais dire que le principal défi de l'an prochain, c'est et des années à venir, hein, c'est le défi démographique. Hein. Voilà, on s'aperçoit qu'il y a une baisse démographique, et cette baisse démographique va nous obliger à repenser certainement, ou à réfléchir en tout cas, à notre mode d'accompagnement des enfants. À réfléchir aussi sur le modèle économique, sur le modèle structurel, j'allais dire. Hein. Voilà, ça c'est pour les années à venir, c'est le principal défi, mais qui se résume aussi en quelle est la place de l'Église, hein, parce que quelle est la présence de l'Église à travers ces établissements, nos établissements d'enseignement catholique, surtout le diocèse. Donc ça, c'est une réflexion que l'on va mener avec les équipes, avec toutes les communautés éducatives, et une réflexion diocésaine liée à cette réalité qui impose à nous la baisse démographique.
1: Mmh. C'est la fin de l'année, donc vous avez toujours un rendez-vous pour fêter la fin de l'année. Donc ce sera le 23 juin prochain, si je ne me trompe.
2: C'est ça. Oui, c'est ça, oui, le 23 juin, donc ce qu'on appelle la fête de l'enseignement catholique, donc il se déroule dans le parc de la DDEC, donc qui débute par une eucharistie, 18h30 pour voilà. Et ensuite,

0: que l'on partage joyeusement dans le parc de la DDEC. Voilà.
1: C'est l'occasion de vous souhaiter une bonne fin d'année et des bonnes vacances bien méritées pour tous les membres de l'enseignement catholique. Merci à vous, Francis Errandonea. Je rappelle que vous êtes responsable adjoint au directeur diocésain pour la vie éducative et pastorale.
0: Merci beaucoup, Violaine. Merci à tous. Au revoir.
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1: Bonjour à tous, l'essentiel de l'actualité. L'incendie de Trévillac dans les Pyrénées-Orientales a parcouru près de 1000 hectares de forêt. Il n'est pas encore fixé mais ne progresse plus. C'est ce que dit le préfet. La sécheresse et le vent sont propices aux incendies. Les Pyrénées-Orientales avec 6 autres départements sont en vigilance rouge pour feux de forêt ce dimanche. Dans la Drôme, un incendie en zone montagneuse a déjà parcouru près de 300 hectares de végétation. Dans les Bouches-du-Rhône, les pompiers ont traité 18 départs de feu sur la seule journée d'hier. La campagne s'accélère pour la prochaine présidentielle. Édouard Philippe organise son premier grand meeting ce dimanche à l'Adidas Arena de Paris. Le maire du Havre serait favori au centre droit, devançant Gabriel Attal et Bruno Retailleau. Le candidat d'Horizon s'affiche avec

0: nouveau soutien, dont la porte-parole du gouvernement, Maud Bréjon, pour tenter de créer une dynamique à 287 jours du premier tour. Plus de 12 millions de téléspectateurs ont assisté à la victoire des Bleus face au Paraguay hier soir sur M6, victoire 1-0. Prochain rendez-vous pour les hommes de Didier Deschamps, jeudi prochain à 22h face au Maroc. Mais avant ça, ce soir, on a Brésil-Norvège à 22h. Et en cyclisme, c'est la deuxième étape du Tour de France 2026 cet après-midi. Au programme, près de 170 km entre Tarragone et Barcelone. Jonas Vingegaard est en jaune.
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4: Bonjour, vous êtes sur votre radio chrétienne pour écouter votre émission Grand Format. Aujourd'hui, vous entendrez la troisième conférence de philosophie politique d'un cycle de quatre organisée par le Cercle Jean-Paul II à la salle paroissiale à Saint-Félix, avec pour fil directeur « Fortifier notre capacité à agir dans la lignée du bien ». Yann Le Batard, professeur de philosophie au lycée Notre-Dame de Rezé, nous parlera de la tentation d'une forme de pouvoir totalitaire qui se mêle au développement des techniques. Nous écoutons.
5: Donc bonsoir à toutes et à tous. Donc ce soir, on se retrouve pour la troisième conférence de ce cycle de philosophie politique et le titre « La technocratie et la tentation totalitaire » avec un sous-titre, c'est « La lignée de Caïn » parce que dans la conférence précédente, j'ai fait la distinction entre la lignée d'Abel et la lignée de Caïn. Alors je vais représenter, je vais refaire quelques rappels pour que les choses soient bien situées. Au niveau du rappel, donc ça c'est Caïn qui est en train de mettre à mort Abel. Juste un petit rappel pour ceux qui ne sauraient pas bien resituer le contexte de ces deux personnages. Donc on les trouve dans le premier livre de la Bible, exactement c'est le livre de la Genèse, c'est en Genèse 4 et si vous voulez aller la lire c'est des versets 1 à 24. Mais il se trouve que dans le Coran, les deux personnages y sont aussi. Donc c'est les versets coraniques 27 à 32 de la sourate 5 dite Al-Maïda. Alors je prononce peut-être mal, c'est la table servie en traduction française. Alors dans la Bible, mais c'est pareil dans le Coran, Caïn est le fils aîné d'Adam et Ève, Abel est leur fils cadet, le troisième fils nommé dans la Bible s'appelle Seth, et ce sera leur frère Benjamin, mais il naîtra, alors on ne sait pas exactement combien de temps après, mais assez longtemps après la mort d'Abel. Donc le récit est très bref dans la Bible, ça fait 24 versets, et par jalousie, Caïn tue son frère Abel. C'est le premier meurtre humain dans la Bible. Il se trouve que dans le Coran aussi. Pourquoi j'ai choisi l'appellation « lignée de Caïn » ? Alors, j'ai gardé trois raisons, il y en a certainement plus, mais ça permettait de vous faire connaître aussi un certain nombre de choses. Première chose, Augustin d'Hippone mentionne souvent Caïn dans son livre « La cité de Dieu », en le présentant un peu comme je le présente, au niveau de la lignée de Caïn, qu'on va voir après, les caractéristiques. Une œuvre qui n'est pas forcément très connue, alors Gérard de Nerval, c'est un grand écrivain français, mais je ne suis pas sûr qu'il y ait beaucoup de monde à avoir lu « Voyage en Orient ». Et dans son livre « Voyage en Orient », il présente la légende d'Adoniram, et il fait d'Adoniram le descendant de Caïn via son ancêtre Tubal-Caïn. Alors il se trouve que dans ce livre-là, enfin dans cette légende-là, il valorise Caïn, enfin il valorise Adoniram, et par ce fait-là, il valorise Tubal-Caïn et Caïn et toute sa descendance, tandis que Salomon est présenté comme l'ennemi, donc on reverra ça rapidement. Que ce soit dans la Bible, mais aussi dans la légende d'Adoniram de Nerval, Caïn s'est spécialisé dans la maîtrise des techniques, d'abord la forge, la construction des cités, et finalement, on s'aperçoit que la lignée de Caïn encourage la vengeance, et c'était une chose à retenir, parce que justement, la lignée d'Abel, c'est celle qui développe la culture du pardon, et la lignée de Caïn, c'est celle qui développe la culture de la vengeance. Comme je l'avais dit dans la deuxième conférence, la lignée de Caïn et la lignée d'Abel, c'est des pôles qui ne sont pas forcément présents comme ça dans la réalité. c'est plus deux pôles pour pouvoir discerner où est-ce que chacun d'entre nous, on se situe dans notre manière de nous comporter, et puis aussi comment se situe un certain nombre de nos institutions, un certain nombre d'organisations mondiales, dans la manière de se comporter. Donc ça semble binaire, mais c'est deux pôles pour pouvoir se repérer, comme si on avait deux phares se situant à deux endroits. Évidemment, chaque personne après choisit d'être plus proche d'un pôle ou d'être plus proche de l'autre. Et puis parfois, on est un peu mélangé en fonction de nos comportements au quotidien. Alors, je reviens sur la lignée de K1. Donc, la caractéristique de la lignée de K1, donc, c'est dans le sens des aiguilles d'une montre pour pouvoir se repérer. Donc, elle existe depuis le début de l'humanité. Sa motivation principale, c'est la jalousie. Là, je suis en train de résumer en fait ce que on peut tirer de la lignée de K1 en lisant la Bible globalement. Mais c'est valable aussi. Le Coran dit des choses assez proches en fait. C'est assez surprenant. Et puis Gérard de Nerval fait plutôt l'apologie de K1 et de sa lignée, mais en fait, il met en évidence les mêmes choses. Donc, motivé par la jalousie, meurtrière dès le début. Donc, le meurtre, c'est une pratique fréquente dans la lignée de K1. N'hésite pas à mentir, entre autres pour cacher ses crimes. C'est ce que fait Caïn dès que Dieu l'interroge pour savoir où est son frère Abel. Encourage une culture de la vengeance. Elle est fondatrice des cités. Dans la Bible, c'est dit clairement. La première cité, alors dans la Bible, elle s'appelle Enoch. C'est le fils de Caïn. Et chez Gérard de Nerval, c'est Enochia, mais c'est la même cité. Elle est fascinée, cette lignée, par les techniques et les technologies. Et puis j'ai mis les deux choses importantes qui sont mises en évidence par Augustin d'Hippone. Elle veut dominer la création sans tenir compte de Dieu, c'est-à-dire qu'elle elle rompt les liens avec Dieu. Et alors ça, en vocabulaire un peu technique, en latin, c'est ce qu'on appelle la libido dominandi, le désir de domination. Et puis la dernière, c'est pour pouvoir dominer, elle a besoin de connaître au maximum le monde. Et donc, c'est un désir de connaissance sans limite que Augustin d'Hippone appelle la libido siendi. Libido, ça veut dire je désire. Enfin, c'est le désir. Sigmund Freud reprendra cette expression-là pour ceux qui ont lu Freud. Donc voilà les grandes caractéristiques. Mais je ne voulais pas rester trop dans le concept. Je voulais aussi vous faire découvrir où est-ce qu'on en est aujourd'hui. Alors, aujourd'hui, j'émets l'hypothèse. Donc là, j'assume, hein. Vous serez capable de m'interroger, de protester si vous voulez. Mais j'émets l'hypothèse que la lignée de K1 se manifeste essentiellement dans toutes les forces qui gravitent autour de ce qu'on appelle le transhumanisme. Soit les associations et les institutions explicitement transhumanistes. Je vais en présenter quelques-unes juste après pour que vous soyez un peu informés. Et puis après, comme je vais vous donner des noms, vous pourrez vérifier que ce que je dis est vrai. Il faut toujours prendre soin de faire l'effort de vérifier par soi-même pour vraiment prendre conscience. C'est aussi les forces qui soutiennent l'intelligence artificielle. De toute façon, l'intelligence artificielle et transhumanisme, c'est la même chose, en fait. En fait, ils ont besoin de l'intelligence artificielle pour réussir leur but transhumaniste. C'est aussi tout ce qui tourne autour du big data, mais ça, c'est pour pouvoir réussir à faire une intelligence artificielle. On a besoin de la nourrir en intelligence, puisqu'elle est très très pauvre au départ. Donc, on va essayer de développer toute la recherche, la collecte des informations sur la multitude d'humains sur Terre pour pouvoir nourrir cette intelligence artificielle. Donc, en gros, c'est toutes les forces qui soutiennent que le progrès, c'est exclusivement le progrès technologique. D'où le choix du mot « technocratie » dans le titre de cette conférence, puisque la technocratie, c'est kratein en grec, c'est la prise de pouvoir par la force. Hein, c'est pas arcane, c'est pas la même chose. Kratein, c'est la prise de pouvoir par la force, enfin, c'est prendre le pouvoir par la force, kratein. Donc technocratie, c'est la technologie qui prend le pouvoir par la force. La force n'est pas forcément l'utilisation de la force brute au sens destructrice du terme. Ça peut très bien se faire par la manipulation, ce qu'on va voir un peu plus loin avec notre cher ami Aldous Huxley. Et puis aussi un autre spécialiste de la manipulation qui s'appelle Edouard Bernays, que je vais vous présenter tout à l'heure. Alors ça, je ne vais pas rester longtemps. Ça, vous reviendrez sur cette mind map tranquillement chez vous grâce au site, parce que là, c'est des pistes en fait pour que vous alliez creuser ces différentes institutions que certains ne connaissent pas. Alors j'ai mis un petit peu plus gros l'institution qui s'appelle Singularity University, et je vais vous la présenter après celle-là, parce que elle vaut, comme je le dis avec parfois des proverbes un peu paysans. Elle vaut son pesant de cacahuètes, cette Singularity University. Vous avez aussi une petite entreprise qui s'appelle Google, qui a un centre qui s'appelle Google AI, pour intelligence artificielle en anglais. Vous avez un autre endroit qu'il faut, bah, si vous voulez être au courant de ce qui se passe, il faut regarder assez régulièrement, c'est Future of Humanity Institute, avec mon super accent anglais, qui se trouve à l'université d'Oxford. Il me semble que le président actuel, ou le directeur, je ne sais pas quel est le nom il utilise, c'est Nick Bostrom, c'est le président fondateur, c'est un philosophe donc de l'université d'Oxford qui défend le transhumanisme. Vous avez une société très importante, j'en parle quand on étudie la nouvelle Atlantide de Bacon, j'en parle, je la présenterai tout à l'heure, qui s'appelle la Royal Society. Et cette Royal Society a différentes branches, dont la British Science Association. Et cette British Science Association tient régulièrement, tous les ans, un sommet qu'ils appellent le Huxley Summit. Et le Huxley Summit, c'est en référence à Thomas Huxley, le grand-père d'Aldous et de Julian, qui s'est fait connaître comme le bulldog de Darwin, parce qu'il y a eu une altercation assez virulente entre un archevêque de l'église anglicane et Thomas Huxley. Et Thomas a contribué, en fait, à faire connaître le darwinisme. Parce que Darwin était beaucoup plus posé, beaucoup plus mesuré que Thomas. Autrement, vous avez un courant de pensée qui est américain, mais qui est de plus en plus apprécié par les libéraux français, qui s'appellent les libertariens. Et puis vous avez tout ce qui tourne autour de l'objectivisme de la philosophe Ayn Rand, dont je parlais en voix off tout à l'heure, donc je la présenterai. Et puis vous avez un courant de pensée qui n'est pas forcément très connu, et plus connu dans les pays anglo-saxons, parce que le représentant Peter Singer est un Australien, Toby Orb c'est un prof de philo d'Oxford. Donc Peter Singer, il navigue entre l'Angleterre et puis l'Australie. C'est ce qu'on appelle l'altruisme efficace. Donc je laisse ça, c'est juste pour que vous voyez qu'il y a pas mal d'entités. Bon, là j'ai surtout mis les entités anglo-saxonnes. Le transhumanisme n'est pas qu'anglo-saxon, il est aussi chinois, mais là j'ai moins d'informations. Il est aussi russe, et puis il est français. Mais comme je suis professeur de l'éducation nationale, je vais surtout vous parler des Américains. On va rester prudent.
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5: Bon, alors ça c'est la Singularity University. Certains sont capables de décrypter les logos et puis d'autres personnes non. Donc vous voyez l'ancien logo avec le beau S figuré et l'œil, alors moi j'ai envie de dire c'est l'œil de Sauron pour ceux qui connaissent un petit peu Tolkien. Enfin, c'est un peu connoté, quoi. Surtout que on va voir les fondateurs de Singularity University. Il y en a trois, mais il y en a un qui s'appelle Peter Diamandis. Lorsqu'il est interviewé, et j'ai même acheté le documentaire qui est passé sur Arte pour avoir la trace de son interview. Quand il est interviewé, il dit en anglais « Et nous serons tels des dieux ». Alors ceux qui connaissent bien justement le livre de la Genèse, ça leur parle tout de suite. Et ceux qui ne connaissent pas le livre de la Genèse, ça leur parle pas. Et vous serez tels des dieux, c'est la phrase prononcée par le serpent pour tenter Ève. Donc quand Peter Diamandis, dans un pays comme les États-Unis d'Amérique, qui est un pays majoritairement protestant, c'est-à-dire constitué de chrétiens qui connaissent bien leur Bible, ben quand il dit ça, évidemment, ça porte un message aux États-Unis que beaucoup de personnes cultivées décryptent immédiatement. Alors, ils ont changé leur logo en 2016. Donc, c'est celui que j'ai intitulé « Novo Logo ». Et vous voyez que c'est en fait la spirale. Alors, j'ai parlé dans ma première conférence de la spirale mimétique de la violence, mais on voit bien que c'est une spirale mimétique qui vise à ce que le transhumanisme se répande sur la Terre, sur la planète Terre. Et je vais vous en reparler, parce que quand je vous parlerai de Julian Huxley, je vous montrerai que c'est des choses qui sont prévues il y a un certain temps, entre autres depuis 1967, puisque Julian Huxley nous le dit explicitement. Voilà, alors, les fondateurs, c'est Peter Diamandis, dont j'ai parlé. Au milieu, c'est Ray Kurzweil. Alors, Ray Kurzweil, c'est un génie de la technologie. Il est actuellement chef ingénieur chez Google. Il a carte blanche chez Google pour faire toutes ses recherches en intelligence artificielle et puis en transhumanisme en général. Le projet de Ray Kurzweil est très simple. Alors, c'est pas du tout secret, tout ce que je vais dire là. Vous pourrez vérifier si vous me croyez pas. Vous pourrez aller voir. Et il vise l'immortalité à l'horizon 2040. Bon, il est assez pressé parce qu'il commence à avoir à peu près 70 ans, donc il faut qu'il s'y mette, quoi. Et puis Rob Neil, c'est un peu le communicant de la Singularity University. Pour que vous voyez le poids de la Singularity University, je vous ai mis quelques logos. Enfin, j'ai pris ça sur le site de la SU. Singularity University, des entreprises qui ont financé la fondation. Alors certaines, vous les connaissez pas. Vous regarderez ça à tête reposée parce que c'est des entreprises très puissantes. Alors la première, Deloitte, je suppose que ça se prononce comme ça, c'est l'un des quatre plus importants cabinets d'audit et de conseil mondiaux avec un chiffre d'affaires mondial de 46,2 milliards de dollars en 2019. C'est un immense cabinet d'audit. Alors, évidemment, quand on n'est pas dans le monde de la finance, on connaît assez peu. Bon, en gros, ils conseillent les grandes entreprises dans tout ce qui... Alors, on va appeler ça d'un vocabulaire soft. C'est tout ce qui est... si je dis évasion fiscale, ça va pas faire top. Donc, on va dire quoi ? Optimisation fiscale. Bon, donc vous regarderez. Donc, Google est dedans depuis le début, mais on a aussi Genentech. Alors, je reparlerai de Genentech d'ici quelques temps, qui est une boîte très puissante qui appartient au laboratoire Roche. Laboratoire Roche, l'un des premiers laboratoires au monde de fabrication de médicaments. Alors, autrement, ça, c'est les organisations internationales qui soutiennent la Singularity University. On reconnaît quelques associations quand même, Amnesty International, UNICEF, une certaine WWF. On est surpris. Le WWF a été fondé par Julian Huxley. C'est une grosse surprise. Ça, c'est les partenariats qui se développent, qui sont déjà développés dans le monde. Donc, vous avez en Australie, Benelux et le Luxembourg, il me semble, le Brésil, le Canada, l'Italie, alors Nordique, je ne sais pas si c'est la Suède ou la Norvège, le Portugal et puis l'Afrique du Sud. Mais ils sont en train de créer d'autres partenariats. Le but de la Singularity University, devenir une fac plus prestigieuse qu'Harvard. Soyons modestes. Ils sont situés dans les locaux de la NASA, et c'est avec l'accord, enfin quand ça a été fondé, c'était avec l'accord d'un certain petit monsieur qui s'appelait Barack Obama. Ça, c'est l'actualité de Singularity University, donc si vous voulez suivre ce qu'ils vont dire, c'est simple, vous allez du 16 au 18 sur le site, Mars, et ils vont vous expliquer que la crise du coronavirus est très utile pour développer le transhumanisme, parce que c'est le transhumanisme qui va nous permettre de nous en sortir face à cette crise-là. Ils sont à l'actualité. Alors, j'attire l'attention sur deux personnes autres de la sphère des transhumanistes que vous ne connaissez peut-être pas. Alors, je ne sais pas si ce que je viens de vous dire, vous le connaissiez, si vous aviez entendu parler de la Singularity University. Alors, deux personnes. La première, j'avoue que je ne l'ai pas vue passer au début. La deuxième, par contre, je suis attentivement ce qu'il fait depuis déjà plus de 10 ans. Alors, Arthur Levinson, le voilà, Alors ça, c'est très surprenant. C'est quelqu'un qui est très peu connu, mais qui est pourtant très puissant. Donc je vais vous mettre pas son pedigree total, parce que malheureusement, il fait beaucoup de choses, cet homme-là. Donc il est né en 1950 à Seattle. C'est un Américain. Il est chercheur en biochimie. Petit détail de l'histoire, il est président du conseil d'administration d'Apple. En même temps, auparavant, il était membre du conseil d'administration de Google, pour ceux qui croiraient que Google et Apple sont concurrents. Il est PDG de Genentech. Genentech, c'est l'entreprise de bio-ingénierie filiale de Roche. Donc là, je le redis, Roche est numéro un mondial des médicaments, particulièrement pour le cancer et la virologie. En cette période de coronavirus, c'est quand même intéressant. Il est aussi PDG de Calico. Alors Calico, c'est pour California Life Company, mais en italien, ça fait pas en italien. En latin, ça se rapproche quand même un peu du calice, pour ceux qui connaissent la légende du Saint Graal. Donc California Life Company, c'est une filiale de biogénétique et de biotechnologie de Google, donc qui dépendait du centre de recherche Google X-Lab, mais qui a été fermé et transformé en plusieurs entreprises. Enfin, je sais pas s'il est fermé, peut-être qu'il existe encore. Bon, en gros, le but de cette entreprise qu'il dirige actuellement, c'est de retarder le vieillissement des êtres humains. Donc on est toujours dans le désir d'immortalité, mais évidemment ça prend faut passer par des étapes. Et puis il est aussi, alors là j'ai mis il est membre de conseil d'administration de nombreuses entreprises, entre autres Hoffman Roche, mais maintenant ça s'appelle Roche tout court, puis NGM Biopharmaceuticals, Amiris Biotechnology, et puis j'ai mis Broad Institute parce que c'est le centre de recherche biologique du MIT et de l'université Harvard. Donc je sais pas si vous remarquez quand même que c'est quelqu'un qui est extrêmement puissant au niveau mondial, parce que quand on est président du conseil d'administration d'Apple, ça veut dire qu'on est plus haut placé que le PDG. Et puis quand on est dans Roche, c'est un groupe international d'une puissance colossale au niveau médicaments. Bon, enfin bon, voilà, Arthur Levinson ne parle pas beaucoup, il est assez discret, mais c'est intéressant de suivre ce qu'il dit parce que ça donne une orientation sur le développement technologique à venir. Et puis vous avez ce monsieur-là, Peter Thiel, en anglais ce sera mieux. Donc Peter Thiel, alors moi je m'y intéresse pour une raison simple, c'est que c'est un philosophe. Il a fait ses études à Stanford, et puis après, il s'est orienté dans les finances. Et puis avec plusieurs copains, il a monté une petite boîte qui s'appelle PayPal, qu'il a revendue. Et puis il a eu un professeur à Stanford qui s'appelait justement René Girard. Et il s'est pris d'intérêt pour la pensée de René Girard. Et donc quand il a gagné des milliards, il a fondé une fondation qui s'appelle Imitatio. Et cette fondation internationale finance les recherches sur René Girard. Alors ça c'est une petite photo, vous reconnaissez peut-être. Donc ça c'est Peter Thiel qui rencontre Emmanuel Macron, alors qu'Emmanuel Macron était ministre de l'économie. À l'époque il n'était pas candidat à la République française. Mais bon, voilà. Alors, il se trouve que Peter Thiel est quelqu'un d'important. Il est membre, pour ceux qui connaissent ce groupe un peu... c'est pas secret, parce que tout le monde le connaît, mais on ne sait pas ce qui s'y dit. Il est membre du groupe Bilderberg. Donc, voilà, il est gérant de Clarium Capital Management et partenaire gérant de The Founders Fund. Alors ça, c'est des noms qui ne nous parlent pas, mais dans la Silicon Valley, ça parle énormément, parce qu'en fait, ce sont des... Alors, on dit aux USA, ce sont des business angels, c'est-à-dire, ils financent les startups. Et en fait, c'est des incubateurs de startups, c'est-à-dire qu'ils financent les startups, et puis une fois que la startup est bien démarrée, bah, ils récupèrent pas mal d'argent, enfin, énormément, en fait. Et puis souvent, ils sont dans les conseils d'administration après des startups en question. Alors, l'une des startups qu'il a financées s'appelle Facebook. Depuis, elle a légèrement grossi. Donc, Peter Thiel est membre du conseil d'administration de Facebook. En 2004, alors ça, c'est une société qu'il faut suivre. Elle est peu connue, mais elle est très importante. Vous allez voir pourquoi quand je vais vous dire ce que c'est comme société. Donc, ils fondent une société de big data qui s'appelle Palantir Technologies. C'est là qu'on voit que la lecture de Tolkien permet de décrypter pas mal de choses, puisque le Palantir dans Le Seigneur des Anneaux, c'est l'instrument qui permet à Sauron, le méchant, de voir ce qui se passe à distance. Instrument qui vient des Numénoréens, et je reparlerai des Numénoréens à la fin. C'est aussi un des soutiens officiels de Donald Trump, c'est un de ses proches conseillers actuels, et il est libertarien et randien. Alors randien, ça vous dit peut-être rien, ça a un rapport avec la philosophe Ayn Rand dont je parlerai tout à l'heure, donc je n'en dis pas plus. Puis je vous ai dit aussi qu'il finançait les recherches autour de la philosophie de René Girard, c'est-à-dire sur le fait que nos désirs sont mimétiques, c'est-à-dire que l'on peut influencer les désirs des personnes et aussi des foules. Donc c'est quelqu'un qu'il faut suivre. Laurent Alexandre, le transhumaniste français qui a fondé Doctissimo et qui depuis s'est mis dans le séquençage génétique, qui est un proche conseiller de la République, dit de Peter Thiel que c'est l'un des maîtres du monde et qu'il faut savoir l'écouter pour comprendre ce vers quoi nous allons.
4: 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Aujourd'hui, Yann Le Batard, professeur de philosophie au lycée Notre-Dame de Rezé, dans une conférence intitulée « La technocratie et la tentation totalitaire ».
5: Je vais maintenant essayer de vous présenter des... En fait, je ne vais pas faire une conférence très technique au niveau conceptuel, comme je l'ai fait les deux fois précédentes. Je vais plutôt... très rapidement, en m'appuyant sur des œuvres littéraires, plutôt des contes, des utopies, essayer de vous aider à discerner comment caractériser le transhumanisme et ce qu'il veut faire et comment il s'y prend. Pour cela, je vais vous parler dans un premier temps de La Nouvelle Atlantide, qui est une œuvre écrite par Francis Bacon. Francis Bacon, donc ça c'est 1561-1626, ça remonte quand même. Son œuvre a été publiée en 1627, c'est-à-dire un an après sa mort, enfin son œuvre Nouvelle Atlantide. Donc Francis Bacon est connu à l'Université de philosophie de Nantes, ça c'est clair. On a eu moi j'ai eu la chance d'avoir Michel Malherbe comme professeur de philosophie, c'est un spécialiste de Francis Bacon. Bon, Michel Malherbe ne m'avait pas dit tout ce que j'ai pu découvrir depuis sur Francis Bacon, mais il m'avait quand même appris un certain nombre de choses. Parce que c'était un personnage un peu, comment dire, il y a une légende un petit peu, il y a des légendes qui courent autour de ce personnage-là. Donc il était baron de Verulam, vicomte de Saint-Alban, et petit détail de l'histoire, chancelier d'Angleterre, c'est-à-dire quasi numéro 2 du royaume d'Angleterre. C'est un scientifique, un philosophe. En fait, c'est, je pense, enfin, je suis pas le seul à penser ça. Il y a beaucoup de philosophes spécialistes des sciences qui le soutiennent, surtout dans les pays anglo-saxons. En France, on dit souvent cocorico, c'est grâce à René Descartes que la science s'est développée. Mais en fait, dans les pays anglo-saxons, c'est plutôt grâce à Francis Bacon. Alors, il se trouve que Francis Bacon a écrit La Nouvelle Atlantide comme une utopie. Moi, je dirais une utopie technocratique. Je ne vais pas y rester trop longtemps sur cette utopie. Mais en fait, ça préfigure un gouvernement mondial scientifique qui se trouve sur une île qui est secrète. C'est-à-dire que quand on accoste cette île, on a le choix entre deux choses. Soit on y reste pour ne pas divulguer le secret, soit on en repart, mais dans ce cas-là, avec la mémoire effacée. Donc, dans les deux cas de figure, le secret est gardé. Dans cette île, il y a un roi, mais en fait, il n'a qu'un rôle de figurant. En fait, il signe les décrets. Et ceux qui dirigent l'île, ce sont des pères de famille de la maison de Salomon. Alors, Michel Ledeuf, philosophe française qui a traduit la Nouvelle Atlantide, aime à dire que c'est un pouvoir archi-phallocratique. C'est le peu de le dire. Enfin, je l'ai montré à mes élèves il n'y a pas très longtemps en terminale littéraire. C'est vrai que c'est très phallocratique, c'est le moins qu'on puisse dire. C'est-à-dire que c'est plus que macho, quoi. Il se trouve que, bon, j'en dis pas plus, vous me poserez des questions si vous voulez, mais cette œuvre gagne à être connue. Alors ça se lit facilement, on voit pas trop pourquoi c'est classé comme une œuvre philosophique, parce que c'est vrai que c'est une utopie qui se présente sous la forme d'un roman. Mais il faut prendre du recul et puis il faut se poser la question, mais est-ce que je serais d'accord avec l'organisation politique qu'il y a dans cette île si c'était incarné aujourd'hui dans mon pays? Et là, en réfléchissant, bah, y a de grandes chances qu'on dirait bah, non. Alors, il se trouve que cette œuvre de la Nouvelle Atlantide a influencé la création alors, d'une société plus ou moins secrète. Alors aujourd'hui, c'est acté, on sait historiquement qu'elle a existé, enfin celle-là, parce que le nom vise deux sociétés secrètes. La première, la société invisible, le Collège Invisible, première société secrète qui a été fondée par le secrétaire de Francis Bacon à sa mort, avec l'aide d'un certain nombre de hauts dignitaires anglais. Mais en fait, c'est une société qui a organisé la création de la Royal Society. Donc ça, c'est acté. Quand on regarde les historiens, la plupart du temps, c'est les historiens francs-maçons qui en parlent. Bon, ils ne sont pas d'accord entre eux. Certains historiens francs-maçons disent que c'est la franc-maçonnerie qui l'a créé. D'autres disent que ce n'est pas la franc-maçonnerie qui l'a créé, mais ça a été fait avec les valeurs de la franc-maçonnerie anglaise. La Royal Society est une société très influente mondialement parlant, puisque vous avez à peu près une bonne partie des prix Nobel de physique, de mathématiques, qui sont reconnus comme membres de la Royal Society. Julian Huxley était lui-même membre de la Royal Society. Et comme je reparlerai de Julian tout à l'heure. Pour la Nouvelle Atlantide, c'est l'idée que le pouvoir doit être confié à ceux qui savent développer la science et la technologie. Et les autorités politiques ne sont là que pour signer les décrets décidés par les scientifiques et les technologues. Alors, Aldous Huxley va reprendre cette thématique de la Nouvelle Atlantide de manière très différente dans son livre qui s'appelle « Le meilleur des mondes ». Bon, voilà ce qu'il dit dans « Le meilleur des mondes ». Ça donne un peu, on est toujours sur la thématique de la technocratie. « La dictature parfaite serait une dictature qui aurait les apparences de la démocratie, une prison sans mur dont les prisonniers ne songeraient même pas à s'évader. » Un système d'esclavage où, grâce à la consommation et au divertissement, les esclaves auraient l'amour de leur servitude. Ça donne un sacré programme. Et donc, il écrit ce livre en 1931. Et puis, après la Deuxième Guerre mondiale et après l'explosion des deux bombes nucléaires, de Nagasaki et d'Hiroshima, il réécrit une préface. Donc, c'est la préface de 1946, où il développe ce qu'il faudrait avoir pour avoir une dictature parfaite. Et donc il donne 6 conseils. Bon, pour ceux qui connaissent le livre, ça se vérifie assez facilement. Je peux même donner les pages, c'est pages 16 et 17, donc c'est facile à trouver. Donc le premier conseil, c'est développer une technique fortement améliorée de suggestion. Bon, je développe pas parce que je vais en parler tout à l'heure avec Edouard Bernays et propaganda. Développer une science des différences humaines, c'est-à-dire repérer les différentes compétences des différentes personnes pour pouvoir les mettre à la bonne place. Bon, c'est vrai que Parcoursup a quelque chose de comme ça, avec l'algorithme que nos chers programmeurs peuvent déterminer pour pouvoir mettre les choses à la bonne place, enfin les choses, c'est des êtres humains, mais enfin bon. Troisième chose, inventer une nouvelle drogue pour pouvoir anesthésier les populations. Bon, le cannabis n'est pas du tout utilisé dans notre société. Enfin, il n'y a pas de drogue, ça n'existe pas. Développer un système eugénique à toute épreuve conçu de façon à standardiser le produit humain. Vous apprécierez le mot « produit humain ». L'eugénisme, c'est tabou, faut pas en parler. Ben, en fait, le transhumanisme est un eugénisme d'État. C'est ce que je vais dire ce soir. Je sais bien que nos dirigeants actuels n'aiment pas trop qu'on dise cela. Ils préfèrent dire que non, c'est un eugénisme privé, c'est pas organisé par l'État. Ben, c'est faux, parce qu'il faut des lois pour pouvoir faire un certain nombre de recherches. Donc il faut bien que ce soit voté par l'État. Ça tombe bien parce qu'on a une loi en ce moment qui porte là-dessus, ça s'appelle la loi de bioéthique. Entretenir la promiscuité sexuelle, parce que ça occupe les gens. Bon, si on peut en plus développer la pornographie, il n'avait pas anticipé Aldous Huxley, mais enfin, ça permet d'occuper quand même les personnes. Et puis, alors ça marche bien, encourager la liberté de se livrer aux songes en plein jour. Bah, le cinéma et les jeux vidéo se sont quand même pas mal développés depuis 1946. Donc, en ayant tout ça, eh bien, on peut développer l'amour de la servitude du côté des masses, et pendant ce temps-là, ben, organiser la mise en place d'une technocratie alors mondiale. On va voir ça avec son frère Julian. Les références sont explicites, donc vous pourrez les vérifier. Évidemment, tout ça, malheureusement, c'est sourcé. Reste à savoir, évidemment, si les conseils d'Aldous ont été suivis. Je vous laisse analyser l'évolution de nos démocraties occidentales depuis 1946. Alors, nous avons un livre, justement, pour comprendre le premier conseil d'Aldous Huxley. Donc, je fais appel à plusieurs livres comme ça, comme avec des petites touches, parce que je pense que pour discerner ce à quoi nous avons affaire dans cette incarnation contemporaine de la lignée de Caïn, il faut varier les sources pour bien décrypter. Et donc, développer une technique de suggestion. Vous avez un livre qui a été écrit par un Américain qui s'appelle Propaganda. Donc voilà ce qu'il dit. Nous sommes gouvernés, nos esprits sont modelés, nos goûts sont formés et nos idées sont suggérées. Et donc le livre s'appelle Propaganda et le sous-titre, donc ça a été publié en 1929, c'est connu de toutes les personnes qui font ce qu'on appelle des relations publiques. Ça c'est le côté soft de l'appellation. Je vous lis le sous-titre. Comment manipuler l'opinion en démocratie? Ça a été la méthode qui est donnée par Edward Bernays a été utilisée pour la première fois par le président américain Woodrow Wilson lors de la Première Guerre mondiale, parce qu'il s'était fait élire sur un projet politique de non-intervention dans la guerre européenne. Et quelques mois après, il a décidé d'intervenir. Sauf que ceux qui l'avaient élu n'étaient pas d'accord. Et donc, il a monté une commission qui s'appelle la commission Krill, qui a consisté à retourner comme une crêpe l'opinion publique américaine pour faire en sorte que les Américains eux-mêmes demandent au président d'intervenir. Et c'est ce qui s'est passé. Ça a pris moins d'un an. Edward Bernays faisait partie de cette commission Krill. Edward Bernays est le double neveu de Sigmund Freud. Bon, je vous laisserai découvrir ça parce que vous avez Arte qui a fait un très bon documentaire qui s'appelle Propaganda. Donc on le trouve sur YouTube ou sur Dailymotion. Vous avez aussi l'interview du réalisateur du documentaire, parce que c'est un documentaire américain qui a été traduit en français. L'interview dure, c'est un professeur d'histoire de je ne sais plus quelle université. L'interview vaut vraiment le détour aussi. Alors, je ne vais pas faire un compte-rendu de Propaganda. C'est pas un livre très épais, mais il faut quand même s'y arrêter. Donc j'ai essayé de condenser ce que je retiens de ce livre-là. Ça nous permet d'être un peu moins naïfs sur ce qu'on appelle les relations publiques aujourd'hui dans nos démocraties, parce qu'évidemment ça s'est pas arrêté avec la guerre 14-18. Hein. Il n'y a plus d'élections démocratiques dans nos démocraties occidentales qui fonctionneraient sans conseiller en relations publiques. Hein. Ça n'existe plus. Si vous en trouvez, vous me tenez au courant, je suis preneur. Puis je suis pas sûr qu'en Chine, l'absence de relations publiques existe aussi. Enfin, ça fonctionne différemment, c'est peut-être moins démocratique, mais enfin. Donc, quand une chose choque la masse, ça c'est la première chose que je retiens, il suffit de changer son nom, comme ça permet de la conserver. Alors c'est ce qu'il a fait, ne serait-ce qu'avec le mot propagande. Au départ, il appelait ça propagande. Bon, il a vu que propagande... ça passait mal, finalement. Donc ils ont changé ça en fabrique du consentement. Là, on voit encore que c'est cet esprit scientifique et ingénierie qu'on va adapter à la masse humaine. Et puis finalement, fabrique du consentement, ça fait un petit peu trop manipulation encore. Donc on change le mot, puis on appelle ça relation publique. Et alors là, tout de suite, c'est bien. Donc l'une des techniques de manipulation, c'est quand on veut faire passer quelque chose à un peuple récalcitrant, c'est ce que George Orwell avait montré dans 1984 en parlant de la novlangue, pour ceux qui connaissent, on change les mots. On ne change pas la chose, on ne change pas le but, mais on change les mots. Et comme ça, ça ne se voit pas. Enfin, ça se voit très peu. Pour manipuler les masses, alors oui, le mot masse peut-être vous paraît péjoratif, mais ce qu'il faut voir, c'est que dans cette tradition des relations publiques, en fait, on considère que les foules sont des insectes. Donc, ils ne réagissent qu'avec des stimuli basiques, c'est-à-dire plaisir, douleur, enfin, en gros, les émotions. Il faut chanter la réflexion intelligente en s'adressant, parfois même de manière subconsciente, aux émotions pour conduire les masses là où on veut. Donc, ce n'est pas du tout voir les personnes comme des sujets de leurs actes. C'est plutôt voir les foules comme des ruches, des fourmilières qu'il faut, avec un petit peu de sirop de cerise, conduire là où on veut. Mais pour pouvoir conduire les masses là où on veut, il faut bien les connaître. Donc ça demande quand même un travail de recherche. Et particulièrement, il faut savoir repérer ce qu'il appelle les leaders d'opinion. Alors si vous regardez le documentaire Propaganda, c'est assez bluffant parce qu'ils sont allés quand même très loin. Donc je vous laisse découvrir, je ne spoile pas. Alors aujourd'hui, c'est vrai qu'avec des outils comme Facebook, Google, BuzzTool, Big Data, c'est assez facile de repérer quels sont les leaders d'opinion. Et les youtubeurs que les jeunes aiment beaucoup peuvent servir de leaders d'opinion. C'est-à-dire que c'est des gens qui se tiennent très informés de l'évolution des mœurs. On n'est pas responsable des relations publiques sans être extrêmement vigilant, sans être extrêmement attentif à l'évolution de ce qui se passe dans nos sociétés. Et c'est vrai que quand on a les outils qui conviennent, c'est encore plus facile. C'est ce que dit Edouard Berdez. Il faut pas hésiter à susciter des événements nouveaux, c'est-à-dire créer toute pièce des événements pour réussir à faire le buzz, pour attirer l'attention de la population. Alors ça ne veut pas dire qu'il faut forcément créer des événements nouveaux, c'est-à-dire il faut pas tomber, une fois qu'on connaît les techniques de propagande d'Edouard Bernays, dans une vision paranoïaque de ce qui se passe dans notre société. Parce que en fait, ils sont aussi à l'affût des événements nouveaux qui se présentent, qu'ils n'ont pas créés. Mais ils vont surajouter une couche de communication sur ces événements nouveaux pour réorienter le sens de ces événements en faveur de leurs intérêts. Alors, j'en arrive à la légende d'Adoniram. Je vais rester très peu de temps, c'est juste pour mettre en évidence deux choses. Donc c'est Gérard de Nerval qui écrit ça, alors je sais pas si vous savez, mais il est mort dans des circonstances troublantes. Puis ce sera difficile de savoir exactement ce qui s'est passé, mais enfin disons que son suicide ressemble plus à « on l'a suicidé » que à « je me suis suicidé ». Donc dans son livre, il décrit... alors quel est son projet ? En fait, il essaye d'écrire le mythe d'Hiram. Alors son père est franc-maçon, on ne sait pas si lui-même était franc-maçon, et l'un des mythes fondateurs de la franc-maçonnerie anglaise, c'est le mythe d'Hiram. C'est un mythe qu'ils ont réécrit. J'avais lu ce mythe-là sur un certain nombre de sites, mais le problème, c'est que les sources n'étaient pas forcément fiables. Donc je cherchais une source littéraire pour être capable de voir, de décrypter un petit peu ce qu'il y avait comme... Parce que les mythes sont intéressants, même s'ils ne sont pas vrais. Parce que dans un mythe, en fait, il y a une vérité sur les relations et sur les désirs. Et donc ça nous permet de réfléchir à ce qui se joue à l'intérieur. Et dans la légende d'Adoniram, donc en fait c'est Hiram, mais il l'appelle Adoniram, il y a deux choses principales qui... là j'en ai mis trois, mais trois. Première chose, c'est il relie Adoniram à Tubal-Caïn, et donc à Caïn. Tubal-Caïn, c'est un descendant de Caïn. Alors... Dans cette culture ésotérique qui est la sienne, il y a un mélange de mythologie qui vient de la mythologie juive, qui vient d'un petit peu partout. Alors il se trouve que Tubal-Caïn, dans un certain nombre de sociétés ésotériques, il est considéré comme le premier forgeron et aussi l'inventeur de l'alchimie. Alors, ce qui permet de comprendre aussi que dans la Royal Society, enfin, ça rejoint quelque chose. Dans l'un des premiers présidents de la Royal Society, ça va être Isaac Newton. Or, je ne sais pas si vous savez, mais Isaac Newton est d'abord un alchimiste. Or, le but de l'alchimie, c'est la pierre philosophale, c'est-à-dire l'immortalité. Donc, en fait, on retrouve toujours ce désir de devenir immortel qu'on retrouve incarné dans des entreprises comme Calico aujourd'hui ou comme dans Google avec Ray Kurzweil, dont j'ai parlé tout à l'heure. Dans la Nouvelle Atlantide, à la fin du texte, je ne l'ai pas dit tout à l'heure, vous avez une liste des choses à faire pour les générations à venir qui s'appelle Magnolia Naturae, les merveilles de la nature. Et dans cette liste, il y a la prolongation de la vie. Alors, il n'y a pas que ça, il y a des choses, il y a quelque chose surprenante. Bon, vous irez voir parce que c'est dans le texte. Puis sur le site dilection.fr, vous avez les Magnolia Naturae, je les ai recopiés. Donc, vous pourrez regarder. Alors, à la fin de la légende d'Adoniram, Adoniram est tué parce qu'il a des secrets et donc certaines puissances veulent lui voler ses secrets abusivement. Et ces puissances sont pilotées par le roi Salomon. C'est assez surprenant. Et à la fin, Adoniram étant tué, les disciples d'Adoniram jurent vengeance sur toute la descendance de Salomon. Ça fait un paquet de personnes. La descendance de Salomon, c'est le peuple juif. Hein. Ça revient à ça. Donc c'est assez surprenant, cette légende d'Adoniram. Moi, ce que je retiens dans ce que dit Gérard d'Anerval, c'est la culture de la vengeance. Là, c'est une hypothèse que j'émets. Les transhumanistes, pour l'instant, n'ont pas de résistance en face d'eux. Ils se développent. Mais je pense qu'ils sont dans cette culture-là. J'émets l'hypothèse. Et donc les personnes qui s'opposeront de face vis-à-vis d'eux, il faut s'attendre à ce que ça remue un peu beaucoup derrière. Je ne suis pas sûr que ce soit en leur faisant face. De toute façon, il faut avoir des armes à leur hauteur. Quand on voit les entreprises qui sont derrière, on est bien petit. Donc moi, je ne vous conseillerais pas dans la quatrième conférence de prendre les armes contre eux. À mon avis, c'est perdu d'avance. Et puis vous allez... Enfin bon.
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5: Alors, qu'est-ce que le transhumanisme ? Pour savoir ce que c'est que le transhumanisme, en fait, il faut aller lire ce livre-là, qui est malheureusement en rupture d'édition, qui s'appelle « Religion sans révélation » et qui a été écrit en 1967 par Julian Huxley, c'est-à-dire le grand frère d'Aldous Huxley, et comme Aldous, le petit-fils de Thomas Huxley, surnommé le bulldog de Darwin. Donc Julian Huxley a été directeur général, enfin exactement le premier directeur général de l'UNESCO. Ça aussi, c'est un petit détail de l'histoire. Donc il l'a été de 1946 à 1948. Il a été président de la société eugéniste anglaise, bon, jusqu'à la fin de sa vie presque, je pense. C'est un grand biochimiste. Alors, qu'est-ce qu'il dit dans Religion sans révélation ? Alors, je le disais tout à l'heure, il était aussi membre de la Royal Society. Alors, petit détail aussi, un certain nombre de mes collègues philosophes ont relevé ce détail-là. Il était un ami du père Teilhard de Chardin et il a aussi traduit les livres du père Teilhard de Chardin. Et c'est vrai qu'on est un certain nombre de philosophes catholiques en ce moment qui nous posent des questions sur la noosphère de Teilhard de Chardin. Qu'est-ce que c'est que cette bête-là ? Enfin bon. Alors certains penseraient même que le mot transhumanisme ne viendrait peut-être pas de Julian Huxley, mais peut-être du père Teilhard, mais ça c'est invérifiable, donc je ne sais pas trop si c'est vrai. Et puis Teilhard de Chardin, il est assez respecté dans certains milieux catholiques, donc émettre l'hypothèse que c'est peut-être pas si respectable que ça, on n'est pas toujours bien vu au sein même des milieux de catholiques. Mais je vous renvoie à ces livres qui parlent de la noosphère et de faire un peu la comparaison avec ce que disent les transhumanistes. C'est vrai qu'on peut se poser des questions. Mais je ne suis pas un spécialiste, donc je laisse aux spécialistes de faire le travail. Alors, ce que veut Religion sans révélation, bon, déjà le programme est net, c'est la mise en place d'une religion. Alors, c'est la mise en place d'une religion mondiale. C'est la mise en place d'une religion mondiale eugéniste. Alors, c'est écrit noir sur blanc dans le texte, donc je vais peut-être lire un paragraphe, parce que ça serait trop long autrement, surtout qu'il reste 10 minutes. Donc, c'est pas simplement une religion mondiale pour ceux qui le voudront, c'est une religion mondiale pour toute l'humanité. Bon, après, petit détail de l'histoire, comme le mot eugénisme n'est pas très bien vu, en 1967, ça fait un peu... Bon, voilà, les nazis sont passés par là, donc le mot est un petit peu dévalorisé. Et c'est là qu'ils décident de changer le mot, un peu comme nous l'a conseillé Édouard Bernays, quand vous avez un mot qui convient plus, ben, on change le mot, mais on laisse la réalité derrière. Et ils l'appellent transhumanisme. Donc, quand vous avez des journalistes français ou autres qui disent que le transhumanisme n'est pas un eugénisme, bah c'est du mensonge pur et dur. Ou alors, c'est qu'ils ne connaissent même pas l'inventeur du mot, ce qui est quand même embêtant. Quand on est journaliste, on s'est un peu renseigné. Donc, le transhumanisme est un eugénisme. C'est-à-dire, il vise la modification du code génétique humain pour créer une nouvelle espèce. Avec cette phrase qui est à la fin, alors il ne dit pas post-humanité, mais ça revient à ça. Il veut créer une nouvelle espèce humaine de telle manière que les humains actuels seraient comparables à ce qu'il appelle les hommes de Pékin. L'homme de Pékin, c'est un homme qui a été découvert qui correspond à peu près, enfin, c'est pas la même espèce, mais qui correspondrait à dire l'homme de Néandertal, si vous voulez. Je vous lis quand même le passage, parce que autrement, vous pourriez avoir du mal à me croire. C'est page 255 de Julian Huxley, Religion sans révélation. Voilà ce qu'il dit. La race humaine, si elle le souhaite, se dépassera elle-même. Alors, j'aime bien si elle le souhaite. Après, il rajoute. Non pas sporadiquement, grâce à un individu ici par une voie, un individu là par une autre voie, mais en sa totalité, en tant qu'humanité. D'où mon titre, Technocratie, tentation totalitaire. Parce que quand on dit que tout le monde doit y passer, bah, c'est ça le totalitarisme. Il n'y a pas le choix. Totalitarisme, ça vient de tout, hein. Il nous faut un nom pour cette foi nouvelle. C'est le mot foi qui est utilisé, donc on est bien dans le domaine religieux. Peut-être transhumanisme serait approprié. L'homme demeurant homme, mais se transcendant en réalisant les nouvelles possibilités de sa nature et en égard à sa nature humaine. Je crois dans le transhumanisme, et il met ça entre guillemets. Dès l'instant où un nombre d'individus affirmeront une conviction que la race humaine est au seuil d'une nouvelle forme de vie, aussi différente de la nôtre que la nôtre l'est de l'homme de Pékin. Elle accomplira ainsi consciemment son véritable destin. Donc ça, c'est la fin du livre. Dans ce livre, il n'y a qu'un seul ennemi qui pourrait s'opposer à cette volonté-là, qui est nommé précisément. C'est assez surprenant en le lisant, j'avoue avoir été surpris. La seule institution ennemie, c'est l'Église catholique. Il ne nomme pas les autres confessions chrétiennes. C'est assez surprenant. Alors vous avez un autre transhumaniste qui est cybernéticien, qui s'appelle Kevin Warwick, qui, reprenant le flambeau de Julian Huxley, prononce en 2002 ce petit discours qui a fait couler beaucoup d'encre, entre autres chez les anarchistes grenoblois, pour ceux qui connaissent les anarchistes qui sont à Grenoble. Voilà ce qu'il disait. Ceux qui décideront de rester humains et refuseront de s'améliorer auront un sérieux handicap. Ils constitueront une sous-espèce et formeront les chimpanzés du futur. Alors, résultat des courses, les anarchistes grenoblois qui n'aiment pas du tout la mise en place d'un état totalitaire à la Julian Huxley ou à la Kevin Warwick ont écrit, donc vous pouvez télécharger et faire la recherche, un appel des chimpanzés du futur, comme le général de Gaulle avait fait son appel. C'est assez surprenant, hein, mais bon, bah vous lirez, c'est... Donc, alors il se trouve que l'intelligence artificielle est mêlée à tout ça. Le philosophe français Éric Sadin, qui est venu plusieurs fois à Nantes tenir des conférences sur ce sujet, vient de sortir un livre qui s'appelle « L'intelligence artificielle ou l'enjeu du siècle ». Et le sous-titre est « Anatomie d'un anti-humanisme radical ». Mais quand on compare les êtres humains qu'on a devant nous, là, enfin, que j'ai devant moi ce soir, à des chimpanzés du futur, ça ressemble plus du tout à l'humanisme, vous voyez. Et pour ceux qui ne connaîtraient pas, moi j'y vois un point commun avec ce festival adoré des transhumanistes qui s'appelle le Burning Man. Ça, c'est la version 2019. Festival qui se dit lui-même néo-païen. Bon, je vous laisse aller chercher. La plupart des grands dirigeants des GAFAM y vont. Ça a été pendant un temps même un des critères de recrutement pour pouvoir être pris chez Google. Je vous laisse découvrir ça. Certains Français qui font de belles photos sont revenus enthousiasmés du festival. Je ne suis pas sûr qu'ils aient décrypté toute la dimension religieuse qu'il y avait derrière. Ils ont vu simplement le côté liberté, liberté, liberté. Toutes les envies, on peut les faire. Comme si la liberté, c'était ça. Mais ça, c'est une autre conférence. J'en arrive enfin à Ayn Rand. Pourquoi je parle d'Ayn Rand quand je parle des transhumanistes? Alors, je vais le dire. Alors là, j'ai mis un titre, Ayn Rand, femme capitale, parce que c'est le livre de Stéphane Legrand qui est sorti en 2017. Stéphane Legrand, donc collègue philosophe. Et c'est vrai que ce livre, je vous le recommande parce que ça permet d'ouvrir les yeux sur des choses qu'on connaît peu en France. Il se trouve qu'en ce moment, Ayn Rand est plutôt valorisée par les belles lettres avec un livre qui vient de sortir, préfacé par le philosophe Alain Laurent. Alain Laurent critique beaucoup Stéphane Legrand, mais enfin bon, quand on lit Ayn Rand... Ne pas voir les critiques de Stéphane Legrand, c'est vraiment se voiler la face. Mais enfin bon. Donc, Ayn Rand a influencé, a créé un courant de pensée qu'elle appelle l'objectivisme, mais ça s'est incarné plutôt dans la politique américaine par le courant des libertariens. Vous avez le drapeau des libertariens devant vous. Donc, c'est un serpent qui dit ne me marchez pas dessus, parce qu'autrement, je pique. Les livres principaux, il y en a deux, enfin, parce que c'est ceux qui ont été le plus lus par les Américains. Tirage à 2 millions d'exemplaires. Certains sondages laissent entendre, alors je ne sais pas s'ils sont fiables à 100%, mais en tous les cas, on le dit assez souvent aux États-Unis, ce serait l'une des auteurs les plus lus après la Bible aux États-Unis, alors qu'elle est presque inconnue des Français. Son premier livre, paru en 1943, The Fountainhead, avec mon super accent. En français, c'est La Source Vive, qui n'a été traduit qu'en 1981. On peut voir, je vous recommande ce film-là, parce que ça permet de décrypter beaucoup de choses autour du néolibéralisme. Ça permet de décrypter qu'est-ce qui se cache comme philosophie derrière le néolibéralisme. Donc c'est un film qui a été adapté par King Vidor, avec le prestigieux acteur Gary Cooper, qui s'appelle Le Rebelle. Alors, ils n'ont pas gagné beaucoup d'argent avec ce film, mais on a le mérite de l'avoir. Alors, il n'est pas traduit en français. Je veux dire, on a la voix en anglais, mais on a quand même le sous-titrage en français. Je vous le recommande parce que ça permet de ne pas lire le livre de Fountainhead, qui est un gros pavé, déjà. Enfin, oui. Alain Laurent ne va pas être content que je dise que ça permet de ne pas lire Ayn Rand, mais enfin bon. Et puis autrement, vous avez en 1957, ça c'est le livre qui m'intéresse en fait pour faire le lien avec le transhumanisme. Le livre s'intitule Atlas Shrugged, qui veut dire Atlas hausse les épaules. Atlas, c'est le premier roi d'Atlantide, et on reconnecte ça à la nouvelle Atlantide. Il hausse les épaules parce qu'il fait la grève. C'est la grève des puissants qui en ont ras-le-bol de se décarcasser pour les pauvres qu'ils font travailler et qui ne se font que critiquer par les pauvres. Parce que, soi-disant, ils accumulent abusivement l'argent. Donc, les méchants, c'est les pauvres, et les gentils, c'est les riches. Et donc, ils décident de faire la grève et de se replier dans une contrée artificielle qu'ils ont créée, qui s'appelle Atlantis. Et voilà, le nouveau mythe de l'Atlantide est de nouveau présent dans Atlas Shrugged. Alors, faut lire le bouquin, c'est un plus gros pavé encore que La Source Vive. Et puis, les films qui ont été réalisés sont plutôt médiocres parce qu'ils ont été obligés de changer d'acteur à chaque. C'est en trois films et ils ont changé d'acteur à chaque fois, donc on s'y perd un peu. Enfin bon. Bon, je vous laisse découvrir. Je traduis, c'est le discours d'Howard Roark, qui est le personnage principal du premier livre. Je le fais en direct live avec ma traduction anglaise approximative. Regardez les résultats d'une société qui repose sur les principes de l'individualisme. C'est notre pays. Donc, il parle des États-Unis. C'est le pays le plus noble de l'histoire de tous les hommes. Voilà, elle est légèrement apologue des USA. On dit d'Ayn Rand que c'est l'égérie du capitalisme. Le pays est l'un des meilleurs accomplissements, l'une des meilleures prospérités, enfin je fais une mauvaise traduction mais c'est pas grave, et la plus grande liberté. Ce pays n'a pas été basé sur le sacrifice, la renonciation ou les préceptes de l'altruisme. Il a été basé sur le droit des hommes à poursuivre son propre bonheur, pas celui des autres. C'est une motivation privée, personnelle. Selfish, ça veut dire égoïste. Et regardez le résultat, regardez dans votre propre conscience. Alors ça, la question « Who is John Galt ?», c'est une question qui revient tout au long du deuxième roman, Atlas Shrugged, traduit par La Grève. Et en fait, John Galt représente l'idéal de ce que c'est que l'entrepreneur. Et c'est lui qui va conduire la résistance des riches contre les pauvres. Avec cette, c'est Stéphane Legrand qui va mettre ça en évidence, avec cette sorte de paranoïa victimaire des puissants qu'elle défend.

0: courage. Alors, si je les mets dans le bon ordre, prudence, justice, courage, tempérance. Donc on n'en a plus besoin. À l'heure de la pollution planétaire, on n'en a plus besoin de prudence. De justice non plus, parce que tout le monde est... Enfin, on est dans l'égalité la plus plénière, quoi. Non, on a besoin simplement de la raison. Alors, je ne savais pas que c'était une vertu. De la productivité. Je ne savais pas non plus que c'était une vertu. Et de la fierté. Je ne savais pas non plus que c'était une vertu. Voilà les personnes qui se réclament d'Ayn Rand. Peter Thiel, je vous l'ai présenté. Personnage que je n'ai pas besoin de présenter parce que vous le connaissez, c'est Donald Trump. Donald Trump dit lui-même que son livre préféré, c'est La Source Vive. Paul Ryan, qui est, alors c'est l'équivalent du président de l'Assemblée nationale, hein, le Speaker of the House du Congrès américain, ça donne à peu près ça. Donc Paul Ryan a déclaré lui-même, donc il est fan d'Ayn Rand, il dit lui-même que, alors c'est même très très particulier, quand on a lu Atlas Shrugged, on se dit, parce qu'il n'arrête pas de critiquer, Ayn Rand n'arrête pas de critiquer le fonctionnement de l'État. Et Paul Ryan de dire, c'est quelle était, Ayn Rand, la raison pour laquelle je me suis engagé dans le service public. Bon, tout un programme. Mike Pompeo, quelqu'un de pas important du tout, directeur de la CIA de 2011 à 2017, actuel secrétaire d'État des États-Unis d'Amérique depuis 2018, est un fervent défenseur de la pensée d'Ayn Rand. Rex Tillerson, président de la société pétrolière ExxonMobil, petit joueur parmi les puissants de la planète, donc président de 2006 à 2016, secrétaire d'État des États-Unis d'Amérique, lui aussi, de 2017 à 2018. Et puis un autre fidèle ami de Ayn Rand, Alan Greenspan, ancien président de la Réserve fédérale des États-Unis, mais c'est vrai que c'est un organisme tellement peu puissant, puisque c'est la Réserve fédérale des États-Unis qui fixe la valeur du dollar. D'ailleurs, le bijou que portait continuellement Ayn Rand pour se symboliser, c'était une broche en or symbolisant le dollar. Donc Alan Greenspan était son ami. Il a été président de la Réserve fédérale des États-Unis. Il a vu se succéder plein de présidents de 1987 à 2006 et lui-même se définit comme républicain libertarien.
1: Vous venez d'entendre la troisième des quatre conférences organisées par le Cercle Jean-Paul II sur le thème directeur « Fortifier notre capacité à agir dans la lignée du bien ». Et Yann Le Batard a abordé le thème « La technocratie et la tentation totalitaire » avec des auteurs philosophes, François Bacon dans « Nouvelles Atlantides », Ayn Rand dans « Atlas Shrugged » et Julian Huxley dans le mouvement qu'il a contribué à créer, le transhumanisme. Je vous remercie de votre fidélité et je vous dis à très vite pour un nouveau rendez-vous sur votre radio chrétienne.

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Bonjour à tous et bienvenue dans ce repos musical. Je vous propose aujourd'hui de nous retrouver au Pays Basque, du Labour aux montagnes de la Navarre, afin de découvrir comment ce territoire et sa culture ont inspiré les plus grands compositeurs. Au programme, des mélodies traditionnelles magnifiquement réécrites, de la musique de chambre et des pièces virtuoses. Commençons notre découverte avec deux premiers morceaux qui vont nous plonger immédiatement dans l'ambiance et l'histoire du Pays Basque. Je vous propose d'écouter tout d'abord le père Donostia, Aita Donostia en basque, de son vrai nom, José Gonzalo Zulaika. Né à Saint-Sébastien en 1886, c'est une figure incontournable de notre pays. Moine capucin, il a passé sa vie à parcourir les vallées pour noter les chants traditionnels et les sauver de l'oubli. Mais c'était aussi un musicien très instruit qui a étudié à Paris. Nous écouterons son prélude numéro 6, Oñas S, tiré de ses 21 préludes basques. Pour redécouvrir ce morceau, dont le

C'était le prélude numéro 6 de Aita Donashtia, Onias S, interprété par Aurel Martin. Nous faisons maintenant un détour par la Catalogne avec le superbe Damunt des Tous, Au-dessus de toi, tiré du recueil El Combat del Somni de Federico Mompou. Ce titre réunit deux monstres sacrés, la légendaire soprano Victoria de Los Angeles, accompagnée ici par le pianiste Gonzalo Soriano. Si Mompou est catalan, sa démarche reste très proche de celle de Donashtia. Tous deux voulaient faire briller la culture de leur région respective face à Madrid, en s'inspirant de la musique française de leur époque. Un mot sur le texte, écrit par le poète Josep Yanes. « Damunt des tous, nomes les flores » signifie « au-dessus de toi, seulement les fleurs ». C'est un poème très fort sur le deuil, où l'auteur contemple l'être aimé disparu sous un lit de roses, expliquant que le parfum de ses fleurs est désormais le seul lien avec son souvenir. Mompou a traduit cela avec des accords de piano très épurés, comme suspendus dans l'air. Écoutez.

Vous venez d'entendre Damunt des Touts de Federico Mompou, compositeur catalan, un poème sur le deuil tiré du recueil El combat del somni, édité chez Warner Classics. Après ce petit détour par la Catalogne, notre voyage se poursuit au Pays Basque avec un arrêt chez un immense compositeur français né à Cibourg, Maurice Ravel. Très attaché à sa région natale, Ravel s'en est souvent inspiré. La suite de notre programme est un extrait de son trio pour piano en La mineur, écrit pendant l'été 1914, alors qu'il passait ses vacances à Saint-Jean-de-Luz. Tendez l'oreille durant ce premier mouvement. Ravel y utilise un rythme très particulier à 5 temps. C'est une reprise directe du sortsiko, une danse traditionnelle basque. C'est le témoignage fascinant d'un rythme populaire qui devient la base d'une grande œuvre de musique de chambre. La magnifique interprétation que vous allez entendre rassemble le violoniste Renaud Capuçon, le violoncelliste Gauthier Capuçon et le pianiste Franck Bralet pour le label Erato.

Vous venez d'entendre un extrait du trio pour piano en la mineur de Maurice Ravel, écrit à Saint-Jean-de-Luz en été 1914. On change d'ambiance avec l'adagio du célèbre concierto de Aranjuez de Joaquín Rodrigo. Même si le morceau parle des jardins de Castille, il possède un lien historique fort avec le Pays basque, puisque c'est le grand guitariste basque Narciso Yepes qui a popularisé cette œuvre dans le monde entier. Pour cette relecture moderne, la guitare du soliste Thibaut Garcia, toujours chez Erato, dialogue avec l'Orchestre national du Capitole de Toulouse, placé sous la direction du chef Ben Glasberg.

C'était l'adagio du Concierto de Aranjuez de Joaquín Rodrigo, interprété par le guitariste Thibaut Garcia. Vous allez maintenant entendre la guitare de Moritz Moskowski, cette pièce très vive qui s'amuse à imiter au violon les effets de percussion de la guitare espagnole, met à l'honneur un duo complice formé par la violoniste Marina Schisch et le pianiste Aurélien Pontier.

C'était la guitare de Moritz Moszkowski, une pièce interprétée par la violoniste Marina Schisch et le pianiste Aurélien Pontier. Pour terminer ce parcours au Pays Basque, la part belle est faite au violon et à la voix. La séquence commence avec l'immense violoniste Itzhak Perlman, soutenu au piano par Samuel Sanders dans le fameux Caprice basque de Pablo de Sarasate. Sarasate est né à Pamplune, la capitale historique de la Navarre. Dans ce morceau hyper technique, il a mis toute l'énergie, le rythme et la fierté des fêtes de sa région. C'est un vrai morceau de bravoure pour le soliste.

Vous venez d'entendre le Caprice basque de Pablo de Sarasate, joué par Itzhak Perlman, accompagné de Samuel Sanders au piano. Nous terminons ce repos musical avec tout d'abord Joseph Canteloube. Souvent associé à l'Auvergne, il s'est aussi passionné pour les Pyrénées. En 1949, il publie ses Chants des Pays Basques. Voici Egun Batean, Un jour. C'est la voix lumineuse de la soprano Maria Bayo qui porte ce chant traditionnel, interprété directement en langue basque, accompagné par l'Orchestre symphonique de Tenerife, sous la baguette du chef Victor Pablo Pérez.

Et enfin, nous bouclons la boucle en revenant à Aïta Donashtia avec sa pièce Artsai Gastearen Oyuak, les cris du jeune berger. Pour refermer cette heure musicale, c'est le pianiste basque Yoshu Okinyenia qui s'installe au clavier. Cette œuvre est l'équivalent du célèbre Bailero Auvergnat, une mise en musique des appels que les bergers se lançaient d'une colline à l'autre à travers la brume des montagnes. L'interprète utilise ici les résonances du piano de façon magistrale pour recréer l'effet de l'écho. Écoutez.

0: C'est avec ce morceau d'Aïta Donashtiya, avec sa pièce Artsai Gaztearen Oihuak, que se termine ce repos musical dédié au Pays Basque. Merci à Colombe de Poncin de Warner Classics pour sa collaboration à notre émission et à bientôt.
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1: Vierge Marie, je viens te remercier pour ta protection le week-end dernier, pour tout ce que tu nous apportes. Merci Marie.
2: Intention de prière sur Édouard, que la Vierge Marie le protège et qu'il le guérisse de sa maladie. Merci Vierge Marie.
3: Notre-Dame de Lourdes, Sainte Bernadette, priez et intercédez pour toutes les personnes seules en difficulté, pour m'aider dans mes soucis matériels et psychologiques. Merci Sainte Vierge.
4: Au nom du Père et du Fils et du Saint-Esprit, Amen. Proclamons ensemble notre foi. Je crois en Dieu, le Père Tout-Puissant, Créateur du ciel et de la terre, et en Jésus-Christ, son Fils unique, notre Seigneur, qui a été conçu du Saint-Esprit, est né de la Vierge Marie, a souffert sous Ponce Pilate, a été crucifié, est mort, a été enseveli, est descendu aux enfers, le troisième jour est ressuscité des morts, est monté aux cieux, est assis à la droite de Dieu, le Père Tout-Puissant, d'où il viendra juger les vivants et les morts. Je crois en l'Esprit Saint, à la Sainte Église catholique, à la communion des saints, à la rémission des péchés,
5: à la résurrection de la chair, à la vie éternelle. Amen.
4: Prions pour notre pape Léon, notre Père qui es aux cieux, que ton nom soit sanctifié, que ton règne vienne, que ta volonté soit faite sur la terre comme au ciel.
5: Donne-nous aujourd'hui notre pain de ce jour. Pardonne-nous nos offenses, comme nous pardonnons aussi à ceux qui nous ont offensés. Et ne nous laisse pas entrer en tentation, mais délivre-nous du mal.
4: Je vous salue, Marie, pleine de grâce. Le Seigneur est avec vous. Vous êtes bénie entre toutes les femmes, et Jésus, le fruit de vos entrailles, est béni.
5: Sainte Marie, Mère de Dieu, priez pour nous pauvres pécheurs, maintenant et à l'heure de notre mort. Amen.
4: Je vous salue, Marie, pleine de grâce. Le Seigneur est avec vous. Vous êtes bénie entre toutes les femmes, et Jésus, le fruit de vos entrailles, est béni.
5: Sainte Marie, Mère de Dieu, priez pour nous pauvres pécheurs, maintenant et à l'heure de notre mort. Amen.
4: Je vous salue, Marie, pleine de grâce. Le Seigneur est avec vous. Vous êtes bénie entre toutes les femmes, et Jésus, le fruit de vos entrailles, est béni.
5: Sainte Marie, Mère de Dieu, priez pour nous pauvres pécheurs, maintenant et à l'heure de notre mort. Amen.

0: Premier mystère glorieux, la résurrection. Ressuscité d'entre les morts, le Christ ne meurt plus, écrit Paul aux Romains. En ces jours de discussion au Parlement de la loi sur la fin de vie, prions avec le pape Léon pour le respect et la protection de la vie humaine à toutes ses étapes, en la reconnaissant comme un don de Dieu.
1: Notre Père qui es aux cieux, que ton nom soit sanctifié, que ton règne vienne, que ta volonté soit faite sur la terre comme au ciel.
2: Donne-nous aujourd'hui notre pain de ce jour. Pardonne-nous nos offenses, comme nous pardonnons aussi à ceux qui nous ont offensés. Et ne nous laisse pas entrer en tentation, mais délivre-nous du mal.
3: Je vous salue, Marie, pleine de grâce. Le Seigneur est avec vous. Vous êtes bénie entre toutes les femmes, et Jésus, le fruit de vos entrailles, est béni.
4: Sainte Marie, Mère de Dieu, priez pour nous pauvres pécheurs,
2: maintenant et à l'heure de notre mort. Amen.
3: Je vous salue, Marie, pleine de grâce. Le Seigneur est avec vous. Vous êtes bénie entre toutes les femmes, et Jésus, le fruit de vos entrailles, est béni.
4: Sainte Marie, Mère de Dieu, priez pour nous pauvres pécheurs, maintenant et à l'heure de notre mort. Amen.
3: Je vous salue, Marie, pleine de grâce. Le Seigneur est avec vous. Vous êtes bénie entre toutes les femmes, et Jésus, le fruit de vos entrailles, est béni.
4: Sainte Marie, Mère de Dieu, priez pour nous pauvres pécheurs, maintenant et à l'heure de notre mort. Amen.
3: Je vous salue, Marie, pleine de grâce. Le Seigneur est avec vous. Vous êtes bénie entre toutes les femmes, et Jésus, le fruit de vos entrailles, est béni.
4: Sainte Marie, Mère de Dieu, priez pour nous pauvres pécheurs, maintenant et à l'heure de notre mort. Amen.
3: Je vous salue, Marie, pleine de grâce. Le Seigneur est avec vous. Vous êtes bénie entre toutes les femmes, et Jésus, le fruit de vos entrailles, est béni.
4: Sainte Marie, Mère de Dieu, priez pour nous pauvres pécheurs, maintenant et à l'heure de notre mort. Amen.
3: Je vous salue, Marie, pleine de grâce. Le Seigneur est avec vous. Vous êtes bénie entre toutes les femmes, et Jésus, le fruit de vos entrailles, est béni.
4: Sainte Marie, Mère de Dieu, priez pour nous pauvres pécheurs, maintenant et à l'heure de notre mort. Amen.
3: Je vous salue, Marie, pleine de grâce. Le Seigneur est avec vous. Vous êtes bénie entre toutes les femmes, et Jésus, le fruit de vos entrailles, est béni.
4: Sainte Marie, Mère de Dieu, priez pour nous pauvres pécheurs, maintenant et à l'heure de notre mort. Amen.
3: Je vous salue, Marie, pleine de grâce. Le Seigneur est avec vous. Vous êtes bénie entre toutes les femmes, et Jésus, le fruit de vos entrailles, est béni.
4: Sainte Marie, Mère de Dieu, priez pour nous pauvres pécheurs, maintenant et à l'heure de notre mort. Amen.
3: Je vous salue, Marie, pleine de grâce. Le Seigneur est avec vous. Vous êtes bénie entre toutes les femmes, et Jésus, le fruit de vos entrailles, est béni.
4: Sainte Marie, Mère de Dieu, priez pour nous pauvres pécheurs, maintenant et à l'heure de notre mort. Amen.
3: Je vous salue, Marie, pleine de grâce. Le Seigneur est avec vous. Vous êtes bénie entre toutes les femmes, et Jésus, le fruit de vos entrailles, est béni.
4: Sainte Marie, Mère de Dieu, priez pour nous pauvres pécheurs, maintenant et à l'heure de notre mort. Amen.
5: Gloria Patri et Filio et Spiritui Sancto.
2: Sicut erat in principio, et nunc est semper, et in saecula saeculorum. Amen.
0: Ô Marie conçue sans péché,
4: priez pour nous qui avons recours à vous.
0: Deuxième mystère glorieux, l'Ascension. Prions pour les personnes en fin de vie, les soignants qui prennent soin d'eux, les personnes atteintes d'une maladie incurable, les familles qui les accompagnent. Prions pour celles et ceux qui meurent dans l'isolement.

0: comme au ciel.
1: Donne-nous aujourd'hui notre pain de ce jour. Pardonne-nous nos offenses, comme nous pardonnons aussi à ceux qui nous ont offensés. Et ne nous laisse pas entrer en tentation, mais délivre-nous du mal.
2: Je vous salue Marie, pleine de grâce, le Seigneur est avec vous. Vous êtes bénie entre toutes les femmes, et Jésus, le fruit de vos entrailles, est béni.
3: Sainte Marie, Mère de Dieu, priez pour nous pauvres pécheurs, maintenant et à l'heure de notre mort. Amen.
2: Je vous salue Marie, pleine de grâce, le Seigneur est avec vous. Vous êtes bénie entre toutes les femmes, et Jésus, le fruit de vos entrailles, est béni.
3: Sainte Marie, Mère de Dieu, priez pour nous pauvres pécheurs, maintenant et à l'heure de notre mort. Amen.
2: Je vous salue Marie, pleine de grâce, le Seigneur est avec vous. Vous êtes bénie entre toutes les femmes, et Jésus, le fruit de vos entrailles, est béni.
3: Sainte Marie, Mère de Dieu, priez pour nous pauvres pécheurs, maintenant et à l'heure de notre mort. Amen.
2: Je vous salue Marie, pleine de grâce, le Seigneur est avec vous. Vous êtes bénie entre toutes les femmes, et Jésus, le fruit de vos entrailles, est béni.
3: Sainte Marie, Mère de Dieu, priez pour nous pauvres pécheurs, maintenant et à l'heure de notre mort. Amen.
2: Je vous salue Marie, pleine de grâce, le Seigneur est avec vous. Vous êtes bénie entre toutes les femmes, et Jésus, le fruit de vos entrailles, est béni.
3: Sainte Marie, Mère de Dieu, priez pour nous pauvres pécheurs, maintenant et à l'heure de notre mort. Amen.
2: Je vous salue Marie, pleine de grâce, le Seigneur est avec vous. Vous êtes bénie entre toutes les femmes, et Jésus, le fruit de vos entrailles, est béni.
3: Sainte Marie, Mère de Dieu, priez pour nous pauvres pécheurs, maintenant et à l'heure de notre mort. Amen.
2: Je vous salue Marie, pleine de grâce, le Seigneur est avec vous. Vous êtes bénie entre toutes les femmes, et Jésus, le fruit de vos entrailles, est béni.
3: Sainte Marie, Mère de Dieu, priez pour nous pauvres pécheurs, maintenant et à l'heure de notre mort. Amen.
2: Je vous salue Marie, pleine de grâce, le Seigneur est avec vous. Vous êtes bénie entre toutes les femmes, et Jésus, le fruit de vos entrailles, est béni.
3: Sainte Marie, Mère de Dieu, priez pour nous pauvres pécheurs, maintenant et à l'heure de notre mort. Amen.
2: Je vous salue Marie, pleine de grâce, le Seigneur est avec vous. Vous êtes bénie entre toutes les femmes, et Jésus, le fruit de vos entrailles, est béni.
3: Sainte Marie, Mère de Dieu, priez pour nous pauvres pécheurs, maintenant et à l'heure de notre mort. Amen.
2: Je vous salue Marie, pleine de grâce, le Seigneur est avec vous. Vous êtes bénie entre toutes les femmes, et Jésus, le fruit de vos entrailles, est béni.
3: Sainte Marie, Mère de Dieu, priez pour nous pauvres pécheurs, maintenant et à l'heure de notre mort. Amen.
2: Gloire.

0: semper et in secula seculorum. Amen.
1: Ô Marie conçue sans péché,
0: priez pour nous qui avons recours à vous.
1: Troisième mystère glorieux, la Pentecôte. Prions pour les pauvres, les petits, ceux auxquels Jésus révèle le royaume. Que leur lumière brille devant tous ceux qu'ils rencontrent.
2: Notre Père qui es aux

0: comme au ciel.
1: Donne-nous aujourd'hui notre pain de ce jour. Pardonne-nous nos offenses, comme nous pardonnons aussi à ceux qui nous ont offensés. Et ne nous laisse pas entrer en tentation, mais délivre-nous du mal.
2: Je vous salue, Marie, pleine de grâce. Le Seigneur est avec vous. Vous êtes bénie entre toutes les femmes, et Jésus, le fruit de vos entrailles, est béni.
1: Sainte Marie, Mère de Dieu, priez pour nos pécheurs,
3: maintenant et à l'heure de notre mort.
2: Je vous salue, Marie, pleine de grâce. Le Seigneur est avec vous. Vous êtes bénie entre toutes les femmes, et Jésus, le fruit de vos entrailles, est béni.
1: Sainte Marie, Mère de Dieu, priez pour nos pécheurs,
3: maintenant et à l'heure de notre mort.
2: Amen. Je vous salue, Marie, pleine de grâce. Le Seigneur est avec vous. Vous êtes bénie entre toutes les femmes, et Jésus, le fruit de vos entrailles, est béni.
1: Sainte Marie, Mère de Dieu, priez pour nos pauvres pécheurs, maintenant et à l'heure de notre mort. Amen.
2: Je vous salue, Marie, pleine de grâce. Le Seigneur est avec vous. Vous êtes bénie entre toutes les femmes, et Jésus, le fruit de vos entrailles, est béni.
1: Sainte Marie, Mère de Dieu, priez pour nos pauvres pécheurs,
3: maintenant et à l'heure de notre mort. Amen.
2: Je vous salue, Marie, pleine de grâce. Le Seigneur est avec vous. Vous êtes bénie entre toutes les femmes, et Jésus, le fruit de vos entrailles, est béni.
1: Sainte Marie, Mère de Dieu, priez pour nous pauvres pécheurs, maintenant et à l'heure de notre mort. Amen.
2: Je vous salue, Marie, pleine de grâce. Le Seigneur est avec vous. Vous êtes bénie entre toutes les femmes, et Jésus, le fruit de vos entrailles, est béni.
1: Sainte Marie, Mère de Dieu, priez pour nous pauvres pécheurs, maintenant et à l'heure de notre mort. Amen.
2: Je vous salue, Marie, pleine de grâce. Le Seigneur est avec vous. Vous êtes bénie entre toutes les femmes, et Jésus, le fruit de vos entrailles, est béni.
1: Sainte Marie, Mère de Dieu, priez pour nous pauvres pécheurs, maintenant et à l'heure de notre mort. Amen.
2: Je vous salue, Marie, pleine de grâce. Le Seigneur est avec vous. Vous êtes bénie entre toutes les femmes, et Jésus, le fruit de vos entrailles, est béni.
1: Sainte Marie, Mère de Dieu, priez pour nous pauvres pécheurs, maintenant et à l'heure de notre mort. Amen.
2: Je vous salue, Marie, pleine de grâce. Le Seigneur est avec vous. Vous êtes bénie entre toutes les femmes, et Jésus, le fruit de vos entrailles, est béni.
1: Sainte Marie, Mère de Dieu, priez pour nous pauvres pécheurs, maintenant et à l'heure de notre mort. Amen.
2: Je vous salue, Marie, pleine de grâce. Le Seigneur est avec vous. Vous êtes bénie entre toutes les femmes, et Jésus, le fruit de vos entrailles, est béni.
1: Sainte Marie, Mère de Dieu, priez pour nous pauvres pécheurs, maintenant et à l'heure de notre mort. Amen.
2: Gloria Patri et Filio et Spiritui Sancto.

0: Ô Marie conçue sans péché,
1: priez pour nous.
0: Quatrième mystère glorieux, l'Assomption. Prions pour ceux qui se sont éloignés de Dieu par dépit et lassitude. Jésus, doux et humble de cœur, ouvre leur cœur à ton amour et suscite en nous un plus grand amour fraternel.

0: La terre comme un ciel.
1: Donne-nous aujourd'hui notre pain de ce jour. Pardonne-nous nos offenses, comme nous pardonnons aussi à ceux qui nous ont offensés. Et ne nous laisse pas entrer en tentation, mais délivre-nous du mal.
2: Je vous salue Marie, pleine de grâce, le Seigneur est avec vous. Vous êtes bénie entre toutes les femmes, et Jésus, le fruit de vos entrailles, est béni.
1: Sainte Marie, Mère de Dieu, priez pour nous pauvres pécheurs, maintenant et à l'heure de notre mort. Amen.
2: Je vous salue Marie, pleine de grâce, le Seigneur est avec vous. Vous êtes bénie entre toutes les femmes, et Jésus, le fruit de vos entrailles, est béni.
1: Sainte Marie, Mère de Dieu, priez pour nous pauvres pécheurs, maintenant et à l'heure de notre mort. Amen.
2: Je vous salue Marie, pleine de grâce, le Seigneur est avec vous. Vous êtes bénie entre toutes les femmes, et Jésus, le fruit de vos entrailles, est béni.
1: Sainte Marie, Mère de Dieu, priez pour nous pauvres pécheurs, maintenant et à l'heure de notre mort. Amen.
2: Je vous salue Marie, pleine de grâce, le Seigneur est avec vous. Vous êtes bénie entre toutes les femmes, et Jésus, le fruit de vos entrailles, est béni.
1: Sainte Marie, Mère de Dieu, priez pour nous pauvres pécheurs, maintenant et à l'heure de notre mort. Amen.
2: Je vous salue Marie, pleine de grâce, le Seigneur est avec vous. Vous êtes bénie entre toutes les femmes, et Jésus, le fruit de vos entrailles, est béni.
1: Sainte Marie, Mère de Dieu, priez pour nous pauvres pécheurs, maintenant et à l'heure de notre mort. Amen.
2: Je vous salue Marie, pleine de grâce, le Seigneur est avec vous. Vous êtes bénie entre toutes les femmes, et Jésus, le fruit de vos entrailles, est béni.
1: Sainte Marie, Mère de Dieu, priez pour nous pauvres pécheurs, maintenant et à l'heure de notre mort. Amen.
2: Je vous salue Marie, pleine de grâce, le Seigneur est avec vous. Vous êtes bénie entre toutes les femmes, et Jésus, le fruit de vos entrailles, est béni.
1: Sainte Marie, Mère de Dieu, priez pour nous pauvres pécheurs, maintenant et à l'heure de notre mort. Amen.
2: Je vous salue Marie, pleine de grâce, le Seigneur est avec vous. Vous êtes bénie entre toutes les femmes, et Jésus, le fruit de vos entrailles, est béni.
1: Sainte Marie, Mère de Dieu, priez pour nous pauvres pécheurs, maintenant et à l'heure de notre mort. Amen.
2: Je vous salue Marie, pleine de grâce, le Seigneur est avec vous. Vous êtes bénie entre toutes les femmes, et Jésus, le fruit de vos entrailles, est béni.
1: Sainte Marie, Mère de Dieu, priez pour nous pauvres pécheurs, maintenant et à l'heure de notre mort. Amen.
2: Je vous salue Marie, pleine de grâce, le Seigneur est avec vous. Vous êtes bénie entre toutes les femmes, et Jésus, le fruit de vos entrailles, est béni.
1: Sainte Marie, Mère de Dieu, priez pour nous pauvres pécheurs, maintenant et à l'heure de notre mort. Amen.
3: Gloria.

Ô Marie conçue sans péché. Cinquième mystère glorieux, le couronnement de la Vierge Marie. Prions pour ceux qui sont en vacances et pour ceux qui ne peuvent pas partir. Que tous trouvent le temps du silence, du recueillement, de la louange.

0: Père comme au ciel.
1: Donne-nous aujourd'hui notre pain de ce jour. Pardonne-nous nos offenses, comme nous pardonnons aussi à ceux qui nous ont offensés. Et ne nous laisse pas entrer en tentation, mais délivre-nous du mal.
2: Je vous salue, Marie, pleine de grâce. Le Seigneur est avec vous. Vous êtes bénie entre toutes les femmes, et Jésus, le fruit de vos entrailles, est béni.
1: Sainte Marie, Mère de Dieu, priez pour nos pauvres pécheurs, maintenant et à l'heure de notre mort.
2: Je vous salue, Marie, pleine de grâce. Le Seigneur est avec vous. Vous êtes bénie entre toutes les femmes, et Jésus, le fruit de vos entrailles, est béni.
1: Sainte Marie, Mère de Dieu, priez pour nos pauvres pécheurs, maintenant et à l'heure de notre mort.
2: Je vous salue, Marie, pleine de grâce. Le Seigneur est avec vous. Vous êtes bénie entre toutes les femmes, et Jésus, le fruit de vos entrailles, est béni.
1: Sainte Marie, Mère de Dieu, priez pour nous pauvres pécheurs, maintenant et à l'heure de notre mort. Amen.
2: Je vous salue, Marie, pleine de grâce. Le Seigneur est avec vous. Vous êtes bénie entre toutes les femmes, et Jésus, le fruit de vos entrailles, est béni.
1: Sainte Marie, Mère de Dieu, priez pour nous pauvres pécheurs, maintenant et à l'heure de notre mort. Amen.
2: Je vous salue, Marie, pleine de grâce. Le Seigneur est avec vous. Vous êtes bénie entre toutes les femmes, et Jésus, le fruit de vos entrailles, est béni.
1: Sainte Marie, Mère de Dieu, priez pour nos pauvres pécheurs, maintenant et à l'heure de notre mort.
2: Je vous salue, Marie, pleine de grâce. Le Seigneur est avec vous. Vous êtes bénie entre toutes les femmes, et Jésus, le fruit de vos entrailles, est béni.
1: Sainte Marie, Mère de Dieu, priez pour nos pauvres pécheurs, maintenant et à l'heure de notre mort.
2: Je vous salue, Marie, pleine de grâce. Le Seigneur est avec vous. Vous êtes bénie entre toutes les femmes, et Jésus, le fruit de vos entrailles, est béni.
1: Sainte Marie, Mère de Dieu, priez pour nous pauvres pécheurs, maintenant et à l'heure de notre mort.
2: Je vous salue, Marie, pleine de grâce. Le Seigneur est avec vous. Vous êtes bénie entre toutes les femmes, et Jésus, le fruit de vos entrailles, est béni.
1: Sainte Marie, Mère de Dieu, priez pour nous pauvres pécheurs, maintenant et à l'heure de notre mort.
2: Je vous salue, Marie, pleine de grâce. Le Seigneur est avec vous. Vous êtes bénie entre toutes les femmes, et Jésus, le fruit de vos entrailles, est béni.
1: Sainte Marie, Mère de Dieu, priez pour nous pauvres pécheurs, maintenant et à l'heure de notre mort.
2: Je vous salue, Marie, pleine de grâce. Le Seigneur est avec vous. Vous êtes bénie entre toutes les femmes, et Jésus, le fruit de vos entrailles, est béni.
1: Sainte Marie, Mère de Dieu, priez pour nous pauvres pécheurs, maintenant et à l'heure de notre mort.
2: Gloria, Patri et Filio, et Spiritui Sancto.

Ô Marie conçue sans péché. Frères et sœurs, que de paroles consolantes, stimulantes, à rebours de toute attitude craintive, nous offre la liturgie de ce dimanche. Paroles interpellantes aussi, propres à réveiller les dormeurs et à houspiller les tièdes, car rarement le fardeau de la foi semble léger, facile à porter. Contrairement aux scribes et aux pharisiens qui chargeaient les épaules des gens de fardeaux insupportables, Jésus propose une nouvelle manière de vivre la loi et les commandements, d'entrer dans une autre seigneurie, celle du roi juste victorieux dont parle Zacharie dans la première lecture, roi ennemi de la guerre dont il brisera l'arc, roi qui ne parade pas sur un beau pas de froid, mais choisit de monter sur un âne, un petit d'ânes. Le pléonasme est double, il n'est pas oiseux. Roi que le psalmiste décrit plein de tendresse et de pitié, soucieux de soutenir ceux qui tombent et de redresser les accablés. Frères et sœurs, la signification symbolique du joug qui évoque l'asservissement, la contrainte, reçoit avec Jésus un sens nouveau. Ce n'est plus un fardeau qui accable, épuise, décourage. Car en Jésus, Dieu s'est révélé pétri d'humanité, sensible à tout ce qui blesse et défigure l'être humain. Dieu tout autre, qui n'hésite pas à se compromettre avec des pécheurs, à manger avec des voleurs, à rendre sa dignité de femme à la prostituée, à regarder avec tendresse celui qui le renie ou le trahit. Dieu n'écarte personne. Il est toujours à rebours des sectaires, des ultras, qui ne s'assemblent qu'entre semblables. Frères et sœurs, Dieu est tellement autre qu'il est inaccessible aux sages et aux savants, à ceux qui se croient détenteurs des dernières vérités. Affligeante courte vue de paroles de personnes intelligentes, insolente suffisance de gens instruits, qui n'ont que faire des sornettes d'un rabbin nazaréen. Ce n'est pas au grand maître des Écritures que Dieu se donne à connaître, mais aux simples, à ceux qui l'écoutent et sont pleins de foi. Pour le suivre, il ne choisit pas les meilleurs ni les surdoués. Il n'examine pas la liste des diplômes, il n'a pas en vue un profil de poste. Frères et sœurs, entendre la voix de Dieu, percevoir les signes de sa présence, requiert de fines antennes. Ne point se prendre pour des dieux, ne pas se laisser asphyxier par l'ambition, ni n'avoir d'autre souci que d'éblouir la galerie ou de l'abuser. Oui, l'arrogance intellectuelle ou spirituelle est un obstacle majeur sur le chemin de la foi. Ou pour le dire avec les mots de Pascal, la connaissance de Dieu sans celle de notre misère fait l'orgueil. Connaître sa misère, prendre la vraie mesure des choses, c'est le propre de l'humilité. Que de fois dans ma vie de prêtre, disait l'abbé Velin, je me suis senti au-dessous des choses. Nous ne sommes jamais au-dessus de rien. Frères et sœurs, la prise de conscience de notre misère ne fige pas, ne paralyse pas, elle réveille, dynamise. L'humilité ne rencogne pas dans la réserve ou l'effacement. Elle ne retient pas d'agir, bien au contraire. Face aux perversions religieuses vilipendées par Jésus, elles sont de tous les temps et nous affectent tous. Il nous appartient de stigmatiser avec humilité et détermination les docteurs du bien et du mal, docteurs sans amour, qui s'érigent en scribes et prêchent une religion qui n'est plus sagesse de vie, mais fardeau légaliste. Aidons nos frères et sœurs à entrer dans une autre seigneurie, à découvrir avec le psalmiste un autre visage du Tout-Puissant. Dieu vrai en tout ce qu'il dit, fidèle en tout ce qu'il fait. Dieu qui délivre des frayeurs, sauve de toute angoisse, libère de la crainte. Frères et sœurs, Dieu ne dramatise pas, n'amplifie pas nos échecs et nos couardises. À son exemple, soutenons ceux qui tombent, redressons les accablés, rendons témoignage en parole et en acte de l'amour compatissant, miséricordieux du Seigneur à l'égard de toutes les misères, quelles qu'elles soient.
La charité est au-delà de nos géométries pourtant si variables. Elle

0: Nous sommes envoyés pour apporter à ce monde la bénédiction de Dieu. Ne cherchons qu'en lui notre force. Celui qui n'a pas l'esprit du Christ ne lui appartient pas, écrit Paul aux Romains. Accueillons cet esprit. Laissons-le habiter en nous. Dieu est tout autre. Il n'est pas à notre image. C'est nous qui devons être à l'image de Dieu. Amen. Prions le Seigneur. Père, Seigneur du ciel et de la terre, avec ton Fils Jésus, nous proclamons ta louange. Ce que tu as caché aux sages et aux savants, tu l'as révélé aux tout petits. Oui, tu l'as voulu ainsi dans ta bonté. Personne ne connaît ton Fils sinon toi de qui il nous est venu. Et personne ne te connaît sinon ton Fils et ceux à qui il veut te révéler. Pour cette révélation faite aux tout petits, Père, nous proclamons ta louange par Jésus, le Christ, notre Seigneur. Amen. Le Seigneur soit avec vous.
1: Et avec votre esprit.
0: Que Dieu Tout-Puissant vous bénisse. Le Père, le Fils et le Saint-Esprit.
1: Amen.
0: Notre-Dame de Lourdes.
1: Priez pour nous.
0: Sainte Bernadette.
1: Priez pour nous.
0: Ô Marie conçue sans péché.
1: Priez pour nous. Et avant votre
0: Seigneur, Prince de la Paix, écoute notre prière. Nous nous tournons vers toi, alors que les bruits de guerre résonnent en Europe. Nous te prions pour l'Ukraine, nous te prions pour la Russie, nous te prions pour le Moyen-Orient. Sois le soutien de tous ceux qui sont secoués, ébranlés par la peur, l'angoisse et la violence. Brise l'orgueil des puissants, inspire la sagesse aux gouvernants, change les cœurs de pierre en cœurs de chair. Maintiens en chacun de nous l'esprit d'amour, qui distingue en l'autre un frère, une sœur et non un ennemi. Seigneur, fais de nous des artisans de paix. Avec tous les chrétiens à travers le monde, prions les mots que Jésus nous a enseignés pour que sa volonté soit faite sur la terre comme au ciel. Notre Père.
2: Fidélité.
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4: Mesdames, Messieurs, bonjour et bienvenue sur Point d'Orgue, votre émission de musique sacrée. Je suis très heureux de vous retrouver pour une nouvelle année dédiée aux merveilles du génie humain et je peux vous dire que cette année encore, nous allons pouvoir découvrir et redécouvrir, je l'espère, de très belles pages de la musique. Alors sans plus attendre, je vous présente le morceau qui va nous accompagner cette semaine ainsi que la semaine prochaine. Il s'agit de « L'homme armé » de Carl Jenkins. Alors Carl Jenkins est un compositeur et musicien gallois, né en 1944, il est donc toujours en vie, et il a composé de nombreuses pièces, et celle qui va nous intéresser aujourd'hui, c'est son œuvre la plus connue, je vous le disais, « L'homme armé », et il y a un sous-titre, « Une messe pour la paix ». Alors quand Jenkins évoque une messe, il faut, je pense, l'entendre au sens laïque du terme et plutôt penser à une forme de célébration. Et vous allez comprendre pourquoi, puisque je vais tout de suite vous parler de la structure de cette œuvre. Alors d'abord, cette pièce a été composée en mémoire de la guerre du Kosovo, des victimes de la guerre du Kosovo, et fut achevée en 1999 pour répondre à une commande des armureries royales des armées britanniques qui fêtaient leur millénaire, donc un très bel anniversaire. Elle se compose de 13 pièces qui sont toutes très éclectiques et qui comportent des textes d'origine islamique, des extraits des psaumes de la Bible, des parties de l'ordinaire de messe, ainsi que divers textes, vous en avez de Kipling, Tennyson ou encore d'un survivant d'Hiroshima. Donc en fait c'est une œuvre qui se veut avant tout comme un hymne à la paix, comme en témoigne sa structure d'ailleurs et sa musique, qui tour à tour est très guerrière, notamment au début de l'œuvre, mais qui va peu à peu vers la lumière et qui finit de façon presque festive, comme finalement un trop-plein d'espérance. Donc pour que vous rendiez compte de tout cela, naturellement, il faut que vous écoutiez les 13 pièces de cet homme armé, cette messe pour la paix, pour vous rendre compte de tout ce que je dis. Alors nous, bien sûr, on ne va pas pouvoir tout observer, tout écouter, mais voilà, je vous donne quelques clés de lecture sur cette œuvre dans son entier. Alors le thème de l'homme armé, parce que c'est vrai qu'on peut se poser la question quand même du thème de l'homme armé pour une messe pour la paix. Alors en fait, c'est un thème qui est très connu, c'est un thème profane français de la Renaissance qui a été tellement célèbre que de nombreux compositeurs l'ont intégré dans des messes. Alors il y a beaucoup de compositeurs, je vais vous en citer quelques-uns, les plus célèbres d'entre eux, Guillaume Dufay, Josquin des Prez et même Palestrina. Et donc, il y a eu une espèce de filiation.

jusqu'à la période contemporaine, puisque Karl Jenkins utilise lui aussi ce thème. Il y a donc un véritable rapport entre la musique qui est vraiment inclus dans cette œuvre. Alors, au cours de ces 15 jours, on va écouter la partie de l'ordinaire de messe que propose Jenkins, car vous allez entendre, à mon sens, on est proche du chef-d'œuvre. Alors, les œuvres que nous allons écouter sont le Kyrie, le Sanctus, l'Agnus et le Benedictus, donc des chants qui sont propres à la messe. Alors, on va commencer par le commencement, si vous le voulez bien, le Kyrie, qui est en fait la troisième pièce de l'œuvre de l'homme armé. Alors, il commence dans une atmosphère qui est extrêmement sombre. Vous avez un tremblement des cordes. Alors là, aujourd'hui, dans l'imaginaire collectif, le tremblement des cordes, surtout dans le grave, c'est vu comme quelque chose de très inquiétant. Vous l'avez beaucoup, notamment, dans la musique de film. Et là, vous avez les cuivres de l'orchestre qui vont se faire entendre dans le grave de façon très dramatique, très inquiétante. L'atmosphère se veut oppressante et, à mon sens, c'est parfaitement réussi. Et puis, sur cette chape de plomb, vous allez entendre le thème qui arrive avec un soliste, une voix de garçon, qui est absolument stellaire, vous allez l'entendre. Et les cordes vont tout de suite venir adoucir cette austérité initiale. Et ensuite, vous allez avoir une réponse du chœur qui se fait par le chœur de femme à l'unisson. Donc, on conserve une forme de, eh bien, un petit peu de style ancien, comme si c'était du chant grégorien. Et l'ambiance se veut donc très dépouillée, à l'image d'ailleurs du texte, puisque Kyrie eleison, ça veut dire « Seigneur, prends pitié ». Après une reprise du soliste, toujours ce jeune garçon, le chœur entier se joint à l'orchestre, et là vous avez une forme de grande envergure qui se fait entendre, et les voix et les cordes sonnent en collaparté, c'est-à-dire jouent la même chose. Donc ça donne une impression de grand unisson, très global, même si effectivement chaque chœur, chaque pupitre a sa propre partie, mais ça donne quelque chose d'assez vaste. Ensuite, on a un changement d'ambiance radical avec le Christé, avec une fugue. Alors qu'est-ce qu'une fugue? Vous savez, vous avez un sujet, c'est-à-dire un thème musical qui va se répéter de voix en voix. Et pourquoi on utilise le terme de fugue? Eh bien tout simplement parce que les thèmes vont se courir les uns après les autres. Et ça donne quelque chose de beaucoup plus dynamique, beaucoup plus rythmé et en fait beaucoup plus lumineux, qui part d'abord des graves et qui va vers l'aigu. On commence avec les basses, les ténors, les altos et puis bien sûr les sopranes, comme s'il y avait cette montée de la prière et cette montée vers l'espérance. Il y a aussi des clins d'œil à la musique baroque dans la forme musicale, vous allez l'entendre si vous avez l'oreille fine. Et les cordes laissent place là à un orchestre d'harmonie qui donne à l'ensemble un aspect extrêmement solennel. Et ensuite, de nouveau, on retombe dans le drame avec ce retour du Kyrie qui revient avec tout le chœur et l'orchestre à cordes dans une religiosité retrouvée. Et on se retrouve dans cette ambiance de début d'œuvre avec une très grande intériorité et en même temps cette grande ampleur. Et le tout, c'est ça que je trouve extraordinaire dans ce Kyrie, avec un assemblage éclectique de styles, avec des clins d'œil, je vous le disais, de musique baroque, mais également une forme qui est assez classique, et dans le même temps, des audaces, quelques audaces stylistiques sur l'harmonie. L'harmonie, vous savez, c'est la couleur des accords qui se veut de temps en temps résolument contemporaine, mais en respectant cette grande tenue au cours de l'histoire musicale. Voilà, je pense que j'ai assez parlé de cette œuvre pour commencer. Vous l'attendez, la voici. Voici le Kyrie de l'homme armé de Karl Jenkins.

Et voilà comment se conclut cette troisième pièce de L'homme armé, le Kyrie Christe, Kyrie eleison, une magnifique pièce qui, comme je vous le disais, est toute en contraste et ce qui donne finalement un très très bon aperçu de la pièce que nous allons écouter ces jours à venir. Alors maintenant que nous avons écouté ce premier extrait, ce Kyrie, eh bien nous allons voir un autre extrait, le Sanctus, qui lui est la cinquième pièce de cette œuvre absolument extraordinaire. Là aussi, une œuvre assez spéciale, vous allez l'entendre dès le début. On est très très loin d'un Sanctus que nous pourrions entendre à la messe, avec quelque chose de tout de suite très martial, très guerrier, comme si vous aviez une marche. Et vous allez entendre, il y a un espèce de rythme implacable, comme si vous étiez à la botte des soldats, avec notamment la caisse claire qui fait comme si c'était une marche militaire, le Sanctus prononcé de manière extrêmement brève, et puis les trompettes qui répondent exactement comme si nous avions des clairons, là aussi qui sont le propre de cette ambiance militaire et qui donnent à ce Sanctus quelque chose de totalement particulier. Donc vous allez l'entendre, quelque chose qui est vraiment dans la marche. Ça va durer d'ailleurs les 7 minutes que dure ce Sanctus, donc quelque chose de très oppressant, comme s'il y avait cette espèce de rouleau compresseur de la guerre qui venait et qui là ne laissait pas de place à l'espérance. Là pour le coup, on est sur quelque chose de beaucoup plus sombre, beaucoup plus martial. Et donc vous allez entendre, avec, même si au début c'est comme si la guerre était un petit peu loin, dès le début en fait, vous allez entendre le Sanctus avec le cœur qui est très groupé, très intimiste, comme si effectivement la guerre était à l'horizon. Et en fait, tout au long de ce Sanctus, la guerre va se rapprocher de manière inextricable, on ne va pas pouvoir s'en sortir. Et c'est ce qui explique cette démarche, ce bruit des bottes, ce bruit des pas qui se laisse entendre d'abord dans la campagne au loin, puis vraiment comme si on était juste à côté. Et vous allez entendre, l'œuvre eh bien, devient là aussi à l'image du texte, parce que c'est ça qui est extraordinaire, c'est que certes, on n'est pas dans une œuvre d'église, mais on est quand même dans une œuvre d'une grande religiosité. Et en fait, Jenkins le respecte parce que il va vraiment... Comment dire, il va vraiment suivre le texte. Il va le suivre non seulement dans la musicalité, mais en plus dans cette mise en place presque cinématographique, vous allez l'entendre. Et notamment quand on va entendre le Hosanna in excelsis, Hosanna au plus haut des cieux, qui, rappelez-vous, le cri de la foule qui accueille Jérusalem, qui accueille le Christ qui rentre dans la ville de Jérusalem, eh bien, vous avez ces cris. Donc on salue presque le roi. Et il y a quelque chose de totalement festif là. Et vous allez entendre, il y a une forme d'explosion musicale avec les chœurs qui se lâchent vraiment, et ainsi que l'orchestre avec des quintes à vide, etc., qui donne un aspect, voilà, là aussi non seulement totalement martial, absolument solennel, et voilà, et presque vraiment d'ambiance de film. En fait, on voit non seulement l'entrée du Christ à Jérusalem, mais en plus le côté très guerrier de cette œuvre, de ce Sanctus. Donc vous allez entendre quelque chose de totalement original. Et puis, on va retourner dans cette première forme de Sanctus, avec ses pas qui retournent dans le loin, et peu à peu, une deuxième explosion, un deuxième Hosanna, vous allez entendre, qui est là aussi extrêmement solennel, qui se rapproche avec les cuivres qui donnent toute leur puissance, comme si finalement les murailles de Jérusalem devaient s'effondrer, comme celle de Jéricho avec les trompettes qui sonnent autour. Donc une très très belle réussite, là aussi, dans ce Sanctus de Carl Jenkins, vous allez l'entendre, là aussi, une très belle œuvre.

Et c'est ainsi que se termine le Sanctus de l'homme armé de Karl Jenkins. Eh bien, finalement, la guerre est repartie comme elle est venue. Vous avez cette espèce de chant martial qui vient du loin et qui finalement vient à nos portes et qui repart, ne laissant derrière elle qu'un champ de ruines. C'est en tout cas l'image que j'ai quand j'entends cette musique. Et je trouve que c'est d'une puissance évocatrice extrêmement forte. Vous savez, en littérature, il y a une figure de style qui s'appelle l'hypotypose. C'est quand vous lisez, eh bien, quelque chose, l'image s'impose d'elle-même. Je trouve que la force, là, de cette musique, c'est de faire exactement la même chose avec de la musique. Vous avez l'image qui s'impose à vous. Je trouve que c'est extrêmement bien réussi de la part du compositeur. Voilà, mesdames et messieurs, pour aujourd'hui, nous avons écouté ce que je voulais vous faire découvrir, ces deux extraits, le Kyrie et le Sanctus de l'homme armé de Karl Jenkins. La semaine prochaine, nous allons écouter deux autres œuvres, l'Agnus et le Benedictus, là aussi complètement différents, vous allez l'entendre. Si cette pièce vous plaît, eh bien, je vous invite bien entendu à la découvrir dans son entier, c'est de la très très belle musique. Je vous dis à la semaine prochaine et d'ici là, portez-vous bien, à bientôt sur Point d'Orgue.

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1: La morale, après avoir connu un certain rejet, nous nous souvenons du slogan « Il est interdit d'interdire », connaît un regain d'actualité. En effet, en cette période de changement profond, pensons aux expérimentations des bébés éprouvettes, l'homme est confronté à de multiples choix en morale. Dans la vie politique également, dans le domaine économique, dans la conduite de la vie quotidienne, l'homme sent qu'il a besoin de repères. Mais où trouver ces points de repère? C'est ce que nous allons voir avec le père Joël Guibert.

0: Bonjour père.
1: Bonjour.
0: Aujourd'hui père, on a vraiment l'impression qu'il y a une disparition, un certain rejet de la morale.
1: Alors c'est vrai qu'on voit deux choses paradoxales, contradictoires à propos de la morale, disons la morale chrétienne aujourd'hui. Hein, c'est clair un peu pour tout le monde qu'il y a une sorte d'érosion de la morale chrétienne dans la société. La morale chrétienne n'est plus la référence globale des gens. Et puis en même temps, on s'aperçoit qu'il n'y a surtout pas une disparition de la morale en tant que telle. Je dirais même que lorsqu'on y regarde de très près, il y aurait plutôt un champ de la morale qui est très important. À propos de la morale aujourd'hui, on voit une sorte de paradoxe, une contradiction donc. Il y a une sorte de crise de la morale, hein, il n'y a plus de consensus fondamental en ce domaine. Chacun fait un peu sa morale, comme disait la chanson, chacun fait un peu ce qui lui plaît. Et puis de l'autre côté, il y a un besoin urgent de la morale dans une société qui, comme on dit, s'est sécularisée, c'est-à-dire qu'elle s'est séparée des tutelles, de la tutelle religieuse. Regardez tout simplement, comme vous le disiez dans votre introduction, la création et l'intérêt pour les comités d'éthique. Donc en résumé, d'un côté, on ne veut plus de morale, et puis d'un autre côté, on en redemande.
0: Alors vous semblez dire que la morale aujourd'hui n'a surtout pas disparu, mais tout simplement qu'elle ne se réfère plus aux grandes religions. Alors à quoi se réfère-t-elle ?
1: On peut dire effectivement, me semble-t-il, hein, qu'il y a une nouvelle morale aujourd'hui, et que la morale n'a surtout pas disparu, même si elle ne se réfère pas à la religion dite catholique, surtout en Europe. Hein. Cette nouvelle morale, on peut dire qu'elle est un peu omniprésente dans la société. Sa référence, c'est un peu l'opinion. Et puis je voudrais montrer qu'elle n'est pas si cool que ça. Et qu'elle est peut-être plus totalitaire qu'elle ne le prétend. Hein ? Essayons de reprendre ces trois traits. Une nouvelle morale qu'on peut dire omniprésente. Si vous ouvrez votre télévision, tous les débats télévisés du genre « ça se discute » ou « c'est mon choix » jouent sur cette dialectique. Il y a un constat, il y a tel mode de vie, telle situation, et puis on en discute. C'est-à-dire, en fait, qu'est-ce qu'on en pense ? Est-ce que c'est bon de faire cela ? Alors bien sûr, quand on ressort de ces émissions, on ne sait pas trop quoi penser. Mais vous voyez, la question, elle est posée. Si vous ouvrez la radio, hein, je ne sais pas si nos auditeurs se rappellent du flop qu'avait été une certaine émission de Skyrock il y a quelques temps. Des jeunes téléphonaient pour exposer leurs problèmes sexuels, et puis vous aviez un animateur, un psychologue de service qui était là, qui était très honnête d'ailleurs, et qui vous dit ce qu'il faut faire ou ne pas faire. Vous voyez, notre monde est à certains égards immoral, c'est-à-dire il est contre la morale, mais il est surtout pas amoral, c'est-à-dire sans morale. Cette nouvelle morale, donc, est un peu omniprésente. Quelle est sa référence ? Je crois que c'est... On peut dire que sa référence, c'est l'opinion. Où cette nouvelle morale puise-t-elle ses nouvelles valeurs, puisqu'elle ne se réfère plus à la Sainte Écriture ? Sans mauvais jeu de mots, on peut dire qu'elle se réfère à la Sainte Opinion. Hein ? C'est-à-dire que c'est l'opinion du plus grand nombre qui devient une sorte de facteur déterminant de toute décision collective. Lorsque ça se fait, il faut le faire. C'est bien, puisque tout le monde le fait et que la loi le permet. Qu'on pourrait appeler une sorte de morale du sondage et de l'opinion. On peut dire, pour faire simple, que cette nouvelle morale de l'opinion se structure autour de quatre piliers. La source des valeurs de la morale actuelle, ce n'est plus Dieu, ce n'est plus l'institution et l'Église, mais c'est l'opinion majoritaire, comme on le disait. Le nouveau décalogue, ce ne sont plus les 10 commandements, mais c'est le sondage, résumé de ce qu'il faut faire ou pas faire. Donc, à partir de ce qui fait, de ce qui se fait dans la société actuelle, c'est ce qui doit se faire. Les personnages référents. Alors bien sûr, c'est plus le pape, hein, il est souvent assez écorché actuellement, ou alors quelques évêques, mais c'est plus le pape et les évêques, mais c'est des scientifiques. On peut dire que c'est les nouveaux papes, hein, qui nous disent ce qu'il est possible de faire en matière scientifique et ce qui devient, ipso facto, la règle morale. Regardez les débats pour la bioéthique. Hein. Ce qui peut se faire au niveau scientifique devient la règle morale. Et puis, ajoutons à cela, à ces papes que seraient les scientifiques, il faut mentionner les vedettes du moment. Je suis très frappé de l'impact auprès des jeunes de tel discours moral d'une vedette du showbiz ou du sport. Ça a énormément d'impact. Et puis, les moyens de diffusion de cette morale nouvelle, de l'opinion. Alors, c'est plus la Sainte Écriture, c'est plus l'homélie du dimanche. Mais c'est les médias qui sont très friands des débats d'ailleurs qui se terminent souvent par des combats, l'essentiel n'étant plus le contenu de la discussion, mais parfois le combat pour lui-même qui fait monter l'audimat. Et puis je vous disais que cette nouvelle morale a un autre trait, Apparemment, elle est très cool. Hein, chacun fait ce qui lui plaît. Mais elle est peut-être plus totalitaire qu'il n'y paraît. Les accusations portées contre l'Église, hein, vous savez, le fameux slogan qu'on entendait et qu'on entend encore, « Non, retour de l'ordre moral », il pourrait peut-être bien se retourner contre les accusateurs. J'en prends deux pistes, par exemple. On accusait l'Église de régenter les consciences, d'être culpabilisante avec toutes ces normes. Et c'est très très difficile aujourd'hui d'aller contre les normes que nous proposent les médias. Je dis cela parce que les parents s'inquiètent. Je rencontrais une maman il y a quelque temps qui était effarée parce que son enfant, il avait peur d'aller à contre-courant. Je ne sais pas si les parents mesurent le poids médiatique qu'il y a actuellement sur leurs enfants. Si tu as le malheur de penser différent, tu es porté en dérision et surtout tu ne te sens pas normal. Pour cette dimension culpabilisante, soi-disant, de l'Église, je vais essayer de vous montrer à travers quelqu'un de très neutre à quel point cette nouvelle morale est aussi très culpabilisante, alors qu'elle se veut très cool. Écoutez ce que dit le sexologue Gilbert Torgman, qui a écrit un ouvrage, une étude sur la sexualité des adolescents, qui sont donc pris dans cette nouvelle morale, un ouvrage qui s'appelle « La première fois », aux éditions Ramsay. Il dit ceci. « Aussi, voyons-nous de plus en plus de jeunes filles consultées pour symptomanie dépressive parce que, ne se décidant pas au rapport sexuel, elles ont un sentiment d'anomalie. Voyons-nous des garçons paniqués, humiliés parce qu'ils n'ont pu répondre à l'invitation d'une partenaire plus libérée et plus agressive. » Voyez, on accuse le retour de l'ordre moral, mais j'ai bien l'impression qu'avec cette nouvelle morale, ben, y a un sacré ordre moral qui est en place. Et puis si tu veux déroger à ça, ben, tu passes pour... Alors bien sûr, on est accusé d'être de sortir du Moyen-Âge. Hein. Et puis on accusait aussi l'Église d'être un peu polarisée par des questions d'alcôve, des histoires de zizi, pardonnez-moi d'être aussi clair. Mais quand on s'aperçoit des ouvrages, par exemple, le magazine 20 ans, septembre 96, dans le même numéro, vous pouviez trouver les titres suivants. Comment trouver son amour d'été ? Êtes-vous un couple névrosé? Les filles et les gays, donc les homosexuels, aiment-ils les mêmes mecs? Votre père est-il homo? Très intéressant, fait remarquer Xavier Lacroix, moraliste à Lyon. Derrière une morale très cool, tout en conseil, en fait, ce sont encore des impératifs plutôt totalitaires. Le mieux est. N'hésitez pas. Vous devez. Surtout ne pas. Vous voyez, cette nouvelle morale, elle est bien en place. Elle est omniprésente, sa référence, c'est souvent la sainte opinion, et puis elle est peut-être moins cool et moins neutre qu'il n'y paraît.
0: Alors vous semblez vouloir dire que tous nous faisons de la morale sans nous en rendre compte, comme M. Jourdain faisait de la prose.
1: Oui, oui, la question de la morale n'est pas réservée aux croyants, aux intellectuels ou aux gens scrupuleux dans l'Église. La question morale, même si nous aimons pas ce mot moral et nous allons préférer aujourd'hui le mot éthique, mais c'est la même chose, ça fait simplement un peu mieux, un peu plus scientifique. La question morale est une question de tout homme et une question de tous les jours. On fait de la morale dès que jaillit cette question. Que dois-je faire dans telle situation? Que dois-je faire pour être plus heureux, pour me construire davantage? Une autre manière de dire les choses, j'emprunte ce terme au moraliste Xavier Thévenot. La morale, dit-il, est ce à quoi le genre humain s'oblige quand il veut donner sens à sa vie. Ou ce beau mot de Montaigne, qui avait une magnifique formule, la morale, c'est faire bien l'homme. Alors, on peut donner quelques pistes. De ces exemples de questions morales au cœur de la vie quotidienne. Un couple ami se déchire, on en parlait juste avant l'émission. Hein. Que dire? Que faire? Un jeune couple, le gynécologue lui annonce « Vous n'aurez pas d'enfant, que faire ?» Votre maman est atteinte depuis 10 ans de la maladie de Parkinson, que faire? Au sein de mon entreprise, une greffe est décidée, que dois-je faire? Notre fils nous annonce qu'il est homosexuel. L'accueillir? Le rejeter? Lui faire une morale? Quoi faire? Mon mari et moi gagnons bien notre vie. Nous nous posons la question de la solidarité. Deux salaires élevés sont-ils vraiment nécessaires pour nous? Alors je crois que nos auditeurs pourraient allonger la liste. On voit bien que On ne peut pas faire fonctionner la morale, vous savez, comme un formulaire de sécurité sociale. Il y a une question qu'on posait et puis il suffirait de cocher. Tout simplement parce que c'est pas que la morale soit compliquée, mais c'est que la morale, elle est riche de ce qu'est riche un homme. Un homme, c'est pas une disquette d'ordinateur. Bien sûr qu'il y a l'objet de la morale, mais l'homme a aussi un cœur, des intentions, des circonstances particulières, des intentions bonnes et mauvaises, en somme, une liberté. Ce qui fait que la question de la morale, pour répondre à votre question, est une question de tous les jours, est une question pour tout le monde, et c'est une question riche qui ne peut pas se solutionner avec un distributeur à 100 balles.

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1: Alors, pouvez-vous nous aider à faire quelques constats de la mentalité morale actuelle ?
2: Je vais essayer, hein. Je vais essayer en épinglant quelques réflexions très simples, hein, de jeunes qu'on entend à droite à gauche, des réflexions qui peuvent exprimer à la fois des dérives morales possibles, mais aussi qui peuvent représenter des défis possibles pour notre époque. Une première réflexion qu'on entend souvent. Bah, à quoi ça sert ? Quelle est l'utilité, par exemple, d'attendre avant de vivre en couple ? Si on peut faire des fécondations in vitro, pourquoi s'en priver ? Nous sommes une mentalité très technicienne, scientifique, et le faire l'emporte souvent sur le sens. Si la science peut le faire, qu'est-ce qui nous empêche de le faire ? Quand la morale se pose la question « qu'est-ce qu'il faut faire ?», c'est toujours en référence à un sens de la vie de l'homme. Le comment est commandé par un pourquoi. Une autre réflexion. Mais enfin, si on a envie, c'est vrai que notre mentalité est très marquée par le désir, et ce désir est si fort qu'il l'emporte sur le droit et la loi. Le désir en soi est une très bonne chose. L'Église ne va surtout pas contre cela, et l'Évangile non plus. Mais quand il tourne sur lui-même, ce désir, il devient étouffant. L'exemple type actuel, il me semble, c'est le désir de l'enfant parfait et à tout prix. Désirer quels que soient les moyens utilisés. En morale, il y a le désir, mais il y a aussi le droit et la loi. Le droit de l'enfant à être reconnu comme un être désiré pour lui-même, et non pas simplement comme un objet de désir, une chose qui viendrait combler les manques d'un couple. Une autre réflexion souvent entendue, c'est comme tu le sens, disent souvent les jeunes. Hein. Nous vivons dans une société très marquée par l'affectivité et le primat des sentiments. Le mariage, tout particulièrement, repose actuellement, me le semble-t-il, et c'est une de ses grandes fragilités, il repose sur un poids du sentiment qui devient presque totalitaire. Or, dans la vie morale, la vie au quotidien, le sentir aimé doit être régulé par le vouloir aimer. Je ne sais pas si vous vous rappelez de cette réflexion de Bismarck qu'il donne à sa jeune épouse. « Sachez, madame, que je ne vous ai pas épousée parce que je vous aime, mais parce que je veux vous aimer. » Des couples me disaient à quel point cela bouleversait leur cœur de couple. « Ce que je sens n'est pas la seule réponse. Il doit être régulé par ce que je suis en profondeur et ce que je suis appelé à être, au-delà de mes sentiments. » Une autre réflexion, avec un langage pas très français d'un jeune, « Tout le monde est égaux. » Il y a une certaine idéologie aujourd'hui qui a confondu égalité et dignité. On en est venu à nier la différence, la complémentarité. On voit plus très bien aujourd'hui la différence entre un homme et une femme. Hein. L'hétérosexualité et l'homosexualité sont souvent mises sur le même pied. C'est une question de choix personnel. Pour l'Église, pour la morale, tout n'est pas sur le même pied. Si tous ont la même dignité, tout n'est pas à mettre sur le même pied. Tout ne se vaut pas dans les choix moraux. Certains choix rabaisse ce qu'est l'homme dans sa vocation profonde. Une autre réflexion de jeune, tout de suite. Hein, notre jeune génération est marquée par le TGV et l'immédiateté. On me faisait remarquer, et c'est le père Benoît Bertrand qui a fait une conférence sur la morale, à qui j'empruntais quelque peu cette réflexion, qui disait que le père Émile Granger, prêtre éducateur, remarque que certains jeunes qui l'accueillent sont incapables d'attendre que leur beefsteak soit cuit dans la poêle, ils mangent la viande presque crue, ils ne peuvent pas attendre, ça laisse rêveur. Hein. Or, en morale, la rapidité bloque la maturité du désir. On dit par chez nous qu'il faut 3 mois pour faire un chou. Hein. Il faut du temps pour mûrir une décision et habiter une orientation. Donner du temps au temps, tout simplement parce que l'homme est histoire. Une autre réflexion que j'emprunte à un tube d'il y a quelques années, « T'as le look coco hein, », disait ce tube. C'est-à-dire que nous sommes très marqués par l'apparence, l'extérieur. Et nous avons peut-être délaissé notre intérieur. Le philosophe Kierkegaard écrivait « Si j'étais médecin, si l'on me demandait ce que je conseille, je répondrais « Faites silence, faites taire les hommes ». La grande crise de l'intériorité, du silence, d'une certaine solitude intérieure, pour se construire sans silence, sans intériorité, comment se mettre à l'écoute profonde de son cœur, à l'écoute de sa conscience. Une dernière réflexion. J'ai rien à dire. Ça, combien de fois on a entendu ça dans nos groupes, je crois que vous animez vous aussi, de groupes de jeunes. Nous sommes, curieusement, dans une société de l'information, de la communication, mais dans laquelle pourtant il n'y a peut-être jamais eu si peu de communion. Hein. Des gens, après s'être confiés de choses difficiles, disent « c'est la première fois que je dis cela » et « à qui voulez-vous que je le confie ?» Et si vous savez comme le simple fait de m'ouvrir le cœur m'a permis d'y voir plus clair. Hein. Nous avons une grande peine à nous dire, et pourtant c'est vital. Je pense qu'un des défis aujourd'hui est d'aider les gens à risquer une prise de parole. Parce que la parole libère l'intérieur et aide à prendre du recul par rapport aux événements, aux décisions. Elle permet, me semble-t-il, de grandir.
1: Alors quel peut être le point de départ d'une réflexion sur la morale pour un chrétien?
2: Je crois que c'est une question très très importante que vous posez. Quand les gens pensent morale, ils pensent spontanément 10 commandements. Obligation, interdit. Je voudrais remonter encore plus loin la réflexion. Certes, les 10 commandements sont des repères très importants de conduite, de vie pour un homme, un croyant. Mais il me semble qu'il est nécessaire de remonter encore plus loin pour fonder notre morale chrétienne. Remonter plus loin, non pas pour compliquer les choses, mais il me semble que savoir d'où l'on vient, c'est se donner toutes les chances pour savoir où l'on va. La morale chrétienne se fonde donc sur un point de départ et un point d'arrivée. Et le point de départ et le point d'arrivée sont intimement liés. Le point de départ, on le trouve justement dans le départ de la Bible. L'homme est créé à l'image de Dieu, Genèse 1, 27. Ça, c'est le fondement de la morale, le point de départ. Alors quand on dit que l'homme est créé à l'image de Dieu, ça ne veut pas dire que j'ai un bouton sur la figure et que Dieu a le même. Hein. Ça ne veut pas dire que je lui ressemble, que j'ai le même nez que lui, heureusement pour lui. Mais ça veut dire que je suis créé à l'image de Dieu. Ça veut dire qu'il y a en moi quelque chose de Dieu. Et que mon chat, il n'est pas capable d'entrer en relation avec Dieu. Il y a en quelque chose en l'homme qui fait qu'il est capable d'entrer en relation libre avec Dieu et avec le monde. Comme dit le catéchisme de l'Église catholique, l'image divine est présente en chaque homme. Alors, il y a une conséquence très importante de ce point de départ. Si l'homme est image de Dieu, ça veut dire qu'il participe quelque part à l'être de Dieu. Et on voit tout de suite qu'il participe à la morale de Dieu. Il participe au cœur d'amour de Dieu. Il participe à la loi éternelle. Hein, c'est ce que dit Jean-Paul II dans son encyclique sur la morale. Si l'homme participe à la nature de Dieu, la morale chrétienne, ce sera tout simplement vivre comme Dieu, adopter les mœurs de Dieu. Vous voyez très vite que nous sommes très loin de cette conception de la morale que les gens ont souvent, et même à l'intérieur de l'Église, à savoir une simple observation par l'homme de lois purement extérieures et contraignantes. Les lois, ils ne sont pas à l'extérieur, ils sont à l'intérieur de moi. Et ces lois sont l'expression de Dieu. La morale, avant d'être les mœurs de l'homme, selon l'étymologie, c'est d'abord les mœurs de Dieu. La morale, c'est vivre comme Dieu. La morale, c'est vivre de Dieu. Vous savez, moi, je suis un petit peu insatisfait quand on me présente la morale comme une imitation du Christ ou une marche à la suite du Christ. Tout ça, c'est extérieur. Je crois que la morale, c'est vraiment vivre du Christ. Autrement dit, la loi, elle est intérieure à ma conscience. Je suis créé à l'image de Dieu, c'est-à-dire que je participe à la loi morale de Dieu. Je ne suis pas un automate. Autrement dit, la conclusion sur ce point de départ, c'est que la morale, c'est adopter le comportement de Dieu, car je suis créé à l'image de Dieu. Alors nous sommes donc très loin d'une morale qui serait l'observation de la loi sèche, purement extérieure à moi. J'ai évoqué le point de départ, et maintenant, le point d'arrivée. Le point d'arrivée, c'est notre vocation à la béatitude. Le premier et le dernier mot de Dieu qui appelle l'homme à la vie morale, c'est pas un impératif, tu dois faire cela, mets-toi au garde à vous. Le premier mot et le dernier mot de Dieu qui appelle l'homme à la vie morale, c'est heureux. Comme dit le catéchisme de l'Église catholique, dès sa conception, la personne est destinée à la béatitude éternelle. Autrement dit, au bonheur, quoi. Nous sommes loin d'une conception de la morale qui serait comme l'ordre idiot d'un adjudant qui nous ferait faire 10 fois le tour de la place d'armes en affirmant aux jeunes bleus que c'est vital pour le salut de la France et sa propre survie. Les lois morales ont à voir avec mon bonheur. Les lois morales qui sont à l'intérieur de moi sont l'expression de mon bonheur. Tout simplement parce qu'en Dieu, comme disait Paul VI, tout est bonheur et tout est joie. La morale chrétienne, c'est vraiment participer à la morale de Dieu, et cette morale de Dieu est la morale de mon bonheur.
1: Alors si l'homme est image de Dieu dans sa vie morale, l'enjeu est de réconcilier l'action de Dieu et l'action de l'homme pour une vraie morale chrétienne.
2: Tout à fait. Je crois que la plus grande hérésie, me semble-t-il, qui a couru à travers les siècles, c'est d'oublier que l'action de Dieu est toujours première par rapport à mon action. Je vous livre un petit mot, une petite expression de saint Augustin. Certes, nous travaillons nous aussi, mais nous ne faisons que travailler avec Dieu qui travaille en nous. Autrement dit, la morale, c'est pas moi qui fais et puis Dieu qui viendrait couronner mes belles œuvres, comme moi si je construisais les murs d'une maison, et puis Dieu viendrait y mettre le toit. La morale chrétienne, les fondations, c'est Dieu qui les donne. Alors, ça va être tout un dispositif harmonieux entre l'action de Dieu et la réponse de l'homme. Ça va être les vertus théologales, ça va être les vertus cardinales, ça va être les dons du Saint-Esprit. Si vous voulez une image, je vous donnerai bien cette image de l'arbre magnifique. Je crois que le Concile Vatican II parle de la vie chrétienne comme une vie selon l'Esprit. L'arbre plonge ses racines en Dieu par la foi au Christ. C'est ce qui donne assise à la vie morale. La sève qui passe à l'intérieur de l'arbre, c'est la charité du Saint-Esprit, c'est-à-dire les sacrements, les vertus, la prière, etc., etc. Le décalogue, c'est un peu ce qui fait tenir l'arbre bien droit et digne. Et puis, ce qui tire sans cesse vers le haut et qui lui donne de porter des fruits, ce sont tout simplement les béatitudes.
0: Eh bien, merci Père pour ces premières bases lancées sur la morale. Nous avons retenu qu'il n'y a pas une disparition, mais une érosion de la morale. La nouvelle morale est omniprésente. On peut parler de la sainte opinion à cause des médias, de cette diffusion dans les médias. C'est une morale cool, mais finalement totalitaire. On fait de la morale dès que l'on se pose cette question « que dois-je faire pour ?» C'est donc une question de tous les jours. La mentalité morale actuelle, c'est le faire l'emporte sur le sens, le désir l'emporte sur le droit et la loi, le sentir aimer et non le vouloir aimer, le tout tout de suite et le diktat de l'apparence. Mais pour un chrétien, il faut voir le point de départ de la réflexion morale, ce sont les 10 commandements et surtout la Genèse, l'homme est créé à l'image de Dieu. Et le point d'arrivée de la morale, c'est notre vocation à la béatitude. On peut résumer en disant « En Dieu, tout est bonheur et joie ». C'était donc l'émission « Au Puy de Jacob » qui a traité aujourd'hui des bases de la morale chrétienne avec le père Joël Guibert. Merci de votre écoute et à la semaine prochaine.

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1: 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Il était enregistré à l'occasion d'un cycle de conférences organisé par la paroisse Saint-Pierre de l'Océan, cycle intitulé « 60 ans après le Concile Vatican II, célébrons l'espérance ». Nous écoutons l'abbé Michele Palza.
2: Bon, Gawon, Chaldeon, bon après-midi, merci d'être là. Bon. Et voilà, je dis aussi merci à mon ami Ernest, hein, qui a organisé ce cycle de conférences pour les 60 ans de Vatican II, 62-65, donc ça fait 60 ans que Vatican II a clôturé, et sous le titre « Une église vivante, un monde à aimer ». Et j'aime ce titre, parce que c'est en aimant le monde que l'Église vit. C'était l'évangile de dimanche, je ne suis pas venu pour condamner le monde, mais pour aimer. Voilà. Bon. Alors, c'est le Vatican II et le Pays Basque. Comment au Pays Basque ? Pays Basque Nord et Pays Basque Sud. Bon, vous savez qu'il y a une frontière, mais que le Pays Basque est un avec sept provinces, etc. Bon. Alors, comment le Vatican II a été reçu dans notre chère scolarité ? Bon. Alors, il y aura plusieurs parties. Bon, ça va durer dans 35 ou 40 minutes à peu près. Je vous avertis, quoi. Bon. Et d'abord, ce sera justement l'adaptation avec la langue basque, l'euskara, comment ça a été adopté. Et puis, on va retourner au Pays Basque Sud, comment, en plein franquisme, comment Vatican II a agi. On verra que ça sera un vrai tsunami. Puis, je pense que c'est quelque chose d'important, parce qu'on l'a vécu comme ça. Moi, je suis un enfant de Vatican II, hein. Et l'importance qu'il y a eu les chrétiens d'Amérique du Sud, comment ça a joué énormément sur les chrétiens du Pays Basque d'ailleurs. Et puis quelques points sur par exemple les prêtres ouvriers, tout ça, quoi. Et puis sur la mer, on m'a demandé de parler sur la mer. Le Vatican II n'a rien dit sur la mer, mais il y a quand même des choses à dire. Et puis une petite conclusion, voilà. Donc, cette première partie, le Pays Basque Vatican II et la liturgie en euskara. Dans son discours de clôture du Concile Vatican II, le 8 décembre 1965, le pape Paul VI a prononcé ces paroles.

L'idée de service a occupé une place centrale durant le Concile. L'Église s'est proclamée la servante de l'humanité. La vieille histoire du bon samaritain a été le modèle et la règle de la spiritualité du Concile. Une sympathie sans borne pour les hommes l'a envahi tout entier. Voici un exemple, dit le pape. Les langues innombrables parlées par les peuples d'aujourd'hui ont été admises à exprimer liturgiquement la parole des hommes à Dieu et la parole de Dieu aux hommes. Fermez la parenthèse, c'est une parole forte. Parce qu'un des fruits du Concile Vatican II a été une liturgie adaptée à chaque culture. Pour la première fois, les fidèles prient à la messe dans leur langue, et ça dans le monde entier. Le prêtre ne tourne pas le dos quand il célèbre la messe, mais il regarde l'assemblée. Moi, j'étais enfant de chœur, le prêtre, il tournait le dos. Et ce n'est plus le cas. Pour la première fois, les laïcs, hommes et femmes, montent à l'autel pour lire les textes bibliques, pour donner la communion, pour offrir leurs prières dans leur langue. Les homélies deviennent riches du dialogue avec le monde où Dieu nous parle. Et derrière ces nouvelles formes, donc les nouvelles langues, il y a un nouveau fond théologique. Le ministère sacerdotal est au service du peuple de Dieu. Et le peuple de Dieu, il est fondé sur le sacerdoce commun des fidèles, le sacerdoce baptismal. Vatican II n'a cessé de le répéter. Donc, nous sommes ensemble, laïcs, religieux et prêtres, le corps du Christ. Dans la théologie de Vatican II, le prêtre n'est pas un alter Christus, un autre Christ, mais un membre du corps du Christ que nous formons tous. Et je cite le décret sur le ministère et la vie des prêtres, au numéro 9. Au milieu de tous les baptisés, les prêtres sont des frères parmi leurs frères, membres de l'unique corps du Christ dont l'édification a été confiée à tous. Dans la liturgie latine, a été traduite en plusieurs centaines de langues vernaculaires, dont l'euskara. Voyons comment s'est passée cette naissance de la liturgie en langue basque. C'est quand même une très belle aventure. En réalité, en amont du Concile, tout un travail de préparation a été réalisé. Par l'adoption de la Constitution sur la liturgie le 4 décembre 1963, le Concile favorise la floraison de ce qui a été semé par le grand travail de traduction en basque, démarré déjà en 1947. Cette année-là a eu lieu un événement sans précédent à l'église de Mouguer. La célébration des vêpres en basque, la première fois. Pour la première fois sont chantés en basque les psaumes traduits par Ila Ceder, Xavier Diars, moine bénédictin originaire de Saint-Jean-de-Luz, et mis en musique par le père Gabriel Lertchundi, lui aussi moine de Belloc, sibourien. Deux piliers de cet immense chantier, Lertchundi et Ila Ceder. Et grâce au travail de recherche du père de Belloc, Marc Doucet, à qui j'avais confié, il y a ce travail à faire par rapport au Pays Basque. J'avais fait une conférence dans le temps, il me l'a passé, donc je peux tracer grâce à ce travail-là les grandes lignes de cette aventure qui s'inscrit en fait dans une longue tradition de musique liturgique au Pays Basque. Dès 1630, le curé de Cibourg, Johannes Echeverri, publie Noëlac, les chants de Noël en basque. Et en 1948, Lertchundi, donc le moine, fait paraître Canticac, un ouvrage monumental formé de chants recueillis dans les paroisses basques. Et Belloc continue son œuvre avec la composition de Passionea, Gaucha Indua, chant de la nuit de Pâques, et Gouberi, Noël, et la traduction de tous les psaumes, Chalmoac.
Le chanoine Narbaitz fait paraître, lui, Elisako Liburua, le livre d'église en 1961 en basque. Mais il restait à traduire la messe en euskara. Le 7 mars 1964, Monseigneur Vincent, qui a succédé à Monseigneur Paul Bouillon en 1963, a réuni les prêtres des paroisses basques au grand séminaire de Bayonne pour voir comment répondre aux vœux des pères conciliaires. Et la majorité des prêtres présents se prononça en faveur d'une liturgie entièrement en basque. Et c'est l'abbé Pierre Andiasabal, originaire d'Urugne, qui fut le grand artisan de cette mission. Résultat de son immense travail de traduction en euskara, le lectionnaire de semaine, c'est-à-dire tous les textes des semaines, 586 pages, lectionnaire des dimanches, ABC, 421 pages, lectionnaire des fêtes du temps de l'Avent, de Noël, de Carême et de Pâques, traduction des textes des messes du Concile de Vatican II de 1962 et 1971, un immense boulot. Et le jour de Pentecôte, 1964, non, ça fait pas longtemps, hein, fut célébrée la première messe en basque lors d'une session de prêtres du diocèse de Bayonne, en 1964. Le 5 décembre 1965, Rome autorise la langue basque pour l'ordinaire de la messe, donc un travail commun de traduction démarre entre les prêtres des diocèses de Bayonne, Saint-Sébastien, Bilbao et Pampelune. Et voilà, parce que... Bon, mais quel basque ? Le Navarro-Labourdin, le Labourdin, le Navarré, le Chibérou, et le Biscayen, le Guipuscoin, quel basque ? Il y a plusieurs dialectes, c'est la même langue, mais avec des connotations différentes. Et donc on se réunit, et c'est ainsi que naît cette merveille que fut le Gureaita, que nous chantons tous. Gureaita, à l'époque où le basque unifié n'existait pas. En fait, pour la petite histoire, c'est à Rome, ils sont très intelligents, quoi, ils s'adaptent. Il leur dit, bon, envoyez-nous une traduction que vous accepterez entre tous, en basque, et après chacun adapte à sa manière, dans sa sauce, on ne veut pas savoir. Donc c'est comme ça que ça s'est passé. Et donc il y a des revues qui ont porté tout ce mouvement-là, Otoiz Lali de Belloc et Jaunaren Deia de Lascano, qui ont accompagné ce cheminement remarquable. Un ami de Belloc, qui tenait l'orgue de Saint-Jean-de-Luz, et maître de chœur, que certains parmi vous ont bien connu, Juan Urteaga, originaire d'Irun, lui a réalisé un grand travail de création musicale de 107 chants liturgiques basques à 3 ou 4 voix, publiés par l'édition Esquila de Belloc, toujours en lien avec Iratzeder et Lertxundi, ainsi que le père Ignace Chandi, lequel établit un répertoire des cantiques basques. Alors, il y a un grand liturge français qui avait pignon sur lui à l'époque, qui s'appelait le père Gélinot, qui a aussi écrit des chants, grand compositeur. Donc, de passage à Belloc, il prend connaissance de cette somme de travail accompli et il dira « Un si grand travail pour un si petit peuple ». Bon, je lui ai répondu que c'est un grand peuple, le plus ancien peuple d'Europe, ma femme, ça c'est. De cette germination musicale vont éclore, mais qu'est-ce qui va éclore ? Mais les chorales basques. En 1966, les chorales Begiraleak, Oldara et le chœur des moines de Belloc viennent à Saint-Jean-de-Luz pour chanter la messe des corsaires sous la direction de Juan Urteaga. Et en 1969, voit le jour la commission des chorales du Pays Basque, le 23 novembre, première rencontre, Canta Jaunari, des rencontres de chorales qui continuent maintenant. Donc ça commence le 23 novembre 1969. 600 choristes venus des paroisses du Pays Basque. En 2015, paraît le précieux livre Elis Cantour Ganoa Lagun, dans lequel Jean-Marie Eyers reprend le classeur de l'organiste, l'abbé Bortair. Où il y a tous les chants basques avec pour l'orgue. Il faut signaler aussi le travail
de versification des évangiles de Roger Hidiard, celui des compositeurs Shalbat Berterech, Voulez qu'il négone, vous connaissez, le chant Voulez qu'il négone, bon, voilà, c'est Shalbat Berterech, Jean Larieux, Michel et Ramospé, Grachi et Panchika Solorzano. Bon. Signalons aussi le travail de l'association Fededunak, issue du Concile pour le renouveau du catéchisme en basque à partir de 1969. Et parallèlement, le père bénédictin Marcel Etchandi entreprend une œuvre gigantesque, 35 années de travail pour la traduction complète de la Bible parue en 2007. En Navarro-Labourdin. Je rappelle que le premier qui s'était attaché à la traduction d'une partie de la Bible, enfin de la traduction du Nouveau Testament, Itumberia, c'est Johannes Lissarag, qui était un curé du diocèse de Bayonne, qui est devenu calviniste, protestant. Et donc, pour les protestants, Scriptura Sola, l'écriture, c'était très important. C'est lui qui, donc, traduit pour la première fois le Nouveau Testament en basque, et ça est édité à La Rochelle en 1571. Voilà le résultat, donc, de cette greffe réussie entre l'Église du Pays Basque et les orientations du Concile. Il fallait faire prier et chanter le peuple basque, et pour cela, lui permettre de le faire dans sa langue, l'euskara. Alors qu'elle était réprimée en Espagne, ce n'est plus le cas, elle est officielle, et non officielle en France, elle est toujours non officielle en France. Mais il y a une ombre au tableau, il y a toujours le soleil et l'ombre, ça c'est, on connaît, c'est l'affaire du grand séminaire de Bayonne, de 1966 à 1968. Fort des enseignements du Concile, quatre séminaristes basques demandent que la langue et la culture basque soient intégrées dans la formation du séminaire. C'est une chose normale. Il y a eu un refus des autorités diocésaines, du supérieur, de l'évêque, etc. Il y en a un qui quitte le séminaire quand il voit ça, et les autres furent exclus. Un professeur de théologie de l'époque, qui deviendra évêque, Mgr Bernard Housset, évêque de La Rochelle, Montauban de La Rochelle, quelqu'un que je connais bien, donna sa démission en soutien des séminaristes. Il s'en explique, il dit « La requête formulée par les quatre séminaristes auprès de leur hiérarchie coïncidait avec la mise en œuvre de la réforme liturgique du Concile Vatican II. J'ai estimé en conscience que les conditions de cette exclusion étaient réellement injustes. » Les quatre séminaristes, Manesh Pagola, Keshan Alfaro, Beñat Sarasola, Johannes Borda, deviendront des références de la chanson et de la culture basque. Au grand séminaire de Pampelune, à la même époque, diocèse très marqué par l'Opus Dei, c'est le recteur, que j'ai bien connu aussi, le père Jesús Lezaun, qui fut destitué par son évêque en 1967, après 2 ans d'exercice, parce qu'il essayait d'appliquer les orientations conciliaires. Cela témoigne de l'esprit anticonciliaire de certains évêques espagnols présents à Vatican II. Vous voyez que ce n'est pas facile d'intégrer Vatican II. Mais à Bayonne, avec la nouvelle équipe des pères du séminaire, sous la direction de l'abbé Pierre Dufour, que vous avez connu à Saint-Jean-de-Luz, et même à Cibourg, à Socoa, bon. En 70, donc, j'intègre cette dernière partie de grand séminaire à l'époque, nous avions obtenu qu'un jour entier soit réservé à la langue basque, tant pour célébrer la messe que pour les divers ateliers. Et il y avait aussi, par ailleurs, l'obligation d'une insertion paroissiale pour que le prêtre ne soit pas azimuté, mais et aussi d'un engagement social. Personnellement, j'avais lancé les cours d'alphabétisation à la ZUP pour les Marocains, Portugais, etc. Bon. Voilà cette histoire de la langue, et cela me conduit à traiter un autre volet important, c'est l'impact de Vatican II dans l'histoire ecclésiale et sociopolitique du Pays Basque. Là, on va faire un petit voyage à Egualdé, au Pays Basque Sud. Donc c'est la deuxième partie. L'église de Egualdé sera secouée par celles et ceux qui porteront le souffle de Vatican II.
Alors, c'est important de se situer dans la société d'il y a 60 ans pour comprendre la constitution conciliaire, l'Église dans son temps. C'était une constitution conciliaire aussi fondamentale, l'Église dans son temps. Gaudium spes, voilà, c'est. Et à l'époque, l'Afrique, l'Amérique latine, l'Asie sont en ébullition dans les années 60, 61, 62, pour se libérer de l'impérialisme colonial. Il y a une ébullition. Le début du concile fait suite à la fin de la guerre d'Algérie et à l'indépendance des colonies africaines. En février 1965, en plein concile, eut lieu la conférence afro-asiatique d'Alger, en présence de responsables de 75 États et aussi de Che Guevara, représentant le gouvernement cubain et d'autres populations sud-américaines. Celui-ci, le Che, propose une troisième voie en dehors des blocs communistes et capitalistes. Une troisième voie, c'est-à-dire une révolution fraternelle, universelle, en faveur d'un développement à partir des plus pauvres. Il amorce cette révolution en Bolivie, dans le pays le plus pauvre qu'il y avait à l'époque, dans la clandestinité. Il fut largué par ses camarades communistes boliviens et cubains, et il sera abattu et deviendra une icône universelle, un martyr laïque. Un prêtre colombien prendra aussi les armes pour la même idée, Camilo Torres, en Colombie. Il sera abattu le 15 février 1966. D'autres prêtres rejoindront la guérilla de Colombie. En plein concile aussi, on peut noter qu'il y a un homme qui va réaliser à Rome, donc, en plein concile et à Rome, une grève de la faim de 40 jours pour demander aux évêques de se déclarer contre l'armement nucléaire et pour la non-violence active. Il s'agit de Lanza del Vasto. Je ne sais pas si ça vous dit quelque chose, qui était un disciple de Gandhi. Il y a le grand mouvement aussi à l'époque contre l'apartheid en Afrique du Sud, celui mené par Luther King aux États-Unis, contre le racisme envers les Noirs. Et puis nous avons connu en 68, mais c'est après, en France et en Europe, le mai 68, cet grand mouvement de libération quelque part, de quoi on ne sait pas trop, mais enfin ça a été quelque chose qui a bousculé la société, le monde, en particulier le monde de la jeunesse. Alors les évêques qui sont réunis en concile reçoivent de ce monde-là, il faut se situer à l'époque, quoi, ce souffle de libération, et ils offriront leur souffle à eux, c'est celui qui vient de Jésus-Christ ressuscité de son message. Et on dit que le concile Vatican II commença véritablement avec l'intervention du cardinal belge Suenens. Suenens, je ne sais pas si on dit quelque chose, mais il a joué un rôle important. Quand il a pris la parole, il a fait référence au dossier, parce que tous les évêques avaient des dossiers que la Curie avait préparés à l'avance, vous savez, pour qu'on ne s'écarte pas trop du dogme, de la ligne, etc. Donc, tout est très préparé à l'avance. Et donc il parle de ces dossiers et il dit « Mihi non placet ». Cela ne me plaît pas. S'en suivit un tonnerre d'applaudissements. Et la libération de la parole, loin des discours préparés à l'avance. Ça, c'est important. Donc il y a une révolution copernicienne de Vatican II. Ça a été de mettre l'Église au cœur du monde. Et non pas au-dessus du monde, avec sa vérité toute faite, au cœur du monde. D'entretenir le dialogue avec tous les hommes de bonne volonté, de vivre l'Évangile en étant un levain dans la pâte humaine, en suivant les pas des disciples d'Emmaüs, marcher dans le monde éclairé par l'Évangile, en reconnaissant avec un cœur chaud le Christ ressuscité au partage de la parole et du pain. Et souvent le Concile a fait référence au chemin d'Emmaüs. Le souffle conciliaire, avec les textes importants des papes Jean XXIII et Paul VI, vient rappeler à toute l'Église que la promotion de la justice fait partie intégrante de l'évangélisation. L'Église prend conscience
de sa mission dans le monde. Annoncer la foi en prenant part au combat pour un meilleur partage des richesses et un engagement au service de la justice. Les aspirations des peuples à plus de liberté, les mouvements vers le respect des droits des personnes et des peuples deviennent ainsi des signes des temps, des appels de l'Esprit-Saint à se joindre aux souffrances et aux appels. Ce mouvement courageux envers la justice, insufflé par Vatican II, agira comme un tsunami au Pays Basque Sud écrasé par la dictature de Franco, laquelle était soutenue par l'ensemble des évêques espagnols, en incluant ceux des diocèses basques, et cette dictature qui était aussi soutenue par le pape Pie XII, comme en témoigne le télégramme que le pape avait envoyé au général Franco le 1er avril 1939, à la fin de la guerre civile. Ce télégramme qui dit « En élevant notre cœur vers Dieu, nous nous réjouissons avec votre excellence de la victoire tant désirée de l'Espagne franquiste. » Voilà. Deux évêques subiront l'exil du fait de ne pas se soumettre au caudillon, l'évêque basque de Vitoria. Il y avait un seul évêché pour tout le Pays basque, Monseigneur Mateo Mujica, qui était réfugié à Cambo, et celui de Tarragona, en Catalogne. Enfin, mais pour la première fois depuis le soulèvement du caudillo en 1936, l'Église universelle, réunie en concile, dénonce les dictatures. Et à la période de Vatican de 62-65, l'Espagne est marquée encore par la répression sociale, culturelle, politique. La dictature battait pleinement avec un syndicat unique, le syndicat du régime. Un parti unique, celui du pouvoir, de la Falange. L'écrasement de toutes les langues, sauf le castillan, bien sûr. Aucune liberté d'expression. Et le soutien de la dictature de Franco sont l'armée, l'oligarchie et l'Église, avec l'Opus Dei au pouvoir. Euskadi, Pays Basque, sort endolori par la guerre civile, avec ses milliers de morts et de réfugiés, avec l'anéantissement de Guernica par les nazis, avec la perte du gouvernement dirigé par le démocrate chrétien José Antonio Aguirre. Le peuple basque reste massivement chrétien, mais opprimé comme basque et en attente d'un soutien du Vatican. Donc Jean XXIII va créer un tremblement de terre avec l'encyclique Mater et Magister en 1962. Qui est une encyclique qui est en faveur, je cite, « d'une Église qui promeut la promotion sociale, culturelle, politique de chaque citoyen ». C'est des paroles à l'époque qui étaient lourdes de conséquences. Et « Pacem Interis » de Paul VI, en 1965, c'est un plaidoyer pour les droits des personnes et des peuples. C'est en guillemets ce que dit le concile, enfin « Pacem Interis », pour les droits des personnes et des peuples et pour un régime démocratique. C'était vraiment un coup de pied dans la fourmilière franquiste. Donc au Concile souffle un vent d'espérance qui vient de partout, surtout des pays qui ont soif de justice et de liberté. Et le premier paragraphe de la Constitution sur l'Église dans notre temps, c'est-à-dire Gaudium Spes, est un authentique trésor que vous avez entendu très souvent lors des homélies. Les joies et les espoirs, les tristesses, les angoisses des hommes de ce temps, des pauvres surtout, et de tous ceux qui souffrent, sont aussi les joies et les espoirs, les tristesses et les angoisses des disciples du Christ. Il n'est rien de vraiment humain qui ne trouve écho dans leur cœur. La communauté des chrétiens se reconnaît donc réellement et intimement solidaire du genre humain et de son histoire. Fermez les guillemets. C'est des paroles très fortes, c'est très nouvelles. Hein? Les pères conciliaires s'accordent pour affirmer, j'ouvre les guillemets, l'Église reçoit la mission d'annoncer le royaume du Christ et de Dieu et de l'instaurer dans toutes les nations. Dans les principes, c'est magnifique. Mais l'Église ne dit pas qui fait quoi et comment on y arrive. À Rome, l'Église sort des plis du dictateur et demande le respect des droits des personnes et des peuples. Mais à Madrid et à Bilbao,
les évêques restent soumis à Franco. Dans la réalité du terrain au Pays Basque, rien ne change. Mais au contraire, la répression se poursuit. C'est la naissance de États qui pratiquent la lutte armée pour défendre les droits en question, en 1959. Et une chose fondamentale va changer. La conviction que lutter pour la justice, la liberté et les droits fait partie intégrante de l'engagement chrétien. Ça, c'est quelque chose de très lourd et de fondamental à comprendre. Je cite les paroles du pape Paul VI en 71 à l'occasion du 80e anniversaire de l'encyclique Rerum Novarum de Léon XIII. Peut-être Léon XIV apprendra une autre. Non. La lettre du cardinal Roy, la lettre au cardinal Roy, qui dit ceci: la mission de prêcher l'évangile, dit le pape, exige aujourd'hui l'engagement radical pour la libération intégrale de l'homme, dès maintenant, dans la réalité même de son existence en ce monde. Alors les prêtres des diocèses de Basque recevaient de lourdes amendes à cause de leurs prêches, nourris des idées de Vatican II, et aussi à cause de leur aide aux mobilisations d'ordre syndical, culturel ou politique. Il faut savoir qu'on est sous le régime du Concordat, que les prêtres avaient des salles, l'église, etc., que la police, normalement, ne pouvait pas rentrer là-dedans. Donc, il y a beaucoup de choses, de réunions qui se sont passées là pour le développement de l'Escala, pour toutes ces... je me souviens, à l'époque, réunions de syndicats, de politiques, etc. Alors, ne pouvant pas payer les amendes, mais ils étaient envoyés dans des monastères loin du pays, sorte de prison vice, dans ce régime concordataire. Juste avant le Concile, en 1960, 339 prêtres de toutes les provinces, de Bilbao, Vitoria, Saint-Sébastien et Pampelune, écrivent une lettre au pape, aux nonces, aux évêques espagnols, où ils dénoncent la répression policière, le manque de liberté. Ça reste sans réponse. Et voilà qu'en novembre 68, 60 prêtres diocésains des paroisses du diocèse de Bilbao se mobilisent en faveur d'une église libre, pauvre, basque, proche du peuple. Animés du souffle nouveau de liberté évangélique émanant du Concile Vatican II, ils chantent « Es Esdunai »« Je ne veux pas de cette civilisation ». Ils demandent aussi une province ecclésiastique basque. Il faut savoir que Franco avait divisé le diocèse qui unissait Biscaye, Guipuscoa et Alava en trois diocèses, divisés pour mieux régner. Pendant que trois prêtres vont présenter leur requête au Vatican, donc il y a 60 prêtres qui s'enferment au séminaire, au grand séminaire de Delio, en soutien. La visite au Vatican ne donnera rien, ils sont reçus par un secrétaire et repartent avec des chapelets, mais aucun soutien du Vatican. Le régime du Concordat ne permettait pas à la police d'entrer dans les lieux appartenant à l'Église, mais l'évêque donne libre accès à la police pour déloger les prêtres du séminaire de Delio. Et en mai 69, vite après, quatre d'entre eux recommencent le combat en faisant une grève de la faim à l'évêché de Bilbao. Eux aussi seront délogés par la police et emprisonnés durant 12 ans dans la prison concordataire de Zamora, ouverte pour eux expressément. Dans cette prison, il y a eu 54 prêtres hostiles à la dictature qui seront emprisonnés, dont 43 basques. Parmi eux, le célèbre Echolari, Xavier Amurisa, prison qui a duré jusqu'en 77 après la mort de Franco. Colette Magny, chanteuse communiste de Marseille, que certains connaissent peut-être, s'approprie le chant Es Esdunai, non, je ne veux pas de cette civilisation-là, et considère ses curés comme des camarades. Voici quelques paroles de cette chanson, Camarade de curé, de Colette Magny, reprise et inspirée de la chanson de l'ex-prêtre Julen Lecuona, Es Esdunai. Elle chante ainsi: Camarade de curé, l'évêque t'interdit d'exercer ton ministère. À la rigueur, tu peux dire la messe, mais surtout, surtout ne pas prêcher, car tes serments, les fidèles, ça risque de les dévoyer, tes prêches, le peuple les aimer.
car tout ce que tu disais, ça les concernait dans leur cœur, dans leur vie, dans leur façon de penser. La sanction qui t'a frappé, c'est par le peuple qu'elle est assumée et jugée. Non, je ne veux pas d'une civilisation comme celle-là. Voilà, c'est comme quoi, voilà, à Marseille, complètement, on ne sait pas comment, cette personne-là est intégrée, ce message des prêtres. Donc il y aura forcément, vous l'avez compris, une cassure entre la hiérarchie et le bas clergé, entre la hiérarchie et le peuple. Beaucoup de prêtres, enthousiasmés par Vatican II, mais profondément frustrés par l'attitude de certains évêques, quitteront le sacerdoce. D'autres couperont définitivement les liens avec cette Église, qui annonce un monde plus fraternel, juste, libre, et qui se dérobe au moment d'accompagner ses membres engagés dans ce sens. Mais naîtra aussi une Église de chrétiens animée par la foi en Jésus-Christ et la fidélité au peuple basque. Et en 1974, l'évêque de Bilbao, Monseigneur Añuelos, aura le courage de demander au cours d'une homélie de carême que s'appliquent au Pays Basque les directives du Concile Vatican II et du Pape concernant les droits des personnes. Texte intitulé « Le christianisme a un message de salut pour tous les peuples ». Il sera sévèrement traité par le nonce et le régime de Franco. Il faudra attendre les années 80 pour voir les évêques basques José María Setién et Juan Mari Uriarte défendre énergiquement les droits du peuple basque et soutenir un chemin de paix basé sur la justice et la non-violence active. En fait, Rome ne reconnaîtra jamais l'identité du Pays basque. Les prêtres fusillés par les Rouges durant la guerre civile de 1936 ont été béatifiés. Les 17 prêtres basques fusillés par Franco demeurent des martyrs ignorés. Mais je vais terminer par une note positive, c'est que à cette époque est née une mobilisation de type économique et social d'une envergure exceptionnelle grâce au vicaire de Mondragon, l'abbé José María Arizmendi Arrieta, qui, avec des chrétiens de la paroisse, lance le mutualisme, le coopérativisme, la coopérative Mondragon. C'est une réalisation extraordinaire. Déjà en 1965, cette coopérative représentait 4400 emplois dans un pays qui était assez désertique au niveau économique. C'est quand même quelque chose de très fort. Et aujourd'hui, on en est à plus de 80 000. C'est en dehors du concile, mais ça veut dire que bon, avec l'application de ces principes du respect de l'homme et du courage à travailler dans l'esprit coopératif, ça a donné l'éclosion de ce monde qui continue à être une force en Europe. Si vous voulez, maintenant, on va continuer ce voyage. Bon, après ce passage un peu sombre, mais il faut dire la vérité telle qu'elle est, puisqu'il s'agit de comment le Vatican II a été reçu au Pays Basque. Vous avez vu comment ça a été difficile au Pays Basque Sud. Alors qu'à l'époque, je ne sais pas en quelle année, c'était en 62, il y a eu les hauts fourneaux du Boucau qui avaient fermé. Et Monseigneur Bouillon, qui était encore évêque, avait manifesté pour le maintien de ces hauts fourneaux, parce que c'était des milliers d'emplois qui étaient fermés. Et aux côtés de la CGT, du Parti communiste et des autres syndicats, Monseigneur Bouillon avait manifesté pour que ce soit nous qui avions déjà présence. Alors maintenant, je vous invite à aller en Amérique latine, parce que ça a eu un impact universel. Parce que c'est le continent qui a le plus intégré le Concile, qui a vécu quelque chose de très très fort à partir. Il faut s'imaginer à l'époque un continent sous-développé avec vraiment des misères très très importantes, et ça a eu une influence sur beaucoup de chrétiens d'Europe et en particulier du Pays Basque, des chrétiens et des prêtres. Le Concile Vatican II allumera une grande flamme dans l'Église d'Amérique latine, qui avait envoyé 601 évêques à Rome. Avec l'Amérique latine. À Medellín,
Colombie, en 1968, les évêques prennent une orientation décisive, l'option préférentielle pour les pauvres, en réponse au scandale de la misère et du sous-développement des populations. La théologie de la libération soutient l'éclosion des communautés chrétiennes de base, c'est-à-dire des chrétiens qui se réunissent dans les quartiers pour voir comment aider les familles, comment, en même temps, l'évangile, l'Eucharistie, et en même temps, l'implication, l'engagement social, en réponse au scandale de la misère et du sous-développement. La théologie de la libération soutient donc l'éclosion des communautés chrétiennes impliquées dans les quartiers pauvres et les zones rurales écrasées. Cette théologie, formulée entre autres par Gustavo Gutiérrez, que j'ai rencontré à Lourdes à l'occasion de Diaconia, prône le sacrement du frère. J'avais faim, tu m'as donné à manger. Une figure sortira, c'est Don Elder Camara, nommé archevêque de Recife en 1964, apôtre des pauvres du Brésil et du monde. Avec Pedro Arrupe, général des jésuites, originaire de Bilbao, les jésuites s'engagent dans cette voie auprès des plus pauvres. C'était aussi un changement total pour eux. L'église latino-américaine a ouvert la voie d'une église à la fois engagée dans un projet de libération sociale, politique, économique, culturelle, et dans une pratique populaire de la Bible, comme ferment de renouveau. La Bible a été traduite en 216 langues autochtones d'Amérique latine. C'est énorme, 216 langues autochtones. Entre 1965 et 2008, 60 millions d'exemplaires de la Bible latino-américaine ont été vendus. 60 millions, c'est énorme. 120 000 Bibles de Jérusalem par an. Comme vous le savez, Jean-Paul II aura, si vous ne le savez pas, je vous le dis, aura la main lourde contre la théologie de la libération et ses théologiens. On se souvient comment il avait traité, je ne sais pas, c'est une image qui nous reste à tous, le prêtre jésuite Ernesto Cardenal, ministre de la Culture de Nicaragua, et donc le pape descend de l'avion, à sa descente d'avion sur le tarmac, il y a tout le gouvernement qui l'accueille, et donc Ernesto qui se met à genoux devant le pape, et le pape qui l'engueule, le roi quand même, c'est pas un prêtre, être ministre, etc. Enfin, bon, voilà. Donc Jean-Paul II aura la main lourde aussi contre le pape, contre le père, le pape blanc, le pape noir, pardon, le père Pedro Arrupe et les jésuites qui seront réhabilités plus tard par le pape François, jésuite argentin Jorge Bergoglio. Voilà, le concile en fait a allumé un feu dans l'âme des chrétiens des pays ravagés par la misère et l'injustice, un feu que le pouvoir civil et parfois les hiérarchies catholiques essaieront d'éteindre. Une église de martyrs naîtra avec Monseigneur Oscar Romero, assassiné en pleine Eucharistie au Salvador, et plusieurs dizaines de laïcs, de religieuses, de prêtres, dont au Nicaragua le jésuite basque Ignacio Illacuría, originaire de Bilbao. J'ai aussi un copain qui était aumônier de Jorge à l'époque, on se réunissait à Tarbes, André Jarlan, qui était parti, il fait Fidei Donum au Chili, et qui était tué là-bas d'une balle dans la tête, alors que c'était un homme des plus paisibles que j'ai connus. Bon. Cette flamme donc touchera le cœur de beaucoup de chrétiens du Pays Basque. Une dizaine de prêtres du diocèse de Bayonne ira là-bas comme Fidei Donum, et des centaines de prêtres des autres diocèses basques, dont Monseigneur Vitor Garay Gordobil. Alors, c'est des noms compliqués, parce que c'est en biscayon. Hein. Garay Gordobil, ça fait. C'est pas. Et Vitor, moi, je l'ai rencontré à Urkiola, parce que c'était sa retraite à Urkiola. C'était. Donc, il a été un père conciliaire. Et dès 1946, ce prêtre originaire de Abadiano, en Biscaye, à côté de Durango, il part en mission en Équateur, dans la prélature de Los Ríos. Nommé évêque de ce diocèse en 1964, il participe donc au concile et il prend la parole sur deux points
en se basant sur son expérience apostolique. Il dit que c'est important que l'évêque soit épaulé par un conseil presbytéral, que l'évêque aille rencontrer les prêtres pour savoir ce que l'Église vit. Pour être proche du peuple, dit-il, l'évêque doit écouter les prêtres qui sont au quotidien proches des familles pour comprendre leur joie et leur peine. Donc, d'un côté, l'importance de, que l'évêque ne soit pas isolé, mais qu'il soit entouré de prêtres, même de laïcs, hein, bon, c'était très important. Et l'autre aspect qu'il partage au père conciliaire, c'est celui qui touche les prêtres Fidei Donum. Alors j'explique, le pape Pie XII, en 1957, a demandé aux prêtres de donner de leur temps comme prêtres en Afrique, en Amérique latine, dans ce décret Fidei Donum. L'apport intéressant de Bitior Garay Gordobil se résume dans sa réponse quand on lui demande d'être évêque. Il dit « J'accepte cette nomination d'évêque comme membre du groupe missionnaire basque ». Il suggère que ce ne soit pas un prêtre isolé qui parte en mission, mais une église diocésaine, un groupe de laïcs, hommes et femmes, de religieuses, de prêtres, formant une communauté missionnaire. Et cela a été la marche à suivre des diocèses basques du Sud depuis 60 ans, et ça continue, un chemin réellement synodal. J'arrive au quatrième point, ça va ? Il y a beaucoup de choses, hein ? Parce que ça a fouillé, ça m'a demandé d'aller chercher à droite, à gauche, des témoignages des uns, des autres. Et je traiterai là maintenant deux aspects qui sont liés au Concile et le Pays Basque. Deux points douloureux qui seront démêlés au Concile. Le lien avec nos frères juifs et la question des prêtres ouvriers. Bayonne a été un point d'ancrage des juifs depuis qu'ils furent chassés d'Espagne par les rois catholiques à la fin du XVe siècle. À Saint-Esprit, on comptait plus de 500-600 juifs dans les années 1900. Et l'Église catholique, vous vous souvenez, plus ancienne, enfin, donc la majorité d'entre vous, l'Église catholique, dans la liturgie de la Semaine Sainte, priait chaque année pour les juifs qui ont tué Jésus de Nazareth. Vous vous souvenez de ça? Bon. Mais le Concile a fait supprimer cette prière, tout en priant pour nos frères juifs loin de toute attitude de mépris ou de condamnation. Donc des liens nouveaux ont été tissés entre catholiques et juifs. Et lors de la consécration épiscopale de Mgr Vincent comme évêque de Bayonne, en plein concile, une délégation juive fut reçue à la cathédrale de Bayonne et à la réception qui a été suivie. Voici le texte du Concile sur, enfin, un passage, parce que sur le lien avec les Juifs. Le Concile dit « Ce qui a été commis durant la Passion ne peut être imputé indistinctement ni à tous les Juifs vivants à l'époque, ni aux Juifs de notre temps. » Donc dire que les Juifs qui ont tué Jésus, c'était inadmissible. Mais il a fallu attendre quand même jusqu'au Concile pour se réaliser. C'est la grande intuition de Jean XXIII, qui fut nonce apostolique en Turquie. 95% des musulmans de la Turquie. Un ancien pays chrétien des débuts du christianisme, de Saint-Paul. Et quand on avait fait un voyage de Saint-Paul là-bas en Turquie, j'étais impressionné par ça, quoi. 95% des musulmans et 2% de chrétiens, entre les catholiques, les orthodoxes, les tout ça. Et donc, notre brave pape Jean Roncalli donc, va insister sur la liberté de conscience. La liberté de conscience, avec son corollaire, la liberté religieuse. Je pense qu'Ernest va vous parler de ça, je pense que c'est autour de l'œcuménisme. En fait, la liberté religieuse, mais c'est un corollaire de la liberté de conscience. Voici ce que dit le Concile, entre guillemets, « Le droit à la liberté religieuse a son fondement dans la dignité même de la personne humaine, car en matière religieuse, nul ne soit forcé d'agir contre sa conscience. » C'est très nouveau, ça. Le catholique, par exemple, n'a pas imposé sa religion et chacun adhère librement à la foi de sa conscience. En conséquence, l'œcuménisme se développe dans le respect réciproque
entre obédience chrétienne et le respect des incroyants. En 1968 et 69, prêtres catholiques diocésains de Bayonne et pasteurs protestants se réunissent à Bayonne pour traiter des mariages mixtes entre catholiques et protestants. Comment on va faire? À la suite du concile, au nom de la liberté de conscience, le droit canon n'exige plus à un conjoint non baptisé de recevoir le baptême pour se marier. Ça date du concile. Il suffit que l'un des deux soit baptisé. Voilà. L'autre point qui a été démêlé par le concile, un point douloureux, très douloureux même, c'est le traitement des prêtres ouvriers par Rome. Au lendemain de la Deuxième Guerre mondiale, les abbés Gaudin et Daniel, on se souvient surtout de l'abbé Gaudin qui publie le fameux livre « France, pays de mission ». Plusieurs prêtres répondent à l'appel de l'archevêque de Paris, le cardinal Suard, en s'engageant comme ouvriers pour abattre, entre guillemets, pour abattre, comme dit le cardinal, le mur qui sépare l'Église du monde ouvrier. Parmi eux, des prêtres du diocèse de Bayonne, dont Jean Olagaray, que j'avais rencontré, qui habitait à Sparrey, qui s'était marié, et Jean Etchegaray, le frère du cardinal Roger Etchegaray. On parle du cardinal, mais on ne parle pas de son frère, qui était prêtre ouvrier, très important, et qui est très respecté dans la Creuse, il a même sa rue, etc. Bon. Coup de massue. Le 6 février 54, le pape Pie XII demande aux PO de rejoindre l'Église et d'abandonner leur engagement professionnel. Ils sont à la fin de cette expérience missionnaire amorcée par une centaine de prêtres français en exercice en 1954. Une centaine de prêtres français. La plupart obéirent au pape, mais un bon nombre voulut rester fidèle à la classe ouvrière et fut, terme inacceptable, réduit à l'état laïque. Réduit. Comme si l'État laïque, c'était une petite réduction, alors qu'on devrait être promu à l'État laïque. Bon, nous sommes en période de guerre froide entre l'Est et l'Ouest. La raison invoquée par Pie XII était de freiner l'influence du communisme, car plusieurs PO avaient la carte de la CGT, d'autres du Parti communiste. Les théologiens, Congar et Chenu, les grands théologiens, qui accompagnaient les PO, et soutenaient leur mission, furent mis à l'index. C'est quand même, il faut le voir. Mais ils seront experts au Concile Vatican II. À la demande des évêques français, le 23 octobre 65, à la fin du Concile, Paul VI autorisera l'expérience des prêtres ouvriers. 52 prêtres reprennent le travail comme PO. En 76, on compte en France 800 PO, prêtres ouvriers. De nos jours, il y a une quinzaine en activité et 300 à la retraite. Une bonne quinzaine de prêtres du diocèse de Bayonne ont été prêtres ouvriers. Bon, et on arrive forcément, et la mer. Qu'est-ce que dit le Concile sur la mer? Mais le Concile n'a pas cité une seule fois le monde de la mer, forcément, et encore moins la mission de la mer. Bon, mais il y a un expert du Concile qui a eu une très grande influence en parlant du développement intégral de tous les hommes et de tout l'homme. C'est le père dominicain breton Louis-Joseph Lebret, ex-officier de marine marchande, qui a aidé les marins pêcheurs à sortir de leur misère en devenant des acteurs de leur propre développement, entre autres par la création des comités locaux de pêche, toujours en vigueur. Puis, sous l'égide économie et humanisme, il sera appelé au Brésil, par les pays africains, devenus indépendants, pour les aider à leur émancipation. Et dans les années 20, il avait réalisé une enquête sociologique auprès des gens de mer, enquête qui a révélé l'état lamentable de quart-monde de la pêche française. C'est à partir de là qu'il mobilise les troupes. En 1930, il fonde la JMC, la Jeunesse Maritime Chrétienne, qui verra le jour chez nous en 1939. L'abbaye d'Artégaray, en 1938, aumônier des pêcheurs, alla se former auprès du père Lebret à l'école dite de Saint-Malo, école de formation pastorale intégrale qui touche tous les aspects de la vie, avec 9 autres prêtres des diocèses côtiers.
Et à son retour, l'aumônier fonde à Cibourg le foyer des marins, une école de pêche, un centre d'apprentissage pour les filles, un centre d'assistance sociale, etc. Et le père Lebret, c'est un ami personnel de Paul VI, c'est lui qui a fait l'écriture aussi de Populorum Progressio, du fameux discours du pape à l'ONU, je pense que vous vous souvenez, le développement c'est la paix, le développement des peuples c'est la paix. Et donc il a eu une influence importante, il est mort en 65. Dans les années 30, des années 30 jusqu'aux années 70, et certains parmi vous peut-être en sont les bénéficiaires, c'est l'Action catholique qui a été le grand moteur de l'apostolat des laïcs, que ce soit avec les gens de mer ou de terre, avec la JOC, la JAC, la Jeunesse maritime chrétienne, puis l'Action catholique des adultes, qui a formé des militants dans tous les milieux. L'Action catholique ouvrière maritime a été fondée en 1950, alors que le Concile s'est inspiré de cet élan missionnaire. La mission de la mer, à ses débuts, en 1950, c'était le groupe des prêtres maritimes au service du monde maritime et des laïcs engagés, et aussi le groupe d'une vingtaine de prêtres marins embarqués dans la marine marchande comme matelots et quelques rares à la pêche. Alors, ce groupe a été durement secoué par l'interdiction de Rome. Plusieurs ont quitté les rangs de l'Église. Alors, ça ne s'est pas passé en 1954 pour eux, parce que Pie XII avait dit, bon, les prêtres qui sont en mer et qui partagent la vie des marins, ceux-là, ils peuvent continuer, ainsi que les prêtres qui sont dans le monde rural, les paysans, pouvaient continuer leur mission. Et c'est en 1959 que le Saint-Office fera arrêter cet apostolat. Nous, on se souvient qu'en 1964, Léon Daraïdou, certains ont connu, a embarqué plusieurs mois comme matelot, et en 1969, Charles Batoubria vivra sa mission d'aumônier des marins de Saint-Jean-de-Lucibourg comme prêtre ouvrier, embarqué à la pêche en qualité de mécanicien durant 4-5 ans jusqu'en 1974. Vivre à bord avec les marins, cela donne une nouvelle dimension de la mission. On part de la réalité vécue au large. Il y a une concordance entre ce que nous vivons en mer et les orientations majeures du Concile. En mer se vit une fraternité universelle. La mer unit les peuples. La mer est aussi façonnée par les marées hautes. Et aujourd'hui, c'est une grosse marée haute. Et les marées basses. Vivre la mission, c'est rejoindre ceux qui sont à marée basse et remonter la marée avec eux. Comme le dit le psaume 76, par la mer, Dieu a tracé son chemin, mais nul n'en connaît la trace. Dieu est présent dans l'âme des gens de mer, et pour nous ouvrir à cette présence, il faut vivre proche d'eux. J'en arrive, enfin, et vous devez être content, j'imagine, parce que ça commence, ça fait une heure, bon, pas tout à fait, mais presque. La conclusion, en deux mots. Ma vocation sacerdotale a grandi avec le Concile. S'il n'y avait pas eu le Concile, je n'aurais pas été prêtre. Je rentre au grand séminaire de Dax à 19 ans, en 65, en plein Concile, à la fête du Concile. Nous avons été nourris au lait du Concile Vatican II. Nous avons travaillé, ruminé les textes du Concile. La formation théologique, scripturaire, apostolique, spirituelle a été greffée au renouveau de l'Église. Ma génération de prêtres, celle des années 70, n'a jamais porté de soutane ni de clergyman. On sortait du moule clérical. Notre mission était de soutenir les laïcs dans leurs responsabilités, de cheminer avec eux, de célébrer le Christ vivant dans les sacrements, dans la parole de Dieu, de célébrer avec les baptisés et non pour les baptisés, mais avec, en les intégrant dans la liturgie, de faire église ensemble, enraciné dans la parole de Dieu et dans le sacrement du frère, de vivre notre foi en Jésus-Christ dans le respect de tous les hommes et dans la conviction que le Christ nous attend dans les Galilées du monde. Nous sortions d'une église qui sentait le renfermer, d'une église qui n'aimait pas trop le monde, qui le regardait de haut, qui condamnait les divorcés, les homosexuels et autres catégories de personnes.
Merci au Concile Vatican II d'avoir ouvert les fenêtres de l'Église pour recevoir le

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3: Après avoir terminé à la fin de l'année 2025 un cycle de catéchèses sur l'exhortation apostolique Evangelii Nuntiandi, dont nous avons célébré le 8 décembre dernier le 50e anniversaire, et j'ai dit combien ce document était important comme document programme de tout l'élan missionnaire dont le Concile Vatican II a été le promoteur et qui continue de traverser l'Église depuis 50 ans. Et j'ai dit d'ailleurs que dans l'introduction de cette exhortation apostolique, le pape Paul VI avait bien souligné que l'une des raisons de cette exhortation apostolique était précisément le 10e anniversaire de la clôture du Concile Vatican II, dont l'objectif principal avait été comment l'Église au XXe siècle doit être encore plus à même d'annoncer l'Évangile aux hommes et aux femmes du XXe siècle. Et donc, je me suis dit qu'au fond, nous avions célébré en même temps que le 50e anniversaire de cette exhortation apostolique, le 60e anniversaire déjà de la clôture du Concile Vatican II, le 8 décembre 2025. Et donc, je me suis dit que ce nouveau cycle de catéchèse pourrait porter précisément sur les textes et l'événement du Concile Vatican II qui demeure, comme le disait le pape Saint Jean-Paul II, dans sa lettre apostolique au début du nouveau millénaire, après le grand jubilé de l'an 2000, une boussole fiable pour orienter le chemin de l'Église dans le troisième millénaire, qui a désormais bien commencé. Et l'occasion est tout à fait pertinente, puisque notre pape Léon XIV, depuis son avènement au souverain pontificat, a beaucoup insisté sur le Concile Vatican II. À la fin de l'année 2025, il

a même écrit une lettre apostolique pour commémorer le 60e anniversaire du décret Presbyterorum Ordini sur la vie et le ministère des prêtres, qui a été promulgué la veille de la clôture du concile le 7 décembre 1965, et le décret qui va avec, Optatam Totsiu, sur la formation théologique des futurs prêtres, qui avait été promulgué à la fin du mois d'octobre 1965. Et nous découvrons aussi qu'il a ouvert, après avoir clôturé un cycle de catéchèses commencé par le pape François, durant toute l'année jubilaire qui maintenant s'est achevée, il a commencé lui aussi à reprendre les textes du Concile pour les présenter à nouveau au peuple de Dieu dans ses catéchèses du mercredi. Vous voyez, donc nous sommes en lien et en communion avec le pape Léon XIV et je me promets pendant cette année, eh bien, moi aussi, de reprendre ces textes fondamentaux du Concile Vatican II et commencer sans doute, avant de se plonger dans les textes, eh bien, de parler de cet événement si important pour l'histoire de l'Église et qui continue encore une fois de nous rejoindre hein, 60 ans après. Les conciles mettent toujours beaucoup de temps à s'incarner dans la vie de l'Église. Je pense à tous les grands conciles écuméniques, dont le premier que nous avons commémoré aussi, dont nous avons commémoré le 1700e anniversaire lors de l'année jubilaire, celui de Nicée en 325, qui luttait contre l'arianisme pour défendre la foi catholique authentique, portée par le magistère, en particulier du pape et des évêques en communion avec lui. Mais qui a mis des dizaines d'années, peut-être des siècles, avant d'entrer vraiment de manière décisive et opérationnelle dans la vie de l'Église. Dans sa catéchèse du 7 janvier 2026, donc au début de cette nouvelle année, le pape Léon XIV a précisément introduit ce cycle de catéchèse sur le Concile Vatican II. Et il a en particulier cité après avoir dit « c'est le magistère qui demeure aujourd'hui le phare qui guide le chemin de l'Église », il cite Benoît XVI qui disait en commençant son pontificat « Au fil des ans, les documents conciliaires n'ont pas perdu leur actualité, leurs enseignements se révèlent même particulièrement pertinents au regard des nouvelles exigences de l'Église et de la société actuelle mondialisée ». Fin de citation. Et il concluait sa catéchèse introductive en disant « En nous penchant sur les documents du Concile Vatican II et en redécouvrant leur portée prophétique et leur pertinence, nous embrassons la riche tradition de la vie de l'Église et simultanément nous interrogeons le présent et renouvelons la joie d'aller à la rencontre du monde pour lui apporter l'évangile du royaume de Dieu, un royaume d'amour, de justice et de paix. » Fin de citation. Et on voit bien que l'objectif du Concile, comme le rappelait Paul VI lui-même, donc comme nous l'avons déjà dit au début de cette catéchèse, eh bien, c'était d'aller à la rencontre du monde qui s'était passablement éloigné de l'Église et des repères de l'Évangile, et pour lui annoncer à frais nouveaux la bonne nouvelle du salut.

0: les aumôneries de l'enseignement public en Pays Basque.
1: Aujourd'hui, nous recevons Corinne Chelunchenko, responsable des aumôneries de l'enseignement public pour le diocèse. Bonjour à vous.
2: Bonjour.
1: Alors, c'est la fin de l'année. Les aumôneries ont proposé beaucoup de choses, bien sûr, tout au long de l'année pour nos jeunes. Un petit bilan, peut-être, de cette année écoulée, cette année scolaire.
2: Alors, cette année s'est bien passée. Effectivement, les aumôneries ont eu un petit peu de mal à remonter les années Covid, hein, où une fois qu'on a fermé les aumôneries pour un certain temps, ça a été très, très, très difficile de faire revenir les jeunes. Mais on s'aperçoit que les jeunes reviennent de plus en plus, qu'on a de plus en plus de demandes de sacrements. C'est une grande joie pour nous. Voilà.
1: Donc, que ce soit les catéchumènes ou qui demandent la confirmation, vous avez effectivement beaucoup de jeunes qui reviennent à la fois.
2: Oui, beaucoup. Beaucoup de demandes de baptême, au niveau des collégiens surtout.
1: Donc ça, c'est un beau fruit de tout ce qu'on a pu faire pour ces jeunes et tout ce que proposent les aumôneries.
2: Exactement. Et c'est quelque chose dont on parle peu, je trouve, mais effectivement, ces jeunes qui demandent le baptême quand ils sont en âge, quand ils sont collégiens, c'est les ados, hein, c'est pas évident pour eux. Des fois, pas du tout aidés par leur famille, hein, pas du tout soutenus ni aidés, et ils sont là, et vraiment, c'est comme s'ils avaient reçu un appel, hein, c'est...
1: Comment est-ce qu'ils ont connu l'aumônerie au départ? Parce qu'ils ont des copains qui y vont? Parce qu'on leur propose des animations?
2: Alors, on a la chance d'avoir des aumôneries qui procèdent des bâtiments à l'extérieur. Donc, ça leur fait aussi une pause et on sort de l'établissement. Donc, c'est une espèce de liberté qu'ils ont. Donc, ils sont tout contents de sortir de l'établissement. Voilà. Et des fois aussi, c'est parce que on est dans l'établissement avec eux et qu'à l'aumônerie, tout le monde est accepté. Et que malheureusement, même au niveau des adolescents collégiens, il y a la chorale, mais il faut chanter bien. Il y a la musique, il faut être musicien, le sport, mais on est pris parce qu'on est bon en sport. À l'aumônerie, il n'y a aucun critère, hein. Tout le monde est accepté. Et bien souvent, ils ont été peu refoulés d'une des activités. Bon, je mets l'aumônerie comme une activité, c'est comme ça malheureusement que c'est pris administrativement. Donc voilà, donc ils viennent à l'aumônerie comme ça parce qu'ils ont été un peu refoulés de partout et on arrive à l'aumônerie sans trop savoir ce que c'est au départ, hein.
1: Et qu'est-ce qu'ils trouvent à l'aumônerie alors qui les fait aller vers la découverte de la foi?
2: Ben, j'espère que c'est l'animateur et l'animatrice présents et ce qu'ils dégagent et ce qu'ils leur montrent, qui leur donne envie de connaître un peu plus la vie de Jésus. J'espère que c'est ça. Mais c'est... je ne sais pas, je ne saurais pas trop répondre à ça.
1: C'est un appel qu'ils peuvent recevoir ou peut-être une réponse à des questions existentielles.
2: Ils sont très curieux, hein, les jeunes sont très curieux parce que voilà, on commence par leur dire que on marque les temps religieux, les temps liturgiques. Donc déjà ça, c'est première question. On commence par la Toussaint. Donc la Toussaint, c'est de suite pour eux, c'est Halloween. Hein, donc et qu'on leur explique, mais non, pas vraiment. La Toussaint, ce que c'est, l'appeler à la sainteté, qu'on est tous appelés à être saints. Donc même toi qui d'après toi tu n'es rien et que ton existence est nulle, tu es appelé à être saint, donc ça donne de l'importance à la personne.
1: Mmh. Et voilà. Ensuite, ça leur parle et ça peut répondre à leurs questions.
2: Ben, j'espère, et apparemment oui.
1: Alors, l'année prochaine, puisqu'on est déjà en été, ben, d'ailleurs cet été vous proposez aussi des choses, est-ce que vous pouvez nous dire quels sont les projets aussi pour l'année prochaine?
2: Alors cet été, il y a beaucoup de choses qui sont proposées, mais c'est surtout au niveau de la pastorale des jeunes, hein, à laquelle je fais également partie, qui propose beaucoup de choses, entre le PLVTT, il y a le camp Saint-Michel-Garicos, il y a beaucoup de choses qui sont proposées pour les jeunes. Et nous, après, au niveau de l'aumônerie de l'enseignement public, l'année prochaine, il y a deux grands temps forts qui sont proposés. Un temps fort qui aura lieu aux vacances de février, en lien avec l'enseignement catholique. On s'est aperçu il y a 2 ans que dans des petites aumôneries souhaitaient également participer à des pèlerinages, mais tout seul ils avaient du mal à organiser. Donc on a proposé de partir en pèlerinage à Rome pour le jubilé. Et ça, voilà, on a eu un groupe et des retours fantastiques des jeunes. Du coup, ben voilà, on repropose au mois de février un pèlerinage. Alors, je sais, Violaine, que vous avez demandé le lieu. Pour l'instant, ça sera ou Rome ou Barcelone.
1: Rome ou Barcelone, de toute façon, ça sera un beau moment à vivre, donc avec l'enseignement catholique pour tous les jeunes des aumôneries. On reviendra dessus. Et puis, un autre événement, je crois, qui est proposé l'année prochaine.
2: Oui, alors, un autre grand rassemblement qui va s'appeler le Frat du Sud-Ouest, qui concerne les jeunes collégiens 4e, 3e de la province. Donc, en travaillant en province, on se retrouve régulièrement en province, ce qui est très intéressant de voir un peu nos réalités, qui... forcément, c'est un peu les mêmes, hein, mais de se motiver. Et habituellement, on faisait un rassemblement de lycéens et on s'est aperçu que pour les lycéens, beaucoup de choses étaient proposées et peu pour les collégiens. Donc cette année, on axe sur les collégiens et on les invite les 11-12 avril à Buglos. Et ça va s'appeler le Frat du Sud-Ouest, vu le lieu, comme ça sera aussi en lien avec la charité. Pour l'instant, je ne peux pas donner trop d'indices parce qu'on est vraiment en réflexion sur le programme.
1: Donc, ce ne sera pas le Frat de Janville qui est très connu au niveau national, ce sera le Frat de Buglos pour donc, tous ces jeunes de 4e, 3e. C'est vrai que le Frat, c'est quelque chose qui a de plus en plus de succès aussi. On le voit, il y a une espèce de frémissement, de regain, d'intérêt de se rassembler entre chrétiens.
2: Oui, et du coup, voilà, le Frat, comme le nom parle aux jeunes, on s'est mis en lien avec le Frat de Janville, qui nous ont d'ailleurs invités à aller les voir, pour voir leur rassemblement, et qui vont être un peu nos tuteurs pendant ce rassemblement, pour voir comment ça va prendre, et on espère pouvoir le proposer ensuite, même à des lycéens. Hein. Donc c'est une première de travailler comme ça pour des collégiens en province. Mais pour l'instant, ça passe très bien et je suis sûre que ce sera une réussite.
1: Et pour le coup, là, c'est que pour les aumôneries d'enseignement public ou c'est aussi avec l'enseignement catholique ?
2: C'est toujours en lien avec l'enseignement catholique. On travaille ensemble. Et, je pense qu'il y a une très belle passerelle qui a été mise en place et qui continuera très longtemps.
1: Alors, on vous souhaite un bon été donc avec tous les aumôneries d'enseignement public. Et puis, pour la rentrée, ça se passe comment ? En fait, les jeunes viennent voir. Il n'y a pas d'inscription spécifique
2: Et malheureusement, il faut une inscription. C'est ça le plus compliqué. C'est très compliqué administrativement. Mais on se retrouve dans la cour. Alors, voilà, au départ, on a l'autorisation de rentrer dans les cours de récréation pour faire de la pub pour les aumôneries. Mais voilà, si vous nous écoutez, que vous avez des enfants, petits-enfants, voisins, mais parlez-leur de l'aumônerie et voyez si dans l'établissement scolaire, il y a une aumônerie. Et on se fera une joie de les accueillir. Et comme on dit toujours... Viens voir avant de dire que tu n'aimes pas.
1: Merci Corinne Tchouchenko.
2: Merci.
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1: La communauté de l'Emmanuel et la paroisse Saint-Joseph des Falaises proposent de vivre une veillée miséricorde tous les premiers lundis du mois de 20h à 21h30 en l'église Notre-Dame de l'Assomption à Bidart. Pendant cette veillée, vous pourrez venir puiser aux sources de la miséricorde et vivre un temps de louange, d'adoration, de prière et de confession. Prochain rendez-vous lundi 6 juillet à partir de 20h en l'église Notre-Dame de l'Assomption de Bidart. Comme chaque année, le bar du curé ouvrira ses portes pour l'édition 2026 des fêtes de Bayonne. Dans ce bar situé 7 rue Gosse, entre la rue d'Espagne et les Halles, on peut y siroter une boisson et un cocktail sans alcool, y boire un café, manger une part de gâteau ou faire une partie de baby-foot. Une salle de prière accueille aussi les festaires qui souhaitent se recueillir ou déposer une intention de prière. Cette année, les bénéfices du bar du curé aideront l'association Dépannage Distraction. Dépannage Distraction, c'est l'association des artistes clowns de l'hôpital qui interviennent gratuitement auprès des enfants malades depuis plus de 30 ans. Pendant les fêtes de Bayonne, le bar du curé est ouvert le mercredi dès 17h et les autres jours dès 14h30 et ce jusqu'à 1h30 du matin. Un lieu idéal pour une petite pause salutaire au cœur des fêtes de Bayonne du 15 au 19 juillet prochain, 7 rue Gosse à Bayonne. Le pèlerinage à VTT dans le diocèse de Bayonne-Lescar et Oloron, organisé par la pastorale des jeunes et des vocations, redémarre cet été avec un tout nouveau format. Du lundi 20 au dimanche 26 juillet, ce seront 7 jours, 6 étapes de Saint-Bertrand de Comminges au sanctuaire de Pardies Pietat avec une journée étape à Lourdes. Ce pèlerinage à VTT s'adresse aux filles et aux garçons de la 5e à la 3e. Renseignements complémentaires sur le site de la pastorale des jeunes, pastojeunes64.com.

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1: La morale, après avoir connu un certain rejet, nous nous souvenons du slogan « Il est interdit d'interdire », connaît un regain d'actualité. En effet, en cette période de changement profond, pensons aux expérimentations des bébés éprouvettes, l'homme est confronté à de multiples choix en morale. Dans la vie politique également, dans le domaine économique, dans la conduite de la vie quotidienne, l'homme sent qu'il a besoin de repères. Mais où trouver ces points de repère? C'est ce que nous allons voir avec le père Joël Guibert.

0: Bonjour père.
1: Bonjour.
0: Aujourd'hui père, on a vraiment l'impression qu'il y a une disparition, un certain rejet de la morale.
1: Alors c'est vrai qu'on voit deux choses paradoxales, contradictoires à propos de la morale, disons la morale chrétienne aujourd'hui. Hein, c'est clair un peu pour tout le monde qu'il y a une sorte d'érosion de la morale chrétienne. Dans la société, la morale chrétienne n'est plus la référence globale des gens. Et puis en même temps, on s'aperçoit qu'il n'y a surtout pas une disparition de la morale en tant que telle. Je dirais même que lorsqu'on y regarde de très près, il y aurait plutôt un champ de la morale qui est très important. À propos de la morale aujourd'hui, on voit une sorte de paradoxe, une contradiction donc. Il y a une sorte de crise de la morale, hein, il n'y a plus de consensus fondamental en ce domaine. Chacun fait un peu sa morale, comme disait la chanson, chacun fait un peu ce qui lui plaît. Et puis de l'autre côté, il y a un besoin urgent de la morale dans une société qui, comme on dit, s'est sécularisée, c'est-à-dire elle s'est séparée des tutelles, de la tutelle religieuse. Regardez tout simplement, comme vous le disiez dans votre introduction, la création et l'intérêt pour les comités d'éthique. Donc en résumé, d'un côté, on ne veut plus de morale, et puis d'un autre côté, on en redemande.
0: Alors vous semblez dire que la morale aujourd'hui n'a surtout pas disparu, mais tout simplement qu'elle ne se réfère plus aux grandes religions. Alors à quoi se réfère-t-elle?
1: On peut dire effectivement, me semble-t-il, hein, qu'il y a une nouvelle morale aujourd'hui, et que la morale n'a surtout pas disparu, même si elle ne se réfère pas à la religion dite catholique, surtout en Europe, hein. Cette nouvelle morale, on peut dire qu'elle est un peu omniprésente dans la société. Sa référence, c'est un peu l'opinion, et puis je voudrais montrer qu'elle n'est pas si cool que ça, et qu'elle est peut-être plus totalitaire qu'elle ne le prétend, hein. Essayons de reprendre ces trois traits. Une nouvelle morale qu'on peut dire omniprésente. Si vous ouvrez votre télévision, tous les débats télévisés du genre ça se discute ou c'est mon choix jouent sur cette dialectique. Il y a un constat, il y a tel mode de vie, telle situation, et puis on en discute. C'est-à-dire, en fait, qu'est-ce qu'on en pense? Est-ce que c'est bon de faire cela? Alors bien sûr, quand on ressort de ces émissions, on ne sait pas trop quoi penser. Mais voyez, la question, elle est posée. Si vous ouvrez la radio, hein, je ne sais pas si nos auditeurs se rappellent du flop qu'avait été une certaine émission de Skyrock il y a quelques temps. Des jeunes téléphonaient pour exposer leurs problèmes sexuels, et puis vous aviez un animateur, un psychologue de service qui était là, qui était très honnête d'ailleurs, et qui vous dit ce qu'il faut faire ou ne pas faire. Voyez, notre monde est à certains égards immoral, c'est-à-dire il est contre la morale, mais il n'est surtout pas amoral, c'est-à-dire sans morale. Cette nouvelle morale, donc, est un peu omniprésente. Quelle est sa référence? Je crois que c'est, on peut dire que sa référence, c'est l'opinion. Où cette nouvelle morale puise-t-elle ses nouvelles valeurs, puisqu'elle ne se réfère plus à la Sainte Écriture? Sans mauvais jeu de mots, on peut dire qu'elle se réfère à la Sainte Opinion. Hein? C'est-à-dire que c'est l'opinion du plus grand nombre qui devient une sorte de facteur déterminant de toute décision collective. Lorsque ça se fait, il faut le faire. C'est bien, puisque tout le monde le fait et que la loi le permet. Ce qu'on pourrait appeler une sorte de morale du sondage et de l'opinion. On peut dire, pour faire simple, que cette nouvelle morale de l'opinion se structure autour de quatre piliers. La source des valeurs de la morale actuelle, ce n'est plus Dieu, ce n'est plus l'institution et l'Église, mais c'est l'opinion majoritaire, comme on le disait. Le nouveau décalogue, ce sont plus les 10 commandements, mais c'est le sondage, résumé de ce qu'il faut faire ou pas faire. Donc, à partir de ce qui fait, de ce qui se fait dans la société actuelle, c'est ce qui doit se faire. Les personnages référents. Alors bien sûr, c'est plus le pape, hein, il est souvent assez écorché actuellement, ou alors quelques évêques, mais c'est plus le pape et les évêques, mais c'est des scientifiques. On peut dire que c'est les nouveaux papes, hein, qui nous disent ce qu'il est possible de faire en matière scientifique et ce qui devient ipso facto la règle morale. Regardez, les débats pour la bioéthique, hein. Ce qui peut se faire au niveau scientifique devient la règle morale. Et puis ajoutons à cela, à ces papes que seraient les scientifiques, il faut mentionner les vedettes du moment. Je suis très frappé de l'impact auprès des jeunes de tel discours moral d'une vedette du showbiz ou du sport. Ça a énormément d'impact. Et puis les moyens de diffusion de cette morale nouvelle, de l'opinion. Alors c'est plus la Sainte Écriture, c'est plus l'homélie du dimanche. Mais c'est les médias qui sont très friands des débats d'ailleurs qui se terminent souvent par des combats, l'essentiel n'étant plus le contenu de la discussion, mais parfois le combat pour lui-même qui fait monter l'audimat. Et puis je vous disais que cette nouvelle morale a un autre trait, Apparemment, elle est très cool. Hein, chacun fait ce qui lui plaît. Mais elle est peut-être plus totalitaire qu'il n'y paraît. Les accusations portées contre l'Église, hein, vous savez, le fameux slogan qu'on entendait et qu'on entend encore, « Non, retour de l'ordre moral », il pourrait peut-être bien se retourner contre les accusateurs. J'en prends deux pistes, par exemple. On accusait l'Église de régenter les consciences, d'être culpabilisante avec toutes ses normes. Et c'est très très difficile aujourd'hui d'aller contre les normes que nous proposent les médias. Je dis cela parce que les parents s'inquiètent. Je rencontrais une maman il y a quelque temps qui était effarée parce que son enfant, il avait peur d'aller à contre-courant. Je ne sais pas si les parents mesurent le poids médiatique qu'il y a actuellement sur leurs enfants. Si tu as le malheur de penser différent, tu es porté en dérision et surtout tu ne te sens pas normal. Pour cette dimension culpabilisante, soi-disant, de l'Église, je vais essayer de vous montrer à travers quelqu'un de très neutre à quel point cette nouvelle morale est aussi très culpabilisante, alors qu'elle se veut très cool. Écoutez ce que dit le sexologue Gilbert Torgman, qui a écrit un ouvrage, une étude sur la sexualité des adolescents, qui sont donc pris dans cette nouvelle morale, un ouvrage qui s'appelle « La première fois », aux éditions Ramsay. Il dit ceci. « Aussi, voyons-nous de plus en plus de jeunes filles consultées pour symptomanie dépressive parce que, ne se décidant pas au rapport sexuel, elles ont un sentiment d'anomalie. Voyons-nous des garçons paniqués, humiliés parce qu'ils n'ont pu répondre à l'invitation d'une partenaire plus libérée et plus agressive. » Voyez, on accuse le retour de l'ordre moral, mais j'ai bien l'impression qu'avec cette nouvelle morale, y a un sacré ordre moral qui est en place. Et puis si tu veux déroger à ça... tu passes pour... Alors bien sûr, on est accusé d'être de sortir du Moyen-Âge. Hein. Et puis on accusait aussi l'Église d'être un peu polarisée par des questions d'alcôve, des histoires de zizi, pardonnez-moi d'être aussi clair. Mais quand on s'aperçoit des ouvrages, par exemple, le magazine 20 ans, septembre 96, dans le même numéro, vous pouviez trouver les titres suivants. Comment trouver son amour d'été ? Êtes-vous un couple névrosé ? Les filles et les gays, donc les homosexuels, aiment-ils les mêmes mecs ? Votre père est-il homo ? Très intéressant, fait remarquer Xavier Lacroix, moraliste à Lyon. Derrière une morale très cool, tout en conseil, en fait, ce sont encore des impératifs plutôt totalitaires. Le mieux est. N'hésitez pas. Vous devez. Surtout ne pas. Vous voyez, cette nouvelle morale, elle est bien en place. Elle est omniprésente, sa référence, c'est souvent la sainte opinion, et puis elle est peut-être moins cool et moins neutre qu'il n'y paraît.
0: Alors vous semblez vouloir dire que tous nous faisons de la morale sans nous en rendre compte, comme M. Jourdain faisait de la prose.
1: Oui, la question de la morale n'est pas réservée aux croyants, aux intellectuels ou aux gens scrupuleux dans l'Église. La question morale, même si nous aimons pas ce mot moral et nous allons préférer aujourd'hui le mot éthique, mais c'est la même chose, ça fait simplement un peu mieux, un peu plus scientifique. La question morale est une question de tout homme et une question de tous les jours. On fait de la morale dès que jaillit cette question. Que dois-je faire dans telle situation ? Que dois-je faire pour être plus heureux, pour me construire davantage ? Une autre manière de dire les choses, j'emprunte ce terme au moraliste Xavier Thévenot. La morale, dit-il, est ce à quoi le genre humain s'oblige quand il veut donner sens à sa vie. Ou ce beau mot de Montaigne, qui avait une magnifique formule, la morale, c'est faire bien l'homme. Alors, on peut donner quelques pistes. De ces exemples de questions morales au cœur de la vie quotidienne. Un couple ami se déchire, on en parlait juste avant l'émission. Hein. Que dire ? Que faire ? Un jeune couple, le gynécologue lui annonce « Vous n'aurez pas d'enfant. Que faire ? Votre maman est atteinte depuis 10 ans de la maladie de Parkinson. Que faire ? Au sein de mon entreprise, une greffe est décidée. Que dois-je faire ? Notre fils nous annonce qu'il est homosexuel. L'accueillir ? Le rejeter ? Lui faire une morale ? Quoi faire ? Mon mari et moi gagnons bien notre vie. Nous nous posons la question de la solidarité. Deux salaires élevés sont-ils vraiment nécessaires pour nous ? Alors je crois que nos auditeurs pourraient allonger la liste. On voit bien que on ne peut pas faire fonctionner la morale, vous savez, comme un formulaire de sécurité sociale. Il y a une question qu'on posait et puis il suffirait de cocher. Tout simplement parce que ce n'est pas que la morale soit compliquée, mais c'est que la morale, elle est riche de ce qu'est riche un homme. Un homme, ce n'est pas une disquette d'ordinateur. Bien sûr qu'il y a l'objet de la morale, mais l'homme a aussi un cœur, des intentions, des circonstances particulières, des intentions bonnes et mauvaises, en somme, une liberté. Ce qui fait que la question de la morale, pour répondre à votre question, est une question de tous les jours, est une question pour tout le monde, et c'est une question riche qui ne peut pas se solutionner avec un distributeur à 100 balles.

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1: Alors, pouvez-vous nous aider à faire quelques constats de la mentalité morale actuelle ?
2: Je vais essayer, hein. Je vais essayer en épinglant quelques réflexions très simples, hein, de jeunes qu'on entend à droite à gauche, des réflexions qui peuvent exprimer à la fois des dérives morales possibles, mais aussi qui peuvent représenter des défis possibles pour notre époque. Une première réflexion qu'on entend souvent. Bah, à quoi ça sert? Quelle est l'utilité, par exemple, d'attendre avant de vivre en couple? Si on peut faire des fécondations in vitro, pourquoi s'en priver? Nous sommes une mentalité très technicienne, scientifique, et le faire l'emporte souvent sur le sens. Si la science peut le faire, qu'est-ce qui nous empêche de le faire? Quand la morale se pose la question « qu'est-ce qu'il faut faire ?», c'est toujours en référence à un sens de la vie de l'homme. Le comment est commandé par un pourquoi. Une autre réflexion. Mais enfin, si on a envie, c'est vrai que notre mentalité est très marquée par le désir, et ce désir est si fort qu'il l'emporte sur le droit et la loi. Le désir en soi est une très bonne chose. L'Église ne va surtout pas contre cela, et l'Évangile non plus. Mais quand il tourne sur lui-même, ce désir, il devient étouffant. L'exemple type actuel, il me semble, c'est le désir de l'enfant parfait et à tout prix. Désirer quels que soient les moyens utilisés. En morale, il y a le désir, mais il y a aussi le droit et la loi. Le droit de l'enfant à être reconnu comme un être désiré pour lui-même, et non pas simplement comme un objet de désir, une chose qui viendrait combler les manques d'un couple. Une autre réflexion souvent entendue, c'est comme tu le sens, disent souvent les jeunes. Hein, nous vivons dans une société très marquée par l'affectivité et le primat des sentiments. Le mariage, tout particulièrement, repose actuellement, me semble-t-il, et c'est une de ses grandes fragilités, il repose sur un poids du sentiment qui devient presque totalitaire. Or, dans la vie morale, la vie au quotidien, le sentir aimé doit être régulé par le vouloir aimer. Je ne sais pas si vous vous rappelez de cette réflexion de Bismarck qu'il donne à sa jeune épouse. « Sachez, madame, que je ne vous ai pas épousé parce que je vous aime, mais parce que je veux vous aimer. » Des couples me disaient à quel point cela bouleversait leur cœur de couple. « Ce que je sens n'est pas la seule réponse. Il doit être régulé par ce que je suis en profondeur et ce que je suis appelé à être, au-delà de mes sentiments. » Une autre réflexion, avec un langage pas très français d'un jeune, « Tout le monde est égaux. » Il y a une certaine idéologie aujourd'hui qui a confondu égalité et dignité. On en est venu à nier la différence, la complémentarité. On voit plus très bien aujourd'hui la différence entre un homme et une femme. Hein. L'hétérosexualité et l'homosexualité sont souvent mises sur le même pied. C'est une question de choix personnel. Pour l'Église, pour la morale, tout n'est pas sur le même pied. Si tous ont la même dignité, tout n'est pas à mettre sur le même pied. Tout ne se vaut pas dans les choix moraux. Certains choix rabaisse ce qu'est l'homme dans sa vocation profonde. Une autre réflexion de jeunes, tout de suite. Hein, notre jeune génération est marquée par le TGV et l'immédiateté. On me faisait remarquer, et c'est le père Benoît Bertrand qui a fait une conférence sur la morale, à qui j'empruntais quelque peu cette réflexion, qui disait que le père Émile Granger, prêtre éducateur, remarque que certains jeunes qui l'accueillent sont incapables d'attendre que leur beefsteak soit cuit dans la poêle, ils mangent la viande presque crue, ils ne peuvent pas attendre, ça laisse rêveur, hein. Or, en morale, la rapidité bloque la maturité du désir. On dit par chez nous qu'il faut 3 mois pour faire un chou, hein. Il faut du temps pour mûrir une décision et habiter une orientation. Donner du temps au temps, tout simplement parce que l'homme est histoire. Une autre réflexion que j'emprunte à un tube d'il y a quelques années, « T'as le look coco hein, », disait ce tube. C'est-à-dire que nous sommes très marqués par l'apparence, l'extérieur. Et nous avons peut-être délaissé notre intérieur. Le philosophe Kierkegaard écrivait « Si j'étais médecin, si l'on me demandait ce que je conseille, je répondrais « Faites silence, faites taire les hommes ». La grande crise de l'intériorité, du silence, d'une certaine solitude intérieure, pour se construire sans silence, sans intériorité, comment se mettre à l'écoute profonde de son cœur, à l'écoute de sa conscience? Une dernière réflexion. J'ai rien à dire. Ça, combien de fois on a entendu ça dans nos groupes, je crois que vous animez vous aussi, de groupes de jeunes. Nous sommes, curieusement, dans une société de l'information, de la communication, mais dans laquelle pourtant il n'y a peut-être jamais eu si peu de communion. Hein. Des gens, après s'être confiés de choses difficiles, disent « c'est la première fois que je dis cela » et « à qui voulez-vous que je le confie ?» Et si vous savez comme le simple fait de m'ouvrir le cœur m'a permis d'y voir plus clair. Hein. Nous avons une grande peine à nous dire et pourtant c'est vital. Je pense qu'un des défis aujourd'hui est d'aider les gens à risquer une prise de parole. Parce que la parole libère l'intérieur et aide à prendre du recul par rapport aux événements, aux décisions. Elle permet, me semble-t-il, de grandir.
1: Alors quel peut être le point de départ d'une réflexion sur la morale pour un chrétien?
2: Je crois que c'est une question très très importante que vous posez. Quand les gens pensent morale, ils pensent spontanément 10 commandements. Obligation, interdit. Je voudrais remonter encore plus loin la réflexion. Certes, les 10 commandements sont des repères très importants de conduite, de vie pour un homme, un croyant. Mais il me semble qu'il est nécessaire de remonter encore plus loin pour fonder notre morale chrétienne. Remonter plus loin, non pas pour compliquer les choses, mais il me semble que savoir d'où l'on vient, c'est se donner toutes les chances pour savoir où l'on va. La morale chrétienne se fonde donc sur un point de départ et un point d'arrivée. Et le point de départ et le point d'arrivée sont intimement liés. Le point de départ. Le point de départ, on le trouve justement dans le départ de la Bible. L'homme est créé à l'image de Dieu. Genèse 1, 27. Ça, c'est le fondement de la morale, le point de départ. Alors quand on dit que l'homme est créé à l'image de Dieu, ça ne veut pas dire que j'ai un bouton sur la figure et que Dieu a le même. Hein. Ça ne veut pas dire que je lui ressemble, que j'ai le même nez que lui, heureusement pour lui. Mais ça veut dire que je suis créé à l'image de Dieu. Ça veut dire qu'il y a en moi quelque chose de Dieu. Et que mon chat, il n'est pas capable d'entrer en relation avec Dieu. Il y a en quelque chose en l'homme qui fait qu'il est capable d'entrer en relation libre avec Dieu et avec le monde. Comme dit le catéchisme de l'Église catholique, l'image divine est présente en chaque homme. Alors, il y a une conséquence très importante de ce point de départ. Si l'homme est image de Dieu, ça veut dire qu'il participe quelque part à l'être de Dieu. Et on voit tout de suite qu'il participe à la morale de Dieu. Il participe au cœur d'amour de Dieu. Il participe à la loi éternelle. Hein, c'est ce que dit Jean-Paul II dans son encyclique sur la morale. Si l'homme participe à la nature de Dieu, la morale chrétienne, ce sera tout simplement vivre comme Dieu, adopter les mœurs de Dieu. Vous voyez très vite que nous sommes très loin de cette conception de la morale que les gens ont souvent, et même à l'intérieur de l'Église, à savoir une simple observation par l'homme de lois purement extérieures et contraignantes. Les lois, ils ne sont pas à l'extérieur, ils sont à l'intérieur de moi. Et ces lois sont l'expression de Dieu. La morale, avant d'être les mœurs de l'homme, selon l'étymologie, c'est d'abord les mœurs de Dieu. La morale, c'est vivre comme Dieu. La morale, c'est vivre de Dieu. Vous savez, moi, je suis un petit peu insatisfait quand on me présente la morale comme une imitation du Christ ou une marche à la suite du Christ. Tout ça, c'est extérieur. Je crois que la morale, c'est vraiment vivre du Christ. Autrement dit, la loi, elle est intérieure à ma conscience. Je suis créé à l'image de Dieu, c'est-à-dire que je participe à la loi morale de Dieu. Je ne suis pas un automate. Autrement dit, la conclusion sur ce point de départ, c'est que la morale, c'est adopter le comportement de Dieu, car je suis créé à l'image de Dieu. Alors nous sommes donc très loin d'une morale qui serait l'observation de la loi sèche, purement extérieure à moi. J'ai évoqué le point de départ, et maintenant le point d'arrivée. Le point d'arrivée, c'est notre vocation à la béatitude. Le premier et le dernier mot de Dieu qui appelle l'homme à la vie morale, c'est pas un impératif, tu dois faire cela, mets-toi au garde à vous. Le premier mot et le dernier mot de Dieu qui appelle l'homme à la vie morale, c'est heureux. Comme dit le catéchisme de l'Église catholique, dès sa conception, la personne est destinée à la béatitude éternelle. Autrement dit, au bonheur, quoi. Nous sommes loin d'une conception de la morale qui serait comme l'ordre idiot d'un adjudant qui nous ferait faire 10 fois le tour de la place d'armes en affirmant aux jeunes bleus que c'est vital pour le salut de la France et sa propre survie. Les lois morales ont à voir avec mon bonheur. Les lois morales qui sont à l'intérieur de moi sont l'expression de mon bonheur. Tout simplement parce qu'en Dieu, comme disait Paul VI, tout est bonheur et tout est joie. La morale chrétienne, c'est vraiment participer à la morale de Dieu, et cette morale de Dieu est la morale de mon bonheur.
1: Alors si l'homme est image de Dieu dans sa vie morale, l'enjeu est de réconcilier l'action de Dieu et l'action de l'homme pour une vraie morale chrétienne.
2: Tout à fait. Je crois que la plus grande hérésie, me semble-t-il, qui a couru à travers les siècles, c'est d'oublier que l'action de Dieu est toujours première par rapport à mon action. Je vous livre un petit mot, une petite expression de saint Augustin. Certes, nous travaillons nous aussi, mais nous ne faisons que travailler avec Dieu qui travaille en nous. Autrement dit, la morale, c'est pas moi qui fais et puis Dieu qui viendrait couronner mes belles œuvres, comme moi si je construisais les murs d'une maison et puis Dieu viendrait y mettre le toit. La morale chrétienne, les fondations, c'est Dieu qui les donne. Alors, ça va être tout un dispositif harmonieux entre l'action de Dieu et la réponse de l'homme. Ça va être les vertus théologales, ça va être les vertus cardinales, ça va être les dons du Saint-Esprit. Si vous voulez une image, je vous donnerai bien cette image de l'arbre magnifique. Hein. Je crois que le Concile Vatican II parle de la vie chrétienne comme une vie selon l'Esprit. L'arbre plonge ses racines en Dieu par la foi au Christ. C'est ce qui donne assise à la vie morale. La sève qui passe à l'intérieur de l'arbre, c'est la charité du Saint-Esprit, c'est-à-dire les sacrements, les vertus, la prière, etc. etc. Le décalogue, c'est un peu ce qui fait tenir l'arbre bien droit et digne. Et puis, ce qui tire sans cesse vers le haut et qui lui donne de porter des fruits, ce sont tout simplement les béatitudes.
0: Eh bien, merci Père pour ces premières bases lancées sur la morale. Nous avons retenu que il n'y a pas une disparition, mais une érosion de la morale. La nouvelle morale est omniprésente. On peut parler de la sainte opinion à cause des médias, de cette diffusion dans les médias. C'est une morale cool, mais finalement totalitaire. On fait de la morale dès que l'on se pose cette question « Que dois-je faire pour ?» C'est donc une question de tous les jours. La mentalité morale actuelle, c'est le « faire » l'emporte sur le sens, le désir l'emporte sur le droit et la loi, le sentir aimer et non le vouloir aimer, le tout tout de suite et le diktat de l'apparence. Mais pour un chrétien, il faut voir le point de départ de la réflexion morale, ce sont les 10 commandements et surtout la Genèse, l'homme est créé à l'image de Dieu. Et le point d'arrivée de la morale, c'est notre vocation à la béatitude. On peut résumer en disant « en Dieu ». Tout est bonheur et joie. C'était donc l'émission Au Puy de Jacob qui a traité aujourd'hui des bases de la morale chrétienne avec le père Joël Guibert. Merci de votre écoute et à la semaine prochaine.

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Bonjour à tous et bienvenue dans ce repos musical. Je vous propose aujourd'hui de nous retrouver au Pays Basque, du Labour aux montagnes de la Navarre, afin de découvrir comment ce territoire et sa culture ont inspiré les plus grands compositeurs. Au programme, des mélodies traditionnelles magnifiquement réécrites, de la musique de chambre et des pièces virtuoses. Commençons notre découverte avec deux premiers morceaux qui vont nous plonger immédiatement dans l'ambiance et l'histoire du Pays Basque. Je vous propose d'écouter tout d'abord le père Donostia, Aita Donostia en basque, de son vrai nom, José Gonzalo Zulaika. Né à Saint-Sébastien en 1886, c'est une figure incontournable de notre pays. Moine capucin, il a passé sa vie à parcourir les vallées pour noter les chants traditionnels et les sauver de l'oubli. Mais c'était aussi un musicien très instruit qui a étudié à Paris. Nous écouterons son prélude numéro 6, Oñas S, tiré de ses 21 préludes basques. Pour redécouvrir ce morceau, dont le titre signifie « douleur » en basque, le pianiste Aurel Martan nous livre une interprétation qui montre toute la profondeur et la retenue de cette écriture.

C'était le prélude numéro 6 de Aita Donashtia, Onias S, interprété par Aurel Martin. Nous faisons maintenant un détour par la Catalogne avec le superbe Damunt des Tous, Au-dessus de toi, tiré du recueil El Combat del Somni de Federico Mompou. Ce titre réunit deux monstres sacrés, la légendaire soprano Victoria de Los Angeles, accompagnée ici par le pianiste Gonzalo Soriano. Si Mompou est catalan, sa démarche reste très proche de celle de Donashtia. Tous deux voulaient faire briller la culture de leur région respective face à Madrid, en s'inspirant de la musique française de leur époque. Un mot sur le texte, écrit par le poète Josep Yanes. « Damunt des tous, nomes les flores » signifie « au-dessus de toi, seulement les fleurs ». C'est un poème très fort sur le deuil, où l'auteur contemple l'être aimé disparu sous un lit de roses, expliquant que le parfum de ses fleurs est désormais le seul lien avec son souvenir. Mompou a traduit cela avec des accords de piano très épurés, comme suspendus dans l'air. Écoutez.

Vous venez d'entendre Damunt des Tous de Federico Mompou, compositeur catalan, un poème sur le deuil tiré du recueil El Combat del Somni, édité chez Warner Classics. Après ce petit détour par la Catalogne, notre voyage se poursuit au Pays Basque avec un arrêt chez un immense compositeur français né à Cibourg, Maurice Ravel. Très attaché à sa région natale, Ravel s'en est souvent inspiré. La suite de notre programme est un extrait de son trio pour piano en La mineur, écrit pendant l'été 1914, alors qu'il passait ses vacances à Saint-Jean-de-Luz. Tendez l'oreille durant ce premier mouvement. Ravel y utilise un rythme très particulier à 5 temps. C'est une reprise directe du sortico, une danse traditionnelle basque. C'est le témoignage fascinant d'un rythme populaire qui devient la base d'une grande œuvre de musique de chambre. La magnifique interprétation que vous allez entendre rassemble le violoniste Renaud Capuçon, le violoncelliste Gauthier Capuçon et le pianiste Franck Bralet pour le label Erato.

Vous venez d'entendre un extrait du trio pour piano en la mineur de Maurice Ravel, écrit à Saint-Jean-de-Luz en été 1914. On change d'ambiance avec l'adagio du célèbre concierto de Aranjuez de Joaquín Rodrigo. Même si le morceau parle des jardins de Castille, il possède un lien historique fort avec le Pays basque, puisque c'est le grand guitariste basque Narciso Yepes qui a popularisé cette œuvre dans le monde entier. Pour cette relecture moderne, la guitare du soliste Thibaut Garcia, toujours chez Erato, dialogue avec l'Orchestre national du Capitole de Toulouse, placé sous la direction du chef Ben Glasberg.

C'était l'adagio du Concierto de Aranjuez de Joaquín Rodrigo, interprété par le guitariste Thibaut Garcia. Vous allez maintenant entendre la guitare de Moritz Moskowski. Cette pièce très vive, qui s'amuse à imiter au violon les effets de percussion de la guitare espagnole, met à l'honneur un duo complice formé par la violoniste Marina Schisch et le pianiste Aurélien Pontier.

C'était la guitare de Moritz Moskowski, une pièce interprétée par la violoniste Marina Chiche et le pianiste Aurélien Pontier. Pour terminer ce parcours au Pays Basque, la part belle est faite au violon et à la voix. La séquence commence avec l'immense violoniste Itzhak Perlman, soutenu au piano par Samuel Sanders, dans le fameux Caprice basque de Pablo de Sarasate. Sarasate est né à Pampelune, la capitale historique de la Navarre. Dans ce morceau hyper technique, il a mis toute l'énergie, le rythme et la fierté des fêtes de sa région. C'est un vrai morceau de bravoure pour le soliste.

Vous venez d'entendre le Caprice basque de Pablo de Sarasate, joué par Itzhak Perlman, accompagné de Samuel Sanders au piano. Nous terminons ce repos musical avec tout d'abord Joseph Canteloube. Souvent associé à l'Auvergne, il s'est aussi passionné pour les Pyrénées. En 1949, il publie ses Chants des Pays Basques. Voici Egun Batean, un jour. C'est la voix lumineuse de la soprano Maria Bayo qui porte ce chant traditionnel, interprété directement en langue basque, accompagné par l'Orchestre symphonique de Tenerife, sous la baguette du chef Victor Pablo Pérez.

Et enfin, nous bouclons la boucle en revenant à Aïta de Nachtia avec sa pièce Artsai Gastearen Oyuak, les cris du jeune berger. Pour refermer cette heure musicale, c'est le pianiste basque Yoshu Okinyenia qui s'installe au clavier. Cette œuvre est l'équivalent du célèbre Bailero Auvergnat, une mise en musique des appels que les bergers se lançaient d'une colline à l'autre à travers la brume des montagnes. L'interprète utilise ici les résonances du piano de façon magistrale pour recréer l'effet de l'écho. Écoutez.

0: C'est avec ce morceau d'Aïta Donashtiya, avec sa pièce Artsai Gaztearen Oihuak, que se termine ce repos musical dédié au Pays Basque. Merci à Colombe de Poncin de Warner Classics pour sa collaboration à notre émission et à bientôt.
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des températures extrêmes. Alors, ce soir, on va donc parler ensemble de justice restaurative. Le fil rouge de la session d'été, c'était « C'est la vérité nous rendra libres ». On est dans un futur, c'est un projet qui est au cœur de l'Évangile. C'est une des phrases, à mon sens, les plus puissantes de l'Évangile. « La vérité vous libérera ». Alors, qu'est-ce que ça veut dire, ce chemin qui s'ouvre à nous de libération ? Ça veut dire d'abord que ce n'est pas un acquis, c'est quelque chose qu'il va falloir méditer, un chemin dans lequel il va falloir entrer progressivement, individuellement et collectivement. Et c'est une vérité qui libère, c'est-à-dire on va vers une situation plus favorable qu'elle ne l'est. Cette année, le pape François, avant sa mort, avait décrété que c'était l'année de l'espérance. Voilà une belle espérance de se dire « nous allons vers une situation plus favorable ». Et c'est peut-être cette touche d'optimisme qui doit nous guider quand on aborde, comme on va le faire ce soir, des situations extrêmement douloureuses et aiguës. Parce que, vous le savez bien, autant que moi, quand la justice passe, quand des procès se tiennent, quand la justice est rendue, c'est qu'il y a eu une déchirure profonde d'une relation, d'un contrat, d'une communion, ou encore une déchirure sociale. Ça veut dire que la justice ne s'attache qu'à des situations extrêmement compliquées, et on le sait tellement bien que généralement on se dit « un mauvais accord vaut mieux qu'un bon procès ». Alors quand on parle de justice restaurative, on va entrer dans cette dynamique-là, optimiste, d'essayer de penser ensemble une issue favorable à un procès qui ne soit pas seulement de rendre justice, c'est-à-dire de sanctionner quelqu'un qui aurait commis une faute, un délit, un crime, mais aussi restaurer le tissu social et les personnes qui ont subi la faute. Alors, on va y aller en trois temps, hein, parce que peut-être certains d'entre vous sont juristes, et donc vous savez peut-être ça déjà, mais ceux qui ne le sont pas, on va essayer de faire en trois temps. Premièrement, on va regarder ensemble les apports et les limites de la justice classique, puisqu'on a la chance d'être dans un état de droit et d'avoir un système judiciaire qui fonctionne à peu près. Avec toutes ces limites, on connaît les moyens limités de la justice. On sait très bien que pour les justiciables, le temps est très long, que les délais s'allongent de plus en plus d'ailleurs, que les rendus ne sont pas toujours à la hauteur des espérances. Mais quand même, en France, on est dans un état de droit, la justice existe. Alors c'est quoi son apport et les limites ? Le deuxième temps, ça sera de regarder ensemble justement ce qu'apporte la voie restaurative. Qu'est-ce qu'elle est, cette justice restaurative, en complément, en aboutissement, en accomplissement de la justice classique ? Comprendre que c'est un changement de regard. Et puis, le troisième moment, c'est essayer de comprendre que cette justice restaurative, elle s'ancre dans une profondeur biblique et théologique. Le premier à formaliser la justice restaurative, un peu comme théorie de la justice, c'est un chrétien, et c'est pas pour rien. Et moi, je voudrais qu'on plonge un peu dans nos racines bibliques et théologiques, puisque comme nous sommes dans une université chrétienne, on peut se permettre d'aller aux sources du droit, et peut-être là, de puiser, non pas la source unique de la justice restaurative, mais au moins peut-être une source d'inspiration profonde qui peut nous habiter quand nous-mêmes nous serons confrontés à des problèmes de justice, ou d'injustice plutôt. Alors si je suis là ce soir pour vous parler de ça, c'est parce que j'exerce deux fonctions. J'ai des fonctions universitaires, je dirige l'université en ligne des Dominicains qui s'appelle Domini Universitas, qui a été fondée ici à Rangueil il y a maintenant 27 ans. Le siège de Domini, c'est ici, au couvent des Dominicains, donc je suis heureuse de ce retour estivale aux sources. Et puis j'exerce aussi la profession d'avocate au barreau de Paris. J'accompagne plus particulièrement des victimes, mais pas que. Il m'arrive d'accompagner aussi, de défendre, hein, des

0: des agresseurs, disons le mot. Et donc, dans ce cadre-là, confronté au quotidien, aux limites du système judiciaire, j'essaye, comme d'autres, avec moi, d'imaginer d'autres voies possibles, non pas seulement de sanctions, on va approfondir tout ça, mais aussi de restauration. Et si nous sommes les disciples de celui qui nous dit que la vérité nous libérera, c'est qu'il s'agit d'aller au-delà de la vérité des faits pour essayer de toucher une vérité plus profonde, plus relationnelle, qui restaure la confiance. Et s'il y a quelque chose qui est blessé dans l'injustice, c'est la confiance. La victime, elle ne peut plus faire confiance. Et nous le savons, quand nous-mêmes nous sommes blessés, hein, même à des niveaux qui ne nécessitent pas des procès, ben on ne fait plus confiance, quoi. C'est terminé. Ça veut dire que, quelque part, la seule possibilité de s'en sortir et de poursuivre, de survivre, de vivre, c'est de se couper des relations qui ont fait mal. Alors, y a-t-il quelque chose à imaginer? Et encore une fois, si j'emploie le mot imaginer, c'est à dessein. C'est qu'il y a vraiment quelque chose à créer. Et peut-être aussi que, j'espère que ça va nourrir votre été, mais peut-être même au-delà de l'été, comme chrétiens, nous sommes peut-être responsables dans nos lieux de vie, dans nos familles, dans nos communautés, dans les lieux de travail, d'être les acteurs de cette justice qui restaure. Voilà. Le fondateur du concept de la justice restaurative, il s'appelle Howard Zerr. Alors, comme chaque année, j'ai donné ma trame à Agnès, mais comme chaque année, je ne vais pas la suivre. Donc, j'admire beaucoup Agnès. Voilà, là, on arrive. Je voulais vous présenter Howard Zerr, qui est un Américain né en 1944, c'est donc tout à fait contemporain, et qui est un criminologue qui est le premier à avoir théorisé le concept de justice restaurative. Alors, bien sûr, il y a d'autres penseurs, d'autres acteurs du monde judiciaire qui avaient des intuitions un peu analogues, mais déjà faisons le focus sur lui. Son livre majeur est en anglais, si on traduit le titre, c'est « Changeons de lunettes ». Ça vous donne déjà l'éclairage de sa recherche. Et il a une deuxième fonction que j'aime beaucoup, une mission que j'aime bien, il est photographe. Et il a énormément photographié des victimes pour leur rendre une visibilité, on va en reparler, les faire exister ou revivre dans la communauté sociale et politique, leur donner un visage, restaurer leur dignité. Et finalement, ces deux activités, penser la justice restaurative au niveau des processus, des fondements, on va faire tout ça ensemble, les piliers de la justice restaurative, mais tout simplement photographier pour redonner un visage humain à ces victimes, c'est le même travail. Et donc, quand on vous interrogera sur la justice restaurative, vous pouvez penser à Howard Zerr et vous dire, oui, il s'agit en fait de photographier le visage d'une victime et de le rendre à nouveau digne et reçu dans la communauté humaine. Pourquoi ? Parce que le principe de base de la justice restaurative, c'est que les victimes sont invisibilisées. Donc, premièrement, on va revenir là-dessus très, très en détail, les apports et les limites de la justice classique. La justice telle que nous la connaissons, c'est déjà un immense progrès sur le monde médiéval où c'était le règne de la vengeance privée. Bon, vous avez un problème avec votre voisin, vous allez lui mettre un coup sur la tête, ça règle le problème. C'est la loi du plus fort. Et dans les pays où il n'y a pas de système judiciaire qui fonctionne ou qui existe, c'est toujours cette loi du plus fort, cette loi de la jungle. Donc les plus vulnérables, les plus faibles, ça peut être les faibles physiques. Quand on est une femme, on sait très bien qu'on a un problème physique, on ne pourra pas faire face à quelqu'un de plus fort. Les enfants, les personnes âgées, les malades, enfin toute personne en situation plus vulnérable est exclue, ne peut pas se faire justice. Et qui gagne dans la vengeance privée ? Ben celui qui domine, qui a les armes, le pouvoir, l'argent, les relations, et tous les systèmes de corruption encore aujourd'hui fonctionnent sur ce modèle-là. Je rentre de Madagascar, où j'étais il y a quelques mois, trois mois, pour parler de la corruption aux étudiants en droit de l'Université catholique de Tananarive. La corruption à Madagascar est endémique, c'est de pire en pire. En 25 ans, le pays s'est encore dégradé, alors qu'il a un énorme potentiel. Et c'est justement parce qu'il y a un système judiciaire qui ne fonctionne pas. Et quand on visite ces pays-là, on rentre en France, on entend les plaintes. Bien sûr qu'en France, ça ne fonctionne pas très bien, les délais, bon, mais d'empêche que ça fonctionne quand même un peu. Voilà. Alors dites-vous qu'au Moyen-Âge, c'est la loi de la jungle, et à l'époque moderne, il y a un système judiciaire qui se met en place, un système pénal, et c'est le système dont on vit encore aujourd'hui, qui est fondé sur des règles claires. On ne se fait pas justice soi-même. On délègue la justice à l'État, qui est garant de faire passer la loi quand il y a un problème. Et il y a un triptyque qui fonde le système judiciaire encore de nos jours. C'est, il y a une faute, il y a un jugement et il y a une sanction. Faute, jugement, sanction. Alors ceux qui seraient intéressés par ça peuvent se référer à la pensée de Cesare Beccaria. Vous en avez peut-être déjà entendu parler. C'est un Italien du XVIIIe siècle qui est mort au moment de la Révolution française. Hein, donc il a couvert le XVIIIe siècle. Il a écrit « Des délits et des peines ». C'est un ouvrage paru à Milan en 1764 et dont on s'inspire encore. L'intérêt de ce système judiciaire dont on vit encore, c'est qu'il permet l'égalité devant la loi. Parce que la loi du plus fort, c'est aussi que si vous êtes puissant, le jugement est plus favorable. Si vous avez de l'argent, le juge est plus sensible à votre cause. Avec le système mis en place avec les Lumières, et notamment ce penseur du droit, Beccaria, c'est que chacun est égal devant la loi. On sort donc de l'arbitraire des juges. Et ça, c'est extrêmement important. Ce système judiciaire, il permet aussi de protéger la société par la sanction. Le coupable est désigné. Et il va être sanctionné. Mais selon un principe qui est très important, qui est celui de la proportion des peines. On ne va pas couper la tête du voleur de poules. On serait peut-être tenté des fois, hein. Parce que chacun voit le mal qui lui est fait comme un absolu. Voilà. Donc là, l'État est garanti, ce système judiciaire garantit une régulation et une proportion des peines. Donc au fond, depuis le 18e, nous sommes dans un cadre rationnel et mesuré, qui est la justice classique qu'on connaît aujourd'hui. Mais ce cadre, ce système, il montre des limites. La première grande limite, c'est que la victime est souvent périphérique. Dans un procès, c'est une sorte quand même de vis-à-vis entre l'auteur des faits et un tribunal. Certes, la victime va être entendue, il y aura des témoins, mais d'empêche que le système actuel, c'est un vis-à-vis qui met le focus plus sur l'agresseur que sur la victime. L'auteur n'a pas toujours conscience de ce qu'il a fait. Il peut être sanctionné sans prise de conscience. Et ce qui, malheureusement, témoigne, c'est le taux de récidive. Alors là, j'appuie sur des faits, des chiffres. C'est les chiffres de 2023 de la chancellerie, du ministère de la Justice. Aujourd'hui, 59% des personnes condamnées à une peine de prison ferme récidivent dans les 5 ans. Donc 60%, quoi, on va dire. C'est énorme. Celles qui ont bénéficié d'une mesure alternative, dont justice restaurative, ce n'est que 34%. Ça veut donc dire que dans la justice classique, il manque quelque chose pour aller au bout du processus qui serait pas seulement la réintégration de l'auteur, mais aussi sa non-récidive, ça serait ça le succès du système judiciaire. Et donc la justice restaurative, elle vient s'insérer dans ce petit maillon manquant, là, au bout de la chaîne, comme pour dire, voilà, on va essayer de penser, de créer les conditions pour que justement, on réduise ce taux de récidive. Donc, premier élément qui signe un peu la limite, sinon l'échec du système judiciaire actuel, le taux de récidive, la récidive. Et puis, il y a un deuxième élément qui est important à prendre en compte, c'est celui de la prescription. On sait bien que dans certains cas, les faits sont prescrits. Donc, si on s'en tient à la vérité des faits, eh bien, qu'en est-il de la justice pour la victime ? Il n'y en a pas, c'est plus possible. C'est procédural, c'est comme ça. Et moi, je suis confrontée très souvent à des gens qui sont des victimes qui n'ont pas accès, finalement, au système judiciaire qui est censé rétablir la justice. Et donc, la justice restaurative peut apparaître comme un des moyens de répondre à ce besoin de justice quand les faits sont prescrits. Voilà, ça c'était le premier point que je voulais faire avec vous pour avoir un panorama un peu général qui s'inscrit dans le temps long, qui est à la fois quand même montre un acquis de notre société et d'un état de droit qui fonctionne à peu près, mais aussi d'une limite. Et dans cette limite, en creux, vient s'insérer la justice restaurative. Et donc, vous voyez, quand nous, chrétiens, on entend la phrase de Jésus-Christ, la vérité vous rendra libre, on se dit qu'il y a quelque chose qui va plus loin que la vérité des faits, il y a quelque chose qui, en fait, va plus loin qu'un système de justice classique, mais qui est fait, un chemin qui est fait pour libérer non seulement la société d'un certain mal, parce que c'est ça le but de la justice aussi, non seulement libérer l'auteur du crime, parce qu'une fois qu'il a payé, il est libre, hein, c'est justement le but, il a payé sa dette à la société et il peut être réintégré, mais quid des victimes, un chemin qui libère aussi la victime du mal qu'elle a subi, qui l'enferme, parfois à tout jamais, et qui lui interdit de vivre. Et il n'est pas anodin que cette phrase soit au cœur de l'évangile de vie, proclamé par Jésus-Christ, qui s'inscrit quand même dans une dynamique de libération, hein, de résurrection. Donc je pense que c'est avec tout cet arrière-fond qu'on a le droit de penser, y compris la justice restaurative au niveau civil. Parce qu'on a aussi quelque chose à apporter à la société en tant que chrétien, quand on l'a bien assumé, quand on essaye de le comprendre, pour insuffler un petit quelque chose de plus qui va plus loin. Quelle est cette vérité qui nous libérera? Alors, deuxième temps, mais ça on va, voilà, ça c'est un petit tableau récapitulatif qui vous permettra quand même de revoir. Dans la justice classique, le crime est une violation de la loi. Dans la justice restaurative, le crime est d'abord perçu comme une atteinte à une personne ou à un lien social, dans la corruption par exemple. Dans la justice classique, les acteurs du procès, c'est l'État, le ministère public, comme on dit, et l'auteur du crime ou du délit. Dans la justice restaurative, c'est l'auteur, bien évidemment, la victime et la communauté. Alors on y reviendra, mais vous voyez, ce n'est pas l'État seul, mais c'est toute la communauté humaine que nous formons. On va voir ensemble après des mesures de justice restaurative pour comprendre comment la communauté est actrice. La communauté, c'est-à-dire la communauté sociale. Hein, Dans la justice classique, l'objectif, c'est de punir. Dans la justice restaurative, l'objectif, c'est de réparer, de reconnaître, de restaurer. Dans la justice classique, c'est une décision descendante, hein, le juge y tranche. Si vous n'êtes pas d'accord avec la décision, vous faites appel et c'est terminé. Enfin bon, il y a encore quelques moyens de recours, mais il y a un moment, ça s'arrête. C'est descendant. La justice restaurative, c'est une forme de dialogue circulaire. Et là, c'est qu'un avant-goût. On va essayer de creuser pour comprendre ce que ça veut dire. Alors, il y a un magistrat qui vient de sortir un ouvrage extrêmement intéressant, en 2025, c'est tout récent, qui s'intitule « Une autre justice, la voie restaurative ». Antoine Garapon, c'est un magistrat qui est très engagé, qui n'exerce plus comme magistrat, mais qui a énormément d'expérience, notamment dans des lieux très blessés comme l'ex-Yougoslavie, le Rwanda. Enfin, vous voyez, on va revenir sur ces notions-là de justice restaurative au niveau global, au niveau des États. Et là, il a écrit un livre aussi parce qu'il était membre de la CIAZ, la commission qui a travaillé sur la question des abus sexuels dans l'Église, des abus dans l'Église. Et il préside une des deux commissions de réparation qui a été mise en place à la suite de la CIAZ pour accueillir les victimes, dont la plupart, les faits étaient prescrits, et justement leur proposer un accompagnement de mesures alternatives, de justice réparatrice, pour qu'elles puissent émerger, si possible, et retrouver un chemin de vie. Donc, Antoine Garapon, si vous vous intéressez à la justice restaurative et que vous n'avez qu'un livre à lire, je pense que c'est celui-là. Et vous voyez, le titre est très clair, « Une autre justice ». Alors la citation que j'ai sélectionnée, c'est celle-ci, « Une justice de la relation, dit-il, redonne voix à ceux qui l'avaient perdue et ouvre un espace d'écoute mutuelle ». Or, cette phrase, sous son apparente simplicité, elle est très dense, parce que quand vous avez une justice de la relation, bah déjà, on comprend que ce n'est pas le point de départ de l'idée de justice ordinaire. Une justice de la relation. Elle redonne voix à ceux qui l'avaient perdue. Qu'est-ce qu'être humain, être un citoyen, être majeur, être une personne responsable, c'est quelqu'un capable de parole. Être responsable, un être responsable, c'est être capable de répondre, un être de parole. Quand vous allez voter, chaque fois qu'il y a des élections, vous donnez votre voix. Vous participez à l'élaboration des politiques par ce biais-là, plus ou moins selon les circonstances, mais n'empêche qu'on donne sa voix. Donc ça veut dire que perdre sa voix, c'est être exclu de la communauté humaine. Les victimes, c'est ça qu'elles ressentent. Elles n'ont plus voix au chapitre, elles ne peuvent plus parler de ce qui s'est passé. Le délit ou le crime, plus encore, les rendent sans voix. Elles n'osent plus parler, elles ont honte. Elles ne sont pas comprises, donc elles se taisent parce que par avance, elles savent qu'elles ne sont pas comprises. Elles ont peur qu'on leur dise, mais en fait, au fond, alors on le dit plus ou moins habilement, mais c'est un peu de ta faute, quoi. Si tu avais fait ci ou si tu avais fait ça, ça ne se serait pas passé. On sait bien, il y a toujours des... Donc, en général, quand il arrive quelque chose de grave, et même parfois de pas grave, on préfère se taire plutôt que d'en parler, de peur qu'on nous en rajoute une couche, pour parler très simplement. Ben là, c'est ça. Et donc, cette justice réparatrice... restaurative, c'est une justice de la relation qui redonne voix à ceux qui l'avaient perdue. Et ouvre, dernière partie de la phrase très dense, ouvre un espace d'écoute mutuelle. Donc ouvrir un espace, ça veut dire que ça ne va pas de soi. Simone Veil, la ministre, quand elle est rentrée des camps de concentration, elle a été déportée à l'âge de 15 ans, elle n'a jamais voulu parler de son expérience de déportation. Et elle disait, de toute façon, on ne nous écoutait pas. Personne n'avait envie de savoir. Et donc le silence était encore plus dur à vivre qu'elle se taire la première. Et ça, c'est des témoignages extrêmement forts. Donc ouvrir un espace, ça doit être de la part de la communauté humaine que nous sommes. Ça peut être dans les familles, ça peut être dans les paroisses, ça peut être dans les communautés religieuses, ça peut être dans les lieux de travail. C'est un acte volontaire. Il faut ouvrir un espace. Il n'est pas ouvert, quoi. D'écoute mutuelle. On sait tous que l'écoute mutuelle, c'est ce qu'il y a de plus difficile. Moi, je ne suis pas mariée puisque je suis religieuse dominicaine. Mais dans les communautés, c'est ce qu'il y a de plus difficile. Dans les couples aussi. Partout, en fait. Voilà. Donc là, on comprend que quand il nous dit une autre justice, c'est une justice de la relation, qui redonne voix à ceux qui l'avaient perdue et ouvre un espace d'écoute mutuelle. Eh ben, un gros programme de travail, quoi. Sous l'apparente banalité des mots. Antoine Garapon, comme je vous le disais, il a travaillé sur d'autres sujets en amont. Et je vous signale quand même qu'en 2002, il a fait un ouvrage où il parle de justice transitionnelle pour parler des crimes de masse, comme ce qui s'était passé au Rwanda, aussi l'apartheid en Afrique du Sud ou dans l'ex-Yougoslavie à l'époque. 2002, c'est encore des choses très récentes. Quand ces crimes sont trop extrêmes pour les cadres classiques du droit, il faut inventer autre chose. Alors, sans caricaturer, quand vous êtes dans un génocide, c'est vos voisins de palier qui vous décapitent et qui décapitent vos enfants, vos parents. C'est pas des soldats qui viennent d'ailleurs. Voyez, dans les phénomènes génocidaires comme ce qui s'est passé au Rwanda, c'est vos voisins. Et qu'est-ce qu'on fait après, quand il y a un semblant de paix civile qui est revenu? Comment on fait pour vivre ensemble avec les mêmes voisins de palier? Quand vous avez dans le jardin de l'église les trois quarts de votre famille enterrés. Donc c'est ça, la justice transitionnelle, c'est les juristes et les praticiens du droit qui essayent de penser les situations post-conflit très aiguës, très extrêmes, et comment mettre en place un système de droit qui tient compte du fait que votre meilleur ennemi est sur votre palier, si je caricature. Justice de transition, transitionnelle après. Vers quoi? Vers quand même une restauration du lien social. Donc, quand vous entendez justice restaurative, ça s'attache plutôt à des personnes, à des communautés plus petites. Et puis justice transitionnelle, c'est à l'échelon des États. Comment on fait pour vivre après un génocide, revivre ensemble? Là, aujourd'hui, le Moyen-Orient est en feu à nouveau. En Israël, Palestine, les communautés plus que s'entre-déchirent. Il y a du extrême malheur des deux côtés. Viendra quand même un jour où il faudra revivre ensemble. Et c'est des questions qui se posent sans arrêt, en fait. Donc on peut aussi, quand on entend les nouvelles, les actualités, l'Ukraine, c'est ça, aujourd'hui avec les Russes. Donc on peut penser à ces phénomènes de justice transitionnelle, et comme ces situations sont déjà connues, malheureusement, l'histoire se répète, quelqu'un comme Antoine Garapon a pensé cela. Voilà. Donc quand il vient avec nous, pour nous, avec un bagage de justice restaurative, il est fort aussi de toute l'expérience qu'il a acquise sur le terrain dans ces cas très limites. Alors, une autre citation. Dans certaines situations extrêmes, dit-il, le procès pénal ne suffit pas. Il faut ouvrir un espace éthique pour accueillir la souffrance. Alors, vous avez peut-être entendu parler des commissions vérité et réconciliation qui ont été mises en place justement, qui sont nées quand même souvent au sein des communautés chrétiennes. Et donc, ceux que ça intéresserait, il y a énormément de documents là-dessus. C'est des commissions avec une méthodologie de travail très précise qui se mettent en place, par exemple, au Rwanda, en Afrique du Sud, en Colombie aussi, et qui essayent justement de retisser, restaurer le lien social. Le procès pénal ne suffit pas, il est indispensable, mais il ne suffit pas. Et ce n'est pas simplement parce que Hitler est mort et qu'on a pu retrouver certains criminels nazis et les juger, qu'on a restauré la confiance entre Français et Allemands, et même l'ensemble des pays touchés par la Deuxième Guerre mondiale. Il a fallu des hommes et des femmes qui s'engagent dans la restauration des liens jusqu'à bâtir, vous le savez, pour l'Union européenne, une communauté économique pour mettre des intérêts en commun et justement essayer de dépasser, on l'espère définitivement, les antagonismes. Donc, troisième moment, on va essayer de... Enfin, c'est le deuxième moment, ça peut être encore dans la deuxième partie où on bascule dans la troisième, vous ferez comme vous voudrez, c'est pas très grave. Je voudrais simplement balayer avec vous les quatre piliers de la justice restaurative. Alors, on peut aller un petit peu plus vite, parce que là, je crois que vous commencez à bien comprendre. Le premier pilier, c'est la vérité des faits, et ça, c'est le point de départ indispensable. Parler de justice restaurative, ça ne veut pas dire on balaye la vérité des faits parce que les faits sont insuffisants à établir un chemin de restauration, certes, mais la base, c'est la vérité des faits. Ça veut dire aussi que quand quelqu'un est confronté à une injustice, la vérité qui nous libérera, c'est la vérité factuelle, on essaye d'établir les faits objectivement. Parce que si la justice aurait bon dos, qu'on dise, bon, bah, au nom d'une restauration du lien, on va être un petit peu ambigu, flou, voire faire carrément des omissions sur ce qui s'est vraiment passé. Que s'est-il passé ? La vérité des faits. Mais cette vérité-là, qu'on appelle parfois dans le jargon, s'il y a des juristes parmi nous, des praticiens du droit, la vérité judiciaire, hein, qui n'est jamais vraiment la vérité vraie, bah, cette vérité judiciaire, nous estimons qu'elle doit aussi faire part au vécu des victimes, c'est ce qu'on vient de dire, des auteurs et de la communauté. Et donc, pour l'établir, il faut une forme de dialogue, d'écoute mutuelle, ces espaces où on s'écoute, où la parole circule, hein, en faisant entendre le récit de tous les protagonistes, à commencer la victime. Et moi, je suis confrontée assez souvent, par exemple, à des jeunes femmes, mais ça pourrait être aussi des jeunes hommes, qui, quand elles vont porter plainte dans certains lieux, ne sont pas entendues. Et donc, toute une procédure va se dérouler sur base d'un minuscule témoignage où la victime n'a vraiment pas eu l'impression d'être entendue. Alors, ce n'est pas partout comme ça. Il y a des lieux, au contraire, qui se développent de plus en plus et d'excellents officiers de gendarmerie ou de police qui recueillent avec beaucoup de soin et d'attention le témoignage des victimes, mais d'empêche que là, on se dit, il faut qu'on s'écoute et il faut d'abord écouter les victimes. Ensuite, le deuxième pilier de la justice restaurative, c'est l'engagement des personnes. La justice restaurative, elle suppose une implication volontaire de chacun. Des victimes, bien évidemment, c'est le cœur. Des auteurs des faits et de la communauté qui les entoure. Si cette implication volontaire vient à manquer, c'est même pas la peine d'aller plus loin, ce n'est pas possible de déployer une justice restaurative. Quand un auteur de faits dit « moi, je me reconnais pas là-dedans et j'ai pas fait ça bon, », c'est mort, quoi, hein, faut se le dire. Et il y a parfois certaines personnes qui n'arriveront jamais à admettre ce qu'elles ont fait tellement elles ont une autre image d'elles-mêmes. Troisième pilier de la justice restaurative, c'est la restauration des liens. Pas simplement réparer au sens classique, hein, le droit pénal prévoit des réparations financières, notamment hein, réparation du préjudice subi, il y a différents types de préjudices, il y a des barèmes selon qu'on vous a tué ou simplement mis un coup de poing avec une arme, bon, il y a des barèmes. Mais là, il ne s'agit pas simplement de ça, mais de reconstruire, vous l'avez bien compris, une forme de relation. Et même une forme de relation symbolique. Je vais vous donner un exemple pour bien le matérialiser. Il y a des victimes d'abus sexuels dans l'Église catholique. L'auteur des faits, il est mort. Il est mort depuis longtemps. Les gens ont plus de 70 ans et l'auteur, il en aurait 110. Eh bien, le fait d'aller voir, par exemple, le responsable de la communauté actuelle et d'avoir une discussion avec lui contribue, ça ne fait pas tout, hein, mais ça peut contribuer à ouvrir un chemin de restauration. Alors, ce n'est pas facile non plus pour le responsable de la communauté qui, des fois, est plus jeune que la victime et qui pourrait être l'arrière-petit-fils de l'auteur des faits. Hein. Enfin, il faut se rendre compte, mais c'est là qu'on voit que c'est symbolique. C'est parce que l'actuel responsable incarne l'institution, que l'institution n'a peut-être pas protégé au moment où il aurait fallu. Et donc, en assumant ce dialogue, cette rencontre, cet homme-là, voilà, il contribue à faire passer un peu de vie, là où la vie passait plus. Et vous avez des victimes de plus de 70 ans. Alors, je dis ça parce que c'est pour montrer qu'on peut être complètement à terre pendant 70 ans, qui retrouvent un petit peu de vitalité et d'espérance à partir de ce chemin-là, alors qu'avant, ils étaient en mode survie, voilà, dans le meilleur des cas. Quatrième pilier de la justice restaurative, c'est la dimension communautaire, et ça, c'est celle qui est peut-être la moins perçue pour le moment, sur laquelle je pense que nous devons beaucoup travailler. Dans la justice classique, bien évidemment, qu'il y a là, une communauté, la société, elle est représentée par le ministère public. Il y a des jurés dans les cours d'assises qui représentent la société. Il y a des témoins de l'humanité, hein, si on veut dire les choses comme ça. Mais d'empêche que la communauté de base dans laquelle s'est inscrit la faute, le crime, le délit, elle n'est pas vraiment représentée. Eh bien là, il s'agit au contraire de retrouver le sens de la responsabilité de la communauté de base pour faire justice restaurative, pour faire une justice qui restaure. Et alors là, il y a des méthodes, en fait. Hein. Vous avez peut-être vu le film sur la justice restaurative. Alors, est-ce que vous savez le nom du film ? Comment ? Je verrai toujours ton visage, voilà. Et puis, il y a aussi, je vous le signale, des podcasts sur le site de La Croix en 2024 qui donnent la parole à des victimes et des agresseurs. Et il y a une journaliste qui a souhaité filmer les rencontres parce que c'est justement là que la dimension communautaire intervient. Il y a des méthodes, des techniques, le mot n'est pas bien... Pas très, les mots sont pas très appropriés, mais d'empêche qu'on s'improvise pas là. Hein, la communauté, ça s'improvise pas. Mais il y a une espèce de méthodologie qui se déroule, et je vais vous en donner une si ça vous intéresse. Dans les rencontres victime-auteur, l'auteur d'un crime, par exemple, ne rencontre pas sa victime. Il va rencontrer une victime qui a vécu quelque chose d'un peu analogue. Et on va faire des rencontres sur base du volontariat ou autour du cercle. Hein, ça s'inspire beaucoup des méthodes de justice telles qu'elles sont rendues dans des peuples autochtones. Hein, il y a des références à ça, à des peuples africains, etc. Eh bien, dans ce cercle, il y a toujours une ou deux personnes témoins de la communauté humaine qui se taisent, qui sont là pour rendre compte de la présence de la communauté humaine. Comme pour dire, vous êtes déjà, par ce cercle, réintégrés dans la communauté humaine. C'est pas rien. Et alors moi, je me disais, je suis membre fondateur d'une association qui s'appelle Justice Autrement, qui a été créée après la SIAZ, justement, pour mettre en place, proposer des chemins de justice restaurative à des auteurs d'abus dans l'Église catholique et donc aussi à des victimes. Et quand on nous expliquait la méthodologie, je me disais, le rôle de témoin silencieux, c'est loin d'être évident. Hein. Vous allez passer une après-midi, alors c'est plusieurs séances, juste pour être assis sur une chaise. Quand vous avez, vous l'avez sans doute tous un peu comme moi, le sens de l'efficacité, de ne pas perdre trop de temps, c'est un peu lourd, quoi. Voilà. Mais ça montre qu'au contraire, symboliquement, la présence de la communauté humaine est très importante, est essentielle, et pas simplement une représentation un peu différée comme au procès, où là, il y a quand même quelque chose un peu théâtral, et vous savez bien que les juges qui sont là ne sont pas si proches que ça de vous. Hein. C'est leur métier, c'est leur fonction, ils rendent la justice. Là, c'est des pauvres bougres comme vous et moi, qui sont assis sur une chaise et qui viennent témoigner de l'humanité qui attend la restauration aussi. Et pourquoi ? Parce que la communauté, elle a été blessée par les faits. Malheureusement, il y a des victimes par ricochet, comme on dit. Hein. Il y a des victimes indirectes des faits. On le sait bien pour la question des abus dans l'Église catholique, nous sommes tous un peu victimes de ce qui se passe. Bien entendu, il y a des victimes directes pour qui la vie se brise, mais d'empêche que la communauté, elle porte lourd derrière, hein, pour essayer de refaire du lien, de recréer une confiance, une dignité. Voilà, alors si ça vous intéresse, Thérèse de Villette, qui est la fondatrice de l'association Justice Autrement, c'est une sœur Xavière, une religieuse Xavière, qui a, je sais pas, 80, peut-être 2 ans maintenant, et qui s'est... convertie en quelque sorte à la justice restaurative parce qu'elle était envoyée en mission en Afrique et une de ses jeunes sœurs médecins qu'elle avait fait venir pour s'occuper des malades du sida a été assassinée dans la communauté par un ancien détenu dont Thérèse s'occupait. Et donc pour elle, catastrophe, elle s'effondre parce qu'elle se sent infiniment coupable de ce qui vient de se passer. Elle part au Canada, ce témoignage est public, hein, je dis rien de secret. Elle part au Canada et là, elle se forme. Alors, il y a tout un cheminement. Elle se forme à la justice restaurative pour justement essayer de comprendre comment est-ce qu'on peut continuer à vivre et continuer à vivre ensemble. C'est ça le but, après un tel drame. Et elle a consacré sa vie à ça. Et elle a dit, la justice restaurative fut pour moi une voie de guérison. Et donc, ce qui n'est pas banal, c'est qu'ici, la justice restaurative, elle restaure pas seulement ceux qui sont directement victimes. Disons qu'elle peut guérir certaines victimes ou contribuer à la guérison. Elle peut contribuer au rétablissement des auteurs et limiter les récidives, clairement. Mais aussi, elle impacte tout le tissu social et donc tous ceux qui sont impactés par ce drame. Alors elle dit aussi, il ne s'agit pas de tourner la page, alors là c'est une autre citation, je vous la dis juste comme ça, elle n'est pas là, il ne s'agit pas de tourner la page, mais de lire ensemble ce qui s'y est inscrit. Ne pas tourner la page, mais lire ensemble ce qui s'y est inscrit. Et quand on est soi-même victime de certaines choses, eh ben, tourner la page, ce n'est pas possible, hein. Et vous voyez, quand vous allez dans les camps de concentration, c'est ne jamais oublier, quoi, hein, le mot d'ordre. Plus jamais, ne jamais oublier. Hein. Donc la justice restaurative, ce n'est pas l'oubli, mais c'est de lire ensemble ce qui s'y est inscrit. Alors ceux qui seraient intéressés pour prolonger cela, vous pouvez aussi lire tout ce que Desmond Tutu a écrit au moment où il œuvrait en Afrique du Sud pour la vérité et la réconciliation, mais ça commence par la vérité. Il dit « Le pardon ne veut pas dire oublier, cela veut dire regarder le mal en face et décider de ne pas y répondre par le mal. » En d'autres termes, la peine de mort ne suffit pas à restaurer la vie. Ça soulage sans doute ceux qui... Mais encore que... Voilà, pour terminer, je vous propose quelques récits bibliques que vous connaissez bien, mais qui sont dans cette dynamique d'une vérité qui libère, d'une vérité qui restaure. Alors, en vous proposant ces textes, je vous propose de bien avoir en tête ce qu'on vient de se dire, parce que c'est des textes qu'on connaît par cœur, mais il y a aussi d'autres manières de les entendre à la lumière de cette problématique. Le premier récit, c'est Joseph et ses frères. Vous connaissez l'histoire de Joseph. Ses frères sont jaloux de lui. Bon, je résume un peu, l'histoire est très longue. Ils l'ont vendu, ils l'ont oublié. Joseph, de son côté, un peu par miracle, est devenu un homme fort, qui est gouverneur en Égypte. Et il se trouve que ses frères, la situation se renverse. Ils sont, eux, dans le besoin, et donc ils viennent mendier du blé, sans savoir que l'homme qui est devant eux, c'est Joseph, le petit frère qu'ils avaient essayé de trucider quelques années avant. Alors Joseph les observe et il les entend dire, citation, « Oui, nous sommes coupables envers notre frère, nous avons vu sa détresse quand il nous suppliait et nous ne l'avons pas écouté. » Et cet aveu des frères, cet aveu de ses frères suffit pour Joseph pour qu'il décide de ne pas se venger, mais il pleure. Joseph pleure, c'est ça sa réaction. Et il leur dit simplement la vérité. « Je suis Joseph, votre frère. » Et il ajoute « Ce que vous aviez voulu pour le mal, Dieu l'a transformé en bien. » Ce que vous aviez voulu pour le mal, Dieu l'a transformé en bien. Alors pourquoi j'ai pris ce récit? C'est parce que ce récit, il est issu de la Genèse, hein, c'est entre 40 et 50, vous pourrez aller relire, c'est très très long l'histoire. On en avait déjà parlé à un moment donné ici pour parler de la résilience. Mais là, ça me paraît clairement une justice qui restaure. Deuxième récit, Zachée. Alors on est là dans l'Évangile, vous connaissez bien Zachée, il est mal vu. Il est riche, il est tout petit, et il est collecteur d'impôts pour l'occupant. Alors autant vous dire qu'il n'est pas très apprécié. Et un jour, Jésus est censé passer près de chez lui. Il monte dans un arbre pour essayer de voir Jésus. Et Jésus l'interpelle et lui dit « Descends, Zachée, aujourd'hui, je viens chez toi. » Et Zachée répond, c'est là qu'il y a un peu un élan, une voie restaurative, Zachée répond, je donne aux pauvres la moitié de mes biens, et si j'ai fait tort à quelqu'un, je rends le quadruple. Jésus lui a rien demandé. Hein. Il va beaucoup plus loin et parce qu'il a été regardé autrement, il choisit la justice et une justice qui restaure. Troisième récit, le fils prodigue, tout est dans le titre, on connaît aussi beaucoup cette parabole. Le fils cadet est parti, il a quitté la maison de son père en prenant son héritage, il le dilapide, il gaspille tout. Et puis quand il se retrouve dans le besoin, eh ben, il revient chez papa, très penaud, et en se disant qu'il sera plutôt son serviteur. Bref, comme on dit aujourd'hui, il ne la ramène pas trop. Quoi. Mais là, le père, sans aucune étape intermédiaire, court dès qu'il le voit. Dès qu'il entend « Père, j'ai péché contre toi », le père court, se précipite, l'embrasse et le restaure. Au sens strict. Il lui offre un banquet. Mon fils était mort, il est revenu à la vie. C'est la seule parole qui nous reste de cet épisode, mais ça veut dire que dans une phrase lapidaire, le lien ici est plus important que la faute. Alors on lit souvent cette parabole pour les cérémonies pénitentielles. Là, je crois qu'il faut l'entendre pas uniquement dans l'idée du pardon, ça c'est des notions dont nous sommes plus familiers, mais vraiment de la restauration. Hein, n'oubliez pas, il va lui offrir un banquet pour lui redonner vie au sens strict. Quoi. Il lui donne à manger. Voilà. Et c'est bien toute la fonction paternelle, donner à manger. Voilà. Alors je crois qu'on approche de notre conclusion. C'est bon ? Combien de temps à peu près ? Bon, ça va. Juste récapituler le chemin qu'on a parcouru. Se rappeler que la justice restaurative ne nie pas la faute. Elle suppose un aveu. Elle suppose la vérité des faits. La justice restaurative, elle nomme les choses. Elle porte les choses. Et elle invite à dépasser les choses. Comment ? Pas en disant « Allez, c'est bon, on tourne la page ». Ça, c'est un discours qui est absolument inaudible et qui renforce la souffrance des victimes. Mais qui dit « On va créer un espace où la vérité ne détruit pas, mais elle libère ». Et pour créer les espaces, eh ben, on a besoin de chacun d'entre nous. La justice restaurative, elle rappelle que la justice, c'est pas simplement une relation entre les juges et les accusés, les mises en cause, comme on dit. Ni même un tête-à-tête assourdissant entre victimes et auteurs. Or, c'est ça qu'elles vivent, les victimes. Hein. C'est d'être prisonnières dans leur tête de cette relation extrêmement malsaine avec l'auteur. Mais au contraire, la justice restaurative, elle ouvre un horizon et elle engage toute la société, toute la communauté humaine, à entrer dans une circulation de la parole, dans une circulation de l'écoute, dans une simple présence, comme je vous ai dit tout à l'heure, allez vous poser sur une chaise pour témoigner de la présence de la communauté humaine. Elle ouvre des perspectives. Elle fait éclater tout ce qui serait, vous avez travaillé sur l'emprise en début de session, tout ce qui serait définitivement fermé, en fait. Et en cela, on peut dire que la justice restaurative, elle est un accomplissement de la justice classique. Alors, il y a une phrase que j'aime beaucoup, sur laquelle j'aimerais qu'on reste en conclusion avant de me passer aux ateliers. C'est cette phrase toute simple d'Éphésiens 5. Mettre au jour les œuvres des ténèbres et marcher comme des enfants de lumière. Mettre au jour les œuvres de ténèbres. On dit les choses, on pose les choses, on nomme les choses, on met au jour. Il y a là l'idée vraiment d'une vérité au sens grec d'aletheia, de dévoilement. On dévoile, hein, on sort les vieux secrets, on dénonce les complicités, y compris institutionnelles, on fait la lumière, on met au jour les œuvres des ténèbres. Ça peut être aussi en matière financière, hein, il y a beaucoup de choses là à dire. On fait les comptes. On rend les comptes et marcher comme des enfants de lumière, C'est-à-dire que cette vérité qui nous libère, elle nous transforme à notre tour en enfants de lumière. C'est bien le sens profond du baptême, d'être chrétien. Et on marche, on avance. La vie n'est plus figée, quoi. Et donc, le jugement, c'est pas la fin, hein, qui clôture, non. Là, dans la justice restaurative, c'est une vérité qui libère, qui met en marche. Il y a un avenir possible. Il y a encore des choses à vivre. Et l'avenir est plein d'espérance, plein de promesses.
1: C'était à l'instant Marie Monnet, dominicaine, juriste et théologienne, rectrice de Domini Universitas. Elle intervenait sur le thème « Vérité, justice et restauration » dans le cadre de la 17e Université chrétienne d'été de Castanet. Merci à Radio Présence Toulouse pour cette captation et à très bientôt sur votre radio chrétienne.

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que c'est toi qui avais raison. Parce qu'elle lui disait, Aldo, tu as déjà beaucoup donné à la chose publique, à la République, etc. Retirons-nous. Bon. Et puis, je saute quelques lignes, et voilà ce qu'il écrit. Unis dans le souvenir de ma présence, vivez sous le même toit. Ça, c'est très italien, je trouve. Vivez sous le même toit, les enfants, la grand-mère, en fait, tout le monde. Il me semblera être parmi vous. Je vous en prie, vivez dans une seule et même demeure, si c'est possible, et adressez-vous à nos bons amis, aux chers amis que tu remercieras tant. Prodigue à tous les baisers, les caresses que je voudrais donner sur chaque visage, sur chaque paupière, sur chaque mèche. À chacun toute ma tendresse immense qui passe par tes mains. Sois forte, ma toute douce, au cœur de cette épreuve absurde et incompréhensible. Ce sont les voies du Seigneur. Transmets mon meilleur souvenir et toute mon affection à tous nos parents et nos amis. Pour toi, pour tous, un baiser plein de ferveur. Gage

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3: Dans un monde qui se veut rationnel, technique, objectif, peut-on encore croire au miracle? Est-ce important pour chacun de nous? Et la première question sans doute à nous poser, avant de savoir si nous allons ou pas croire au miracle, est de nous demander ce qu'est un miracle. Un miracle semble être un phénomène qui n'est pas explicable par des causes naturelles ou par des lois naturelles. C'est un phénomène que l'on pourrait appeler extraordinaire. Il est donc surprenant et il est inexplicable. Mais ce peut être aussi un phénomène ordinaire, banal, compréhensible, mais qui va se produire juste à l'instant T où il était nécessaire qu'il se produise. Le phénomène lui-même ne sera pas extraordinaire, mais c'est sa manifestation dans le temps qui va l'être. Dans les définitions que je viens de donner du miracle, n'intervient pas la question fondamentale que nous nous poserons plus tard. Qui est la source du miracle? Y a-t-il quelqu'un? Y a-t-il un être qui peut provoquer des phénomènes qui sont hors des causes ou des lois naturelles? Mais c'est une autre question. Pour l'instant, restons-en au phénomène lui-même. Il est bien clair que ce que nos ancêtres, il y a quelques siècles, par exemple, pouvaient considérer comme un miracle, ne le sera plus au jour d'aujourd'hui, parce que la connaissance de l'homme a progressé et parce que l'homme est aujourd'hui peut-être capable d'expliquer rationnellement, scientifiquement, un phénomène qui, alors à l'époque, était inexplicable. Et ici, nous touchons du doigt que la notion de miracle est tout de même très subjective, qu'elle est très liée à un contexte, à une époque, à un degré de connaissance. Et même si nous prenons l'époque actuelle, par exemple, eh bien, étant donné que mes connaissances scientifiques sont peu développées, je peux être amené, pour ma part, à considérer comme miraculeux un événement que tel autre de mes contemporains, bien plus avancé dans la connaissance scientifique, ne considérera pas comme un phénomène miraculeux. Il y a donc toujours, j'allais dire, une sorte de contestation possible de l'aspect miraculeux d'un phénomène extraordinaire. On peut tout à fait se cacher derrière des arguments scientifiques ou pseudo-scientifiques pour expliquer que, certes, nous ne faisons pas le tour de la question, certes, nous ne pouvons pas totalement expliquer tel ou tel phénomène, mais qu'il serait bien étonnant qu'il n'y ait pas d'explication possible. Et il faut dire ici,

Un mot peut-être de la rationalité, de l'intelligence humaine et de ses limites. Il est clair que l'homme a fait beaucoup de progrès dans la connaissance, notamment scientifique. Mais il est encore loin, bien loin, d'avoir tout appréhendé, d'avoir tout décrypté, d'avoir en un mot tout compris. Il est encore bien loin de pouvoir expliquer, y compris des phénomènes qui sont très habituels. Alors certes, l'homme peut se glorifier d'une certaine manière de sa connaissance, de sa science, de son intelligence, mais en même temps, il doit reconnaître que sa connaissance, sa science, son intelligence ont des limites, et que les limites apparaissent très vite. Pour cela, il est nécessaire que l'homme scientifique, que l'homme rationnel, que l'homme intelligent soit doublé d'un homme humble. Mais à les connaître d'un peu plus près, les vrais scientifiques, ceux qui ont des connaissances infiniment plus importantes que vous et moi, si ce sont de vrais scientifiques, ils restent humbles. Et ils sont prêts à vous avouer que plus ils apprennent et découvrent des choses, plus ils sont interloqués, parfois émerveillés, de l'immensité de ce qu'ils ne connaissent pas et de ce qu'ils ne comprennent pas. L'homme doit se situer dans cette perspective et donc se laisser aussi interpeller, se laisser surprendre par des phénomènes qui échappent à son intelligence, à sa rationalité et à sa connaissance.

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1: Alors si nous nous situons effectivement au ras des pâquerettes, nous allons avoir beaucoup de mal à discerner, voire accepter même un miracle. Parce qu'il nous faut prendre un peu de hauteur, comme nous venons de le voir, une hauteur qui engendre une certaine humilité, une reconnaissance de nos limites, pour pouvoir considérer que un événement est à nos yeux inexplicable, qu'il nous échappe, qu'il demeure mystérieux, incompréhensible, mais qu'il n'en existe pas moins pour autant. Car il est fondamental de rappeler que les choses n'existent pas qu'en fonction de la connaissance que nous avons d'elles. Ce serait vraiment une énormité de penser que ne vont exister que des choses ou des êtres que je suis capable d'appréhender, de connaître et d'expliquer. C'est le philosophe Spinoza qui, avec beaucoup d'humour, disait « La seule chose dont je suis sûr, la seule chose que je sache, c'est que je ne sais pas. » Mais cette reconnaissance de ma non-connaissance m'apporte une connaissance. Je sais que je ne sais pas. Et ensuite, je sais que je sais que je ne sais pas. Et indéfiniment. Oui, c'est une pointe d'humour, néanmoins, qui nous rappelle la petitesse de notre connaissance, le peu de choses que nous pouvons expliquer et l'immensité de ce qui nous échappe encore. C'est vrai dans tous les domaines, sans exception. Je suis prêt à reconnaître que l'homme, parfois, tout au moins, est un génie, mais un génie qui se déplace dans un univers qui lui reste bien obscur, un génie qui souvent tâtonne, un génie qui avance dans des ténèbres bien épaisses. Pour ma part, je trouve ça fantastique, parce qu'il y a encore tellement de choses à découvrir. Il y a encore tellement de lumière à apporter au milieu de ces pénombres. Et l'homme y parviendra d'autant mieux qu'il sera ouvert à l'existence des miracles, à l'existence de phénomènes extraordinaires qui lui échappent, mais qui néanmoins sont bel et bien une réalité.
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1: Nous sommes partis pour notre réflexion sur les miracles de deux définitions qui pouvaient être, j'allais dire, acceptables par tous, que l'on soit croyant ou pas. Mais, de fait, en éliminant cette dimension, en la camouflant, nous avons néanmoins un peu court-circuité le sujet, car dans la définition même du miracle apparaît la plupart du temps dans les dictionnaires une dimension spirituelle dont nous n'avons pas jusque-là parlé. Je prends par exemple cette définition, miracle, fait extraordinaire où l'on croit reconnaître une intervention divine. Autre définition glanée dans le dictionnaire, fait positif extraordinaire, en en dehors du cours naturel des choses que le croyant attribue à une intervention divine providentielle et auquel il donne une portée spirituelle. Si l'on remonte un peu à la racine du mot « miracle », eh bien ce mot vient du latin « miraculum » qui signifie « prodige ». Et il arrivait que l'on donne ce mot « miracle » comme prénom, car accueillir un nouvel enfant dans une famille était une cause d'émerveillement, était considéré comme un prodige. Nous voyons donc que les dictionnaires eux-mêmes accordent à l'utilisation du mot « miracle » une dimension spirituelle. Phénomène extraordinaire, oui, mais dont Dieu, ou plus largement peut-être une divinité, serait à la source. Alors, posons-nous la question dans la tradition judéo-chrétienne. Dieu fait-il des miracles ? Pourquoi fait-il des miracles ? Et quelle importance doit-on accorder à ces miracles ? Première question. Dieu peut-il faire des miracles ? La réponse est, à mon avis, évidente, s'il est Dieu. Dieu n'est pas forcément soumis aux lois naturelles qu'il a lui-même mises en place. Alors, la plupart du temps, j'allais dire que la création, dans sa vie propre, dans son développement, est soumise à des lois naturelles. Il ne se passe pas n'importe quoi, n'importe comment. Mais Dieu qui est à la source, Dieu qui est le Créateur, peut tout à fait se permettre de passer au-dessus des lois de la nature. Il n'est pas soumis, il n'est pas limité en quoi que ce soit par les lois naturelles. Et tout cela est d'une logique implacable. Maintenant, il nous faut nous poser la question, si Dieu fait des miracles, pourquoi ? Et ici, la réponse est beaucoup moins évidente. L'hébreu va nous être d'un grand secours, car il va nous mettre sur une piste de compréhension. Dans l'hébreu biblique, un même mot, « nes », désigne à la fois un miracle, donc une intervention divine, providentielle, et un étendard. Pourquoi ? Parce que les miracles sont considérés comme des signes qui sont visibles de loin, visibles aux yeux de tous, compréhensibles par tous, exactement comme les étendards peuvent l'être sur un champ de bataille, en étant le signe de la présence de tel ou tel corps d'armée à cet endroit. Le miracle, dans la perspective biblique, n'est donc pas tant à considérer comme l'un fait particulier, extraordinaire, manifestation puissante de Dieu, mais il est toujours perçu comme un signe à décrypter. Par telle ou telle intervention miraculeuse, Dieu veut nous signifier telle ou telle chose. Et il nous faut donc approfondir toujours le miracle au-delà du fait lui-même. Car la Bible ignore les distinctions qui sont finalement modernes entre les actions providentielles, donc qui viennent directement de la part de Dieu, ou bien des causes naturelles exceptionnellement convergentes, ou bien encore une action divine qui se substitue au jeu des agents naturels, etc. La Bible est loin de ses joutes, elle concentre le regard du croyant sur l'essentiel commun à toutes nos catégories, qui est la signification spirituelle des faits. Le geste symbolique est certes important, mais ce qui compte le plus, c'est la leçon qui se cache derrière.

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1: Dans l'Ancien Testament, les miracles sont surtout très nombreux à deux moments qui sont vraiment des moments capitaux pour l'histoire du peuple d'Israël. Le premier moment, c'est avec Moïse et Josué, c'est la sortie d'Égypte, c'est le parcours dans le désert, c'est l'installation du peuple de Dieu dans la terre promise. Et le second moment capital, où l'on voit ressurgir avec force les miracles, c'est avec Élie, le prophète, et surtout son disciple Élisée, qui sont tous deux les restaurateurs de l'alliance passée par Moïse avec Dieu en haut du mont Sinaï. Deux moments très forts où nous avons l'impression que Dieu doit en quelque sorte un peu mettre le paquet pour emporter l'adhésion de son peuple. Il est vrai que dans les livres de l'Exode, de Josué, ou dans le livre des Rois où l'on retrouve l'histoire d'Élie et Élisée, j'allais dire que nous avons des miracles à toutes les pages. Signe que Dieu est particulièrement présent dans ces deux périodes, signe qu'il intervient avec force et puissance, car nous pourrions presque dire que la survie du peuple d'Israël est en jeu. Mais l'on trouve aussi des miracles à d'autres moments de l'histoire biblique. Je pense au moment où Jérusalem est assiégée par les Assyriens du temps du prophète Isaïe. Nous sommes en 701 avant Jésus. Et alors que le roi de Jérusalem est prêt à se rendre, le prophète Isaïe lui donne l'ordre contraire, en lui promettant que Dieu va intervenir. Comment ? Il n'en sait rien, mais Dieu va intervenir. Or, nous avons la preuve historique que le lendemain, les troupes assyriennes ont levé le camp, sont reparties chez elles, sans qu'on sache encore aujourd'hui pourquoi elles ont quitté ainsi, de façon très subite, le siège qu'elles faisaient de Jérusalem. Il peut y avoir, dans ce cas, une explication très plausible. Certains disent qu'une épidémie s'était répandue dans le camp. D'autres disent que les Assyriens avaient eu vent d'une intervention de l'Égypte. D'autres disent encore que les affaires internes devenaient très délicates en Assyrie et que le roi assyrien avait tout intérêt à rentrer chez lui au plus vite. Quel que soit la cause, explicable d'ailleurs peut-être, de cette levée du camp, il n'empêche qu'elle est intervenue au moment T où il le fallait et selon ce que le prophète Isaïe avait annoncé à son roi la veille au soir. 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
3: Nous avons vu que l'Ancien Testament montre dans les miracles des révélations de Dieu et des signes efficaces du salut qu'il opère pour son peuple et même, je dirais par extension, pour l'humanité entière. Le miracle est un signe. Et le signe est plus important que le miracle lui-même. Ainsi, par exemple, un prophète peut être un signe parce que, à travers son existence, à travers la parole de Dieu dont il est le porteur, eh bien, il symbolise cette œuvre de Dieu, cette présence de Dieu au milieu de son peuple. À la parole que le prophète annonce, les signes miraculeux qu'il peut opérer apporte un appui, c'est-à-dire qu'il révèle à travers des gestes concrets cette parole que le prophète a proclamée. Et du même coup, ils attestent l'authenticité à la fois du messager de Dieu, ça n'est pas un charlatan, et l'authenticité de la parole annoncée. On retrouvera exactement la même notion dans le Nouveau Testament, si je prends ici par exemple le verset 20 du chapitre 16 de l'Évangile selon saint Marc, lorsque Jésus envoie les apôtres en mission. Marc nous dit « Et ils s'en allèrent prêcher partout. Le Seigneur travaillait avec eux et confirmait la parole par les miracles qui l'accompagnaient. » C'est justement cette subordination du miracle à la parole qui distingue les vrais miracles des tours opérés par les magiciens et par les faux prophètes. Le miracle, d'autres sont capables d'en faire. Voyez les magiciens de Pharaon qui font concurrence au miracle de Moïse. Par contre, ces miracles-là ne sont pas révélateurs, ne sont pas porteurs d'un signe qui les dépasse. Le miracle est un signe, mais le signe n'est pas toujours un miracle. Parmi tous les signes qui sont donnés, les miracles sans doute se distinguent par leur efficacité, par leur caractère extraordinaire. Le miracle est un signe révélateur de la puissance de Dieu. On l'appelle souvent dans les textes bibliques un exploit, une grande chose, une merveille. Même si parfois le miracle peut comporter des faits naturels, comme la pluie ou encore la sécheresse. Mais il dépasse le plus souvent ce que l'homme a coutume de voir et ce qu'il peut lui-même accomplir. Voilà pourquoi le miracle est avant tout un signe de la puissance de Dieu à qui rien n'est impossible. Mais il peut arriver aussi que, à travers le miracle, le signe donné ne soit pas reconnu. Que le miracle soit pris comme une espèce de tour de passe-passe, ou comme l'exercice d'un pouvoir surnaturel dont on ignore la cause profonde, Et à ce moment-là, le miracle ne joue pas son rôle de signe. Le miracle, alors je dirais, manque sa cible et peut même provoquer dans le cœur de l'homme des réactions totalement à l'opposé de celles pour lesquelles il était advenu. Parfois, le peuple d'Israël, face à un miracle dans le désert, est tout à fait sceptique et même se met en colère contre Dieu et lui réclame d'autres miracles plus probants. On voit aussi parfois le scepticisme s'installer, par exemple dans le cœur du roi Akaz, qui fait plus confiance à ses alliances politiciennes qu'à la puissance de Dieu. On pourrait dire que le miracle n'est pas tout puissant et qu'il peut se heurter à des inconversions, à des duretés du cœur de l'homme, et alors, du même coup, ne pas porter le fruit qu'il aurait dû porter.

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1: Au stade où nous en sommes, nous pouvons peut-être nous poser la question. Faut-il absolument chercher à expliquer les miracles? Faut-il les contester? Faut-il les considérer comme une certaine façon de présenter les choses, un genre littéraire? On fait dans la fable, on fait dans la légende, on fait dans l'extraordinaire. Et donc, on va peut-être, à partir de faits réels, modeler l'interprétation et modeler même le phénomène lui-même. Alors, faut-il absolument chercher à expliquer les miracles? Ce que nous venons de dire, je pense, répond en partie à cette question. Ça n'est pas tant le miracle qui doit nous interpeller et nous intéresser. Mais encore une fois, le signe qui est donné à travers ce miracle. Prenons un exemple. La manne qui était envoyée jour après jour au peuple d'Israël dans le désert, une sorte de givre, de croûte qui se déposait au lever du jour sur le sol, qu'il suffisait de ramasser pour s'en nourrir. Est cette manne que les Hébreux d'ailleurs ne comprennent pas, car ils l'appellent d'une question. Manou, qu'est-ce que c'est? Eh bien, ce qu'est-ce que c'est qui va rester un point d'interrogation va néanmoins nourrir le peuple pendant 40 ans dans le désert. Alors, on peut s'attacher au miracle lui-même et essayer de l'expliquer. Des hommes sérieux, pourtant, ont tenté de le faire. Ils nous disent que dans le désert, une mouche vient piquer certains buissons. Et lorsqu'elle pique le buisson, il y a une sorte de petite goutte, un peu comme une goutte de miel, qui vient à la surface. Et quand elle sèche, elle fait comme une sorte de croûte blanche. Et, d'après eux, les Hébreux se seraient nourris de cette gomme venant des buissons piqués par les mouches. Je pense que là, nous ne sommes pas loin du ridicule, parce que, vu le nombre tout de même des Hébreux, comment auraient-ils pu, jour après jour, se nourrir de ces miettes, de ces toutes petites croûtes venant des buissons? Il aurait fallu des forêts entières de buissons. Or, nous sommes dans le désert. Pourquoi vouloir expliquer? Il y a une espèce de rejet, finalement, de l'action de Dieu. On a l'impression que l'action de Dieu, quand elle est extraordinaire, quelque part, elle nous gêne. On en a honte par rapport à ceux qui n'ont pas la foi. On a peur de passer pour des imbéciles, pour des crédules, alors on essaye de prouver par A plus B que telle et telle chose se sont passées comme ça. En fait, cette espèce de gomme, elle a été expertisée. On en a fait manger à des personnes, et non seulement elle ne les a pas nourries suffisamment, car elle était trop pauvre, mais en plus, elle a déclenché des diarrhées épouvantables. Donc nous refermons cette parenthèse qui nous montre que vouloir expliquer à tout prix les miracles n'est pas intéressant. Qu'est-ce qui est intéressant dans la manne? C'est que Dieu pourvoit aux besoins de son peuple, jour après jour, dans la fidélité, et lui apprend à s'abandonner à la providence.
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1: Dans notre précédente émission, nous avons parlé des miracles dans les livres de l'Ancien Testament. Nous avons vu qu'ils ne sont pas si nombreux que cela, sauf à deux moments particuliers, la sortie d'Égypte et la traversée du désert. Il faudrait y ajouter aussi l'arrivée en terre promise sous la conduite de Josué, et puis un second moment qui est toute l'histoire du prophète Élie et surtout de son disciple Élisée, qui est un prophète thaumaturge sans égal. Thaumaturge qui signifie donc qu'il produisait des miracles. Et nous avons rappelé que chaque miracle est un signe, que le miracle il est à décrypter, il est à saisir. Qu'est-ce que Dieu a voulu nous manifester en faisant ce miracle? Qu'est-ce qu'il a voulu nous dire? Et quelles conséquences cela doit avoir dans notre vie ou notre comportement? Qu'en est-il dans le Nouveau Testament? Eh bien, je dirais que, à mon sens, en tout cas en ce qui concerne les évangiles, nous assistons à un feu d'artifice de miracles et de guérisons. Si nous plaçons la guérison dans le cadre d'un miracle, et je pense que nous pouvons le faire, parce que qui dit guérison d'un malade dit intervention puissante de Dieu, dit fait extraordinaire, puisque ce malade était malade et que le voilà guéri sur une simple parole ou simplement un geste de Jésus. Il n'y a pas eu de médication pour que la maladie s'en aille. Et puis, la guérison est un signe fort, un signe du salut que Dieu veut opérer, car le salut, c'est la restauration de l'homme dans son intégrité, dans sa nature profonde, qui est d'être à l'image de Dieu. Alors, établissons une chronologie des événements qui nous sont rapportés dans les quatre évangiles. Nous devons commencer par, eh bien, par un miracle, qui est la conception d'un enfant, un fils, de la part d'Élisabeth, la cousine de la Vierge Marie. Elle était stérile et en plus très avancée en âge. Donc, il n'y avait plus aucune possibilité naturelle, disons, qu'elle puisse enfanter. Donc, il y a une intervention de Dieu puissante pour que Élisabeth soit enceinte. C'est la première page des récits évangéliques. Nous sommes déjà là devant un miracle. Il est suivi de près par un autre miracle qui est l'annonce par l'ange Gabriel de l'incarnation du Verbe dans le sein de la Vierge Marie. Si ce n'est pas un miracle, alors je ne sais pas ce que c'est. Maintenant, nous pouvons courir à l'autre bout des évangiles pour prendre connaissance des dernières pages qui nous ont été transmises. Les dernières pages nous racontent la résurrection du Christ, qui pourtant était bien mort sur la croix. Les soldats l'avaient même vérifié et lui avaient transpercé le côté. Donc on ne peut pas imaginer que Jésus ait été mis au tombeau à moitié mort. Il était réellement mort, le voilà vivant à nouveau. Et les dernières pages des évangiles consistent à nous raconter les différentes apparitions de Jésus ressuscité, notamment à ses apôtres. Et nous sommes là, encore et toujours, devant un miracle. Si la résurrection n'est pas un miracle, alors je ne sais pas ce que c'est. Ce n'est pas un phénomène physiologique normal et habituel. Il a fallu pour cela une intervention puissante de Dieu qui a chamboulé, en quelque sorte, les lois de la nature. D'une couverture à l'autre, nous voyons donc que les récits évangéliques nous parlent de miracles. Alors nous allons nous pencher un tout petit peu sur quelques récits entre ces deux couvertures.

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1: Le tout premier acte que Jésus va poser en inaugurant son ministère est un acte très important, car il est la première pierre. Il est donc significatif de l'ensemble de la mission de Jésus. En quelques mots, il résume ce pourquoi Jésus est venu parmi les hommes. Il s'agit de la libération d'un démoniaque dans la synagogue de Capharnaüm, qui plus est, un jour de Shabbat. Nous trouvons ce récit au 4e chapitre chez saint Luc, au 1er chapitre chez saint Marc. Jésus va donc agir dans le cadre d'une prière publique à la synagogue, dans le cadre d'un office liturgique. C'est dire qu'il va montrer à quel point sa mission s'enracine dans la tradition religieuse, qu'il n'est pas en train d'inaugurer une nouvelle religion qui n'aura rien à voir avec ce qui a précédé. Mais ceci est un peu un détail. Il va donc libérer cet homme qui était habité par un esprit impur. Et c'est bien là l'origine de son trouble. Cet homme ne souffre pas d'une maladie psychique ou physiologique, mais d'une maladie spirituelle. Et d'ailleurs, d'emblée, cette présence d'un démon en lui, lui fait reconnaître l'identité de Jésus. Il dit à Jésus, « Tu es le Saint de Dieu ». Alors que c'est le premier acte du ministère de Jésus. Il n'a encore rien fait, il n'a encore rien dit. Et ici, le signe est fort. Jésus est venu chercher et sauver ceux qui étaient perdus. Et dès son premier geste à Capharnaüm, il atteste qu'il est sauveur. Et c'est bien cela qui fait trembler les démons. Cette libération a lieu donc un jour de Shabbat, un jour très particulier, un jour consacré à Dieu. Cette délivrance, elle est suivie, quelques instants plus tard, d'une guérison. Jésus va guérir la belle-mère de Pierre qui est atteinte de fièvre. Alors on peut s'étonner, pourquoi Jésus intervient-il pour une simple fièvre qui aurait pu passer d'elle-même? Cette fièvre est sans doute, puisque Marc et Matthieu la nomment la fièvre, comme étant une maladie connue, est sans doute une poussée de malaria, de paludisme. La région de Capharnaüm était fort bien pourvue en moustiques, et les environs de Nazareth, la plaine de Israël, étaient encore impaludés il y a quelques dizaines d'années seulement. Donc, une fièvre qui allait passer. Mais Jésus va intervenir, miraculeusement, et elle va retrouver pleine santé et force instantanément. Le sens profond, c'est que nous sommes un jour de Shabbat et que dans la liturgie du Shabbat à la maison, puisque ça se passe à la maison ici, la femme a un rôle essentiel. Guérir la belle-mère de Pierre pour qu'elle puisse tenir sa place dans la liturgie domestique du Shabbat, c'est dire là aussi que Jésus est venu pour restaurer l'humanité dans toute son intégrité, lui rendre sa vocation pleine et entière, qu'elle puisse assumer sa vocation sans obstacle aucun.
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2: Dans notre précédente émission, nous avons souligné l'importance des guérisons et des miracles dans les récits évangéliques. Et nous avons pris comme exemple, tout simple, le premier geste que Jésus accomplit de tout son ministère, qui est la délivrance d'un possédé dans la synagogue de Capharnaüm au cours de la prière du Shabbat. Juste après, il sort avec ses disciples, se rend chez Pierre, et là, second miracle, il guérit la belle-mère de Pierre qui était atteinte de fièvre. En cela, il la restaure, non seulement dans son corps, mais dans sa vocation de femme qui joue un rôle déterminant dans la liturgie domestique du Shabbat. Le repas du Shabbat étant achevé, alors les miracles se poursuivent. Et il s'intensifie, en tout cas en nombre, puisque les évangiles de Marc, de Luc et de Matthieu nous rapportent, ici chez Matthieu, « Il guérit tous ceux qui allaient mal, de façon que fut accompli ce qui avait été dit par le prophète Isaïe, en ces termes, « Il a pris nos infirmités, il s'est chargé de nos maladies. » Et selon Matthieu, les nombreuses guérisons que Jésus opère montrent, prouvent qu'il est bien le Messie. D'ailleurs, c'est ce que reconnaissent les démons eux-mêmes. En se prosternant devant lui, ils criaient « Tu es le Fils de Dieu ». Marc, chapitre 3, verset 11. Donc, ce sont ses œuvres qui attestent sa messianité. Il y a toujours eu dans la tradition juive des prophètes, des thaumaturges, mais ici, le ministère de guérison et de miracle de Jésus prend une envergure bien plus importante. Certes, il n'est pas le seul, même à son époque, à multiplier les guérisons et les miracles. Plusieurs rabbis célèbres du temps de Jésus exerçaient aussi des ministères de puissance. Mais les évangiles en témoignent, Jésus semblait investi d'une telle force que d'emblée, les foules entières se tournèrent vers lui. Cette explosion de guérison, de délivrance, en ce soir de Shabbat à Capharnaüm, annonce est le signe de la surabondance du royaume des cieux qui, en Jésus, s'est rendu présent aux hommes. Et il est venu pour tous les hommes, pour tous ceux qui étaient perdu. Peut-être faudra-t-il un jour consacrer une émission aux guérisons effectuées par Jésus dans les récits évangéliques et à chaque fois nous demander mais quel est le signe particulier qui est donné ici dans cette guérison ou dans cette délivrance. Alors, en plus des guérisons, il y a les miracles, comme par exemple la multiplication des pains, comme par exemple Jésus marchant sur les eaux, comme par exemple la transfiguration, comme par exemple la résurrection. Bref, je me disais que si l'on notait des récits évangéliques tout ce qui est miracle ou guérison, il resterait très peu de choses. Car on a l'impression qu'à chaque fois que Jésus intervient et pose un acte, c'est un miracle ou une guérison miraculeuse. Alors certes, il y aurait encore quelques récits, comme les récits de rencontres. Rencontre avec Marie-Madeleine, rencontre avec la Samaritaine, rencontre avec Nicodème, rencontre avec Matthieu et autres. Oui, il y aurait des récits de rencontres et il y aurait les enseignements de Jésus. Mais les enseignements, on ne peut pas les détacher des actes, c'est un tout. Et l'enseignement de Jésus vient comme expliciter les actes et les actes viennent comme conforter l'enseignement de Jésus. Et finalement, la question que nous posions au tout début de notre réflexion, faut-il croire au miracle ? Elle se retourne. Et devant cela, elle devient, comment peut-on être chrétien, être disciple de Jésus, sans croire au miracle et aux guérisons ?

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1: J'ai connu un professeur de philosophie en faculté de théologie qui disait « Je crois malgré les miracles ». C'est-à-dire qu'à ses yeux, les miracles étaient presque du superflu, voire davantage des obstacles à la foi, car c'était l'irruption tout d'un coup d'un autre monde, l'irruption du surnaturel, l'irruption de l'éternité, et je pense que sa rationalité de philosophe avait bien du mal à accepter cela. Il avait donc une foi ancrée dans sa tête, peut-être plus que dans son cœur, qui avait envie, au fond, de rejeter tout cet aspect. Et je pense qu'il n'est pas le seul. Parmi les chrétiens, il y en a qui sont mal à l'aise avec ces récits de guérison, ces récits de miracles. Pourquoi sont-ils mal à l'aise? Parce que ces récits sont complètement à contre-pied du monde rationnel, technologique dans lequel nous sommes. Et du même coup, lorsque l'on atteste que l'on croit fermement à ces choses, miracles, guérisons, interventions de Dieu dans nos vies, on a peur, on est gêné de passer pour un abruti, au moins pour un crédule, un benêt qui accepte tout cru, tout ce qu'on va lui proposer sans exercer de jugement critique. Mais pourtant, nous sommes là devant une évidence. Par exemple, je me suis toujours demandé comment un prêtre qui rejette les miracles, qui les amenuise en tout cas, qui en fait presque des banalités, comment peut-il célébrer l'Eucharistie? Parce que fait-il lorsqu'il célèbre l'Eucharistie? Mais il assiste et participe à un miracle. Ça n'est pas autre chose. Alors, comment est-ce possible? Notre attitude, elle est d'accepter de nous ouvrir à tout ce que Dieu fait, à la façon dont il agit. Ça n'est pas à nous à trouver que la façon dont il agit nous met en porte-à-faux par rapport à l'esprit du monde, par rapport à l'esprit critique. Mais acceptons, recevons ce qui nous est donné. Nous l'avons vu dans l'étymologie du mot miracle, le mot est lié aussi à l'émerveillement. Alors tous ces récits de miracles, de guérison, doivent nous faire entrer dans un émerveillement quotidien. Saint Augustin s'émerveillait autant d'une guérison miraculeuse que de voir les épis de blé dans les champs. Et il disait, pour moi c'est la même chose. Certes, on peut m'expliquer pourquoi la semence a germé, comment elle a grandi, comment elle fait ses racines, qu'elle pousse ses surgeons, etc. Oui, mais il n'empêche que c'est extraordinaire, que c'est merveilleux, que c'est beau, et que même lorsqu'on peut expliquer les choses, elles ne perdent pas de leur beauté, et nous ne devons pas perdre de notre émerveillement jour après jour lorsque nous essayons de nous attacher à Jésus.
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Bonjour à vous toutes et à vous tous. Je vous souhaite de passer un excellent moment en compagnie de ce jazz à tous les étages. Et comme à chacun de nos rendez-vous, bienvenue à vous tous.

Nous venons d'entendre le dernier album de Christophe Marguet qui s'intitule Buscando la Luz et est apparu très récemment sur le label Le Chant du Monde.

label Sony Music a eu l'excellente idée de compiler sur deux albums les années de jazz fusion. Sur ces albums, on peut donc écouter le meilleur de George Benson, Jaco Pastorius, Stanley Clarke et bien d'autres. Et tiré de cet album, c'est le groupe Weather Report que nous venons d'entendre interpréter le très célèbre Birdland.

Nous venons d'entendre l'album Back at Town du tromboniste Trombone Shorty qui vient de paraître sur le label Universal.

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1: Chers amis, le pape Léon XIV, dans son encyclique « Magnifique humanité », a pointé du doigt deux logiques opposées. D'une part, la tentation de construire la tour de Babel, en misant sur la puissance et l'orgueil. D'autre part, la patience de reconstruire Jérusalem, comme à l'époque de Néhémie, morceau par morceau, en préservant l'humain et le bien commun. Or, observant la dynamique mondiale, il constate clairement l'expansion d'une culture de la force, faite de polarisation et de violence. Il évoque ainsi ce qu'il appelle la Babel moderne, qui n'est pas seulement le paradigme technocratique mondialisé, mais aussi l'affrontement à distance entre des impérialismes opposés, entre des puissances qui veulent conserver leur suprématie, ou qui y aspirent. Cette culture de la force se marie avec un désir de contrôle, selon une dynamique déshumanisante qui semble aujourd'hui ne connaître aucune limite. Face à cette dérive qui tente à se généraliser, demeure cependant une grande partie de l'humanité qui cherche à rester humaine et à construire la cité de la coexistence et de la paix. Autrement dit, Jérusalem, puisque Jérusalem veut dire cité de paix, ou plus exactement fondation de la paix. Cette construction est évidemment plus lente, moins visible et moins spectaculaire. Comme on dit, le bien ne fait pas de bruit. Cela ne l'empêche pas de croître cependant. La civilisation de l'amour, en effet, se construit à l'image du grain de sénevé jeté en terre,

Comme un bon jardinier, plante et sème patiemment les semences du royaume dans la terre de nos cœurs, dans le champ du monde. Il les arrose silencieusement de son amour et viendra la croissance puis la moisson au jour de Dieu. Tout cela ne fait pas de bruit. La puissance, elle, fait du bruit. Mais la vie ne fait pas de bruit. Elle se déploie et s'offre à notre émerveillement et notre gratitude. Ces deux logiques, celle de Babel et celle de Jérusalem, nous les retrouvons d'une manière paroxystique lors du procès de Jésus devant le gouverneur romain de Judée, Ponce Pilate. Ce procès est bien plus qu'un simple épisode judiciaire. C'est une confrontation symbolique entre deux mondes, deux logiques de pouvoir, deux conceptions de la vérité. D'un côté, nous avons Pilate, qui incarne l'autorité politique, la force brute, la ruse du monde. Il est le représentant de la Rome impériale, mais cette Rome impériale est comme Babel ou Babylone, cette cité que l'on retrouve dans la Genèse et dans l'Apocalypse, car en hébreu c'est le même nom, la même réalité. Une cité de puissance, une cité orgueilleuse, qui se fonde plus sur la domination que sur la recherche de la vérité. De l'autre côté, nous avons Jésus, roi sans prétention mondaine, douce et humble de cœur, dont toute la puissance est la force invisible de l'amour qui se livre jusqu'à la mort. Cette opposition, déjà présente dans les évangiles, a été méditée par les pères de l'Église, qui ont vu une illustration de la victoire paradoxale du Christ, celle qui triomphe non par la force, mais par le silence et l'offrande de soi. Mais entrons plus avant dans la lecture de cette confrontation de puissance spirituelle entre Pilate et Jésus. Durant ses 3 années de ministère public, Jésus s'est présenté comme fils de Dieu. Il a parlé de Dieu comme de son Père, mais il s'est toujours dérobé devant la volonté et le désir de ses disciples de le faire roi. Vous vous souvenez de l'épisode au chapitre 6 de Saint Jean, où Jésus a opéré la multiplication des pains. Or, il nous est dit, à la vue du signe qu'il venait de faire, les gens disaient, « C'est vraiment lui le prophète qui doit venir dans le monde. » Alors Jésus, sachant qu'ils allaient venir s'emparer de lui pour le faire roi, s'enfuit à nouveau dans la montagne, tout seul. Le peuple juif, en effet, pensait, et pense toujours d'ailleurs, que le Messie qui allait venir serait un roi selon les critères de ce monde. Un roi fort, dominateur, qui chasserait les Romains hors d'Israël par la puissance militaire et qui rendrait ainsi au peuple juif sa souveraineté et sa pleine liberté. Or, la royauté du Christ n'est pas de cet ordre. Et c'est pourquoi Jésus n'a pas voulu se présenter sous ce vocable. Mais au moment de la confrontation avec Pilate, il va accepter le titre de roi. Parce que justement, personne ne pourra le considérer comme un roi selon ce monde, dans l'état d'humiliation où il se trouve. Le règne que Jésus vient inaugurer n'a rien à voir en effet avec un pouvoir sur les hommes. Pilate, lui, pense avoir la puissance pour lui. Il exerce son pouvoir sur les autres. C'est bien ce qui apparaît quand les Juifs lui disent « Nous avons une loi, et d'après cette loi, Jésus doit mourir, parce qu'il s'est fait fils de Dieu. » Pilate, entendant cette parole, est encore plus effrayé. Il entre dans le prétoire et dit à Jésus « D'où es-tu ?» Mais Jésus ne lui donne pas de réponse. Pilate lui dit donc « Tu ne me parles pas ? Ne sais-tu pas que j'ai pouvoir de te relâcher et que j'ai pouvoir de te crucifier ?» Jésus lui répond alors « Tu n'aurais aucun pouvoir sur moi si cela ne t'avait été donné d'en haut. » Jésus relativise ainsi le pouvoir temporel, montrant à Pilate que le pouvoir temporel est lui-même soumis au pouvoir de Dieu. Les hommes n'agissent que pour autant que Dieu le leur permet. Jésus rappelle donc cela à Pilate. C'est comme s'il lui disait « Tu te penses puissant, mais la vraie puissance est soumission à Dieu, obéissance à sa loi très sainte. Le roi sur la terre est toujours un serviteur, l'intendant de Dieu. » Nous avons vu aussi que Jésus a commencé par se taire, et cela a étonné Pilate. Saint Grégoire le Grand commente ainsi « Le Seigneur, qui aurait pu confondre ses accusateurs par sa parole, a choisi de se taire.
car il savait que le silence est parfois

0: plus éloquent que les discours. Par son silence, il a montré que la vérité n'a pas besoin de se défendre. Elle se révèle par elle-même. Oui, Jésus ne cherche pas à convaincre, ni par la force, ni par la rhétorique ou la propagande, mais par la douceur. Il ne répond pas à la violence par la violence, mais par une présence qui transforme les cœurs. Même devant Pilate, qui le méprise et le raille, il garde une dignité qui déroute, la dignité d'une royauté selon l'esprit. Dans l'échange qu'il a avec Pilate, où celui-ci lui demande finalement « Es-tu le roi des Juifs ?», Jésus répond en essayant de lui faire comprendre que sa royauté à lui n'a rien à voir avec celle d'un potentat de la terre. « Mon royaume n'est pas de ce monde, lui dit-il. Si mon royaume était de ce monde, mes gens auraient combattu pour que je ne sois pas livré aux Juifs. Mais mon royaume n'est pas d'ici. » Pilate, lui, dans ses paroles, n'a entendu que la reconnaissance de la part de Jésus qu'il était bien roi. Et en conséquence, il lui demande « Donc, tu es roi ?» Jésus répond « Tu le dis, je suis roi. » Jésus ne se dérobe plus ici, mais il donne la signification de cette royauté, puisque aussitôt après, il dit « Je ne suis né et je ne suis venu dans le monde que pour rendre témoignage à la vérité. » C'est étonnant. Jésus reconnaît qu'il est roi. Et aussitôt, c'est comme s'il en donnait l'explication en disant qu'il est venu pour rendre témoignage à la vérité. On peut comprendre que Pilate ait été désarçonné. Quel lien, en effet, entre la royauté et le fait de rendre témoignage à la vérité? Apparemment, il n'y en a pas. Pilate est là devant un homme qu'il ne comprend pas. Un homme qui ne cherche pas à se défendre, qui ne déploie ni armée, ni discours de propagande, ni stratégie politique. Il est devant un homme qui se tait, qui écoute, et quand il parle, c'est pour révéler une autre forme de royauté. « Mon royaume n'est pas de ce monde. Je suis venu pour rendre témoignage à la vérité. » Cette parole est un défi lancé à Pilate. Le pouvoir de Jésus n'est pas celui des légions romaines, mais celui de l'amour qui se donne sans réserve. Pour Pilate, la royauté, c'est la puissance. Ce sont les légions romaines. Pour Jésus, la royauté, c'est la fidélité à la vérité. C'est le fait de rendre témoignage à la vérité. Or, Jésus lui-même s'est présenté comme étant la voie, la vérité et la vie. Il est roi en tant qu'il rend témoignage au Père, en tant qu'il rend témoignage à l'amour du Père pour ses enfants. Il est roi en tant qu'il va donner sa vie pour le salut d'une multitude. Il est roi en tant qu'il est le Rédempteur. Son pouvoir est celui de l'amour qui se donne sans réserve. C'est donc le contraire même d'une culture de la domination de la puissance temporelle. Jésus voudrait que Pilate ouvre son cœur à cette réalité supérieure. Et c'est pourquoi il lui dit, comme une invitation, « Quiconque est de la vérité, écoute ma voix. » Comment réagit Pilate à cette invitation? Eh bien, il dit à Jésus, « Qu'est-ce que la vérité ?» Et sur ce mot, il sortit de nouveau et alla vers les Juifs, nous dit saint Jean. Saint Jean Chrysostome commente ainsi ce passage. Pilate interroge Jésus, « Qu'est-ce que la vérité ?» Mais il ne reste pas pour écouter la réponse, puisque aussitôt il part. Il cherche la vérité comme on cherche un objet perdu, sans avoir la patience de l'accueillir. Oui, Pilate est l'homme pressé, qui veut des réponses immédiates, mais qui fuit dès qu'elles le dérangent. Il préfère le compromis à la justice, la lâcheté à la vérité, et ce faisant, il manifeste qu'il n'est qu'un faible, un tigre de papier. Comment pourrait-il avoir pouvoir sur les autres alors qu'il n'a pas pouvoir sur lui-même? Où est sa force alors qu'il va s'incliner devant la pression des Juifs qui réclament la mort de Jésus, la mort de l'innocent? Car Pilate sait bien que Jésus est innocent. Il le reconnaît comme tel, puisque dans l'Évangile selon saint Marc, au chapitre 15, il est écrit « Pilate se rendait bien compte que c'était par jalousie que les grands prêtres l'avaient livré. » Et dans l'Évangile selon saint Jean, quand Pilate se présente devant les Juifs, il leur dit « je ne trouve en lui, Jésus, aucun motif de condamnation. Voyez la différence de comportement. Jésus n'a pas tremblé devant la perspective de la mort. Jésus n'a pas renié la vérité pour sauver sa peau. Jésus est donc le plus fort. Mais Pilate, lui, se met à trembler devant les Juifs. Il n'a pas le courage de trancher selon la justice. Il louvoie. Il essaye de contourner leur demande en proposant de relâcher Jésus plutôt que Barabbas. Mais rien n'y fait. La foule, excitée par les grands prêtres et les anciens, vocifère de plus belle. « Crucifie-le, crucifie-le !» Et ce qui va emporter la décision de Pilate, et donc son acte de lâcheté, c'est la menace et le chantage. Puisque les chefs des Juifs lui disent « Si tu le relâches, tu n'es pas ami de César. Quiconque se fait roi s'oppose à César. » Les chefs des Juifs veulent faire pression sur Ponce Pilate, afin qu'il condamne Jésus à mort. Autrement dit, ils menacent Pilate de l'accuser de trahison auprès de l'empereur. Car si Pilate libère Jésus, qui est présenté comme un prétendant au titre de roi des Juifs, cela pourrait être interprété comme une remise en cause de l'autorité de l'empereur. Pilate a compris que Jésus ne revendiquait pas une royauté temporelle. Mais devant la menace, il prend peur et il sacrifie la justice et donc le juste. Pilate n'est pas fidèle à la vérité, contrairement à Jésus. Il ne rend pas témoignage à la vérité puisqu'il condamne Jésus qu'il sait innocent, par peur des réactions du peuple et par calcul politique. Saint Augustin commente ainsi son attitude. Pilate avait peur de perdre son pouvoir temporel, et c'est pourquoi il a livré un innocent à la mort. Mais, en agissant ainsi, il a perdu bien plus. Il a perdu la possibilité de reconnaître la vérité. Pilate incarne l'homme qui cherche à contrôler les événements, mais qui, en réalité, est prisonnier de ses propres peurs et de la pression des foules. Il n'est pas vraiment libre, alors même qu'il croit exercer le pouvoir sur les autres. Il représente la puissance terrestre, toujours précaire, toujours menacée par l'instabilité des rapports de force. Face à ce pouvoir temporel qui se croit fort mais qui est fragile, Jésus, lui, se présente comme un homme libre. Libre de parler, libre de se taire, fidèle à la vérité même au prix de sa vie. Fidèle à son Père, il incarne cette puissance de l'amour qui se tait, se livre et qui sauve le monde entier. Saint Augustin ajoute, Pilate a posé une couronne d'épines sur la tête de Jésus, mais c'est cette couronne qui est devenue la vraie royauté. Il a cloué le Christ sur la croix, mais c'est par la croix que le Christ a vaincu le monde. La victoire de Jésus n'est donc pas celle d'un conquérant, mais celle d'un agneau immolé. Sa puissance est dans l'offrande de soi, dans le pardon accordé à ses bourreaux, dans la résurrection qui triomphe de la mort. Sa Pâque est bien une victoire, mais une victoire paradoxale. Son silence parle plus fort que les armes. Sa mort nous a franchis de nos véritables ennemis, le péché, la mort éternelle et Satan. Pilate est mort, mais Jésus est vivant pour l'éternité. Le procès de Jésus devant Pilate est à la fois une confrontation de puissance et une inversion des valeurs humaines. Ce que le monde considère comme une faiblesse, la douceur, le silence, l'humilité, devient la source d'une puissance infinie. Saint Augustin voit dans cette scène une préfiguration de la victoire du christianisme. « Les empires tombent, dit-il. Les armées se dispersent, mais la parole de celui qui s'est tu devant Pilate continue de résonner à travers les siècles. » Peut-être que cela vous fait penser à l'épisode en 1935 où Pierre Laval, le ministre français des Affaires étrangères, était venu demander à Staline de sceller une alliance qui engloberait aussi le Royaume-Uni, l'Italie et le Vatican, c'est-à-dire l'Église. Et lui suggérait ainsi de cesser ses persécutions contre les chrétiens afin de se réconcilier avec le pape Pie XI. La réponse de Staline, cinglante et ironique, ne lui laissa aucun espoir. Le pape, combien de divisions ? Staline savait parfaitement que pour toute armée, le Vatican ne disposait que d'une centaine de gardes suisses armés de hallebardes. Cette réponse de Staline traduisait clairement sa conception de la politique et de la diplomatie, un rapport de force brutal et sans état d'âme. Et le rapport de force n'était clairement pas en faveur du Vatican. Seulement, il y a quelque chose qu'il n'avait pas compris. Ce n'est pas la logique de la domination par la force qui aura le dernier mot. Staline est mort. L'URSS s'est effondrée. Mais le pape vicaire du Christ et l'Église épouse du Christ demeurent. La devise des Chartreux nous rappelle cette vérité éternelle. La croix demeure tandis que le monde tourne. Pilate croit avoir le dernier mot en condamnant Jésus à la croix. Mais c'est précisément par cette croix que le Christ sauve l'humanité. Sa royauté n'est pas de ce monde, mais elle est éternelle. Comme l'écrit saint Paul, « Ce qu'il y a de fou dans le monde, voilà ce que Dieu a choisi pour confondre les sages. Ce qu'il y a de faible dans le monde, voilà ce que Dieu a choisi pour confondre ce qui est fort. » En conclusion, on pourrait dire qu'il y a là deux logiques qui s'affrontent. Deux victoires qui s'opposent. Le face-à-face entre Jésus et Pilate n'est pas seulement un épisode historique, mais une allégorie de la lutte entre deux conceptions de l'existence. D'un côté, le pouvoir qui s'accroche à ses privilèges, qui craint la vérité, qui se débat dans l'illusion de la maîtrise. De l'autre, l'amour qui se livre sans résistance, qui transforme la souffrance en victoire, qui triomphe par le silence et la douceur. Les pères de l'Église y voient un appel à choisir, soit le monde de Pilate, où la puissance se mesure en armée et en intrigue, soit le monde de Jésus, où la vraie force est dans l'humilité et l'offrande de soi. Comme l'écrit saint Jean Climac, le Christ n'a pas vaincu Pilate par la force, mais par la patience. Et c'est ainsi que nous devons vaincre le mal, non par la colère, mais par l'amour. Le pape Léon XIV, dans son encyclique Magnifique Humanité, évoque ces deux logiques, comme celle de Babel et de Jérusalem. D'un côté, le culte de la domination par la force, et de l'autre côté, la civilisation de l'amour. Et le pape lui aussi nous invite à choisir. Et c'est un choix qui demande du courage. Car il n'est jamais facile de suivre le Christ dans son chemin d'abaissement, d'humilité et d'amour jusqu'à l'extrême. Nous avons besoin de la grâce du Saint-Esprit pour ne pas trahir le bien-aimé Jésus, pour ne pas trahir la vérité, ni déserter le chemin exigeant de l'amour, pour ne pas vouloir suivre le chemin large et spacieux de ce monde, chemin qui ne conduit pas vers la vie en plénitude, mais vers la perdition. En définitive, la victoire de Jésus n'est pas une victoire de ce monde, mais une victoire sur ce monde. Elle nous rappelle que la puissance véritable ne réside pas dans les trônes ou les couronnes, mais dans le cœur de celui qui aime jusqu'à donner sa vie. Et puis, cette confrontation entre Pilate et Jésus nous éclaire sur l'humanité. Qu'est-ce qu'une humanité réussie ? Qu'est-ce qu'une magnifique humanité, pour reprendre les termes du pape Léon XIV dans son encyclique? Où l'a trouvée cette magnifique humanité? Eh bien, dans le Verbe incarné. Le Concile Vatican II, dans sa constitution Gaudium et Spes, au numéro 22, notait « En réalité, le mystère de l'homme ne s'éclaire vraiment que dans le mystère du Verbe incarné. Adam, en effet, le premier homme, était la figure de celui qui devait venir, le Christ Seigneur. Nouvel Adam, le Christ, dans la révélation même du mystère du Père et de son amour, manifeste pleinement l'homme à lui-même et lui découvre la sublimité de sa vocation. Image du Dieu invisible, le Christ est l'homme parfait qui a restauré dans la descendance d'Adam la ressemblance divine, altérée dès le premier péché. Parce qu'en lui, la nature humaine a été assumée, non absorbée. Par le fait même, cette nature a été élevée en nous aussi à une dignité sans égale. Autrement dit, c'est dans le Christ, le Fils bien-aimé du Père, que nous découvrons la splendeur de ce à quoi nous sommes appelés. C'est en lui, le Verbe incarné, que nous découvrons la magnifique humanité voulue par Dieu de toute éternité. Une humanité appelée à l'amour et au don de soi. Une humanité appelée à rendre témoignage à la vérité. Une humanité faite pour la communion avec Dieu. D'ailleurs, dans l'Évangile selon saint Jean, au chapitre 19, la parole de Pilate présentant à la foule le Christ flagellé et couronné d'épines participe de cette révélation. « Voici l'homme, dit-il, c'est-à-dire l'homme par excellence, l'homme absolument saint qui donne sa vie pour le salut d'une multitude, l'homme dont le cœur débordant d'amour va jusqu'à livrer sa vie pour donner joie au Père de la rédemption de tous ses enfants. » Et c'est pourquoi le pape Léon XIV, dans la conclusion de son encyclique, nous dit « J'invite à contempler dans le visage du Fils, Jésus donc, une magnifique humanité. » L'humiliation et la défiguration du Fils de Dieu est finalement sa plus grande gloire, parce qu'elle nous dévoile quelque chose du mystère de son cœur aimant, miséricordieux et compatissant vers nous. Elle nous dévoile le mystère de la tendresse du Père. Ce paradoxe d'une magnifique humanité qui se dévoile dans la faiblesse, la Vierge Marie en a compris le mystère. Et ce mystère, elle l'a célébré dans son Magnificat, véritable chant de l'espérance chrétienne. Dans la conclusion de son encyclique, le pape Léon XIV évoque ce regard de foi de Marie, qui sait discerner l'œuvre invisible de Dieu par-delà tout ce qui semble contrarier son espérance, par-delà l'apparente victoire des Hérodes et des Pilates de son temps. Devant Élisabeth qui lui annonce qu'elle est devenue la mère du Seigneur, Marie laisse éclater un hymne de louange et de joie, nous dit le pape. Son âme magnifie le Seigneur et son esprit exulte en Dieu son Sauveur, car il a choisi pour son dessein de salut une jeune fille pauvre et humble. Soudain, Marie voit toute l'histoire à travers le prisme de cette découverte. Rien n'a changé autour d'elle. La situation sociopolitique de son époque reste la même, avec les Romains qui dominent sa terre et son peuple divisé et humilié. Et pourtant, tout a changé en elle, ce qui lui permet de voir l'invisible. Dieu a déjà déployé la puissance de son bras. Il a déjà dispersé les superbes, renversé les puissants, élevé les humbles, comblé de bien ceux qui ont faim et renvoyé les riches les mains vides. Il a déjà secouru Israël, son serviteur. Dieu se range du côté des derniers. Il possède un projet qui est souvent caché sous l'apparence terne des événements humains, qui voit triompher les superbes, les puissants et les riches. Et pourtant, sa force secrète est destinée à se révéler à la fin. Eh bien, que la Vierge Marie nous apprenne à entrer dans son regard de foi, qui va au-delà des apparences, dans son espérance de la victoire plénière de Dieu sur tous les Hérodes et les Pilates de tous les temps, et dans sa louange prophétique pleine de gratitude. Oui, Jésus nous l'a promis, sois sans crainte, petit troupeau, car votre Père s'est complu à vous donner le royaume. Que votre cœur donc cesse de se troubler. Dans la maison de mon Père, il y a de nombreuses demeures. Je vais vous préparer une place. Et quand je serai allé et que je vous aurai préparé une place, à nouveau je viendrai et je vous prendrai près de moi, afin que là où je suis, vous aussi, vous soyez.
1: Ainsi s'achève « Qu'est-ce que l'homme ?» Une émission proposée par Isabelle Reverdy, vierge consacrée du diocèse de Saint-Étienne.
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1: Vierge Marie, je viens te remercier pour ta protection le week-end dernier, pour tout ce que tu nous apportes. Merci Marie.
2: Intention de prière sur Édouard, que la Vierge Marie le protège et qu'il le guérisse de sa maladie. Merci Vierge Marie.
3: Notre-Dame de Lourdes, Sainte Bernadette, priez et intercédez pour toutes les personnes seules en difficulté, pour m'aider dans mes soucis matériels et psychologiques. Merci Sainte Vierge.
4: Au nom du Père et du Fils et du Saint-Esprit, Amen. Proclamons ensemble notre foi. Je crois en Dieu, le Père Tout-Puissant, Créateur du ciel et de la terre, et en Jésus-Christ, son Fils unique, notre Seigneur, qui a été conçu du Saint-Esprit, est né de la Vierge Marie, a souffert sous Ponce Pilate, a été crucifié, est mort, a été enseveli, est descendu aux enfers, le troisième jour est ressuscité des morts, est monté aux cieux, est assis à la droite de Dieu, le Père Tout-Puissant, d'où il viendra juger les vivants et les morts. Je crois en l'Esprit Saint, à la Sainte Église catholique, à la communion des saints, à la rémission des péchés,
5: à la résurrection de la chair, à la vie éternelle. Amen.
4: Prions pour notre pape Léon, notre Père qui es aux cieux, que ton nom soit sanctifié, que ton règne vienne, que ta volonté soit faite sur la terre comme au ciel.
5: Donne-nous aujourd'hui notre pain de ce jour. Pardonne-nous nos offenses, comme nous pardonnons aussi à ceux qui nous ont offensés. Et ne nous laisse pas entrer en tentation, mais délivre-nous du mal.
4: Je vous salue, Marie pleine de grâce, le Seigneur est avec vous. Vous êtes bénie entre toutes les femmes, et Jésus, le fruit de vos entrailles, est béni.
5: Sainte Marie, Mère de Dieu, priez pour nous pauvres pécheurs, maintenant et à l'heure de notre mort. Amen.
4: Je vous salue, Marie pleine de grâce, le Seigneur est avec vous. Vous êtes bénie entre toutes les femmes, et Jésus, le fruit de vos entrailles, est béni.
5: Sainte Marie, Mère de Dieu, priez pour nous pauvres pécheurs, maintenant et à l'heure de notre mort. Amen.
4: Je vous salue, Marie pleine de grâce, le Seigneur est avec vous. Vous êtes bénie entre toutes les femmes, et Jésus, le fruit de vos entrailles, est béni.
5: Sainte Marie, Mère de Dieu, priez pour nous pauvres pécheurs, maintenant et à l'heure de notre mort.

0: Premier mystère glorieux, la résurrection. Ressuscité d'entre les morts, le Christ ne meurt plus, écrit Paul aux Romains. En ces jours de discussion au Parlement de la loi sur la fin de vie, prions avec le pape Léon pour le respect et la protection de la vie humaine à toutes ses étapes, en la reconnaissant comme un don de Dieu.
1: Notre Père qui es aux cieux, que ton nom soit sanctifié, que ton règne vienne, que ta volonté soit faite sur la terre comme au ciel.
2: Donne-nous aujourd'hui notre pain de ce jour. Pardonne-nous nos offenses, comme nous pardonnons aussi à ceux qui nous ont offensés. Et ne nous laisse pas entrer en tentation, mais délivre-nous du mal.
3: Je vous salue, Marie, pleine de grâce. Le Seigneur est avec vous. Vous êtes bénie entre toutes les femmes, et Jésus, le fruit de vos entrailles, est béni.
2: Sainte Marie, Mère de Dieu, priez pour nous pauvres pécheurs. Maintenant et à l'heure de notre mort. Amen.
3: Je vous salue, Marie, pleine de grâce. Le Seigneur est avec vous. Vous êtes bénie entre toutes les femmes, et Jésus, le fruit de vos entrailles, est béni.
2: Sainte Marie, Mère de Dieu, priez pour nous pauvres pécheurs. Maintenant et à l'heure de notre mort. Amen.
3: Je vous salue, Marie, pleine de grâce. Le Seigneur est avec vous. Vous êtes bénie entre toutes les femmes, et Jésus, le fruit de vos entrailles, est béni.
2: Sainte Marie, Mère de Dieu, priez pour nous pauvres pécheurs. Maintenant et à l'heure de notre mort. Amen.
3: Je vous salue, Marie, pleine de grâce. Le Seigneur est avec vous. Vous êtes bénie entre toutes les femmes, et Jésus, le fruit de vos entrailles, est béni.
2: Sainte Marie, Mère de Dieu, priez pour nous maintenant et à l'heure de notre mort. Amen.
3: Je vous salue, Marie, pleine de grâce. Le Seigneur est avec vous. Vous êtes bénie entre toutes les femmes, et Jésus, le fruit de vos entrailles, est béni.
2: Sainte Marie, Mère de Dieu, priez pour nous pauvres pécheurs. Maintenant et à l'heure de notre mort. Amen.
3: Je vous salue, Marie, pleine de grâce. Le Seigneur est avec vous. Vous êtes bénie entre toutes les femmes, et Jésus, le fruit de vos entrailles, est béni.
2: Sainte Marie, Mère de Dieu, priez pour nous pauvres pécheurs. Maintenant et à l'heure de notre mort. Amen.
3: Je vous salue, Marie, pleine de grâce. Le Seigneur est avec vous. Vous êtes bénie entre toutes les femmes, et Jésus, le fruit de vos entrailles, est béni.
2: Sainte Marie, Mère de Dieu, priez pour nous pauvres pécheurs. Maintenant et à l'heure de notre mort. Amen.
3: Je vous salue, Marie, pleine de grâce. Le Seigneur est avec vous. Vous êtes bénie entre toutes les femmes, et Jésus, le fruit de vos entrailles, est béni.
2: Sainte Marie, Mère de Dieu, priez pour nous pauvres pécheurs. Maintenant et à l'heure de notre mort. Amen.
3: Je vous salue, Marie, pleine de grâce. Le Seigneur est avec vous. Vous êtes bénie entre toutes les femmes, et Jésus, le fruit de vos entrailles, est béni.
2: Sainte Marie, Mère de Dieu, priez pour nous pauvres pécheurs. Maintenant et à l'heure de notre mort. Amen.
3: Je vous salue, Marie, pleine de grâce. Le Seigneur est avec vous. Vous êtes bénie entre toutes les femmes, et Jésus, le fruit de vos entrailles, est béni.
2: Sainte Marie, Mère de Dieu, priez pour nous pauvres pécheurs. Maintenant et à l'heure de notre mort. Amen.
1: Gloria Patri et Filio et Spiritui Sancto.
2: Sic ut erat in

0: Marie conçue sans péché.
1: Priez pour nous qui avons recours à vous.
0: Deuxième mystère glorieux, l'Ascension. Prions pour les personnes en fin de vie, les soignants qui prennent soin d'eux, les personnes atteintes d'une maladie incurable, les familles qui les accompagnent. Prions pour celles et ceux qui meurent dans l'isolement.

0: cœur comme au ciel.
1: Donne-nous aujourd'hui notre pain de ce jour. Pardonne-nous nos offenses, comme nous pardonnons aussi à ceux qui nous ont offensés. Et ne nous laisse pas entrer en tentation, mais délivre-nous du mal.
2: Je vous salue Marie, pleine de grâce, le Seigneur est avec vous. Vous êtes bénie entre toutes les femmes, et Jésus, le fruit de vos entrailles, est béni.
3: Sainte Marie, Mère de Dieu, priez pour nous pauvres pécheurs, maintenant et à l'heure de notre mort. Amen.
2: Je vous salue Marie, pleine de grâce, le Seigneur est avec vous. Vous êtes bénie entre toutes les femmes, et Jésus, le fruit de vos entrailles, est béni.
3: Sainte Marie, Mère de Dieu, priez pour nous pauvres pécheurs, maintenant et à l'heure de notre mort. Amen.
2: Je vous salue Marie, pleine de grâce, le Seigneur est avec vous. Vous êtes bénie entre toutes les femmes, et Jésus, le fruit de vos entrailles, est béni.
3: Sainte Marie, Mère de Dieu, priez pour nous pauvres pécheurs, maintenant et à l'heure de notre mort. Amen.
2: Je vous salue Marie, pleine de grâce, le Seigneur est avec vous. Vous êtes bénie entre toutes les femmes, et Jésus, le fruit de vos entrailles, est béni.
3: Sainte Marie, Mère de Dieu, priez pour nous pauvres pécheurs, maintenant et à l'heure de notre mort. Amen.
2: Je vous salue Marie, pleine de grâce, le Seigneur est avec vous. Vous êtes bénie entre toutes les femmes, et Jésus, le fruit de vos entrailles, est béni.
3: Sainte Marie, Mère de Dieu, priez pour nous pauvres pécheurs, maintenant et à l'heure de notre mort. Amen.
2: Je vous salue Marie, pleine de grâce, le Seigneur est avec vous. Vous êtes bénie entre toutes les femmes, et Jésus, le fruit de vos entrailles, est béni.
3: Sainte Marie, Mère de Dieu, priez pour nous pauvres pécheurs, maintenant et à l'heure de notre mort. Amen.
2: Je vous salue Marie, pleine de grâce, le Seigneur est avec vous. Vous êtes bénie entre toutes les femmes, et Jésus, le fruit de vos entrailles, est béni.
3: Sainte Marie, Mère de Dieu, priez pour nous pauvres pécheurs, maintenant et à l'heure de notre mort. Amen.
2: Je vous salue Marie, pleine de grâce, le Seigneur est avec vous. Vous êtes bénie entre toutes les femmes, et Jésus, le fruit de vos entrailles, est béni.
3: Sainte Marie, Mère de Dieu, priez pour nous pauvres pécheurs, maintenant et à l'heure de notre mort. Amen.
2: Je vous salue Marie, pleine de grâce, le Seigneur est avec vous. Vous êtes bénie entre toutes les femmes, et Jésus, le fruit de vos entrailles, est béni.
3: Sainte Marie, Mère de Dieu, priez pour nous pauvres pécheurs, maintenant et à l'heure de notre mort. Amen.
2: Je vous salue Marie, pleine de grâce, le Seigneur est avec vous. Vous êtes bénie entre toutes les femmes, et Jésus, le fruit de vos entrailles, est béni.
3: Sainte Marie, Mère de Dieu, priez pour nous pauvres pécheurs, maintenant et à l'heure de notre mort. Amen.

0: semper et in secula seculorum. Amen.
1: Ô Marie conçue sans péché,
0: priez pour nous, pauvres.
1: Troisième mystère glorieux, la Pentecôte. Prions pour les pauvres, les petits, ceux auxquels Jésus révèle le royaume. Que leur lumière brille devant tous ceux qu'ils rencontrent.

0: Donne-nous aujourd'hui notre pain de ce jour. Pardonne-nous nos offenses, comme pardonne-nous à ceux qui nous ont offensés. Et ne nous laisse pas entrer en tentation, mais délivre-nous du mal.
1: Je vous salue, Marie, pleine de grâce. Le Seigneur est avec vous. Vous êtes bénie entre toutes les femmes, et Jésus, le fruit de vos entrailles, est béni.
2: Sainte Marie, Mère de Dieu, priez pour nos pécheurs,
0: maintenant et à l'heure de notre mort.
1: Je vous salue, Marie, pleine de grâce. Le Seigneur est avec vous. Vous êtes bénie entre toutes les femmes, et Jésus, le fruit de vos entrailles, est béni.
2: Sainte Marie, Mère de Dieu, priez pour nos pécheurs,
0: maintenant et à l'heure de notre mort. Amen.
1: Je vous salue, Marie, pleine de grâce. Le Seigneur est avec vous. Vous êtes bénie entre toutes les femmes, et Jésus, le fruit de vos entrailles, est béni.
2: Sainte Marie, Mère de Dieu, priez pour nos pauvres pécheurs, maintenant et à l'heure de notre mort. Amen.
1: Je vous salue, Marie, pleine de grâce. Le Seigneur est avec vous. Vous êtes bénie entre toutes les femmes, et Jésus, le fruit de vos entrailles, est béni.
2: Sainte Marie, Mère de Dieu, priez pour nos pauvres pécheurs,
0: maintenant et à l'heure de notre mort. Amen.
1: Je vous salue, Marie, pleine de grâce. Le Seigneur est avec vous. Vous êtes bénie entre toutes les femmes, et Jésus, le fruit de vos entrailles, est béni.
2: Sainte Marie, Mère de Dieu, priez pour nos pauvres pécheurs, maintenant et à l'heure de notre mort. Amen.
1: Je vous salue, Marie, pleine de grâce. Le Seigneur est avec vous. Vous êtes bénie entre toutes les femmes, et Jésus, le fruit de vos entrailles, est béni.
2: Sainte Marie, Mère de Dieu, priez pour nos pauvres pécheurs, maintenant et à l'heure de notre mort. Amen.
1: Je vous salue, Marie, pleine de grâce. Le Seigneur est avec vous. Vous êtes bénie entre toutes les femmes, et Jésus, le fruit de vos entrailles, est béni.
2: Sainte Marie, Mère de Dieu, priez pour nos pauvres pécheurs, maintenant et à l'heure de notre mort. Amen.
1: Je vous salue, Marie, pleine de grâce. Le Seigneur est avec vous. Vous êtes bénie entre toutes les femmes, et Jésus, le fruit de vos entrailles, est béni.
2: Sainte Marie, Mère de Dieu, priez pour nos pauvres pécheurs, maintenant et à l'heure de notre mort. Amen.
1: Je vous salue, Marie, pleine de grâce. Le Seigneur est avec vous. Vous êtes bénie entre toutes les femmes, et Jésus, le fruit de vos entrailles, est béni.
2: Sainte Marie, Mère de Dieu, priez pour nos pauvres pécheurs, maintenant et à l'heure de notre mort. Amen.
1: Je vous salue, Marie, pleine de grâce. Le Seigneur est avec vous. Vous êtes bénie entre toutes les femmes, et Jésus, le fruit de vos entrailles, est béni.
2: Sainte Marie, Mère de Dieu, priez pour nos pauvres pécheurs, maintenant et à l'heure de notre mort. Amen.
1: Gloria Patri et Filio et Spiritui Sancto.

0: Marie conçue sans péché.
1: Priez pour nous qui avons recours.
0: Quatrième mystère glorieux, l'Assomption. Prions pour ceux qui se sont éloignés de Dieu par dépit et lassitude. Jésus, doux et humble de cœur, ouvre leur cœur à ton amour et suscite en nous un plus grand amour fraternel.

0: La terre comme un chien.
1: Donne-nous aujourd'hui notre pain de ce jour. Pardonne-nous nos offenses, comme nous pardonnons aussi à ceux qui nous ont offensés. Et ne nous laisse pas entrer en tentation, mais délivre-nous du mal.
2: Je vous salue Marie, pleine de grâce, le Seigneur est avec vous. Vous êtes bénie entre toutes les femmes, et Jésus, le fruit de vos entrailles, est béni.
1: Sainte Marie, Mère de Dieu, priez pour nous pauvres pécheurs, maintenant et à l'heure de notre mort. Amen.
2: Je vous salue Marie, pleine de grâce, le Seigneur est avec vous. Vous êtes bénie entre toutes les femmes, et Jésus, le fruit de vos entrailles, est béni.
1: Sainte Marie, Mère de Dieu, priez pour nous pauvres pécheurs, maintenant et à l'heure de notre mort. Amen.
2: Je vous salue Marie, pleine de grâce, le Seigneur est avec vous. Vous êtes bénie entre toutes les femmes, et Jésus, le fruit de vos entrailles, est béni.
1: Sainte Marie, Mère de Dieu, priez pour nous pauvres pécheurs, maintenant et à l'heure de notre mort. Amen.
2: Je vous salue Marie, pleine de grâce, le Seigneur est avec vous. Vous êtes bénie entre toutes les femmes, et Jésus, le fruit de vos entrailles, est béni.
1: Sainte Marie, Mère de Dieu, priez pour nous pauvres pécheurs, maintenant et à l'heure de notre mort. Amen.
2: Je vous salue Marie, pleine de grâce, le Seigneur est avec vous. Vous êtes bénie entre toutes les femmes, et Jésus, le fruit de vos entrailles, est béni.
1: Sainte Marie, Mère de Dieu, priez pour nous pauvres pécheurs, maintenant et à l'heure de notre mort. Amen.
2: Je vous salue Marie, pleine de grâce, le Seigneur est avec vous. Vous êtes bénie entre toutes les femmes, et Jésus, le fruit de vos entrailles, est béni.
1: Sainte Marie, Mère de Dieu, priez pour nous pauvres pécheurs, maintenant et à l'heure de notre mort. Amen.
2: Je vous salue Marie, pleine de grâce, le Seigneur est avec vous. Vous êtes bénie entre toutes les femmes, et Jésus, le fruit de vos entrailles, est béni.
1: Sainte Marie, Mère de Dieu, priez pour nous pauvres pécheurs, maintenant et à l'heure de notre mort. Amen.
2: Je vous salue Marie, pleine de grâce, le Seigneur est avec vous. Vous êtes bénie entre toutes les femmes, et Jésus, le fruit de vos entrailles, est béni.
1: Sainte Marie, Mère de Dieu, priez pour nous pauvres pécheurs, maintenant et à l'heure de notre mort. Amen.
2: Je vous salue Marie, pleine de grâce, le Seigneur est avec vous. Vous êtes bénie entre toutes les femmes, et Jésus, le fruit de vos entrailles, est béni.
1: Sainte Marie, Mère de Dieu, priez pour nous pauvres pécheurs, maintenant et à l'heure de notre mort. Amen.
2: Je vous salue Marie, pleine de grâce, le Seigneur est avec vous. Vous êtes bénie entre toutes les femmes, et Jésus, le fruit de vos entrailles, est béni.
1: Sainte Marie, Mère de Dieu, priez pour nous pauvres pécheurs, maintenant et à l'heure de notre mort. Amen.
3: Gloria.

Ô Marie conçue sans péché. Cinquième mystère glorieux, le couronnement de la Vierge Marie. Prions pour ceux qui sont en vacances et pour ceux qui ne peuvent pas partir. Que tous trouvent le temps du silence, du recueillement, de la louange.

0: La terre comme un ciel.
1: Donne-nous aujourd'hui notre pain de ce jour. Pardonne-nous nos offenses, comme nous pardonnons aussi à ceux qui nous ont offensés. Et ne nous laisse pas entrer en tentation, mais délivre-nous du mal.
2: Je vous salue, Marie, pleine de grâce. Le Seigneur est avec vous. Vous êtes bénie entre toutes les femmes, et Jésus, le fruit de vos entrailles, est béni.
1: Sainte Marie, Mère de Dieu, priez pour nos pauvres pécheurs, maintenant et à l'heure de notre mort.
2: Je vous salue, Marie, pleine de grâce. Le Seigneur est avec vous. Vous êtes bénie entre toutes les femmes, et Jésus, le fruit de vos entrailles, est béni.
1: Sainte Marie, Mère de Dieu, priez pour nos pauvres pécheurs, maintenant et à l'heure de notre mort.
2: Je vous salue, Marie, pleine de grâce. Le Seigneur est avec vous. Vous êtes bénie entre toutes les femmes, et Jésus, le fruit de vos entrailles, est béni.
1: Sainte Marie, Mère de Dieu, priez pour nos pauvres pécheurs, maintenant et à l'heure de notre mort.
2: Je vous salue, Marie, pleine de grâce. Le Seigneur est avec vous. Vous êtes bénie entre toutes les femmes, et Jésus, le fruit de vos entrailles, est béni.
1: Sainte Marie, Mère de Dieu, priez pour nos pauvres pécheurs, maintenant et à l'heure de notre mort. Amen.
2: Je vous salue, Marie, pleine de grâce. Le Seigneur est avec vous. Vous êtes bénie entre toutes les femmes, et Jésus, le fruit de vos entrailles, est béni.
1: Sainte Marie, Mère de Dieu, priez pour nos pauvres pécheurs, maintenant et à l'heure de notre mort.
2: Je vous salue, Marie, pleine de grâce. Le Seigneur est avec vous. Vous êtes bénie entre toutes les femmes, et Jésus, le fruit de vos entrailles, est béni.
1: Sainte Marie, Mère de Dieu, priez pour nos pauvres pécheurs, maintenant et à l'heure de notre mort.
2: Je vous salue, Marie, pleine de grâce. Le Seigneur est avec vous. Vous êtes bénie entre toutes les femmes, et Jésus, le fruit de vos entrailles, est béni.
1: Sainte Marie, Mère de Dieu, priez pour nos pauvres pécheurs, maintenant et à l'heure de notre mort.
2: Je vous salue, Marie, pleine de grâce. Le Seigneur est avec vous. Vous êtes bénie entre toutes les femmes, et Jésus, le fruit de vos entrailles, est béni.
1: Sainte Marie, Mère de Dieu, priez pour nos pauvres pécheurs, maintenant et à l'heure de notre mort.
2: Je vous salue, Marie, pleine de grâce. Le Seigneur est avec vous. Vous êtes bénie entre toutes les femmes, et Jésus, le fruit de vos entrailles, est béni.
1: Sainte Marie, Mère de Dieu, priez pour nos pauvres pécheurs, maintenant et à l'heure de notre mort.
2: Je vous salue, Marie, pleine de grâce. Le Seigneur est avec vous. Vous êtes bénie entre toutes les femmes, et Jésus, le fruit de vos entrailles, est béni.
1: Sainte Marie, Mère de Dieu, priez pour nos pauvres pécheurs, maintenant et à l'heure de notre mort.
2: Gloire.

0: Ô Marie conçue sans péché. Frères et sœurs, que de paroles consolantes, stimulantes, à rebours de toute attitude craintive, nous offre la liturgie de ce dimanche. Paroles interpellantes aussi, propres à réveiller les dormeurs et à houspiller les tièdes, car rarement le fardeau de la foi semble léger, facile à porter. Contrairement aux scribes et aux pharisiens qui chargeaient les épaules des gens de fardeaux insupportables, Jésus propose une nouvelle manière de vivre la loi et les commandements, d'entrer dans une autre seigneurie, celle du roi juste et victorieux dont parle Zacharie dans la première lecture, roi ennemi de la guerre dont il brisera l'arc, roi qui ne parade pas sur un beau pas de froid, mais choisit de monter sur un âne non, un petit d'ânesse. Le pléonasme est double, il n'est pas oiseux. Roi que le psalmiste décrit plein de tendresse et de pitié, soucieux de soutenir ceux qui tombent et de redresser les accablés. Frères et sœurs, la signification symbolique du joug qui évoque l'asservissement, la contrainte, reçoit avec Jésus un sens nouveau. Ce n'est plus un fardeau qui accable, épuise, décourage. Car en Jésus, Dieu s'est révélé pétri d'humanité, sensible à tout ce qui blesse et défigure l'être humain. Dieu tout autre, qui n'hésite pas à se compromettre avec des pécheurs, à manger avec des voleurs, à rendre sa dignité de femme à la prostituée, à regarder avec tendresse celui qui le renie ou le trahit. Dieu n'écarte personne. Il est toujours à rebours des sectaires, des ultras, qui ne s'assemblent qu'entre semblables. Frères et sœurs, Dieu est tellement autre qu'il est inaccessible aux sages et aux savants, à ceux qui se croient détenteurs des dernières vérités. Affligeante courte vue de paroles de personnes intelligentes, insolente suffisance de gens instruits, qui n'ont que faire des sornettes d'un rabbin nazaréen. Ce n'est pas au grand maître des Écritures que Dieu se donne à connaître, mais aux simples, à ceux qui l'écoutent et sont pleins de foi. Pour le suivre, il ne choisit pas les meilleurs ni les surdoués. Il n'examine pas la liste des diplômes, il n'a pas en vue un profil de poste. Frères et sœurs, entendre la voix de Dieu, percevoir les signes de sa présence, requiert de fines antennes, ne point se prendre pour des dieux, ne pas se laisser asphyxier par l'ambition, ni n'avoir d'autre souci que d'éblouir la galerie ou de l'abuser. Oui, l'arrogance intellectuelle ou spirituelle est un obstacle majeur sur le chemin de la foi. Ou pour le dire avec les mots de Pascal, la connaissance de Dieu sans celle de notre misère fait l'orgueil. Connaître sa misère, prendre la vraie mesure des choses, c'est le propre de l'humilité. Que de fois dans ma vie de prêtre, disait l'abbé Velin, je me suis senti au-dessous des choses. Nous ne sommes jamais au-dessus de rien. Frères et sœurs, la prise de conscience de notre misère ne fige pas, ne paralyse pas, elle réveille, dynamise. L'humilité ne rencogne pas dans la réserve ou l'effacement. Elle ne retient pas d'agir, bien au contraire. Face aux perversions religieuses vilipendées par Jésus, elles sont de tous les temps et nous affectent tous. Il nous appartient de stigmatiser avec humilité et détermination les docteurs du bien et du mal, docteurs sans amour, qui s'érigent en scribes et prêchent une religion qui n'est plus sagesse de vie, mais fardeau légaliste. Aidons nos frères et sœurs à entrer dans une autre seigneurie, à découvrir avec le psalmiste un autre visage du Tout-Puissant. Dieu vrai en tout ce qu'il dit, fidèle en tout ce qu'il fait. Dieu qui délivre des frayeurs, sauve de toute angoisse, libère de la crainte. Frères et sœurs, Dieu ne dramatise pas, n'amplifie pas nos échecs et nos couardises. À son exemple, soutenons ceux qui tombent, redressons les accablés, rendons témoignage en parole et en acte de l'amour compatissant, miséricordieux du Seigneur à l'égard de toutes les misères, quelles qu'elles soient. La charité est au-delà de nos géométries pourtant si variables. Elle dilate le cœur, disait saint Augustin. Changer de joug, entrer dans une autre seigneurie, c'est laisser battre son cœur au rythme doux et humble de celui de Jésus. C'est accueillir la grâce qui vient au secours de notre faiblesse, la renouvelle et la transforme. C'est remettre sa vie entre les mains de celui qui l'a rachetée, le laisser nous désencombrer de nos tiédeurs, de nos aridités, de nos rancœurs. Frères et sœurs, nous sommes envoyés dans un monde où les déserts se multiplient comme autant de fardeaux. Pauvreté, abandon, solitude, amour détruit. Nous sommes envoyés pour apporter à ce monde la bénédiction de Dieu. Ne cherchons qu'en lui notre force. Celui qui n'a pas l'esprit du Christ ne lui appartient pas, écrit Paul aux Romains. Accueillons cet esprit. Laissons-le habiter en nous. Dieu est tout autre. Il n'est pas à notre image. C'est nous qui devons être à l'image de Dieu. Amen. Prions le Seigneur. Père, Seigneur du ciel et de la terre, avec ton Fils Jésus, nous proclamons ta louange. Ce que tu as caché aux sages et aux savants, tu l'as révélé aux tout petits. Oui, tu l'as voulu ainsi dans ta bonté. Personne ne connaît ton Fils sinon toi de qui il nous est venu. Et personne ne te connaît sinon ton Fils et ceux à qui il veut te révéler. Pour cette révélation faite aux tout petits, Père, nous proclamons ta louange par Jésus, le Christ, notre Seigneur.
1: Amen.
0: Le Seigneur soit avec vous.
1: Et avec votre esprit.
0: Que Dieu Tout-Puissant vous bénisse. Le Père, le Fils et le Saint-Esprit.
1: Amen.
0: Notre-Dame de Lourdes.
1: Priez pour nous.
0: Sainte Bernadette.
2: Priez pour nous.
0: Ô Marie conçue sans péché.
2: Priez pour nous. Et avant notre mort.
0: Seigneur, Prince de la Paix, écoute notre prière. Nous nous tournons vers toi, alors que des bruits de guerre résonnent en Europe. Nous te prions pour l'Ukraine, nous te prions pour la Russie, nous te prions pour le Moyen-Orient. Sois le soutien de tous ceux qui sont secoués, ébranlés par la peur, l'angoisse et la violence. Brise l'orgueil des puissants, inspire la sagesse aux gouvernants, change les cœurs de pierre en cœurs de chair. Maintiens en chacun de nous l'esprit d'amour, qui distingue en l'autre un frère, une sœur et non un ennemi. Seigneur, fais de nous des artisans de paix. Avec tous les chrétiens à travers le monde, prions les mots que Jésus nous a enseignés pour que sa volonté soit faite sur la terre comme au ciel.

0: message de Saint Jean-Paul II.
1: Ne crains pas d'accepter Marie avec Joseph de Nazareth. Ne crains pas d'accueillir Jésus-Christ, son Fils, dans ta vie. Ne crains pas de l'accueillir avec une foi semblable à celle de Joseph. Ne crains pas de le recevoir sous ton toit. Ne crains pas d'accueillir le Christ dans ton travail quotidien. Ne crains pas de l'accepter dans ton monde. Alors, ce monde sera vraiment humain. Seul Dieu fait homme peut rendre notre monde humain, pleinement humain.

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1: Amis auditeurs, bienvenue à l'écoute de ce programme. Lors de la prière mariale de l'Angélus dimanche 5 juillet, le pape a rappelé que la sagesse que le Seigneur nous donne est une annonce de salut et son joug nous relève à chaque chute. Les détails dans quelques instants. La préfecture de la maison pontificale a annoncé dimanche qu'à partir de l'après-midi du 5 juillet, le pape séjourne à Castel Gandolfo dans le

0: Gymnasium jusqu'au 27 juillet. Durant cette période, les audiences générales sont suspendues et l'Angelus sera récité sur la place de la Liberté à Castel Gandolfo. Nous allons parler des intempéries au Togo, des découvertes archéologiques en Égypte et du regain de violence au Mali dans le cadre de l'actualité politique et sociale sur le continent africain. Bienvenue encore une fois à l'écoute de ce programme que nous commençons avec les activités du pape.
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0: Le don de soi est la véritable sagesse, assure Léon XIV depuis la fenêtre des appartements pontificaux lors de la prière mariale de l'Angelus dimanche 5 juillet devant 18 000 fidèles réunis place Saint-Pierre. Le pape a commenté l'évangile selon Saint Matthieu lorsque Jésus invite à louer le Père, Seigneur du ciel et de la terre, qui manifeste ainsi son amour en associant chaque créature à cette action de grâce, le compte-rendu de Marie Duhamel.
2: Une louange à laquelle tous sont associés, un geste simple, spontané et joyeux qui correspond au style de Dieu, explique le pape. Dieu qui aime se révéler au tout petit, tandis qu'il reste caché aux sages et aux savants, tellement imbus d'eux-mêmes qu'ils ne reconnaissent pas le Christ. Léon XIV oppose leur sagesse arrogante à la véritable sagesse de Dieu qui se révèle, lui, dans l'humilité de la chair et en particulier à ceux qui peinent le plus.
3: Andare da Gesù significa correspondere al suo amore e condividere la sua vita fino alla croce, come ci ha spiegato egli stesso.
2: Aller vers Jésus, c'est répondre à son amour et partager sa vie jusqu'à la croix. Jésus le dit lui-même et Léon XIV souligne que c'est précisément ce don de soi par amour qui est le joug de Jésus, la synthèse de son enseignement, le cœur de sa sagesse, ardente de charité envers tous. En véritable maître, dit Léon XIV, Jésus prend en charge l'humanité blessée par le mal, portant le premier notre croix, la rendant même légère et douce. À la suite du Christ, la route n'est pas une assise qui mortifie, dit-il, elle est une école de liberté qui prend au sérieux le drame de l'histoire, en éclaire toujours le sens, surtout dans les moments les plus sombres. Le pape conclut en assurant que ce n'est que dans la croix de Jésus que le mal est racheté. Dans l'esclavage, le Christ est libération. Sous le fléau de la guerre, le Christ est espérance. À l'heure du péché, le Christ est pardon. Telle est la vraie sagesse et le chemin que le pape appelle à emprunter ensemble.
3: Nella schiavitù, Cristo è liberazione. Sotto il flagello della guerra, Cristo è speranza. Nell'ora del peccato, Cristo è perdono.
0: À l'issue de la prière mariale de l'Angelus, le pape a exprimé ses sentiments d'affection et de solidarité envers le peuple du Venezuela, réconfortant ceux qui, depuis le 24 juin, pleurent leurs proches tués ou disparus dans les deux puissantes secousses sismiques qui ont dévasté l'état de la Guaïra, épicentre de la catastrophe à 40 km de la capitale Caracas. Comme l'an dernier, le pape Léon XIV a choisi sa résidence de Castel Gandolfo pour se reposer. Du dimanche 5 juillet après-midi, indique un communiqué de la préfecture de la maison pontificale, le Saint-Père séjournera au palais apostolique de Castel Gandolfo pour une période de repos jusqu'au lundi 27 juillet. Le communiqué précise que toutes les audiences générales restaient suspendues durant cette période et reprendront le mercredi 5 août. Les audiences privées et spéciales sont également suspendues. Les dimanches de juillet, la prière mariale de l'Angelus sera récitée sur la place de la Liberté à Castel Gandolfo. Dans la soirée du samedi 4 juillet, après son retour de la visite pastorale à Lampedusa, le souverain pontife s'est rendu à l'ambassade des États-Unis près le Saint-Siège. Il a accepté l'invitation de l'ambassadeur Brian Burke à l'occasion de la fête nationale américaine célébrant les 250 ans de l'indépendance. Le pape a participé à une réception conviviale et intime à la résidence officielle de l'ambassadeur, entouré de sa famille et du personnel diplomatique. À présent, la rétrospective de l'actualité de l'Église en Afrique, présentée par Françoise Niamien.
4: Commençons cette rétrospective de l'actualité de l'Église en Afrique par la République démocratique du Congo, où, à l'occasion du 66e anniversaire de l'indépendance, des célébrations eucharistiques ont eu lieu le mardi 30 juin dans les 48 diocèses du pays.
5: L'évêque de Kindu, dans la province du Maniema, Mgr François Abeli, a rappelé que le changement de la Constitution, sujet de controverse dans le pays, n'est ni opportun, ni urgent, ni nécessaire. L'évêque a exhorté les responsables politiques à ne pas penser uniquement à leurs intérêts personnels ou à leurs proches, mais à regarder plutôt la souffrance de la population. Dans la province du Haut-Katanga, l'archevêque de Lubumbashi et président de la Conférence épiscopale nationale du Congo, Mgr Fulgence Muteba, a rappelé le rêve des pères de l'indépendance du pays en 1960, et l'archevêque de Lubumbashi préconise notamment le pardon mutuel en vue de la réconciliation.
4: Tué par balle le 29 juin dernier devant sa paroisse de Zemio dans le sud est de la République centrafricaine, les funérailles du père Crépé Martial Monga du diocèse de Bangassou ont eu lieu mercredi 1er juillet, présidé par Mgr Aurelio Gazera. L'ordinaire du lieu a estimé que le meurtre de ce jeune prêtre d'un peu plus de 30 ans est un martyr dont le sacrifice doit porter des fruits de paix, de réconciliation et de pardon.
6: Crépin était un jeune prêtre, 36 ans, 5 ans de prêtrise, donc très jeune. Beaucoup travaillé et comme prêtre, mais aussi beaucoup comme médiateur et comme un repère un peu pour tout le monde. Il était capable de tenir le contact avec tout le monde, donc avec les rebelles, les différentes factions, les autorités, etc., pour toujours dans le but de porter la paix. Vu son travail et son œuvre de médiation et de paix, pour nous, c'est concrètement une action visant à bloquer ces processus de paix. Alors, je confirme que nous avons plusieurs éléments qui nous confirment que ce n'était pas des tirs de balles perdues, mais il a été visé directement. Et c'est l'unique victime. Il y a une autre personne avec lui qui a été blessée, mais qui est vivante. Par contre, lui, il a été ciblé, et ce qui pose beaucoup de questions. Sincèrement, nous ne pouvons pas dire c'est une faction ou l'autre. Ce que nous pouvons dire, c'est qu'il a été visé directement et que, vu son travail et son œuvre de médiation et de paix, pour nous, c'est concrètement une action visant à bloquer ces processus de paix.
4: Au Togo, notre correspondant nous a rendu compte de la formation biblique du 25 au 28 juin dernier, organisée à l'Institut de pédagogie religieuse Saint-Paul de Lomé pour une centaine d'agents pastoraux.
7: Des catéchistes, des ministres extraordinaires de l'Eucharistie, des ministres de la parole de Dieu et des responsables de diverses associations chrétiennes catholiques ont pris part à un atelier de formation biblique à l'Institut de pédagogie religieuse Saint-Paul de Lomé. Le recteur de cet institut nous en explique les objectifs.
8: L'objectif de ces ateliers, c'est de former des formateurs et de renforcer les capacités des agents pastoraux qui sont des multiplicateurs. C'est pour former des gens capables d'aller faire la pastorat biblique, d'aller enseigner la Bible avec toutes les méthodes, les démarches possibles qui seront mises à leur disposition.
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0: Quelques 5 personnes sont mortes dans des inondations provoquées par de fortes pluies qui se sont abattues sur plusieurs régions du Togo les 28 et 29 juin, selon un bilan publié samedi soir par le gouvernement. Le golfe de Guinée a connu fin juin, début de la saison des pluies, des précipitations particulièrement intenses qui ont provoqué de graves inondations au Togo, mais aussi en Côte d'Ivoire, au Ghana et au Nigeria. Des archéologues égyptiens ont découvert une série de tombes vieilles de près de 2000 ans sur la côte méditerranéenne, ainsi que les vestiges d'une ville de l'époque byzantine dans le désert occidental. À Marina El Alamein, à environ 5 km à l'ouest d'Alexandrie, des fouilles récentes ont mis au jour 18 tombes gréco-romaines. Le Mali a été de nouveau visé samedi par des attaques coordonnée des djihadistes et de leurs alliés indépendantistes Touareg à travers le pays. Ces combats sont survenus un peu plus de 2 mois après des attaques menées par le JNIM affilié à Al-Qaïda et les indépendantistes du Front de libération de l'Azawad le 25 et 26 avril.

0: En sa première encyclique, signée le 15 et publiée officiellement le 25 mai, le Saint-Père s'alarme du développement d'armes létales autonomes fonctionnelles hors de toute supervision humaine directe. Léon XIV soutient que la machine ne possède pas de conscience morale. Il insiste sur le fait que l'intelligence artificielle ne peut en aucun cas remplacer le discernement humain, particulièrement dans le choix d'engager la force armée, comme le souligne cet extrait lu par Jean-Charles Puzolu.
1: Des armes sophistiquées qui prendraient seules la décision de tuer ou d'épargner une vie. Le scénario est à notre porte. Il est urgent dans le domaine militaire d'élaborer des règles éthiques les plus rigoureuses possibles afin de garantir la dignité inviolable de tout être humain. Une machine ne devrait jamais s'arroger le droit de décider qui doit vivre et qui doit mourir. Une machine, écrit Léon XIV, ne pourra jamais garantir plus qu'un être humain la distinction entre le bien et le mal.
0: Dans son encyclique Magnifica Humanitas, le souverain pontife dénonce l'usage des robots et drones militaires, capables d'engager des cibles sans intervention humaine. Ces armes banalisent la guerre et réduisent l'ennemi à des simples données, affirme l'encyclique du pape.
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0: Chers amis, c'est la fin de ce programme que Marie-Josée Mwando-Boabolo a eu le plaisir de vous présenter. Au revoir et à très bientôt à l'écoute de nos prochaines éditions. Laudetur Jesus Christus.

0: message de Jean-Paul II, donné au mois d'avril 1994, message adressé aux malades.
1: Avec Marie, mère du Christ, qui se tenait au pied de la croix, nous nous arrêtons près de toutes les croix de l'homme d'aujourd'hui. Et nous demandons à vous tous qui souffrez de nous aider. À vous précisément qui êtes faibles, nous demandons de devenir une source de force pour l'Église et pour lui.

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2: Bonjour Pascal Jacob.
3: Bonjour Jean-Yves.
2: Allez, parlons sport. Le football est l'opium des pauvres. Que pensez-vous de cette formule ?
3: Alors, elle fait référence, peut-être certains l'auront-ils deviné, à cette fameuse formule de Marx qui dit « la religion est l'opium du peuple ».
2: Oui.
3: L'opium, c'est la drogue qui permet de ne pas s'apercevoir de ses propres malheurs, la drogue qui permet de voir, on va dire, l'avenir en rose. Et donc, on comprend bien ce que Marx veut dire. Il veut dire que, finalement, le peuple, et justement les pauvres notamment, ont besoin de la religion. Et au fond, bah oui, le football n'est-il pas devenu une sorte de religion populaire avec ses rites, avec ses grands messes, avec ses idoles, avec ses voilà, avec
2: on parle parfois d'un sacre d'un club.
3: Voilà, on dit qu'un footballeur a été sacré Ballon d'Or ou qu'un club a été effectivement sacré champion. De telle sorte que le football, effectivement, vient remplacer, d'une certaine manière, cette religiosité que dénonçait Marx, c'est-à-dire cette manière d'utiliser la religion, d'utiliser les croyances pour endormir les consciences, pour détourner l'attention des vrais problèmes, ce qui n'est pas nécessairement l'essence de la religion. On peut évidemment le contester à Marx. Mais peut-être que cette formule est plus vraie, davantage vraie, pour le football que pour la religion, parce qu'au fond, le football, oui, bon, bah, c'est bien, mais il faut y jouer, aller jouer au football. Mais c'est vrai qu'il peut y avoir un usage du football et un usage du spectacle footballistique, comme on dit de nos jours, qui effectivement nous détourne des vrais soucis et des grands enjeux. Le sport en général, d'ailleurs, mais peut-être le football en particulier. Donc elle est intéressante, cette formule, parce que elle invite tout de même à réfléchir à la place qu'a pris le sport, qu'a pris le football dans nos sociétés, la violence qu'il y a autour, et éventuellement la violence de certains supporters, les revenus, l'argent que brasse le football. Oui, alors c'est vrai que cette notion de drogue, d'opium, là, elle est intéressante pour caractériser le football.
2: Mais parfois c'est aussi l'esprit d'équipe, le dépassement.
3: Oui, c'est vrai, sauf que peut-être que si on parle de football ici, c'est parce que ce qui est symptomatique dans le football, c'est la starisation des joueurs, l'argent, on le disait à l'instant, qui est énorme, de telle sorte que peut-être que la performance sportive passe un petit peu à côté. Vous savez, on a souvent comparé le rugby et le football en disant le football, c'est un sport de gentlemen joué par des voyous, alors que le rugby, c'est un sport de voyous joué par des gentlemen. Et c'est vrai qu'on sent bien dans le football qu'il y a quelque chose à rectifier, qu'il faudrait rectifier, effectivement.
2: Merci beaucoup, Pascal.

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1: Au nom du Père, et du Fils, et du Saint-Esprit. Amen. Mon Seigneur et mon Dieu, je crois fermement que tu es ici, que tu me vois et que tu m'entends. Je t'aime de tout mon cœur. Accorde-moi de faire avec profit ce moment de prière. Saint Joseph est mon ange gardien, priez pour moi. Tu vois, comme prêtre, je vais de temps en temps dans un hôpital situé sur ma paroisse pour célébrer la messe comme tout à l'heure, ou donner le sacrement de confession, ou le sacrement des malades, ou tout simplement pour visiter des gens. Il y a quelques jours, une dame est venue me chercher. Son mari venait de mourir. Il était mort quelques heures auparavant et elle voulait que je vienne pour prier avec elle quelques instants. Son mari était déjà bien âgé et en ce sens, ce n'était pas une mort dramatique, mais c'est toujours déchirant de voir les personnes que l'on aime partir, même si l'on a la foi et que notre espérance chrétienne, c'est précisément que Dieu nous rendra la vie. J'ai donc accompagné cette dame à la chambre de son époux. Il y avait comme personne présente quelques proches et il y avait le corps de cet homme. Quelques heures après sa mort, le corps a changé d'apparence et notamment l'aspect de la peau. Je n'étais pas surpris car j'avais déjà vu des morts, mais c'est toujours émouvant. Et alors j'ai prié avec les personnes présentes pour ce défunt et pour ses proches. Et ça, c'est un mort qui se voit. C'est physique. C'est biologique. Car il y a des morts qui se voient et il y a des morts qui ne se voient pas. Tout du moins, pas au premier abord. Et justement parce que ce ne sont pas toujours des morts physiques, biologiques. Ces morts, cela peut être la mort de l'âme quand la prière est devenue mécanique, quand elle n'est plus utile à la respiration de l'âme. Cela peut être la mort du cœur qui n'espère plus, ni dans cette vie, ni dans l'autre. Un couple aussi peut mourir quand il ne se parle plus. Et une vocation également, quand elle s'est refroidie, parce qu'elle ne vient plus réchauffer auprès du cœur de Jésus. Tu vois, ce sont des morts qui se voient rarement au premier abord, qui ne sont pas des morts physiques, biologiques, mais, eh bien, ce sont de vraies morts. Et dans l'évangile de ce jour, Jésus, tu vas entrer dans une maison à la demande du père de famille. Et il y a du monde partout, beaucoup de bruit. Les gens savent que la petite voisine est déjà décédée. Ils sont venus dans sa maison, peut-être certains par curiosité, d'autres en pensant bien faire pour soutenir ses parents. Il y a aussi les joueurs de flûte qui viennent accompagner ce temps de deuil, cela se faisait à l'époque. Ils sont déjà là à jouer, en rajoutant du bruit à celui de la foule. Quand tu arrives, Jésus, les rites funéraires ont déjà commencé. Mais au milieu de ce bruit, quand tu arrives, toi tu dis à tout le monde, la jeune fille n'est pas morte, elle dort. Alors tu leur dis de tous se retirer, de rentrer chez eux. Tu leur dis, votre présence ici n'a pas de sens. Tu demandes aux joueurs de flûte d'arrêter de jouer, d'arrêter leur bruit. Cela ne sert à rien. La jeune fille n'est pas morte, elle dort. Alors, tout le monde commence à se moquer de toi. Ils avaient bien constaté que cette jeune fille était déjà décédée depuis quelque temps. Évidemment qu'il fallait être présent pour accompagner la famille, pour jouer de la flûte comme à chaque fois que quelqu'un décède. Mais toi, Jésus, tu leur dis à tous de partir, de rentrer chez eux. Et puis, une fois que tu as mis tout le monde dehors, tu entres. Tu prends la main de la jeune fille et elle se lève. On la croyait morte, on la voyait morte, et voilà qu'elle se lève, qu'elle vit, qu'elle nous regarde, qu'elle bouge, qu'elle parle. En la voyant justement vivante, les gens ont dû se sentir bêtes, tous ceux qui se sont moqués de toi. Et quelle joie ont dû vivre les parents ce jour-là de retrouver leur fille debout, vivante, en bonne santé. Eh bien, justement, aujourd'hui, nous sommes le 6 juillet. Et le 6 juillet, on peut faire mémoire d'une jeune fille qui avait à peu près le même âge quand tu l'as accueillie au ciel. Et cette histoire s'est passée il y a plus d'un siècle. Cette jeune fille s'appelait Maria. Maria Goretti. C'était une petite Italienne de 11 ans. Mais son voisin, Alessandro, voulait profiter d'elle. Mais elle refusa. Alors, il la tua. Et à ce moment, Jésus, dans l'histoire de Maria Goretti, c'est comme dans l'Évangile. Il semblait que la petite Maria était morte, qu'elle avait tout perdu pour rien. À l'inverse, celui qui s'en sortait vivant, c'était le méchant de l'histoire, c'était Alessandro. Il allait passer du temps derrière les barreaux, mais lui, il disait au début qu'il était presque content. Tellement son travail dans les champs lui était pénible, il préférait être en prison. Maria était morte et Alessandro était vivant. Mais au bout de quelques années en prison, Alessandro devenait fou et il souffrait énormément. Son corps était encore vivant, mais son cœur semblait comme enseveli. Sûrement, il commençait à se rendre compte de l'horreur qu'il avait accomplie. Mais il n'y avait pour lui aucune échappatoire. Pas d'échappatoire pour sa conscience, aucun moyen de se pardonner un acte pareil. Et cela peut expliquer les troubles mentaux qui lui sont apparus à ce moment-là. Alors qu'il allait très mal, une nuit, il a fait un drôle de rêve. Je cite son propre témoignage. « Je me voyais dans un jardin plein de lys blancs. Je vis apparaître Maria, belle et vêtue de blanc, qui commença à cueillir des lys et à les déposer dans mes bras, souriant comme un ange. » Jusqu'à ce que mes bras furent chargés. Bientôt, cependant, je me rendis compte que les lys que je tenais se transformaient en torches. Maria me sourit de nouveau et disparut. Alors, à la fin de ce rêve, Alessandro se réveille en sursaut. C'était Maria. C'était Maria qui était venue le voir. C'était Maria en paix avec lui. Elle lui avait accordé son pardon. Et clin d'œil de ta providence, Jésus. Peu de temps après, comme pour confirmer cette vision qu'il avait eue, Alessandro a appris que quelques heures avant d'expirer, Maria avait effectivement dit qu'elle pardonnait à son bourreau. Pour l'amour de Jésus, je lui pardonne et je veux qu'il soit avec moi au paradis, avait-elle dit. Et on voit bien, avec le recul, que malgré les apparences, quand Maria était en agonie, elle était spirituellement vivante et sûrement même plus que nous aujourd'hui, en trouvant assez de force intérieure pour pardonner à Alessandro. Alors qu'au même moment, Alessandro était spirituellement mort, étouffé par ses passions qui menaient sa vie à la fosse. Puis quand Maria mourut, son corps était mort, mais son cœur était vivant auprès de toi, Jésus, qui avait attendu ta sainte bien-aimée au ciel. Au contraire, le corps d'Alessandro était vivant, mais quelque chose en lui était mort. Son âme s'enfonçait dans la tristesse et la folie. Et c'est justement ce rêve qu'il a fait, c'est justement cette annonce de pardon de Maria qui a tout changé. Alors, le cœur d'Alessandro a été renversé comme une crêpe. Ça a été une résurrection pour lui. Quand il a appris le pardon que lui avait donné Maria sur son lit de mort, il s'est mis à genoux et il a pleuré toutes les larmes de son corps. En se réconciliant avec lui, la petite Maria avait permis qu'Alessandro se réconcilie avec lui-même, mais surtout avec toi, Jésus. Et effectivement, à partir de ce jour, Alessandro restera en prison pour accomplir sa condamnation, mais plus du tout en ressentant l'horreur comme avant. Il fut guéri de ses troubles mentaux et il va chercher à faire le bien, à te plaire, à avoir une vraie vie de prière. Et le plus beau tableau dans tout cela, c'est que après avoir purgé sa peine de plusieurs dizaines d'années de prison, la maman de Maria, qui était toujours vivante, a accepté de recevoir Alessandro. Et elle lui a dit, « Si Maria t'a pardonné, si Dieu t'a pardonné, alors je te pardonne moi aussi. » Alessandro et la maman de Maria ont même assisté ensemble à la cérémonie de béatification de Maria et même à celle de sa canonisation. Et dans son testament, Alessandro a écrit « Maintenant, j'attends avec sérénité le moment où je serai admis à la vision de Dieu, où j'embrasserai de nouveau ceux qui me sont chers, où je serai près de mon ange gardien et de sa chère maman. » Seigneur Jésus, il y a des morts que tout le monde voit et il y a celles que toi seul tu vois. Quand mon espérance s'éteint, quand mon amour se refroidit, quand je n'arrive plus à pardonner, prends-moi la main, comme tu as pris la main de cette jeune fille. Redis aussi sur ma vie cette parole. Elle n'est pas morte, elle dort. Et relève-moi, parce que là où je ne vois qu'une fin, toi, tu peux encore donner la vie. Je te remercie, mon Dieu, pour les actes d'amour et les bonnes résolutions que j'ai pu avoir lors de cette méditation. Je te demande de m'aider à les mettre en pratique. Saint Joseph, ma mère immaculée, mon ange gardien, priez pour moi. Au nom du Père et du Fils et du Saint-Esprit. Amen.
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3: 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Père Tanguy-Marie Pouliquen, professeur en théologie. Bonjour, bonjour à tous et à toutes. Voilà une nouvelle série de chroniques cette année sur le thème « Libéré, délivré de mon smartphone ». 10 jours pour reprendre le contrôle à partir d'un ouvrage qui porte le même titre. Être libéré de son smartphone dans une société technocratique où le smartphone est l'emblème de notre dépendance aux technologies. Alors dans cette série, nous allons mettre en évidence à la fois bien sûr les addictions et l'enjeu de cette libération qui est de retrouver finalement une grande liberté dans notre vie et de reprendre le contrôle de notre destin. Avec un présupposé, la vie spirituelle n'est-elle pas la meilleure ressource pour bien utiliser son smartphone ? Le psaume 119 nous dit « Libère mes yeux, Seigneur, des images de rien, vivifie-moi par ta parole ». Alors, l'antidote de la dépendance au smartphone, par la vie spirituelle, trouve sa dynamique dans la vie de prière, dans la contemplation, dans la lecture de la parole de Dieu. Alors, le titre que vous venez d'entendre, « Libéré, délivré de mon smartphone », peut-être résonne-t-il avec votre culture cinématographique. « Libéré, délivré », telle une ode à la liberté, le refrain envoûtant chanté en boucle par la Reine des Neiges de Disney, qui accepte l'aventure audacieuse d'être fidèle à elle-même. « Je ne mentirai plus », dit-elle. Attirée par la lumière de la vraie liberté qui vient d'en haut, elle dit « Les étoiles me tendent les bras, mon pouvoir me vient du ciel. » Habitée qu'elle est de la sagesse acquise par le chemin parcouru, « Quand on prend de la hauteur », dit-elle, « tout semble insignifiant. La tristesse, l'angoisse et la peur m'ont quitté depuis longtemps. » Habitée aussi qu'elle est de réalisme serein. « Je veux voir, dit-elle, ce que je peux faire depuis longtemps. » Toute déterminée, aller de l'avant. « Le passé est passé, s'écrie-t-elle, chante-t-elle, plus rien ne m'arrête. » Elle est aussi prête à payer, malgré les difficultés rencontrées, le froid, le prix de la liberté. Finalement, une belle métaphore pour quiconque souhaite être libéré de son smartphone grâce à une vie spirituelle revisitée. Libéré du pouvoir aliénant de son smartphone et commencer une nouvelle étape de vie délivrée. Libéré, délivré de son smartphone. La situation est urgente. Nous lançons un appel urgent à la vigilance dans une société de plus en plus centrée sur la technologie ou le paradigme technocratique, c'est-à-dire cet équilibre culturel alimenté par la quête de puissance technologique est devenu prédominant. Nous assistons à une accélération des révolutions numériques, la troisième en moins de 50 ans. Événement unique dans l'histoire des sciences. Après l'avènement d'Internet dans les années 1990, la mondialisation du smartphone dès 2012, amplifiant celle de l'ordinateur portable, la fulgurance de l'intelligence artificielle depuis 2023, quel avenir pour l'humain ? Survivra-t-il à ces évolutions ? Non pas physiquement, mais d'un point de vue éthique, qui mène qui ? Voilà, qui mène qui ? Est-ce que ce sont les écrans qui nous mènent ou est-ce que c'est nous qui menons notre vie avec les écrans, avec notre smartphone ? Notre vie est-elle prise en charge par les écrans ou est-ce que nous utilisons le smartphone, les écrans comme une bonne boîte à outils pour faire le plus grand bien. Petite question de départ qui nous permet de faire une petite pause.

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1: Nous le disions, libéré, délivré de mon smartphone, tel est l'enjeu de notre actualité pour beaucoup d'entre nous qui pouvons être dépendants de ce petit concentré de technologie que nous avons pratiquement tous dans la poche, puisque 97% des adultes en France ont un smartphone. Alors, appel urgent à la vigilance, parce que qui mène qui ? Est-ce que ce sont les écrans, le smartphone qui me mène, ou est-ce que c'est moi qui le mène comme un bon outil pour faire le bien autour de moi ? Technocratie, paradigme technocratique, centralité de la technocratie, centralité des écrans, centralité du smartphone dans notre vie. Donc un attachement au smartphone généralisé et aliénant. Le problème était déjà bien posé en son temps par le philosophe Henri Bergson concernant la difficulté croissante à intégrer humainement les progrès techniques en raison de leur nouveauté rapide. Ce problème demeure d'une inquiétante actualité. Cette réflexion a été reprise par le philosophe théologien Romano Guardini, puis par le pape François. Et cette réflexion met en lumière le manque d'éducation nécessaire permettant à l'homme de vivre humainement face à ces avancées techniques. Elle appelle à une vigilance accrue. Voilà, qui mène qui ? Alors le pape Benoît XVI n'hésitait pas en son temps lui aussi à avertir. L'homme doit faire un choix décisif, disait-il, entre promouvoir une raison ouverte à la transcendance, à la présence de Dieu, à l'altérité, à la nouveauté, on pourrait dire culturelle aussi, qui ouvre la nouveauté culturelle, un choix décisif entre promouvoir une raison ouverte à la transcendance de Dieu ou une raison fermée dans l'immanence technologique. Notre conviction est claire. L'avenir du monde dépend de notre posture face aux écrans. Entre démission, on se laisse mener par les écrans, on les a toujours dans la poche, on les caresse, on les allume, mais on ne sait pas pourquoi on les allume, on scrolle des vidéos, mais on ne sait pas pourquoi on déroule plein de petites vidéos que l'on regarde, et cela conduit à une forme de démission. On se laisse prendre en charge par le divertissement, l'excitation psychique, la faiblesse mentale, je dirais mise en perspective, la culture du divan au lieu de la culture du divin. Alors soit c'est la démission, soit c'est le discernement, discernement responsable. Donc à nous de ne pas nous dérober à ce discernement. La centralité des écrans, vous voyez, écranise l'existence, risquant ainsi de la désincarner dans une société française où, en moyenne, chaque citoyen passe 8 heures par jour devant un écran. Alors, télévision, ordinateur, jeux vidéo et smartphone confondus. Ce Français consulte son smartphone plus de 200 fois quotidiennement. On l'allume, on l'éteint, on l'allume. Mais pourquoi on l'allume ? Il dort avec lui dans sa chambre 9 fois sur 10. Et 4 fois même dans le lit. Non sans incidence sur le sommeil. Alors les adolescents, 66% des adolescents sont concernés par cette dépendance, déjà par la cybersexualité. Voir des choses bizarres, du porno, peut-être parfois à notre insu, sur les écrans, mais les adultes aussi sont largement concernés. Et 11% des adolescents européens sont déjà addicts aux écrans.

0: Prière de Marcel Van, jeune religieux vietnamien.
1: Ô Jésus, je sais bien que seule la confiance est capable d'attirer à moi ton cœur. Par un simple regard jeté sur ton amour, je puis te fasciner, t'éblouir. Je regarde donc ton amour, je me confie en ton amour. J'ai la certitude que jamais ton amour ne m'abandonnera, que jamais non plus il ne s'attristera de mes faiblesses. L'amour me connaît.

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2: Sauvignon avec vous pour le repos musical de ce jour et je vous emmène écouter Debussy, plusieurs œuvres de Debussy interprétées par Charles Munch du Boston Symphony Orchestra. Un mot sur le compositeur. Durant les premières années de ce siècle, Claude Achille Debussy découvrit les grands tableaux de J.M.W. Turner dans lesquels il perçut une sensibilité esthétique très voisine de la sienne. Il se mit alors à créer en musique ce que le peintre avait su évoquer au moyen de la couleur, c'est-à-dire les brouillards, les rêves et l'immensité des eaux, tout en songeant que la musique offrait l'avantage de pouvoir suggérer mieux encore que l'art pictural la nature flottante et mouvante de la mer, puisqu'elle existait non pas dans l'espace, mais dans le temps. Là, on va commencer par une des premières œuvres, celle composée en 1903, alors que Debussy passa une partie de ses vacances en Bourgogne avec les parents de son épouse. C'est là qu'il entreprit 3 esquisses de la mer. Commençons par la première. De l'aube à midi sur la mer.